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2: Un groupe, que dis-je, une famille, un phénomène qui parcourt le monde, les scènes et vos meilleures fêtes depuis maintenant 30 ans. Magic System, leur début, c'était à Abidjan, en Côte d'Ivoire, en 1996. 30 ans de carrière et une grande tournée anniversaire. Pour Asalfo, Manaja, Tino et Goudet, ils sont ce soir nos invités. Bienvenue et bon anniversaire Magic System.
3: Merci.
2: Bonsoir messieurs, quelle joie.
3: Bonsoir.
2: De vous avoir tous les quatre en studio. Oui. J'ai l'impression d'être un peu à Bercy avant l'heure.
3: Ah ben oui, avec Magic, Bercy ou pas, c'est l'ambiance. Il faut aller à fond.
2: Voilà. L'ambiance. Voilà. À l'africaine. Aux 30 ans, Magic System. L'aventure commence en 1996 à Abidjan, je le disais, en Côte d'Ivoire. Et ça n'a pas été des débuts faciles. J'imagine que, justement, en ayant eu du mal à vos débuts, vous devez apprécier d'autant plus le succès et la fête qui s'annonce pour les 30 ans du groupe, là.
3: Ben, exactement. Je crois que quand on a échoué avant de réussir, on prend plus goût à la réussite. Et le fait que nous soyons passés par l'échec avant d'avoir le succès que nous connaissons aujourd'hui nous a préparé, nous a forgé. Et aujourd'hui, nous profitons pleinement de ce succès. Et depuis 30 ans, voilà, c'est des moments de joie, des moments de communion avec tous ces publics qu'on a eu à rencontrer pendant nos tournées.
2: Si vous pouviez, là, si j'avais une petite baguette magique et je pouvais vous renvoyer 30 ans en arrière à Abidjan, sur l'épaule de chacun d'entre vous, plus jeune de 30 ans, qu'est-ce que vous lui diriez à ce petit gars d'il y a 30 ans qui peut-être s'inquiétait un peu en se disant « mais est-ce que c'est une bonne idée cette vie de saltimbanque ?» Qu'est-ce que vous lui diriez?
3: On lui dira « écoute, ça ne va pas être facile. » Mais ça va être très passionnant dès que tu pourras affronter tout ce qui va t'arriver et que tu pourras aller au-delà et que tu dois t'armer de beaucoup de passion pour pouvoir surmonter toutes tes peurs. Et nous, c'est nos passions qui nous ont fait surmonter toutes nos peurs.
2: Ah, j'aime bien ça. Voilà. Est-ce que vous avez un autre message à passer aux jeunes, vous, d'il y a 30 ans?
4: Moi, j'allais juste rajouter pour dire, malgré tout ce que tu auras comme succès et gloire, reste humble.
2: Ah ouais, ça c'est important. C'est difficile quand on est comme vous. Alors vous êtes évidemment un énorme succès en France, je le disais. Il n'y a pas une fête, un anniversaire. Et puis à la télévision, un 14 juillet, une fête de la chanson française. Vous êtes toujours là, vous êtes avec nous dans nos moments les plus joyeux. Mais c'est ça dans plusieurs pays du monde. Est-ce que c'est difficile de rester humble? Est-ce qu'à un moment vous avez eu peur d'attraper un peu la grosse tête?
5: C'est déjà le départ quand tu sais d'où tu viens. Donc voilà, tu as une vision, donc tu es dans la continuité.
6: Nous, on a notre devise qui est la joie de vivre. Voilà. On apporte la joie de vivre à partout où on passe.
2: Exactement. Et la joie de vivre, en fait, ça empêche de prendre la grosse tête et d'être désagréable.
3: Oui, parce que entre le trop et le peu, il y a ce qu'on appelle la mesure. C'est ça. Et la mesure, c'est de pouvoir cerner tout ce qu'il y a autour de nous et de savoir que c'est grâce au soutien des autres que nous sommes là où nous sommes aujourd'hui. C'est clair. Donc c'est avec beaucoup d'humilité. Souvent, c'est pas parce qu'on est le plus talentueux qu'on connaît le plus de succès.
2: Oui.
3: Voilà. C'est souvent parce qu'on a l'amour des autres et que c'est cet amour-là qui te porte et qui t'amène plus haut. Donc quand tu sais faire la part des choses, il n'y a pas de raison que tu prennes la grosse tête. Le talent seul ne fait pas le succès. Il y a beaucoup de choses qui font le succès.
2: Alors justement, donc il y a une partie du succès, c'est quand même le talent, on est d'accord. Vous avez dit l'amour des autres et donc se rendre aimable des autres. Ça, c'est très important.
3: Le respect des autres aussi.
2: Ouais. Est-ce qu'il y a de la chance à un moment? Est-ce que vous pensez que Magic System, vous avez été au bon endroit, au bon moment, et que ça a déclenché les choses? On disait que c'était pas facile au début, et ça l'est presque devenu. Alors, c'est de la chance?
3: C'est de la chance. Et il faut le dire, il y a de la chance, parce que la chance, c'est une opportunité qui s'offre à vous et qui ne vient pas plusieurs fois. Nous, on a surfé sur cette opportunité d'avoir une chanson qui a rencontré le consentement de tout le monde, une chanson que tout le monde a aimée, et on a profité de ça pour vendre notre musique à notre manière en collaborant avec d'autres artistes, ouais. S'adaptant aussi à l'environnement dans lequel on nous a acceptés et en essayant plus ou moins de rentrer dans la mémoire collective de tout le monde. Parce que Magic System, c'est pas seulement Premier Gaou. Hein.
2: Non. Ah non
3: bah, il y a aussi cette chanson avec Leslie qui nous a mis en contact avec tous les jeunes lycéens de l'époque. Mm-hmm. Cette chanson avec les 113, un Gaou à Oran, qui nous a permis d'être dans toutes les cités. Cette chanson avec Justine Labille et Jacob Devalieux du groupe Kassav qui nous a permis d'avoir toutes les Antilles. Donc, c'est plusieurs collaborations, plusieurs styles musicaux que nous avons mis ensemble pour être là où nous sommes aujourd'hui. Donc, il y a une opportunité et quand l'opportunité, on a la chance de la saisir, il faut maintenant mettre de la stratégie, c'est ce que nous avons fait.
2: Alors, la chance, l'opportunité, le talent, l'amour, dans les deux sens, il nous reste le travail. Oui, est-ce que c'est beaucoup de travail aujourd'hui, Magic System? Là, vous préparez une grande tournée 2027 pour fêter vos 30 ans. Évidemment, nous qui ne sommes pas artistes, on se dit, oh là là, les artistes, c'est la vie de rêve et tout. Racontez-nous à quel point vous travaillez.
6: En tout cas, c'est beaucoup, beaucoup, beaucoup de travail. Mais à chaque fois qu'on a Abidjan, c'est vrai qu'on a passé du temps. Mais quand Abidjan se retrouve, on va chez Salif pour travailler. Pour travailler des chansons, souvent des mélodies, on apprend beaucoup de choses. Mais le travail, c'est surtout le travail.
3: Je crois qu'en toute chose, vous savez que vous avez parlé d'opportunité, vous avez parlé de talent, vous avez parlé d'humilité et tout. Mais le socle de tout ça, comme on le dit, c'est le travail. Il faut travailler chaque soir, c'est pendant 2 heures qu'on va s'exprimer devant un public. Chacun vient avec ses attentes. Donc cela demande d'harmoniser déjà un conducteur pour pouvoir aller sur scène. Cela demande de créer des chansons parce qu'on ne va pas rester avec les mêmes chansons pendant 30 ans.
2: Mais c'est bien que vous le disiez, ça, parce qu'il y a peut-être des gens qui pensent que vous vous faites fabriquer vos chansons par d'autres.
3: Ah non.
2: Donc non, Magic System, non, vous êtes les créateurs de vos chansons.
3: Nous écrivons nos chansons parce que c'est ce qui fait qu'on vit nos chansons. Vous savez, quand on va en studio pour enregistrer une chanson, quand on rentre, qu'est-ce qu'on s'est dit? Il faudrait qu'on crée déjà une ambiance dans ce studio. C'est cette ambiance-là qui va contaminer ceux qui vont écouter nos chansons. Donc quand on écoute une chanson de Magic System, il y a quelque chose qui se dégage. Cette joie de vivre qui se dégage, c'est un esprit que nous avons conçu depuis le studio. Et ça aussi, c'est un travail. Donc, il y a beaucoup, beaucoup, beaucoup de travail. Même si on met un peu de philosophie dans ce que nous faisons, il y a beaucoup de travail derrière. Et c'est le résultat que vous écoutez chaque fois que vous entendez Magic System.
2: Ah bah alors là, je vous imagine dans le studio enregistré Magic in the Air. Ah. Et je me dis qu'il devait se passer quelque chose. Ah ouais. Ça vous dit, on l'écoute?
3: Ah bah,
2: allez, Magic System est dans Décibel, bon anniversaire, 30 ans!

Magic System, Magic ouais. in the Air. Alors ça, c'est vraiment un énorme tube international. Ouais. C'est devenu un hymne sportif ouais. aussi. C'est une chanson sur laquelle on entend aussi Ahmed Chaouki. Mm-hmm. Voilà. Je voulais le citer parce que dans votre carrière, et ouais. vous nous l'avez dit hein, tout à l'heure, il ouais. y a énormément de rencontres musicales, de collaborations, des gens avec qui vous avez travaillé, des gens qui vous ont remixé, des gens qui sont venus chanter avec vous sur vos albums ou qui vous ont invité sur leurs albums. Je pense par exemple, on ne l'a pas encore cité, à Khaled. Oh,

0: Magic System. La question qui tue, pour vos 30 ans, est-ce que vous avez une collaboration de rêve? Quelqu'un avec qui vous adoreriez collaborer, et c'est pas encore fait, mais ça ferait un super cadeau de 30 ans?
1: Ben, il y a pas mal de projets que, sur lesquels nous sommes présentement. Je crois que c'est, on est en train de voir pour travailler du côté de l'Amérique latine, parce que ça commence à monter là-bas aussi. Belle ambiance. Une pensée pour Théodora, pensée pour Shakira. Voilà, on a envie de bosser aussi avec l'autre partie du monde, parce que dans l'espace francophone, c'est vrai que on a essayé toutes les expériences. Ça serait bien aussi qu'on essaye avec les latinos, voir ce que ça peut donner. Donc le beau cadeau qu'on pourrait avoir, c'est de travailler avec un artiste latino qui, voilà, pourrait apporter un plus.
0: Très beau projet. Voilà. Hablo espagnol?
1: Oui.
0: Si? Bon. Oui, bien. Non, moi, pas du tout. Moi, je ne peux pas faire du duo avec Bad Bunny. Je ne sais pas parler. Votre tournée, la grande tournée des 30 ans de Magic System, est-ce que ça a un goût particulier, une tournée comme ça, une tournée de Zénith et d'Arena? Parce que vous avez joué dans des lieux tellement grands, vous.
1: Oui, mais c'est toujours bien de repartir à la conquête de son public. C'est des concerts exceptionnels. Ce n'est pas un concert comme une tournée ordinaire. Mais c'est un peu le bilan de toutes ces 30 années. Et vous savez très bien que ces 30 années, nous avons traversé toutes les générations. Aujourd'hui, il y a des pépés qui nous écoutent, il y a des papas qui nous écoutent, il y a des enfants qui nous écoutent. Donc pépé, mémé, maman, papa, tout le monde vient.
2: Petits-enfants.
1: Et voilà, et chacun aura sa part. Ouais. Donc c'est 2 heures de communion, 2 heures de... Ce n'est même pas un concert. Ouais. Venir à un spectacle de Magic System, ce n'est pas un concert. C'est une messe. C'est une messe de prière, de communion, de... Voilà, on va vivre des choses. On va partir de premier Gaou jusqu'à Magic Indière, en passant par Bouger Bouger, Chéri Coco, la danse des magiciens.
2: Zouglou Dance.
1: Tous les succès qui ont été égrenés pendant toute notre carrière.
0: Ah oui, donc immense plaisir pour le public. On connaît tout par cœur déjà, quoi.
1: Tous ceux qui vont venir, je crois que le lendemain, il faut s'arranger à avoir un jour de repos. Parce que quand on rentre...
0: C'est pour ça qu'on vous prévient un an en avance. Voilà. Poser des vacances.
1: Parce qu'il faut se reposer après. Parce que un concert de Magic System, c'est une salle de sport géante.
0: Ça va vous faire le cardio.
1: Voilà, ça vous fait le cardio, voilà.
0: Vous avez vendu 5 millions d'albums dans le monde. Ouais. Je pense qu'on peut rajouter 5 millions de repiques, parce qu'on a dû repiquer vos albums sur des cassettes, etc. Voilà. Ouais. Donc ça fait beaucoup. Ouais. Vous cartonnez aussi en streaming, vous avez plus d'un milliard de vues sur YouTube. Ouais. Ça aussi, c'est fou. Quand vous avez commencé, on n'écoutait pas la musique sur Internet. Qu'est-ce que vous pensez alors de ce passage-là? Je ne sais pas si c'est la même chose, d'ailleurs, si le passage a été aussi difficile sur le continent africain qu'en Europe. Ouais. Parce que sur le continent africain, te sont traditionnellement, il y avait déjà un marché parallèle de la musique qui passait pas par les maisons de disques. En revanche, en Europe, oui, ça a bien embêté tout le monde, parce qu'on achetait nos disques au supermarché très sagement. Comment vous l'avez vécu, vous, alors ce passage au streaming, à la musique qui n'est plus forcément gravée sur des disques?
1: Ben, je crois que c'était un mal pour un bien, parce qu'en termes de piraterie, déjà en Afrique, on ne s'en sortait pas. Quand on était sur le support physique, on vendait des œuvres dont les retombées ne nous revenaient pas directement.
0: Oui, non.
1: Aujourd'hui, même si au niveau de l'Afrique, nous sommes encore en transition numérique, les choses vont encore mieux parce qu'il y a une traçabilité. Et ça peut nourrir son homme si c'est bien suivi. Ici en France, c'est vrai qu'au départ, on n'a pas vite accepté parce que on avait un lien avec le physique. C'était des rapports. Nous, on avait des séances de dédicaces dans les FNAC, dans des supermarchés avec nos fans et tout. Ça n'existe plus. C'est devenu trop du virtuel. Et d'ailleurs, on est en train de penser à faire revenir les vinyles, les CD. Pendant la tournée de Magic System, on va revendre ces supports-là parce que ça nous permettait de conserver un certain lien avec nos fans. Aujourd'hui, malheureusement, c'est du streaming. C'est vrai que commercialement, c'est plus facile, mais en termes de chaleur, en termes de rapport humain, il y a quelque chose qui nous manque quand même aujourd'hui.
0: Ouais, ouais, puis on a envie de garder quand même un souvenir.
3: C'est ça,
1: ouais. C'est ça.
0: Mais peut-être qu'aujourd'hui, en fait, en rentrant d'un concert, plutôt que d'acheter un t-shirt, on peut acheter le vinyle, quoi.
1: C'est ça, justement. C'est d'ailleurs pour ça qu'on va faire un gros marché de merchandising avec tous ceux qui vont venir, des casquettes, des t-shirts, des CD, même ceux qui ont des CD à la maison, qui n'ont peut-être pas eu la chance de les voir signer par nous, pourront revenir avec ça et qu'on puisse signer parce que ces moments-là nous manquent, ces moments de dédicace nous manquent. Et voilà, ça sera l'occasion de nous racheter ou de nous retrouver à nouveau pour ça.
0: Vous parliez tout à l'heure de Leslie et je vous avoue que ça a fait battre mon petit cœur parce que cette chanson avec Leslie, je crois que c'est comme ça, moi, que vraiment, je vous ai adopté définitivement. J'ai dit, ces mecs-là, ils sont super. On ne sait jamais dans la vie. Donc, il y a Leslie, Magic System. Ouais. C'est quoi vos souvenirs de cette époque? C'est vrai, vous avez dit, ça nous a connectés avec les ados en France. C'était vraiment ça? C'est l'effet que ça vous a fait?
1: C'est l'effet parce que, bon, vous savez, nous, on est beaucoup très... famille en Afrique. Donc quand on arrive, Leslie, c'est la première petite sœur entre guillemets française.
0: Ah, c'est la première artiste.
1: C'est la première qu'on a.
0: Ouais.
1: Donc on la prend comme une petite sœur et même pendant le tournage des clips. Et ce qui faisait que même quand on ne se voyait pas, on a l'impression que la petite sœur n'est pas à la maison. Donc on a gardé ce rapport. Aujourd'hui, elle est devenue mère de famille, nous on est devenus aussi des pères de famille, mais quand on se voit, c'est toujours les grands frères et la petite sœur. Et je me rappelle encore comme si c'était hier, cette chanson, on a passé d'excellents moments.
4: Voilà, yeah. Dans la vie, on ne sait jamais.
0: Merci pour ce joli a cappella. Des frissons, mes amis. Parce qu'on dit Magic System, oui, c'est transgénérationnel. Et oui, ça fait quand même hyper longtemps que vous nous accompagnez. Et je remarque qu'à chaque fois qu'on met une chanson de vous, les visages s'éclairent, s'ouvrent, les gens se tournent les uns vers les autres et se parlent. Ça, c'est une belle victoire quand même. Je ne sais pas si quand vous êtes devenu artiste, vous pensiez à ça, ou si vous pensiez qu'à la musique. Ou à... mais c'est beau quand même d'avoir cet effet-là sur le monde.
1: Ben oui, c'est notre côté humain. C'est le côté là où on n'est pas dans du semblant. C'est des émotions que nous émettons. Et d'ailleurs, je crois que cette tournée sera l'occasion de se retrouver. Parce que se retrouver sur scène avec Leslie, ça c'était en 2003.
0: Ouais, il y a 20 ans.
1: Ben voilà, il y a plus que 20 ans.
0: Oh là là, oui, 23, voilà. Mais je voulais laisser la virgule.
1: Donc se retrouver sur scène avec Leslie, se retrouver sur scène avec Soprano, avec Kimé, avec Mokobé, Rimka et tout ça, c'est des moments que nous voulons partager avec tous nos fans. Donc c'est franchement, on a hâte d'être
0: en tournée.
1: Voilà.
0: Vous avez compris le message, les amis, il va y avoir des surprises. Voilà. 30 ans de carrière, 5 millions d'albums vendus, des milliards de vues sur YouTube, 3 albums de platine et puis des disques d'or, de platine, de diamant, un single triple diamant export, c'est celui qu'on a écouté tout à l'heure, c'est Magic in the Air qui est votre arme atomique de bonheur. Voilà, partout sur la planète. Mais on a quand même évoqué tout à l'heure le fait que dans vos 30 ans de carrière, bah au début, c'était pas la fête à la cafette, on va dire Magic System. Et alors, autant bah on se dit, voilà, un groupe qui démarre, c'est normal que ce soit un peu compliqué au début. Quelles épreuves, quelles difficultés vous avez connues, bah notamment à vos débuts à Abidjan? C'était quoi la difficulté pour vous?
3: Ben déjà, pour avoir un producteur, c'était déjà difficile.
0: Ouais.
3: Et après, bon, vous savez que l'Afrique, du côté musical, il y a beaucoup de problèmes. Donc nous, on a fait notre petit bonhomme de chemin. C'était pas facile, franchement. On s'est débrouillé au quartier avec nos tam-tams.
0: Ouais.
3: Et puis un jour, on a eu la chance de connaître un producteur. On fait un premier album qui ne marche pas en plus. Donc ça devient encore une qu'est-ce que je peux dire,
1: un autre défi.
0: Mais c'est vrai que c'est une déception quand on appelle de tous ses voeux enfin son premier album et qui fonctionne pas. C'est dur.
3: Et après on s'est dit on va pas lâcher.
0: C'est ça en fait le secret, c'est la persévérance,
3: c'est ça.
1: La résilience
0: résilience
1: la résilience parce que Une chose est de tomber, une chose est d'échouer.
3: C'est ça.
1: Mais le plus difficile, c'est de pouvoir se relever pour continuer.
3: C'est clair.
0: Ouais.
1: Parce que c'est tout un espoir qui meurt quand on échoue.
0: Parfois, on échoue parce qu'on n'a pas bien fait. Mmh. Parfois, on échoue parce que celui qui est en face a les oreilles bouchées ou pleines de cire d'abeille.
1: Ouais.
0: J'en veux pour preuve le parcours de premier gaou.
1: Oui.
0: Combien de maisons de disques ont refusé Premier Gaou?
1: Je ne sais plus du combien, mais le nombre de producteurs déjà.
0: Ouais.
1: Je crois qu'on est passé de main en main parce que personne ne croyait en ce titre.
0: Et vous, vous y croyez?
1: Ben oui, parce que c'est notre esprit, on y a mis... voilà, des notes pour pouvoir donner quelque chose. Mais vous savez, quand vous avez échoué pour la première fois, en Afrique, c'est difficile d'avoir une deuxième chance. Donc, c'était pas évident. Et puis, c'est arrivé. Les personnes qui ont cru en nous ont vu vite les résultats. Et puis, c'est parti.
0: Ouais.
1: Mais nous, on se projetait déjà parce que c'était un autre défi. Quand on connaît un tel succès, on s'est dit, mais comment on fait pour garder la barre haut comme ça? C'était quand même difficile. Mais bon, on a essayé et puis après ça a marché. Mais comme Manadia l'a dit, c'est le côté de la professionnalisation qui n'était pas évidente en Afrique. Nous n'avions pas un secteur musical très professionnel. Donc il a fallu que nous arrivions en France dans les années 2000. Et là, on a connu ce qu'on appelle la professionnalisation de la musique.
0: En fait, vous avez transformé l'essai, quoi.
1: C'était de la passion quand on était en Afrique, mais quand on est arrivé ici, c'est devenu une profession.
0: Voilà. Quand on vous entend chanter Premier Gaou a cappella à l'Olympia en 2002, on se dit que heureusement que vous y avez cru.

0: Magic System était dans Décibel pour l'annonce de la grande tournée qu'ils donneront partout en France pour fêter leurs 30 ans.
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2: Une artiste qui ne sera pas la voix d'un seul tube.
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2: Quel tube, hein, cela dit. Soleil Bleu nous a fait danser tout l'été dernier et nous a permis de découvrir la voix de Louisa, jeune trentenaire franco-brésilienne, amoureuse de toutes les musiques, qui vient ce soir vous présenter son premier album. Et bonsoir Louisa.
4: Bonsoir.
2: Bienvenue dans Décibel, chère Louisa. On s'était croisés aux dernières Victoires de la musique. Et alors je vous avais trouvé complètement à votre place et je sais pas, contente de faire partie de cette grosse cérémonie. Certaines et certains y étaient vraiment le ventre serré, pas bien, avec des gouttes de sueur là sur les tempes. Et vous non, vous étiez bien avec vos deux copains de Bleu Soleil.
4: Oui.
2: C'est un bon souvenir.
4: Ouais, c'était un bon souvenir. En fait, je me suis, juste avant mon passage, juste avant qu'on rentre sur scène, il y a du coup le présentateur qui dit, et maintenant une habituée de la scène. En fait, il allait appeler Camélia Jordana, mais c'était juste avant nous.
2: D'accord.
4: Et en fait, je me suis dit, je me suis matrixé le cerveau en m'imaginant que j'étais une habituée. Je dis mais oui,
2: des cérémonies.
4: Mais oui, je suis une habituée, je suis à ma place, c'est là, ici.
2: Ouais. Ça, en tout cas, c'était une belle soirée. C'était une belle soirée.
4: Ouais, c'était une belle soirée. Auto-persuasé. Puis je revenais du Brésil, donc j'étais dans une good vibe.
2: Ok. Alors, j'ai un peu menti tout à l'heure quand j'ai dit que c'est avec Soleil Bleu qu'on a découvert votre voix. En vrai, sur plein d'albums, on vous entend, Louisa. Nous, ici, dans Décibel, on avait craqué sur Hélicoptère, le dernier album de Féfé. Il était venu en parler dans l'émission et il avait parlé de Quelque part, votre duo. Quelque part.

0: Louisa et Féfé. Louisa.
1: Féfé.
0: Il est bien cet album, hein. Ouais. Hélicoptère sous-côté. Allez écouter Féfé, vous serez heureux. Mahom aussi, qui vous fait chanter Le temps de l'amour.

0: on vous entend aussi à plusieurs reprises d'ailleurs avec Zoufris Maracas.
1: 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Alors en attendant, laissez-moi donc rêver qu'il existe un moyen pour arrêter le temps.
0: Et ça, je me dis, c'est le CV d'une chanteuse qui a commencé par faire ses classes beaucoup sur scène. Et c'est comme ça qu'on rencontre sa famille musicale et des gens chez qui on va comme ça inviter sur un ou deux morceaux.
2: Ouais, alors là, on a entendu trois, mais en vrai, il y en a bien plein d'autres.
0: Énormément.
2: Il y avait Fakir aussi, il y a du coup Kewa, Style Live. Il y en a beaucoup.
0: Il y en a énormément.
2: Et la plupart, ouais, avant d'être chanteuse professionnelle, je squattais les scènes des autres, en fait. Je montais sur la scène des autres et j'attrapais un micro, c'était genre plus fort que moi. Il fallait que je partage les mélodies que j'avais dans ma tête. Vraiment, c'était vital, quoi. Et du coup, heureusement, tout s'est bien passé et apparemment, j'ai fait des prestations assez correctes puisque les gens m'ont proposé ensuite d'enregistrer oui. avec eux. Donc la plupart du temps, ça s'est fait comme ça, oui, en volant le micro, en volant
0: au culot, en fait.
2: Au culot total.
0: Au culot et au talent, parce que effectivement, ouais. une fois qu'on a chopé le micro, faut assurer. Et ça a été votre cas. Alors c'est marrant, vous avez employé l'expression avant d'être chanteuse professionnelle. Qu'est-ce qui pour vous est le point de bascule, le moment entre la fille qui rêve de chanter et la fille qui est chanteuse?
2: Mais en fait, j'ai pas tant rêvé de chanter. C'est vraiment, comme je disais, c'est devenu vital, quoi. Vraiment, à un moment donné, je pouvais plus assister à un concert en tant que spectatrice. J'avais deux options. Soit il fallait que je parte du concert, soit il fallait que je monte sur la scène pour chanter, parce que vraiment, c'était physique, quoi. Je sentais que ça brûlait en moi. Il fallait absolument que soit je parte, soit que je monte sur la scène. Donc, c'était pas tant un rêve, mais vraiment une nécessité, quoi. Vraiment.
0: Mais c'est magnifique, c'est la première fois que j'entends ça, Louisa. Non, mais alors, moi, franchement, ça me touche énormément ce que vous dites, parce que en fait, je pense que les artistes pour qui c'est vital, pour qui c'est faire de la musique ou mourir, alors, c'est pas les plus équilibrés dans la vie, mais qu'est-ce qu'ils donnent, quoi, quand ils sont sur scène ou même quand ils sont en studio. Alors, c'est quoi le parcours qui vous amène à ça, à ce feu dans le ventre? Je sais que vous avez fait très jeune de la musique, vous avez aussi fait les Beaux-Arts. Bref, vous êtes une artiste avec un grand A. Racontez-moi un petit peu le parcours.
2: Bon, déjà, je suis née dans une famille artistique. Mon père, lui, il est musicien. Ma mère, elle est danseuse contemporaine. Et mon père fait du jazz et ma mère, du coup, danse contemporaine. Donc, les deux, dans leur médium, on parle beaucoup de liberté, quoi. C'est vrai que dans le jazz, on parle, du coup, d'improvisation. Oui. Et pareil, dans la danse contemporaine, dans ce contact. Et ma mère, elle nous a toujours, depuis petite, elle nous a amené à nous libérer corporellement et à réussir à s'exprimer sans peur avec notre corps, et elle nous faisait des gages, en fait, genre ok, pour 2 euros là au milieu il y a un bouchon, on était en voiture, il y a un bouchon, je mets la musique à fond et tu danses au milieu des voitures. Donc, quand t'es petit, pour 2 euros tu le fais, tu vois. Ouais. Où on est là, on voulait trop l'énorme sucette dans la boulangerie, elle dit bah ok, vous voulez la sucette, mais là on doit danser la valse au milieu de la boulangerie pendant 5 minutes, et on était là bah vas-y, ok, tu vois. Voilà, avec le recul, j'ai dit
0: Génial.
2: Et en fait, elle nous a libérés quelque part.
0: Ah bah là, c'est le vaccin contre tous les complexes.
2: Ouais.
0: Formidable. Et alors, c'est votre maman ou votre papa qui est brésilien?
2: C'est ma mère.
0: Ah.
2: Ouais. C'est la liberdade do Brasil. Et du coup, déjà, il y a eu ce côté-là où, depuis que je suis née, tu vois, on se met pieds nus, on danse dans la rue, elle nous a, voilà, ouais. ce truc-là. Et ensuite, mon père, dans la musique, j'ai beaucoup écouté, il nous a, voilà, il y a des disques magnifiques dans sa bibliothèque, il y a du monde entier, c'est vraiment voilà, j'ai découvert le monde ouais. quoi, dans ces disques, et très comment dire, avec une écoute assez rigoureuse, quoi. C'est vrai, ouais. que voilà, il fallait une écoute attentive, et j'ai vraiment, enfin voilà,
0: c'est l'écoute qui permet d'apprendre des choses aussi en écoutant les autres, quand on écoute vraiment.
2: Ouais, ouais, tout à fait. Je pense que ouais, mon père, il a eu plus une approche un petit peu plus sérieuse en fait dans son approche avec l'art, même dans le cinéma. Tu vois, c'est vrai qu'il est très cinéphile aussi. Il fallait qu'on regarde le film depuis le générique. Quand tu vois, voilà, c'était très sérieux. Et moi, j'ai des tics maintenant. Tu sais, quand je regarde des films avec des copains, j'ai dit non, mais on se tait.
0: Et tout. Ah, il faut pas se lever au cinéma avant la fin du générique de fin, quoi.
2: Oui, non, mais même surtout à la pas. Maison, tu ouais. vois, ah, je veux ouais. dire, on éteint tout, là, le film a commencé, genre, c'est silent, mais genre, vraiment, il nous regardait, genre, bref, je reproduis un peu ces tics, un peu, de tyrans, comme ça, mais, bref, au final, ça m'a permis aussi d'avoir un regard et une écoute attentive sur l'art en général. Donc j'ai toujours baigné dans la musique, mon père musicien, donc j'étais toujours dans les répétitions, dans les concerts, les tournées, et du coup, génial, quoi. J'ai toujours, j'ai grandi avec ça. Et dès que mes parents, ils ont capté que j'aimais bien chanter,

0: donne la liberté aujourd'hui d'aller où je veux musicalement, quoi. Donc ça, c'est vraiment génial.
1: Dans ce premier album, justement, hein, on va dans plein d'endroits, que vous entendrez tout à l'heure, parce qu'on va se balader dans le disque. Mais on va commencer avec la chanson qui vous a amené aux victoires de la musique et qui a été le gros tube depuis l'été dernier. C'est Soleil Bleu, donc en collaboration avec Bleu Soleil. Et alors, la légende raconte, Louisa, que vous avez écrit les paroles dans le RER.
0: Une partie des paroles, ouais.
1: C'est génial. Parce qu'alors, ça n'a rien à voir avec un RER, hein, pour ceux qui ne connaissent pas la chanson.
0: Bah ouais, mais justement, j'avais. Ouais. En fait, je revenais du Brésil, là. Le Brésil est toujours quelque part, hein.
1: Oui.
0: C'est évident. Et oui, séparation. Et. Ouais, c'est comme si j'avais fait un voyage astral, comment dire. Une projection, j'ai fermé les yeux et je me suis. Voilà, j'ai imaginé mon monde. Parfait. Je l'ai écrit pour me faire du bien en fait, et j'ai pas du tout. Mais c'était inconsciemment. J'ai tout fait ça inconsciemment. Je pensais même pas un jour la chanter en live. Je pensais pas que encore moins que ça allait exploser comme ça. Donc je l'ai vraiment fait pour moi et sans imaginer que ça allait faire du bien à autant de monde. Donc ça, c'est vraiment trop bien.
1: Louisa, élève de la maîtrise de Bretagne à Rennes, énormément de chants, etc. Ça, c'est toute votre enfance. Beaucoup de musique, donc on a dit du piano, de la guitare, de la harpe, de la danse, etc. Et à un moment, vous allez évidemment prendre votre envol qui amènera un peu plus tard aux collaborations dont on a parlé et puis à ce premier album. Mais je sais que ce qui a beaucoup changé votre vie et finalement qui vous a transformé en l'artiste que vous êtes aujourd'hui, c'est les voyages.
0: Oui, tout à fait. Ouais. Tout à fait. C'est vrai que après la maîtrise de Bretagne, arrivé au lycée, j'osais pas chanter. C'est vrai qu'en France, il y a un peu ce truc du jugement, du regard de l'autre, et j'osais pas dire que je chantais. En plus, je faisais du classique, alors trop la honte. Du coup, mes potes au lycée ne savaient pas du tout que je chantais. Et puis en plus, bon, j'avais d'autres aspirations. Je commençais à découvrir la musique électro, donc voilà.
1: Oui.
0: Et ensuite, mais il y avait quand même cette pudeur, un peu cette gêne, voilà. Et à 18 ans, je suis retournée au Brésil toute seule. Et là, les Brésiliens, ils ont une sorte de bienveillance de base, quoi que tu fasses, ils t'aiment. Et en fait, donc à 18 ans, ils m'ont redonné la force de juste rouvrir ma voix. Et à 19 ans, je suis restée à La Réunion pour 5 ans. J'ai fait mes études là-bas.
1: Les Beaux-Arts, ouais.
0: Et en fait, à La Réunion, là, du coup, là, la voix, elle s'est... Là, je l'ai plus refermée, là.
1: Ouais.
0: Je l'ai plus refermée. J'ai découvert, du coup, les jam sessions, donc la musique à improviser. Et à La Réunion, c'est très riche. Du coup, il y a vraiment énormément d'un... C'est vraiment, on appelle La Réunion, je pense.
1: Oui, ça réunit.
0: Ça, vraiment. Ouais, ouais. Il y a des influences du monde entier, des gens... quand on fait des jam sessions, c'est des vrais jams dans le sens où on invente tout du début à la fin.
1: C'est-à-dire que vous, quand vous chantez dans une jam, vous ne savez pas ce que vous allez chanter, vous improvisez des paroles, vous accompagnez...
0: J'improvise. Moi, quand je chante à la base, je chante dans une langue inventée. Les paroles, ça vient après, c'est venu un petit peu par défaut, par contrainte. Mais moi, donc, j'ai sorti plein de sons, j'ai sorti même un EP entier dans un langage inventé. Et c'est mon langage préféré. J'utilise ma voix simplement comme un instrument, en fait. Et avant de mettre du sens, parfois, je trouve que la musique, elle parle tellement déjà d'elle-même et les mots, ils peuvent être réducteurs, quoi. Et donc, c'est juste utiliser ma voix comme un instrument musical, quoi. Et du coup, voilà, j'improvise comme ça. Je peux, c'est ce qui m'intéresse, c'est ça, c'est la mélodie, la musicalité des sons et la percussion aussi des sonorités, des mots. Et quand je chantais à la maîtrise, on chantait en allemand ou en latin, donc moi je comprenais rien de ce que je chantais.
1: Oui.
0: Et c'est quand on lisait les partitions, il y avait une note et un son en bas, et moi j'ai appris à la musique comme ça, en fait. C'est juste une note et une sonorité. Je pense que c'est comme ça que j'ai construit un petit peu ma perception de la musique, quoi. Et du coup, ouais, voilà, complètement improvisé. Il pouvait y avoir un clavier qui faisait du hip-hop, un violon classique avec un rythme de percussion maloya traditionnel de La Réunion, et puis on mélangeait tout ensemble, et puis on faisait une musique tous ensemble. Et c'est vraiment là, donc j'ai là, je suis tombée dedans. Et en

0: personne pouvait m'arrêter. Je pouvais chanter pendant 3 jours non-stop, quoi.
1: Ben, ce foisonnement, on le retrouve hein, dans ce premier album. Il vient de sortir. Alors, les amis, évidemment, je vous le recommande. Pour se balader un petit peu dedans, vous dire que bah oui, du voyage, il y en aura toujours avec Louisa, Jetlag.

0: Alors, Louisa, toutes ces chansons qui viennent de sortir, comment elles sont arrivées? Est-ce que tout ça est très récent? Est-ce qu'il y a des chansons que vous avez en vous depuis vos premiers voyages au Brésil, à La Réunion, etc.? On est comment dans le temps sur ce disque?
1: Alors c'est très mélangé, c'est vrai que j'ai des textes, je pense, qui traînent dans mon téléphone depuis 2 années au moins.
0: Ouais.
1: 3 ans, le temps passe tellement vite.
0: Louisa, elle est en train de regarder en fait l'arrière de sa pochette pour voir un peu les chansons. Celle qui arrive par exemple, La Vida Loca.
1: Alors La Vida Loca, celle-ci, elle s'est faite cette année. Je l'ai écrite cette année. Et en fait, quand j'ai commencé à l'écrire, j'ai pensé à inviter Carbone dessus. C'était le feat que je voulais faire avec Carbone, parce que je trouvais que c'était un peu la vibe un peu solaire qu'il avait dans Imagine. On venait de se rencontrer, je l'ai trouvé super. Et quand je commençais à l'écrire, je me dis, ça me fait penser à Carbone, viens, je l'invite. Et le jour d'arriver au studio, il me dit, mais je sais pas, je crois que celle-ci, c'est un peu gagné d'avance. Moi, je chercherais un truc un peu plus mélancolique. Et du coup, on est parti sur totalement autre chose.
0: Vous avez fait Étincelle ensemble.
1: On a fait Étincelle. Du coup, on a rouvert nos tiroirs, on a fouillé ce qu'on avait, et puis on a inventé une nouvelle chanson. Étincelle, du coup, La Vida Loca, ça s'est fait cette année. Ouais, il y a des bouts. J'avais déjà commencé à écrire, par exemple, Western chinois. Je me souviens que j'avais Western chinois. J'ai testé dans toutes les langues. J'ai testé dans toutes les langues. J'ai même fait une version avec un mélange de hongrois, de japonais, j'ai fait vraiment plein de versions.
0: Mais si vous vous demandez, Western chinois, c'est comme ça.

0: qu'en fait, une chanson, avant le jour, la seconde où vous l'enregistrez, elle peut changer 600 fois.
1: Bah, même maintenant, hein, moi j'aimerais bien faire un album juste de remix de mes propres chansons.
0: Enfin, il vient de sortir, Lisa. Attendez un peu quand même. Faut attendre la réédition, quoi, dans quelques mois.
1: Ouais.
0: Ah ouais, mais c'est vrai. Mais oui, mais ça, c'est voilà, les vestiges du live, en fait, et de toutes ces jam sessions, etc. Pour vous, en fait, la musique, elle est pas figée.
1: C'est hyper difficile de se dire, ah, c'est fini.
0: C'est comme ça.
1: Ouais. C'est vrai qu'il peut y avoir vraiment plein de directions différentes et c'est très compliqué pour moi, ouais, de figer ça. Même je fais de la peinture et c'est un peu pareil de dire vas-y là on s'arrête. Du coup, je fais plusieurs versions de peinture. Enfin bon, bref, là, je vais pas partir.
0: On s'est baladé un petit peu à l'intérieur de ce disque extrêmement solaire et qui réunit finalement tout ce que vous aimez dans la musique. Vous avez réussi à le mettre dans votre disque.
1: Il a fallu me canaliser un petit peu. Oui, parce que j'aime le monde, en fait. J'aime le monde. On m'a dit, Louisa, premier album, viens, on essaye un petit peu de pas trop perdre le public. Mais voilà, d'essayer d'avoir quand même un fil rouge. Bon, évidemment, il y a le Brésil qui est là.
0: Oui.
1: Il y a ma double culture qui est celle-là. On peut pas y échapper.
0: Mais on ne veut pas y échapper.
1: On ne veut pas y échapper. Après, j'ai un grand amour de la musique tzigane, aussi Balkans, spécifiquement Roumanie. J'ai réussi un petit peu à l'intégrer à la fin d'un morceau qui s'appelle Nuage, que j'ai fait en featuring avec
0: La Daniva.
1: Avec La Daniva, ouais.
0: Ah, on écoute quelques notes. J'adore ce morceau.
1: Trop bien.

0: On est presque dans un film de Costa Rica. Je suis fan, c'est mon rêve de jouer dans un film de Costa Rica et de chanter avec le jeu, je te jure.
1: Mais il faut lui dire, Emir, she's here.
0: Oui,
1: elle est là.
0: Non, mais
1: elle
0: en plus, est là, Louisa. Il me connaît, genre j'ai squatté une de ses scènes aussi.
1: Ah bah oui. Faut dire, les concerts d'Emir Costa Rica et le No Smoking Orchestra, c'est quelque chose.
0: C'était
1: hein.
0: Ça.
1: Ah
0: ouais. À la Réunion en 2016.
1: Ah ouais.
0: Je suis montée sur la scène dans un festival et j'ai chopé le micro. Je savais pas trop qui c'était à cette époque-là. Et je vois, il joue de la guitare, il me regarde et il vient me voir, il fait What's your name? Et j'ai dit.
1: Vous le faites bien, vous l'imitez hyper bien, je l'ai interviewé, il a vraiment cette voix.
0: J'ai dit Louisa. Et là, et notre chanteuse, Louisa! Et les gens, ils pensaient tous que j'étais slave ou roumaine, ouais. Parce que comme j'improvisais aussi mon langage quand je chantais, c'était marrant.
1: Que de bons souvenirs. Alors ça, c'est un très très beau souvenir de scène. Ça veut dire que donc la tournée qui s'annonce, autant que ce soit là, sur tous les festivals d'été, je l'ai dit, hein, vous êtes une des artistes les plus programmées cette année. Et puis ensuite, donc il y a votre tournée à vous. Tout est déjà prêt dans votre tête.
0: J'ai trop hâte. Bah déjà, nous, on va vivre la première aventure du tourbus. Pas sur toute la tournée, mais sur quand même une bonne partie. Et moi, j'ai jamais voyagé en tourbus, donc j'ai très hâte de découvrir ça. Plus c'est mon équipe de musiciens, on est des bons jammers. Du coup, on va faire de la musique. Ça se trouve, il y a un album qui va naître.
1: C'est possible, hein, que ça vous inspire en vrai.
0: Ouais.
1: Et puis je citais ces énormes festivals. Ça va être des foules assez énormes et denses et compactes. Ça vous excite? Ça vous donne le trac?
0: Écoute, j'ai là du coup à force d'avoir fait quand même beaucoup de scènes,
1: oui.
0: Je suis de plus en plus libérée. C'est vrai que moi, les deux premières années, quand j'ai commencé à faire de la scène, du coup, ça remonte à 2018-2019. J'étais terrifiée à parler au public. Je disais quasiment rien. Je disais bonjour, au revoir. Au milieu, je disais le nom du groupe.
1: Oui.
0: Mais voilà. Et là, de plus en plus. Maintenant, ça fait tellement du bien de pas avoir peur, d'être libérée, de parler, parce que je pouvais chanter devant 20 000 personnes, mais parler au public, en fait, quand j'ai réalisé que je devais faire l'animation aussi,
1: oui.
0: J'avais pas eu conscience de ça, en fait, au début, avant mon tout premier concert. Tu sais, je me dis, bon, je suis chanteuse, je vais chanter, mais non, en fait, il faut animer.
1: C'est vrai.
0: C'est un autre métier, quoi. Et là, maintenant, j'aime bien, je me suis trouvé un petit clown, et ça me fait du bien, du coup, là, maintenant. Bon, préparez-vous, peut-être, je vais vous mettre des tunnels. Avant, je parlais pas, maintenant,
1: elle va faire des chroniques.
0: Même ça nous arrive, genre, d'improviser complètement une musique maintenant en live. Parce que ça aussi, c'est un truc que j'avais pas conscience avant de faire mes premières scènes. C'est qu'on allait devoir faire tout le temps les mêmes chansons en concert.
1: Ah oui, la fameuse setlist.
0: Ouais, et c'est vrai que comme je viens de la musique improvisée, des jams et tout, ce que j'aime, c'est créer la musique instantanée, quoi. C'est de la découvrir au moment où je la fais. Et là, de savoir que j'allais faire tout le temps les mêmes morceaux, ça m'a un petit peu, c'était un peu la désillusion. Donc là, avec mes musiciens, c'est cool. Ça nous arrive des fois d'improviser une musique sur scène et ça, c'est génial.
1: Ah, donc n'hésitez pas à prendre des billets pour plusieurs dates de concert de Louisa. A priori, oui. Il y aura des surprises à chaque fois. Et donc, entre les chansons, c'est le retour de la petite fille qui dansait dans les embouteillages. Ça y est, libérée, délivrée. Louisa, je vous souhaite le meilleur avec ce disque, avec cette énorme tournée. Et à la prochaine, Louisa. Merci.
0: Merci beaucoup.
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2: Salut à toutes, salut à tous et bienvenue dans Décibel. On vous a promis une playlist faite sur mesure, rien que pour vous, par Amir. Je perds pas de temps, on y court. Bonsoir Amir.
3: Bonsoir.
2: Comment ça va?
3: Super, puis enthousiasmé par ton accueil.
2: Bah attends, déjà t'es un petit peu à la maison ici. Et aussi, je dois dire que c'est un parcours qui fait plaisir à voir, ton parcours à toi.
3: Merci.
2: C'est vrai.
3: Je me penche rarement sur ce qui s'est passé, sauf c'est vrai que cette année, comme on parle souvent de la décennie, alors ouais. Je me rends un petit peu compte de ce qui est arrivé.
2: Du chemin parcouru. On a découvert la semaine dernière les premiers épisodes de La Belle et le Boulanger. La suite, c'est lundi soir, toujours sur TF1. Vous voulez savoir comment ça se finit, hein? Moi, je sais. Mais je vais pas spoiler, c'est promis. Ça t'a Merci. Plu quand même
3: de... Merci pour ces efforts.
2: Cette aventure série télé, est-ce que ça te fait remettre en question ton amour fou pour la musique? Est-ce qu'il faudrait partager ton temps maintenant à 50-50 ou pas?
3: Non, j'irai pas jusque là. C'est comme la question qu'on se pose quand on a un deuxième enfant.
2: Oui.
3: Ça, on met pas en question l'amour du premier du tout. On arrive à agrandir son cœur. Et quand je parle d'enfance, là, je me projette. Je me remets en tête les souvenirs de moi qui montais sur une table petit à la maison, qui essayait de faire le divertissement pour ma famille, et je me souviens être autant acteur que chanteur. Après, c'est la musique qui a pris le dessus par des concours de circonstances fabuleux qui m'ont permis d'exaucer un premier rêve, mais j'ai jamais perdu de vue cette volonté au gré des coups de cœur et des choix qui me bouleverseront, qui résonneront en moi, de prendre aussi le temps de travailler la deuxième discipline qui m'a toujours donné envie. Et c'est en train d'arriver maintenant, ça a mis 10 ans, mais c'est pas plus mal. Je suis très heureux de retrouver la fragilité du débutant, de ressentir l'émerveillement, ça fait énormément de bien. Et puis je pense que les deux mondes se nourrissent mutuellement l'un de l'autre.
2: Ah oui, sans aucun doute, parce que je pense que même en termes de conscience de ton corps, etc., le fait de jouer la comédie, je me dis que ça va sans doute, avoir des répercussions sur tes prochains concerts, par exemple.
3: Très certainement, mais ça a déjà été le cas après la pièce de théâtre que j'ai joué pendant 2 ans. Je m'estime tellement chanceux de pouvoir vivre toutes ces choses, je t'assure.
2: Et nous, on est contents parce qu'on est aux premières loges et on voit tout ça. Donc, les deux prochains épisodes de La Belle et le Boulanger, c'est lundi soir. Et pour ce soir, donc, tu t'occupes de la playlist, Amir. On t'a demandé de choisir 8 titres et puis nous, on a choisi 2 titres de toi. Comme ça, voilà, ça nous fait un petit mélange sympathique. On est ensemble jusqu'à 21h. Le premier titre de ce soir, c'est Francis. Francis Cabrel, Je l'aime à mourir. Alors évidemment, ça te va très bien, parce que toi, des chansons d'amour, t'en as un certain nombre dans ton répertoire. Celle-là, elle est particulièrement intense, belle, pure, simple. C'est ça qui te touche? C'est la beauté dans la simplicité?
3: C'est la beauté dans la simplicité, c'est tellement bien décrit. Je pense que c'est ce qui représente le mieux Francis Cabrel, parce qu'il trouve des mots qu'on comprend tous, mais qu'on aurait beaucoup beaucoup de mal à écrire comme lui. Et en plus de ça, c'était la première chanson que j'ai apprise à la guitare et qui représente énormément de choses pour moi. Et je pense aussi
2: quel âge m'a inspiré.
3: J'ai commencé tard. Je devais avoir 22-23 ans quand j'ai appris une guitare pour la première fois. Après des années où ma mère insistait mais que ça me faisait trop mal aux doigts. Et à l'époque, j'aimais pas l'abnégation. J'étais moins là-dedans. Oui, je vais mourir, mais quel chef-d'œuvre.
2: Alors on y va. Choisi pour vous par Amir. Première chanson de cette playlist qui promet, croyez-moi, j'ai les titres sous les yeux, on va se régaler. Voici Francis Cabrel.

0: Ah, il s'est posé une ambiance, Amir. Hein. Il arrive en soirée, clac, dégaine Cabrel. Je l'aime à mourir. On parlait rapidement, mais on a évoqué ce truc-là. Ça fait 10 ans que t'es dans l'œil du public, en tout cas en France, hein, depuis que tu nous as représenté à l'Eurovision. Et t'es arrivé 6e. Je tiens à le rappeler quand même parce que on n'a pas souvent fait mieux.
1: Non, depuis moi, il y a eu de très bons scores.
0: Slimane,
1: Louane,
0: ouais.
1: Et je salue ces artistes parce que ensemble, en fait, on a, je pense, réussi à faire un mouvement très très positif dans l'appréciation de l'Eurovision auprès du public déjà.
0: Oui, dans l'intérêt même.
1: Dans l'intérêt, ouais. Et puis il y a plein de très bons artistes maintenant qui sont intéressés, qui postulent et qui peuvent vraiment enfin nous donner l'espoir de gagner un jour bientôt.
0: Ah oui, on croise les doigts. Allez,
1: c'est le
0: but. J'y crois. Dans cette
1: Barbara Pravi, j'ai oublié de mentionner.
0: Ah oui, Barbara, ouais,
1: deuxième quand même.
0: Deuxième. Sinon, bah, c'est toujours Marie-Myriam, notre championne, hein, je vous rappelle. C'était l'année du punk. C'était les années 70. Ça va revenir, les amis. Ça va revenir. Ne vous en faites pas. Et je parle, oui, non, de ces 10 ans aussi, parce que dans ces 10 années, tu es devenu père. Or, la chanson que nous allons écouter, c'est Charles Aznavour à ma fille.
1: Oui.
0: Je me suis dit que tu ne l'avais pas choisie par hasard.
1: Absolument pas.
0: Et c'est vrai que, bah, voilà, la vie n'est plus la même ensuite, c'est sûr. Et tu te découvres une dose d'amour. Dont tu n'avais pas idée.
1: Oui, sauf qu'ici, il faut quand même préciser que j'ai 3 enfants qui sont 3 garçons.
0: C'est pas vrai, t'as
1: oui,
0: pas de fille.
1: J'ai pas de fille.
0: Mais j'étais sûre que t'avais une fille.
1: Non,
0: t'as 3 garçons.
1: J'ai pas cette chance. J'ai beaucoup entendu parler de ce qu'est l'amour paternel pour une fille. En attendant, je me projette au travers de ce que dit Aznavour qui me touche profondément. Et je vis par procuration cette émotion.
0: À ma fille, donc. Charles Aznavour qui chante pour vous, pour celles et ceux qui ont des filles, ou celles et ceux qui y pensent comme ça, parfois comme Amir.

0: Du velours, la voix de Charles Aznavour à ma fille. Je ne sais pas si Amir, tu as des modèles en chanson et si Aznavour en fait partie.
1: Totalement.
0: Ah, c'est vrai ?
1: Totalement.
0: Qu'est-ce que tu prends chez lui ?
1: Ce que je prends chez lui, c'est l'intelligence du verbe, comment poser le mot sur une mélodie pour qu'il gagne en ampleur, en magie, en consistance. Comment raconter une histoire sur scène aussi. Et puis l'artiste, l'auteur avec qui je collabore le plus depuis mes débuts, s'appelle Nazim. Et Nazim est lui-même un très très grand fan, ne jure que par Charles Aznavour. Et on s'est pas choisi par hasard, je pense.
0: Ah, très bon. Ça, on t'entendra avec Nazim tout à l'heure. Mais avant, on va faire un tour. Alors, de l'autre côté, j'ai envie de dire, du spectre de la musique, quoique, est-ce que la chanson française et le pop-rock anglais n'ont pas quelques petits trucs en commun? En tout cas, ça fait des émotions. T'as choisi Coldplay avec une chanson qui s'appelle The Scientist. Alors, il faut que je t'avoue, c'est pas leur plus connue, mais je pense que c'est celle sur laquelle j'ai le plus pleuré.
1: Je te crois.
0: Tellement cette chanson, elle est terrible, parce que oui, c'est quelqu'un qui veut un peu rembobiner, changer l'histoire et tout. C'est fou, pourquoi t'as choisi cette chanson ?
1: D'abord parce que on s'est parlé tout à l'heure de comédie romantique.
0: Ouais.
1: J'aime bien moi ce registre cinématographique, et il y a une comédie romantique qui est d'ailleurs un remake d'un film français qui s'appelle The Wicker Park dans sa version internationale, et je pense que la version française s'appelait L'Appartement avec Vincent Cassel, si je ne me trompe pas, mais on vérifiera après. Et dans la version américaine, dans la BO, on a ce titre de Coldplay qui accompagnait magistralement des scènes d'émotions amoureuses, et je sais pas, ça a pris une place en moi, ça m'a accueilli, et je retiens ce titre comme un de mes titres préférés, ce qui me touche le plus, comme toi.
0: 1996, oui, c'est Vincent Cassel avec Roman Boranger et Monica Bellucci. Mmh.
1: En tout cas, la version internationale, c'est Josh Hartnett, c'est Diane Kruger.
0: Et on y croit, on a envie de...
1: Et c'est waouh. Ouais.
0: L'Appartement, c'était le nom du film en français. Et donc, Coldplay The Scientist dans la BO du film américain.

0: Play, choisi donc par Amir, notre invité ce soir. Amir, est-ce que tu connais le clip de The Scientist ?
1: Ouais, non, je m'en souviens plus.
0: Alors, je le recommande à tout le monde et même à Amir. C'est un clip, en fait, qui a été tourné avec un procédé un peu spécial. Je vais essayer de vous l'expliquer, mais n'oubliez pas que je ne suis pas une scientifique. En gros, quand on regarde le film, quand on regarde le clip, on se dit, tiens, c'est bizarre, ils avancent bizarrement. En fait, tout a été tourné, tout le monde faisait ses mouvements à l'envers. Donc, par exemple, Chris Martin, qui est censé marcher à l'endroit dans le clip, bon, bah, il marchait à l'envers. Donc, tout a été fait, tous les gestes ont été faits à l'envers, puis remis à l'endroit. Mm-hmm. Mais du coup, ça fait une espèce de démarche
1: évidemment,
0: un peu étrange.
1: Évidemment,
0: et bah, c'est trop fort.
1: J'ai envie de le regarder.
0: Et bah, voilà, Coldplay, The Scientist, allez voir le clip. Et si j'ai mal expliqué, pardon. Pardon à Madame Bourdet, ma prof de SVT du collège. Je n'ai absolument pas progressé, madame, depuis, et j'en suis désolée.
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0: Mon invité, c'est Amir, et évidemment, on n'allait pas se priver du plaisir de t'écouter chanter ce soir, Amir, même si tu parles beaucoup de la musique des autres, mais j'aimerais qu'on écoute ensemble un duo avec Nazim. Tu nous en parlais tout à l'heure en nous disant que c'est ton plus proche collaborateur depuis 10 ans, avec qui tu partages l'amour d'Aznavour, entre autres. Vous avez chanté ensemble une chanson qui s'appelle « En face », qui est sortie en 2024.
1: Absolument.
0: C'est ça.
1: C'était la dernière chanson de son projet extrêmement ambitieux, d'écrire, de réaliser et de poster sur toutes les plateformes de streaming une chanson par jour pendant 366 jours.
0: C'est une folie, ça.
1: Il y est parvenu. Sur la grande majorité d'entre elles, il a même fait un clip. Enfin, c'est un projet d'une ampleur, c'est colossal. Et il avait appelé ça chronique d'un burn-out prévu d'avance. Et il y a quand même survécu.
0: C'est la finale.
1: Et j'ai été extrêmement touché qu'ils choisissent un duo avec moi, alors qu'il aurait pu en choisir tant d'autres. Mais je pense que ça arrivait aussi dans un timing où on en avait besoin. C'est une chanson qui parle de la tolérance, de la compréhension, du regard de la personne en face, du fait qu'on s'écoute peut-être pas suffisamment assez, qu'on reste très enfermé dans nos opinions. Nazim est musulman, je suis juif, on n'a pas besoin d'en dire plus. En ce moment, il est important de montrer quand la tolérance fonctionne et quand le respect mutuel existe. C'est notre cas, on est comme des frères. Et on avait envie de le raconter dans une chanson. C'est une chanson que j'adore.
0: En face.

0: En face, c'est Nazim avec Amir. Vos deux voix se mêlent tellement bien.
1: Merci.
0: Je pense que depuis 10 ans, vous avez dû souvent chanter ensemble, mais là, on va dire, c'est le premier officiel.
1: Absolument.
0: Ça te donne envie pour la suite?
1: Bien sûr, mais avec Nazim, tout. C'est pas que la musique, c'est de la fraternité, c'est de l'amitié, c'est de la confidence. Et je pense que c'est pas un hasard si nos voix s'accordent naturellement. C'est parce qu'on passe beaucoup de temps ensemble et qu'on a traversé beaucoup de choses.
0: Vivement la suite entre ces deux-là. Amir s'occupe de la suite de la programmation musicale sur votre radio ici. Alors les amis, installez-vous confortablement, c'est loin d'être fini. À tout de suite.
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0: Et mon invité de ce soir, il a une belle actualité. Lundi soir, notez dans vos petits carnets, vous avez rendez-vous avec Amir pour la suite des aventures de La Belle et le Boulanger. Dites donc, 3 saisons en Israël, la série. Donc là, bon bah lundi soir, c'est la fin de la saison 1, on est d'accord. En vrai, il pourrait y avoir la suite de leurs aventures.
1: Moi, depuis le début, je vois ça comme un premier volet. Après, c'est pas moi qui décide. Mais comme j'ai connu et j'ai succombé à la première série, enfin pardon, à la série d'origine.
0: Oui.
1: C'est ce qui m'a amené d'ailleurs à le proposer à TF1. Je vois une histoire qui est loin d'être terminée. Et je connais la suite des aventures de chaque personnage. J'ai très très hâte qu'on puisse raconter le reste. Hein.
0: La Belle et le Boulanger. Alors moi, je vous recommande. J'ai eu la chance. Je suis un peu pistonnée par Amir. Et donc j'ai vu les 4 épisodes déjà. Et je vous recommande, oui, l'histoire de Benjamin le boulanger et Louise la mannequin superstar internationale. Les amis, les amours, les emmerdes, la musique aussi. Et puis je voulais citer les comédiens qui partagent l'affiche avec toi, Amir.
1: S'il te plaît.
0: Il y a Ludmila Van Cleer, donc elle joue la belle. Amir et le boulanger. Les darons. On les adore. Lionel Astier, Mathilde Amey, ils sont super.
1: Hein. Tous les parents. Ils sont merveilleux.
0: Incroyable.
1: Ils m'ont appris tellement de choses en plus sur le tournage.
0: C'est des super comédiens. Il y a également Gary Mialéanou, Sarah Stern, alias Stéphanie Tuche, voilà, qui est là également, Xavier Robic, et puis la petite Mithy Hazanavicius, qui joue ta petite sœur. Voilà. La Belle et le Boulanger, c'est sur TF1.
1: Réalisé par Hervé Mimran, qui est
0: soir.
1: Un très grand réalisateur.
0: Ah, t'as aimé travailler avec lui?
1: Ah oui, oui, mais c'est un très grand, parce que c'est la première fois qu'il fait une série. Il a fait que du cinéma jusque-là, des grands films avec de très très très grands comédiens. Et c'est un écrin extraordinaire pour débuter tout ça. Ces artistes, ces acteurs, cette histoire que j'aime déjà, c'est ce réalisateur. Les gens me voient à la télé jouer des scènes, mais ils savent pas le plaisir que j'ai pris, ce que j'ai ressenti à l'intérieur, et comment j'ai vécu cette aventure 2 mois durant, entre les prises, à venir tous les jours heureux, heureux de pouvoir vivre ça.
0: Et puis la troupe, quoi, c'est chouette.
1: Absolument. Et ceux qui sont expérimentés, parce que moi c'était la première fois, m'ont dit, ne crois pas que c'est toujours aussi fun, c'est cool.
0: Il y a des tournages galères.
1: A priori, mais là on avait une atmosphère parfaite.
0: Et t'as pas fait la BO?
1: Pardon?
0: T'as pas fait la BO, la bande originale?
1: Tu veux que je te dise la vérité?
0: Oui,
1: j'y
0: s'il te plaît.
1: Ai songé. Et j'avais un morceau qui me paraissait être parfait pour l'occasion. Sauf que on savait pas quand ce serait diffusé. Et moi, je pouvais pas attendre avec la chanson. Donc, j'ai sorti le titre qui s'appelle Complémentaire, qui a vécu sa vie.
0: Ah oui, effectivement.
1: Ça n'a pas servi pour la série, mais voilà. Moi, je voulais les marier, les deux, deux projets. Je trouvais ça très sensé. Mais bon.
0: Rien que pour ça, il faut une saison 2, alors.
1: Allez.
0: Voilà. On passe commande chère, TF1. Lundi soir, les 2 derniers épisodes. Et puis, l'année prochaine, une saison 2, par exemple. En attendant, amis, Amir s'occupe de la musique et on va écouter, bah tiens, justement un chanteur. Quand on pense à lui, tout de suite on dit il est chanteur, mais il a joué dans pas mal de films et on louait justement ses qualités très instinctives d'acteur. C'est Johnny Hallyday. Mm-hmm. T'as choisi une chanson qui s'appelle Diego.
1: Quel morceau, mon Dieu.
0: Ouais.
1: Là, j'aurais pas d'histoire personnelle à raconter, mis à part le fait que je trouve que c'est une chanson merveilleusement interprétée, une chanson qui... Moi, je l'ai découverte à la Starac avec Georges Alain.
0: Je sais pas si tu te souviens. Georges Alain Jones, bien sûr.
1: C'est vraiment une histoire ancienne aujourd'hui. Ouais. Mais...
0: Et c'est lui qui avait chanté ça.
1: C'est ce que je. Moi, enfant, je ne connaissais pas la chanson de Johnny. J'ai connu ça à la Starac. J'ai découvert plus tard qu'elle a. D'ailleurs, elle a été reprise plein de fois par plein d'artistes. Mais la version originale, écrite par Michel Berger, qui a récemment été chantée aux Enfoirés, et c'est ce qui me l'a rappelé le morceau quand j'ai préparé la liste des titres. Pour nous, pour aujourd'hui, voilà, elle continuait, je la chantonnais encore parce que toujours baignée dans le bain des enfoirés, et j'ai trouvé ça cool de la réentendre dans sa version originale et de rendre hommage à Johnny.
0: Ouais, c'est une merveille. Johnny Hallyday, Diego, libre dans sa tête, et comme pas mal de chansons qui parlent de guerre, de paix, de prisonniers, etc., elle est toujours terriblement d'actualité des décennies après avoir été écrite.

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0: version symphonique qui donne tellement d'ampleur et de souffle à cette chanson. Diego, Johnny Hallyday, ouais, il nous gâte ce soir, Amir. C'était comment la musique en Israël, Amir? Parce que toi, t'es né en France, mais dès l'âge de 8 ans, tu pars vivre en famille en Israël. Est-ce que, parce qu'il y a de temps en temps des artistes israéliens qui font le tour du monde, je pense notamment à Asaf Avidan, mais c'est pas si souvent. Donc c'est comment, toi quand t'étais petit ou même ado, c'est quel genre de musique qui marche là-bas?
1: Écoute, c'est une question très ouverte, parce que moi je peux te donner ma perspective. Il me semble que c'est un pays qui avance tellement vite que les genres musicaux tendance du moins changent, évoluent assez rapidement. J'ai eu tout le long de ma vie l'occasion de voir la période du rock israélien, puis ensuite l'essor de la musique orientale, après c'était la pop un peu électro, après c'est revenu à une espèce de pop orientale, et en fin de compte aujourd'hui j'ai l'impression qu'on assiste à une musicalité qui est la chimère de toutes les origines de ce pays, qui est un pays qui rassemble beaucoup de diaspora, et qui aussi a une sorte de recherche depuis la globalisation, une sorte de recherche de ce qui se passe à l'étranger pour l'intégrer intelligemment, savamment. Moi, ça fait un petit moment que je travaille beaucoup avec des producteurs réalisateurs de musique israélien, parce qu'ils ont une sorte de d'irrespect des cases, comme s'ils travaillaient sans éthique parce que tout était possible. Et ils se questionnent très très peu sur ce qu'on attend d'eux, ce qui se fait plus, ce qui se fait moins. Ils tentent des choses, et souvent c'est dans ces trucs expérimentaux qu'on trouve une nouvelle vérité. Et moi je peux te dire que j'ai eu la chance, par exemple, de remporter quatre fois la chanson de l'année, dont trois fois des morceaux faits avec des Israéliens. Longtemps, Rétine, ce soir.
0: Et c'est des producteurs, oui, qui t'ont du coup un peu poussé.
1: Exactement.
0: Dans tes retranchements.
1: Ça veut dire que la fabrication est toujours un projet commun franco-israélien.
0: Ouais. Ouais, ouais.
1: Je viens avec un auteur, même un compositeur. On imagine la chanson dans son habit le plus simple, hein, une guitare-voix. Et à partir de là, on lui dit, trafique-nous quelque chose, fais-en quelque chose d'encore plus gros, plus fort. Et c'est là où on repousse les limites. Je trouve ça génial, le fait de faire le pont entre ces deux cultures qui me constituent, et d'avoir un regard sur ce qui se passe des deux côtés, me laisse le privilège de pouvoir jauger, de pouvoir mélanger et faire des repas de fusion, quoi.
0: C'est ça, il fait sa cuisine.
1: Voilà.
0: Mon boulanger. Mais en vrai, Amir, pour que le pont soit complet, il faudrait aussi que tu ailles faire des concerts là-bas. T'as jamais joué en Israël?
1: Alors j'ai joué en Israël une fois dans le cadre des Francofolies qui ont eu lieu une année très très spéciale avec Jen Birkin et Raphaël. On y est allé. C'était en 2017. Mais je n'ai jamais été joué dans la ville où j'ai grandi, à Tel Aviv.
0: Ouais.
1: Et j'y vais là dans 2 mois environ.
0: Hey,
1: pour la première fois. J'ai annoncé cette date très très récemment et je suis extrêmement impatient. Ce qu'on va essayer de faire, c'est de prolonger en fait la tournée qui s'est terminée en décembre ici en France, après Bercy et 30 Zénith. C'est de ramener exactement le même spectacle. Et là aussi, je pense que si on était allé dans tous les autres pays du monde en leur disant, voilà le cahier des charges, c'est ce à quoi ressemblait mon spectacle en France, je vais faire exactement la même chose, on m'aurait dit, il n'y a pas le temps, il n'y a pas le budget, c'est trop compliqué. Et les Israéliens, ils disent, ok, on se démerde. Parce qu'il y a une sorte d'anarchie utile. Je ne sais pas si tu comprends.
0: Oui, je crois que je vois.
1: C'est un truc où on dit, on va faire, on verra comment, mais on va se débrouiller.
0: Mais on le fait. Voilà. Et on se donne les moyens de le faire.
1: Et j'aime beaucoup cette approche.
0: Ok, bon bah alors, par avance, bon premier concert à Tel Aviv. Et alors, il y a déjà quelques dates aussi qui arrivent pour toi, Amir, côté festival d'été en France, cette fois-ci pour l'été prochain. Je vois par exemple arriver le festival de Confolens, le 13 août, etc. Ça, c'est une tournée qui va s'étoffer.
1: Absolument, oui, bon. On est déjà sur une dizaine de dates en été. La majorité d'entre elles n'ont pas été annoncées, puisque tu n'en vois qu'une seule.
0: Ouais.
1: Mais on va s'éclater l'été à venir. Ouais.
0: Formidable. Allez, on part en Amérique maintenant. On n'a pas parlé des Américains jusqu'à présent. Et quitte à parler d'un Américain, autant parler de Stevie Wonder.
1: Mmh.
0: On est d'accord. T'as choisi Pastime Paradise. Pourquoi on l'écoute ce soir?
1: Parce que l'histoire que j'ai avec ce morceau est d'abord de le découvrir dans la version de Coolio.
0: Oh, Gangsta's Paradise.
1: Gangsta's Paradise, dans la BO du film Dangerous Minds avec Michelle Pfeiffer, un film que je pense on a tous vu au cinéma dans les années 90 ou début des années 2000.
0: En France, ça s'appelait.
1: Années 90.
0: Ouais. En France, ça s'appelait Esprit Rebelle.
1: Voilà. super film sur une classe de lycéens qui est reprise par une prof qui va galérer mais qui va réussir à les remettre sur le droit chemin. C'est des émotions qui nous touchent tous. Et il y a cette chanson par un rappeur qui débute et qui s'appelle Coolio. Moi, j'en deviens très très fan. Mon père m'entend la chanter et il me dit, vous croyez que vous avez inventé l'eau tiède? Vous, c'est pas une chanson de lui, c'est une chanson de Stevie Wonder. Alors à l'époque, on n'a pas ce

0: Je jouais, je postais des vidéos en ligne et Coolio y a été sensible et il m'a invité à partager une émission radio avec lui. Et on a fait Gangsta's Paradise ensemble et c'était merveilleux. Il y a des vidéos qui circulent encore. Coolio qui a disparu depuis.
1: Oui.
0: Mais voilà, c'est une chanson à laquelle je suis attaché et j'ai décidé de rendre hommage à sa version originale parce qu'il ne faut pas oublier où tout a démarré.
1: C'est ça les jeunes, vous n'avez pas inventé l'eau tiède hein, avec votre Coolio. Stevie, rendons à Stevie ce qui lui appartient. Pastime Paradise, je me souviens à l'époque Wonder avait dit « J'ai accepté que Coolio fasse la reprise parce qu'il n'y avait pas de gros mots dans son rap.
0: Uh-huh. »
1: La classe, Stevie Wonder sur votre radio ici, grâce à Amir.

0: 76, l'album culte de Stevie Wonder, Songs in the Key of Life, parce que comme c'était pas assez Pastime Paradise, sur le même disque il y a aussi Sir Duke, il y a aussi Isn't She Lovely, mm-hmm. il y a As, enfin c'est une espèce de dinguerie oui. cet album.
1: Oui, c'est l'album que j'ai saigné justement.
0: Ah ouais, c'est une merveille, merveille, merveille, vraiment. Il y a I Wish aussi que je vous recommande, on n'en parle pas souvent.
1: I Wish aussi a été reprise.
0: Oui, par Niyo ou Kikyo.
1: Non, attends, c'est I Wish, c'est pas le titre. Attends, je veux pas dire de bêtises, mais c'est pas la chanson qui fait la mélodie de We're going straight to the wild, wild west. C'est ça?
0: Mais oui, t'as raison.
1: Ouais, voilà. Donc, voilà. C'était pour Will le Smith. Film avec Will Smith.
0: Ouais, ouais. Wild, wild west. Et c'était la mélodie, t'as raison, de Stevie Wonder. Incroyable. Il est partout, Stevie. Il était même sur votre radio, ici.
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0: Bon, il faut qu'on parle de ton rapport, Amir, avec les chansons d'amour. Parce que,
1: dis-moi,
0: dans ton répertoire depuis le début, il y en a, moult et moult. Alors c'est drôle parce qu'en plus, on t'entend dans tes paroles grandir. Et voilà, non mais c'est vrai, les chansons d'amour d'il y a 10 ans, c'est pas celles de C'est Amir.
1: Ouais, elles sont moins naïves peut-être.
0: Ben, c'est ça. Et alors, ça veut pas dire qu'on n'est plus dans le monde des bisounours, ça veut dire aussi que voilà, la vraie vie passe par là, mais que l'amour quand

0: même est là.
1: Mm-hmm.
0: Je trouve ça beau.
1: Tant mieux.
0: Et donc, c'est quoi ton rapport avec les chansons d'amour des autres? Là, par exemple, celle que tu as choisie, celle de Céline Dion, Pour que tu m'aimes encore, elle est à la fois sublime et à la fois super tragique, parce qu'en fait, elle est vraiment folle d'amour pour cette personne à qui elle dit, mais je ferai ce que tu veux, en fait, mm-hmm, pour que tu m'aimes toujours. C'est deep.
1: Ça peut arriver à tout le monde.
0: Ouais.
1: Et je pense que la beauté de ce que fait Goldman ici, c'est de pas la rendre tragique à un point où on a du mal à l'écouter. Au contraire, il met tellement de poésie dans les images. Et puis pour moi, c'est la chanson de ma demande en mariage. Donc
0: c'est pas vrai.
1: Interprétée par ma femme en phonétique, qui ne parlait pas un mot de français à l'époque.
0: Et elle t'a chanté ça?
1: Elle m'a pas chanté. En fait, elle me l'a enregistré pour mon anniversaire. Et quelques années plus tard, quand je l'ai demandé en mariage, j'ai demandé à ce qu'elle soit jouée en fond. Donc j'ai rendu l'appareil avec sa propre chanson qui a accompagné ce moment.
0: Donc elle a dit oui.
1: Oui, je crois, si je dis ma femme.
0: Non, c'est juste pour ceux qui nous écoutent et qui se diraient, je vais faire une petite demande en mariage improvisée. Ne faites pas ça, les gens. Faites comme Amir, prévoyez des choses merveilleuses et voilà, là, ça marche.
1: Et c'est tout, Céline. En fait, moi j'ai beaucoup d'admiration pour les gens qui parviennent à écrire des chansons d'amour en trouvant de nouveaux angles constamment. Parce que le défi, il est là. J'ai bien l'impression que la plupart des auteurs, quand ils se mettent à écrire une chanson, ben, la thématique immédiate, c'est l'amour. Ensuite, on se dit, j'en ai fait déjà, faudrait que je tente autre chose. Et après, soit on revient à l'amour inconsciemment parce que tout parle d'amour de manière directe ou indirecte, soit on se creuse, on se challenge pour essayer de trouver un angle qu'on n'a pas encore abordé. Et c'est là où ça devient intéressant. Et je pense que Goldman est un artiste en la matière, un grand technicien du texte. Et comme je suis super sensible au texte, et là en plus on a la voix de Céline Dion pour embellir tout ça, j'ai choisi ce morceau.
0: Ouais, bah merci de l'avoir choisi. Faudrait l'écouter une fois par semaine pour avoir une vie équilibrée, pour que tu m'aimes encore.

0: Il a écrit une chanson sur mesure, un vrai joyau, Jean-Jacques Goldman pour Céline Dion, pour que tu m'aimes encore. C'est marrant, Amir, je me rends compte que tu as choisi plusieurs chansons sur ce modèle-là avec un auteur-compositeur qui crée quelque chose de très beau. C'est pareil pour Johnny, Diego. T'aimerais écrire pour quelqu'un ?
1: J'ai pas encore les épaules ni le courage. J'ai beaucoup, beaucoup de mal à... Je pense que c'est l'inverse chez la plupart des artistes. Moi, j'ai beaucoup, beaucoup de mal à porter la responsabilité de ce que va dire quelqu'un d'autre. J'assume mes idées, j'assume... Voilà, je trouve que c'est une démarche qui demande de creuser, de développer une grande empathie, ou bien d'imposer quelque chose, et j'ai pas cette prétention. Donc j'ai déjà tenté, et à chaque fois j'échoue. La composition plus simple, faire des textes pour quelqu'un, je sais pas. C'est un cap que j'ai pas encore réussi à
0: franchir. Tu te l'interdis pas, mais en tout cas, voilà, c'est pas le moment.
1: Oui, alors qu'on me le demande assez souvent, mais...
0: Dis non. C'est dur de dire non en plus, parce que j'imagine qu'on doit te le demander très gentiment, mais en même temps, je comprends, si c'est pas l'heure, c'est pas l'heure. Quoi. Voilà. Amir, on va terminer avec une chanson à toi. Elle s'appelle Longtemps. Oui, à la maison, vous la connaissez. Vous pourrez la chanter très fort et très faux. Amir ne vous entendra pas. Par contre, vos voisins, si. Donc voilà, c'est à vos risques et périls. Elle est particulière, cette chanson-là, pour toi ?
1: Oui. Tu sais, tu as parlé à plusieurs reprises de mes chansons d'amour, mais jusqu'à Longtemps, qui est sorti en 2018, j'avais pas sorti de chansons d'amour du tout. Et c'est là où j'ai...
0: T'as ouvert les vannes.
1: J'ai ouvert les vannes, j'ai tenté un truc, j'ai aimé ce que ça a apporté, puis ça a équilibré un petit peu mon univers qui était jusque-là très rythmé, très solaire. Et à partir de là, j'ai décidé d'avoir au moins une balade d'amour par album. Qui raconte, qui apaise, qui pose un propos, qui met les émotions comme ça à plat sur la table, de la manière la plus exposée possible. Et ça rythme ma carrière, ça rythme mes albums, ça rythme mes concerts. Et j'aime beaucoup cet exercice.
0: Ouais. Et les fans, alors, ceux qui t'ont connu, voilà, avec des chansons comme J'ai cherché, etc., où c'est vraiment la teuf, etc., t'entendent comme ça plus posé, avec peut-être, oui, du coup, la voix en plus un peu plus en avant, où on fait plus attention à ce que tu dis. Mm-hmm. Ça leur plaît? Comment ils réagissent?
1: Je pense, parce que force est de constater que des titres comme Longtemps, Rétine, Complémentaire ont une très belle vie. Mais je pense que si j'avais fait que ça, ce serait un peu moins intéressant. Et je suis très heureux de pouvoir jouer avec les univers musicaux et de tenter constamment de nouvelles choses. C'est un vrai, vrai parc d'attractions pour moi, le studio.
0: Eh bien, mon cher Amir, merci d'avoir passé cette heure avec nous. Merci. Un samedi soir, franchement, Rancard avec Amir, vous en connaissez des radios qui vous aiment plus que ça? Je ne crois pas. Quel kiff. Alors, les actualités importantes, c'est que... la réédition de C'est Amir, donc C'est Amir avec un petit 2 comme au carré, est toujours disponible. Et puis, il y a les deux derniers épisodes de La Belle et le Boulanger. Ça sera lundi soir, ça sera sur TF1. Et puis ensuite, je pense que vous pourrez rattraper sur TF1.fr, voilà, l'appli TF1+, etc. Voilà, TF1+, pour regarder tout ça. Faites comme moi, binger les 4 d'un coup, vous allez voir, c'est un vrai délice. Mon cher Amir, merci beaucoup.
1: Merci à toi.
0: On écoute Longtemps et on te dit à la prochaine.
1: À la prochaine.

0: Et c'est là-dessus qu'on dit merci à Amir pour ses chansons préférées qu'il a partagées avec nous. Moi, j'ai envie de remercier l'équipe de l'émission. Il y avait ce soir Iris Guitoni, Félix Pérez, Elodie Biancamaria, Alexandra Sackberg et Franck Moilier. Merci beaucoup les amis et passez une bonne fin de week-end sur votre radio ici. Après cette belle playlist signée Amir, je vous donne rendez-vous demain à 20h pour les chansons préférées de Jean-Luc Reichmann.
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4: Bonjour, merci d'avoir choisi votre radio ici. C'est Willy vient déjeuner chez vous, numéro 1047.
5: Oh là là,
4: Capillage. Bonjour la tribu.
6: Bonjour.
4: Alors, qui est là aujourd'hui? Oh là, mais ça c'est incroyable. Nicolas Malabeuf, notre enfant de la télé, est là. Bonjour mon Nicolas.
6: Bonjour Willy, bonjour tout le monde.
4: Bonjour tout le monde. Et Fabien et mon autre geek est là. Bonjour mon Fabien.
7: Bonjour Willy, bonjour à tous.
4: Et bienvenue à tous. J'espère que vous avez passé une bonne semaine.
6: Excellent.
4: C'est reparti pour un nouveau numéro de votre talk show, pas comme les autres. Le seul à la radio française qui mélange sérieux et humour pour comprendre et apprendre de l'actu. Alors notez bien les dossiers du jour. D'abord, on va revenir sur les annonces faites par le sémillant Sébastien Lecornu. Sous certaines conditions, les familles pourront bénéficier d'une aide à la pompe. 20 centimes de moins sur le prix au litre. Des pros aussi pourront bénéficier de ce bonus. Exemple dans un instant avec celles et ceux qui travaillent dans le secteur du service à la personne. Et à 12h30, le boom des influenceurs santé sur les réseaux sociaux. Alors, ils ne sont pas médecins, ils ne sont pas professionnels de la santé, et pourtant ils nous conseillent de prendre tel ou tel truc pour aller mieux, comme de la térébenthine pour nettoyer les parasites de l'estomac, du lait de coco pour faire baisser le stress. Eh bien, est-ce vraiment efficace, utile ou est-ce dangereux? Eh bien, on en parle dans 20 minutes. Et bien sûr, vous le savez, on fait cette émission tous ensemble. On aime vous entendre, vous lire. D'abord sur le groupe Facebook, mon Fabinou.
7: Youpi la vie avec Willy Revelli, ça c'est le nom du groupe Facebook officiel.
4: Officiel, attention. Ah oui, attention.
7: Il est gratuit.
6: Parce qu'il y a des usurpateurs.
4: On nous pirate.
7: Le sondage du samedi, quel est votre animal tient de compagnie? Alors, chien, chat, oiseau, perruche, lapin.
4: Oui.
7: Et là, plus de 54% de vote pour les petits minous.
4: Ah, les minous, ah oui, le minou.
7: Alors, Cricri nous a présenté sa chatte Duchesse. Ah, oui. Valérie, ses chats s'appellent Jingo et Tango. Ah, pas mal. C'est pas mal. Et Sophie, moi j'ai deux chats, Cali et Minette.
4: Cali et Minette.
7: C'est mignon, donc continuez à réagir. C'est complètement gratuit. Le groupe Facebook, c'est Youpi la vie avec Willy Revelli.
4: Voilà, appelez-nous aussi, hein, 0810 055 056. C'est la libre antenne du week-end. Vous êtes tous des chroniqueurs, tous. Mais vous n'êtes pas payés. Vous et nous non plus. Alors voyez, on est à égalité.
7: Est-ce qu'on se plaint?
4: Non. Alors, bon, on fait l'émission tous gracieusement et vous nous appelez au 0810 055 056 à tout moment et vous repartez avec quoi?
6: Eh bien, vous en avez besoin plus que jamais du combustible. On vous offre une ravissante carte carburant d'une valeur de 100 euros.
4: Une carte combustible. Appelez-nous vite pour une carte combustible. Merci beaucoup. Est-ce qu'on est plus vite?
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4: Allez, ouvrons notre premier dossier. Bonjour Catherine Lopez.
8: Bonjour.
4: Bienvenue ici, vous êtes la directrice générale de la Fédération du service aux particuliers. Alors cette semaine, le gouvernement a donc annoncé une aide à la pompe. Sous certaines conditions, des familles pourront bénéficier d'une ristourne de 20 centimes sur le prix au litre. Pour certains professionnels aussi, dont vous, c'est une bonne nouvelle, j'allais dire... Voilà, c'est une bonne nouvelle pour vous, ma chère Catherine, pour les professionnels comme vous.
8: C'est une bonne nouvelle, voilà. qui n'est pas arrivée par hasard.
4: Hein. Non, on a œuvré, vous êtes battu.
8: Depuis, début mars. Je voudrais juste préciser quand la FESP représente les entreprises de services à la personne, effectivement, et notamment, elle accompagne tous les jours des bénéficiaires fragiles en perte d'autonomie sur tous les territoires et dans les milieux ruraux. Voilà. Donc, la pompe, les c'est une véritable urgence pour nous, pour les salariés de nos structures.
4: Voilà, vous vous êtes battu parce que ça aurait pu mettre en danger le suivi de l'accompagnement d'une personne vulnérable.
8: Tout à fait, les aides à domicile font beaucoup de kilomètres pour de bénéficiaire en bénéficiaire. Les structures de services à la personne ont un équilibre assez fragile, donc il était absolument indispensable. Puis en plus, on est dans les métiers de l'humain, on ne comprenait pas que le secteur ne soit pas pris en considération, au même titre que les pêcheurs. Je ne veux pas opposer les secteurs.
4: Non, bien sûr, on n'oppose pas les secteurs.
8: Il y a véritablement une. On est dans l'accompagnement. Parfois, les bénéficiaires sont les seules personnes l'aide à domicile est la seule personne qu'ils vont voir de la journée.
4: Voilà,
8: donc, il y a vraiment. C'est plus qu'indispensable. Donc depuis effectivement début mars, nous n'avons cessé d'interpeller le gouvernement. Ouais. Nous avons pu, grâce au MEDEF, participer aux différentes réunions qui sont organisées par Bercy toutes les semaines pour faire remonter les difficultés du terrain. Et effectivement, cette écoute du terrain a produit ses effets puisqu'ils ont entendu les réalités difficiles du secteur et donc décidé d'accompagner le secteur des aides à domicile.
4: Voilà, c'était quoi par exemple les remontées que vous aviez eues, Catherine ? C'était quoi des aides qui vous disaient bah, je me déplace moins, je vais pas assez. C'était pas ce point-là quand même, si ?
8: Alors, nous, on faisait surtout remonter la difficulté, parce que forcément, en tant qu'entreprise, on se préoccupe des conditions de travail des salariés, et on faisait bien comprendre que le secteur a lui-même, bien sûr, accompagne ses salariés avec des indemnités kilométriques, mais que l'équilibre économique faisait qu'à nous seuls, nous ne pouvions pas supporter le poids de cette augmentation. Donc, il était absolument nécessaire que le secteur soit accompagné, ce que le gouvernement a entendu.
4: Voilà, c'est 200 000 aides à domicile qui utilisent leur véhicule chaque jour.
8: Oui,
4: c'est
8: tout
4: ça.
8: À fait.
4: Ouais, c'est énorme. Hein.
8: Tout à fait.
4: Et donc là, ils seront aidés.
8: Et en milieu rural, encore plus.
4: Ah, ouais, encore plus. Voilà, exactement. Donc là, c'est quoi ? C'est pareil. C'est aussi c'est 20 centimes par litre aussi.
8: C'est 20 centimes par litre, voilà. C'est ce qui est annoncé. Maintenant, nous allons avoir d'autres réunions avec Bercy pour travailler sur les modalités d'application.
4: Voilà. C'est la question que j'allais vous poser.
8: La réalité de notre secteur.
4: Voilà, c'est la question que j'allais vous poser justement. C'était quoi ? Ça va être quoi à peu près les ? Enfin, vous allez vous battre pour quelles conditions justement ?
8: Bien, là, l'idée, c'est vraiment de poser les modes organisationnels de nos structures pour que ça puisse véritablement être efficace et que l'accompagnement puisse être vraiment une réponse efficace aux aides à domicile. Voilà. Ouais. Donc là, pour l'instant, il n'y a pas de conditions particulières.
4: D'accord.
8: L'objet est vraiment la discussion et de voir comment la mise en œuvre peut être efficace pour les entreprises.
4: Voilà. C'est un beau métier, hein. C'est compliqué, hein, le métier d'aide à domicile, mais c'est un.
8: Alors,
4: c'est
8: le métier d'aide à domicile est très compliqué. Ouais. Le métier de dirigeant des structures des aides à domicile est très compliqué, aussi. Je vous l'assure, parce qu'il y a, on travaille ensemble, c'est un collectif de travail et il y a une volonté commune de répondre à des bénéficiaires qui ne vont cesser d'augmenter d'ici 2050, on le sait tous.
4: Ah ouais, c'est vrai, ça va aller crescendo. Vous aviez demandé aussi la mise
8: en
4: place.
8: Ça va aller crescendo.
4: Ouais. Vous aviez demandé aussi la mise en place d'une prime spécifique pour les aides à domicile. Vous avez eu des nouvelles de ce côté-là ?
8: Alors, nous n'avions pas parlé d'une prime spécifique.
4: Alors, je n'ai rien dit. Alors, raccrochez, je n'ai rien dit du tout.
8: Pour l'instant, nous sommes battus vraiment sur ce qui était l'urgence, c'est-à-dire le prix du carburant. Et ça, vraiment,
4: ça a été obtenu.
8: En fonction de l'évolution de la situation, et si elle perdure, nous continuerons à le demander, et peut-être demander une prise en charge un peu plus élevée si la situation s'éternise.
4: Bon, merci infiniment d'être passé nous voir, Catherine Lopez. Voilà, donc
8: je vous en prie.
4: C'est une bonne nouvelle donc, pour toutes les personnes concernées. Merci beaucoup, directrice générale de la Fédération du Service aux Particuliers. Merci beaucoup, passez un bon week-end. Dans un instant, c'est vous que je veux entendre là-dessus pour réagir. Hein. Je sais qu'il y a beaucoup d'aide à la personne qui nous écoute. Donc 0810 055 056. Venez nous dire ce que vous en pensez. Même passez faire un petit coucou. On parle de quoi avec toi, mon Fabinou, dans un instant.
7: L'actu web de la semaine, je vous propose de planter vos slips dans votre jardin.
4: Ça, c'est
7: intéressant.
4: Très bonne idée. Slip, donc, qu'importe
7: coton,
4: l'état.
7: Slip en coton.
4: Propre
7: ou sale. Pas de dentelle.
4: Coton. Voici FR David, il est là.

0: avec FR David et François.
1: François Régis
0: David avec Worlds, bien évidemment. Spécialiste de la musique.
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0: Fabien et moi, notre geek, il est 12h16. Bah, c'est à toi, mon chéri.
2: Bah, il est l'heure de la mise à jour. Toute l'actu web qui a retenu mon attention cette semaine. On démarre avec une tendance TikTok. D'ailleurs, on en a déjà parlé un petit peu la semaine dernière.
0: Bon, bah, alors, pourquoi on en reparle?
2: Mais parce qu'on n'en a pas assez bien parlé.
0: Depuis... Ah, on n'en a pas assez bien parlé.
1: Il recycle.
0: Il recycle déjà, lui.
2: Mais non, c'est le défi du j'écoute, mais je ne vire pas. Parce que c'est drôle. C'est quand même drôle.
0: Ah oui.
2: Et c'est toujours autant dans cette semaine. Le concept est simple. Avouez les petites fautes rigolotes qu'on peut faire au travail.
0: Oui.
2: Et une agence du marketing parisienne s'est prêtée au jeu cette semaine. Les employés de cette boîte se sont filmés avec leur patron. Écoutez, c'est très drôle.
5: J'écoute, mais je ne vire pas.
6: On partait toujours à l'avant du bureau quand t'étais au Brésil.
5: J'écoute, mais je ne vire pas.
7: Tu m'as déjà payé mon salaire deux fois sans que tu t'en rendes compte.
5: J'écoute, mais je ne vire pas.
8: J'ai déjà fait une soirée au bureau avec des potes.
5: J'écoute, mais je ne vire pas.
9: C'est moi qui prends tout le temps ton yaourt dans le frigo.
5: J'écoute, mais je ne vire pas.
10: J'ai déjà pris ta Porsche pour aller en rendez-vous.
0: Oh là là, une Porsche, pas mal. Une Porsche, dis donc, c'est qui comme patron? C'est les nôtres.
2: C'est pas mal, c'est pas mal. Voilà la nouvelle mode, j'écoute, mais je ne vire pas. Willy, quelle est votre petite faute, voilà, que vous avez pu faire à Radio France?
0: Non, bah, de refaire croire qu'on bosse l'émission, c'est ce que je dis tout le temps.
2: Ouais, s'ils écoutent, normalement, s'ils écoutent, ils devraient s'en rendre compte.
0: Non.
2: Moi, j'imprime des documents perso.
0: Oui, bah ça...
2: Quoi?
0: On n'a pas le droit de faire ça?
2: Normalement, non. Ça dépend si vous imprimez une forêt. Bon, bref, on écoute, mais on ne vire pas. Toujours dans l'actu web de la semaine, la ville de Nantes, tiens, chez vous,
1: c'est
2: Nicolas
1: chez moi.
2: Malabeuf, propose une activité insolite. J'ai repéré ça sur leur site internet. Les habitants sont invités à planter leur slip en coton dans les parcs et jardins de la ville.
11: Et quand il pète, il trouve son slip.
2: Ouais. Bon. Évitez les slips sales, hein, quand même.
0: Non.
2: Alors, savez-vous pourquoi la ville de Nantes propose de planter des slips en coton blanc? Eh bien, en fait, non, mais c'est très sérieux.
0: Oui.
2: C'est pour mieux comprendre la vie des sols.
0: Oui.
2: En gros, vous enterrez votre slip, hein, vous pouvez le faire dans votre jardin chez vous, et vous le déterrez quelques semaines plus tard.
0: Mmh.
2: Et si votre slip est abîmé, cela veut dire que le sol est en bonne santé. Cela signifie que les micro-organismes comme les bactéries et les champignons sont actifs et c'est bon pour nos sols. Voilà, donc enterrez vos slips.
0: Voilà.
2: Et on devrait se faire ça aussi avec les humains. Je trouve ça pas mal pour savoir s'ils sont en bonne santé.
0: Moi, Xavier Dupont de Ligonnès, c'était un test qu'il faisait là-bas. Les gens gueulent. En fait,
2: Nantes, en plus, c'est raccord. Moi, j'étais voir le slip de Gérard Larcher après une journée de boulot.
0: Alors,
2: je peux vous dire qu'il est en très bonne santé. Voilà, mon GG, c'était du cassidé hier midi à la cantine. Il a bien mangé mon GG. Bref, allez, on termine avec une pétition en ligne, une pétition postée par Marc Billan. C'est un Breton originaire de Saint-Servant. Un Breton de Bretagne. Et sa pétition concerne en fait la boulangerie de son village, car le boulanger a arrêté de faire sa pâtisserie préférée, l'atmosphère. Ça, c'est le nom de la pâtisserie. C'est une boule toute ronde, croustillante et crémeuse à la fois, à base de mousse au chocolat au lait. Il faut y ajouter un crémeux à la fève de tonka, du praliné coulant amande, vanille, un biscuit au chocolat.
1: Il y a la place.
2: Non mais c'est... Et enfin un croustillant aux amandes hachées. Eh bien la pétition de Marc a fait le tour du web et l'atmosphère devrait bientôt revenir dans la vitrine de sa boulangerie.
0: Atmosphère. Merci beaucoup mon bon Fabinou.
2: Oui.
0: Au revoir mon Fabinou. Mettez un jingle, je sais pas, mettez ce que vous voulez. Mettez un jingle, non?
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2: C'est gratuit le jingle.
0: C'est gratuit.
2: C'est pour ça que vous en mettez.
0: Profitons-en, parce que nous on les fait encore, contrairement à cette pâtisserie. Nous des jingles, on en a foison, là, il n'y a pas de problème. David, il est là mon David?
12: Ouais,
0: d'accord.
2: Je crois qu'on emmerde.
1: Sois poli un peu.
0: On te dérange, David?
12: Ah non, pas du tout.
0: Ah
12: non,
0: bon?
12: Non, c'est des conneries, ça.
0: Ah, c'est des conneries. Ça va, David? Tu nous appelles d'où, mon David?
12: Bordeaux.
0: Ah, Bordeaux. Bien. Bordeaux.
12: Les Girondins de Bordeaux.
0: Exactement, les Girondins de Bordeaux. Qu'est-ce que tu fais de beau à Bordeaux, David?
12: Eh bien, moi, je suis sans emploi. Voilà, je suis à la maison, tout va bien.
0: Bon, très bien, mon David. Tu voulais réagir sur les aides à domicile dont on en parlait tout à l'heure?
12: Oui, parce que je suis non-voyant. Donc, j'ai une aide à domicile.
0: Ah, bah oui.
12: J'ai également ma petite amie qui est aide à domicile également.
0: Très bien.
12: Et c'est vrai que c'est un métier où elles ne sont pas payées bien gras. Il y en a très peu. Il y en a qui arrivent et puis qui, au bout de pas longtemps, repartent.
0: Ouais.
12: Parce qu'elles sont, voilà, pas toujours. Et puis on les mène un peu comme on veut, on les, on leur change on leur change de personnes en cours de journée, des trucs voilà, comme ça et tout.
0: Non, non, c'est un métier essentiel et bien compliqué. Toi, David, l'aide à domicile qui vient chez toi, tu la connais depuis longtemps ?
12: Ah oui, oui.
0: Très bien.
12: Ça fait 28 ans qu'elle travaille pour moi.
0: Ah oui, d'accord. Donc bah voilà. Alors sans aller jusqu'à 28 ans, en tout cas, je suppose que c'est important d'avoir quelqu'un qu'on connaît bien et qui change pas tous les 4 matins. Voilà.
12: Quand on me propose des remplaçantes, j'hésite parce que on ne sait pas sur qui on va tomber. Même si elles sont employées par une association qui est sérieuse, je veux bien, mais il faut tout réexpliquer, dire où sont les produits, tout ça, tandis que la domicile que j'ai, elle connaît tout déjà, et puis y a un petit rapport d'amitié aussi.
0: Oui, bien sûr, évidemment, il y a un lien qui se crée, la confiance et tout, c'est bien normal. David, merci beaucoup d'être passé nous raconter ton expérience. Tu prends bien soin de toi, mon cher David, et tu repars toi aussi avec
3: ta carte carburant
0: d'une valeur de 100 euros. D'accord, mon David, on t'embrasse fort. Merci d'être passé nous voir. Dans un instant, dans un instant, on va vous présenter un invité pas banal parce qu'on aime vous présenter des invités
13: pas banaux.
0: Mais d'abord, on va écouter Oria avec Soirée mondaine.
3: Ah oui, ça, vous y allez tout le temps.
0: Tout le temps.
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0: On aime tellement chic.

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0: Comme promis, place à la personne pas banale du samedi. Bonjour Aziz Hamedi.
3: Bonjour à vous.
0: Bienvenue, bonjour à vous. Bienvenue ici. Alors Aziz, tu as dit, on peut se tutoyer Aziz, il n'y a pas de souci. Tu as 19 ans, mon cher Aziz, tu habites à côté de Grenoble et tu es une véritable star en devenir, de plus en plus sollicité. Si, si, moi je croise les doigts pour toi, il n'y a aucun problème parce que tu as beaucoup de talent. Tu joues de quoi, mon cher Aziz ?
3: Je joue le seul instrument qui est le piano.
0: Voilà, très beau piano.
3: Bonjour, j'en rêvais depuis que je suis petit.
0: Voilà.
3: Et depuis un an, j'ai eu l'opportunité d'en faire.
0: Ouais.
3: Et depuis, c'est devenu mon meilleur ami.
0: Voilà, sauf que Aziz, deux choses incroyables chez toi, c'est que tu en joues principalement où, ce piano ? Et tu as appris en jouer
3: à la gare de Grenoble.
0: À la gare de Grenoble. Et tu as appris comme ça. Tu n'as pas pris de cours, hein ?
3: Franchement, non. Parce que déjà, en fait, financièrement, déjà, c'était compliqué pour prendre des cours.
0: Ouais.
3: Et deuxièmement, je voulais. En fait, moi, j'aime bien me débrouiller tout seul.
0: Ouais.
3: Donc, la première fois que j'ai acheté mon piano, je l'ai posé sur la table. Je me suis dit, bon, ça sert comment, etc.
0: Ouais.
3: Pendant des heures et tout. On aurait pu me prendre pour un fou. Et au final, ça a bien payé, quoi.
0: Voilà.
3: Ça a marché.
0: Et donc, c'est là jusqu'à la seconde où on se parle, mais ça va bientôt changer. Tes concerts, tu les fais donc principalement à la gare de Grenoble, on va dire.
3: Oui, c'est ça, voilà.
0: C'est
3: tous
0: ça.
3: Les jours, il y a un Olympia à la gare, si vous voulez.
0: Voilà, tous les jours, donc concert à la gare. Et quand Aziz, il joue, je vous rappelle qu'il y a à peine quelques temps, il ne savait pas jouer de piano, on est d'accord. Il n'a pris aucun cours. Et maintenant, Aziz, il joue comme ça. Tiens, écoutez. Voilà, c'est un don. Là, t'as passé ton bac l'année dernière en juin. Là, tu vas continuer. C'est quoi là ton futur là, mon cher Aziz là ? Il va se passer quoi là pour toi ?
3: Il y a de grandes choses qui arrivent.
0: Ouais.
3: Je peux pas dire les noms, mais il y a une grande chaîne de télé en France qui va me suivre sur un an.
0: Ok.
3: Et ce sera un reportage. Il y a au moins 5 millions d'audience. On va dire, c'est pas mal.
0: Ouais, c'est pas mal.
3: Un grand reportage.
0: Voilà.
3: Il y a peut-être une tournée des gares qui arrive.
0: Tournée des gares, ouais. Ça c'est génial.
3: C'est ça, c'est à 70%.
0: Voilà.
3: Avec peut-être une première date à Grenoble, en concert.
0: Voilà. Et puis
3: il y aura pas mal de concerts à Paris aussi, en France, à Grenoble.
0: Non, mais tu te rends compte, tout ça, voilà, bravo, c'est tellement mérité. Voilà, le talent,
3: c'est gentil,
0: dans la gare. Et il y a un album déjà aussi, hein. Non, c'est ça, il y a un morceau là qui tourne, c'est ça ?
3: Et là, il y a un EP qui est sorti le 16 février dernier qui s'appelle Mélancolia.
0: Mélancolia, exact.
3: Et là, on bosse sur le prochain projet où ça sera, on va dire, grandiose. Et là, on prendra vraiment notre temps. Parce que l'autre projet, je voulais le sortir parce que ça me tenait à cœur. C'était un projet qui a été fait avec les moyens du bord et tout, ça a son charme.
0: Ouais.
3: Là, ça va être un projet vraiment professionnel, etc.
0: Ouais.
3: Et il y aura aussi son charme, en fait.
0: Ouais.
3: Et ça sera l'évolution, on va dire.
0: Aziz, c'est le charme, de toute façon, c'est comme ça. C'est le Julio Iglesias du piano. C'est les charmes et les charmes et les charmes. Aziz, je crois que tu es assez fier quand des jeunes te disent, tu vois, grâce à toi, j'ai envie de me mettre au piano. C'est vrai, ça ?
3: En fait, moi, ça me fait plaisir.
0: Ouais.
3: J'ai pas envie de dire que c'est grâce à moi.
0: Quand même.
3: Eux aussi, du coup, ils ont eu la foi de venir en faire. Mais c'est vrai que la dernière fois que quand je suis passé dans les médias, je suis parti à la gare. Il y avait au moins une dizaine de jeunes qui m'attendaient et qui voulaient que je leur montre et que je leur apprenne, en fait, tout simplement. Et je suis resté au moins 4 heures en train de leur apprendre.
0: Ouais. Franchement, c'est trop, trop bien. Bravo, Aziz. Voilà, on voulait juste te féliciter et t'encourager pour la suite. Voilà, Aziz. Hamedi, il a appris à jouer du piano à la gare de Grenoble et depuis il est très demandé. Son album s'appelle Mélancolia, disponible sur les plateformes de streaming, comme disent les jeunes. Merci, moi, Aziz. Passe un bon week-end.

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2: Allez, partons gaiement vers la deuxième demi-heure de votre talk show du samedi. Alors ici, c'est comme le talk show de Léa Salamé qui à l'époque.
3: Mais pas pareil.
4: La même chose.
2: Dans un instant, on parlera de ces influenceurs santé qui pullulent sur le web. Et votre tribu est là, notre enfant de la télé, Nicolas Malabeuf, et notre spécialiste web, justement, mon Fabien Emo. Qu'est-ce qui se passe sur ce groupe Facebook?
1: Alors déjà, pour nous retrouver, vous tapez Youpi la vie avec Willy Revelli et on parle des animaux.
2: Ah oui, on parle des animaux.
1: Alors, beaucoup de chats chez les Youpistes. Et on aime bien, vous savez, les petits noms d'animaux.
2: Prénoms,
1: par exemple, Laurence, elle a appelé ses chats Looping et Biscotte. C'est rigolo. Sébastien, mon chat s'appelle Toinette.
2: Ah, Toinette.
1: Claudine, elle, c'est Helios, Isis et Team You.
2: Oh là là, il y a beaucoup de chats.
1: Isabelle, c'est Nuance. Peut-être pour Nuance, 50 nuances degrés.
2: Ah,
1: peut-être,
2: ouais,
1: et Thierry, lui, là, un chien, c'est Ruby, il a 5 ans.
2: Ruby.
1: Et alors, continue, parce qu'on a reçu beaucoup de photos.
2: Oui.
1: Et vous aviez un chat.
2: Oui.
1: Un chat.
2: MC, ça s'appelait MC, parce que j'étais fan d'MC Solar. Voilà, je l'avais appelé MC.
1: Donc continue à réagir. Le groupe Facebook, c'est Youpi la vie avec Willy Revelli.
2: 08. Puis j'avais un chien quand j'étais gamin, il s'appelait Tarzan. Mais ça, je l'ai dit déjà, il s'appelait Tarzan. C'est comme mon père. Mon père, il l'avait ramené dans un petit sac. Il l'avait trouvé. Parce que mon père était maçon, il l'avait trouvé dehors. Et il l'a ramené dans un sac, comme un sac poubelle. Le chien était tout petit.
5: C'était quoi comme chien?
2: C'est un berger belge qui était assez vilain.
1: D'accord.
2: Mais c'est pas grave. Et puis on l'a gardé. Il a dit comment tu vas l'appeler? Donc je voulais l'appeler Goldorak. Mon père m'a dit non. Donc c'était Tarzan.
1: Bon, c'était pas mieux.
2: Enfin voilà, c'était Tarzan. Mon petit Tarzinou, quoi. 0810-055-056. Vous nous appelez. Vous repartez avec quoi aujourd'hui?
5: Avec 100 euros de carburant. Voilà. Le tirage, c'est demain.
2: Voilà, passez même nous donner le nom de votre animal et tout. Oui, c'est sympa aujourd'hui à laisser à la cool. En attendant, si vous n'avez pas suivi l'actu, pas de panique. L'actu vous suit. Il est temps pour moi de mettre
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2: Et on commence avec cette bonne nouvelle. Le gouvernement prévoit un coup de pouce à la pompe. Si vous travaillez à plus de 15 km de votre domicile, 30 km aller-retour, que vous touchez moins de 17 000 euros par an ou 50 000 euros pour un couple avec deux enfants, que votre véhicule est de couleur rouge ou grise, excepté l'anthracite, que votre plaque d'immatriculation possède une lettre comprise entre le E et le T, que les chiffres impairs, sauf le 1 et le 3, composent votre plaque et que le mot de passe pour accéder à votre espace impôt.gouv.fr comporte bien 2 majuscules, 8 minuscules, pas d'espèce, 9 tirés du bas, salade, tomate, oignon. Vous pourrez flasher un QR code qui vous enverra sur un formulaire à remplir pour obtenir une ristourne carburant de 8 euros dans 6 mois. Le portail de l'ANTS annonce une fuite spectaculaire de données. Ont été divulgués nom, prénom, date de naissance, email. Bon, ça s'appelle Facebook en fait. C'est bien simple, on n'avait pas connu de fuite de données aussi massive depuis la dernière tournée de Franck Michael. Moi, pour éviter les fuites de données, j'ai mis une couche culotte autour de mon PC. Finalement, être sans papier, ça a des avantages. Au moins, on ne se fait pas pirater. Sorti mercredi dernier au cinéma d'un film inspiré de la vie de Philippe Croizon. Après le film en 2024, un petit truc en plus. Cette fois, le cinéma mise sur 4 petits trucs en moins. Le magasin Printemps annonce la suppression de 229 postes. Au printemps, les feuilles poussent, mais côté boulot, c'est l'automne. Hein. Les emplois tombent. La Suède déclare officiellement le sexe comme étant un sport. Voilà, un tournoi serait déjà en pénétration, en préparation. En Suède, avec IKEA, ils étaient déjà les spécialistes du montage. Ils seront donc aussi les spécialistes du démontage. Un chargement de 12 tonnes de chocolat Kit Kat volé dans un camion. Tiens, Gérard Larcher est rentré dans le grand banditisme. Enfin, la question du jour. Alors, normalement, Interville, c'est top à la vachette. Mais comme cet été, France 2 à Dignette, est-ce que ça sera plutôt stop à la vachette? Vous avez 2 heures. Malheureusement, dans 250 jours, c'est fini 2026. Il n'y a pas Interville cet été, dis donc.
1: Non, pas d'Interville.
2: Non, en même temps, il n'y avait déjà pas de
5: vachettes. Il n'y avait pas les
1: vachettes.
2: Il n'y a plus d'émission.
5: Il n'y a plus rien.
2: Il n'y avait pas de spectateurs. Il n'y a plus d'émission. Il n'y a plus rien. Donc, du coup, on a le moral qui est.
1: Ah, pas bien.
5: Vous avez la solution.
2: On a la solution. Quand je vais vous dire à vous, où que vous soyez, ou même en bagnole, où tout le monde se lève, et vous me gueulez. Là, quand je vais vous le dire, ça va pas bien. Il y a Interville, il n'y a plus Interville.
1: Pas bien.
2: À toi. Et voilà, et là ça va beaucoup mieux. Ça va beaucoup mieux, mes amis. Question que je me pose souvent, avec toutes les couillonnades qu'on dit dans cette émission, est-ce que nous, on va y aller là? Là,
1: au paradis.
2: Et peut-être pas sûr. Voici Michel Polnareff, à tout de suite.

0: Bah, je peux te dire qu'il y en a un qui va aller en enfer. Écoutez-moi bien, mes amis. Nous venons d'apprendre, parce que pendant que Michel chantait, j'avoue qu'on ne l'écoutait pas. Mais
1: là, c'est grave ce qui se passe.
0: C'est très grave ce qui se passe. On vient d'apprendre à l'instant, là, il y a une seconde, hein, que ce soir, Nicolas Malabeuf organise chez lui, à Rosny-sous-Bois, dans son appartement. Je vais donner l'adresse, j'en ai rien à foutre. Il organise une soirée et Fabien et moi, on n'est pas invités.
2: Non, mais normal.
0: T'es vraiment un salaud.
2: C'est plus de votre âge.
1: Il y a un mois, il est venu chez moi, j'ai fait un bourguignon. Il y a 15 jours, j'ai fait un silicone carnet.
0: C'est quoi cette histoire, cette soirée chez toi, Nico?
2: On n'est pas de la même génération. On fait pas les mêmes soirées.
1: Mais quoi?
0: Tu crois que je fais une soirée des chiffres et des lettres, moi? C'est quoi le délire?
2: Bah oui, Motus et tutti quanti là.
1: Motus et
0: Fabien, et lui,
2: il a un gamin.
0: Voilà les amis, tendez la main. Je t'ai sorti du ruisseau, ça m'apprendra. Ça m'apprendra, tiens.
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0: gros dégueulasse. Oui, j'ai donné ton adresse. Tous chez Nicolas Malabeuf ce soir, on va vous donner l'adresse d'ici la fin de l'émission à Rosny-sous-Bois, en banlieue parisienne. Ouvrons notre nouveau dossier. De plus en plus d'influenceurs santé nous donnent des conseils sur les réseaux sociaux. Oui, mais bon, alors, c'est bien ou pas bien? Bonjour Marie Bonneau.
4: Bonjour.
0: Bien, est-ce que vous avez été invitée à la soirée de chez Nicolas ce soir?
1: Si non, vous dites oui, alors là...
0: Quel scandale. Vous êtes la vice-présidente du syndicat des jeunes médecins généralistes Réagir. Alors, vous nous confirmez que c'est une tendance en ce moment, qu'il y a de plus en plus d'influenceurs, dont certains qui n'ont aucun diplôme, rien du tout, et qui donnent des conseils santé sur les réseaux, c'est ça?
4: Oui.
0: Ah là là.
4: Oui, tout à fait. Ben, je vous dirais qu'en ce moment, on est dans l'ère de l'abondance de l'information. Il y a une jungle sur les réseaux sociaux qui est propice à la désinformation. Et qu'on observe qu'il y a 43% des posts sur ces réseaux sociaux qui sont considérés comme de la mésinformation en santé, qui concernent la santé.
0: 43% des posts qu'on voit passer.
4: Des posts qui sont... Non, qui sont considérés comme de la mésinformation.
0: Oh là là là,
4: concernent le sujet de la santé.
0: D'accord. Alors, parmi les sujets de santé là, les plus demandés, il y a la beauté, le ventre, la minceur, la fertilité, la sexualité aussi. Pourquoi est-ce qu'on va prendre...
4: Et donc,
0: pourquoi on va prendre des conseils sur Internet, Marie? C'est parce qu'on n'arrive pas à avoir de rendez-vous chez le médecin?
4: Alors, ben, en partie, et puis aussi parce que l'information, elle vient à nous. Hein.
0: Ouais.
4: On peut être en train de regarder un influenceur sur le sujet beauté, lifestyle, comme vous étiez en train de dire, et puis on va vite dériver sur un sujet santé, hein, que ce soit par l'alimentation, puis on en vient aux troubles du comportement alimentaire, par la musculation, et puis après on en vient à la testostérone, au masculinisme. Donc il y a plein de façons dont ça peut dériver, mais il n'y a pas de doute que les gens sont plus souvent devant leur écran qu'à côté de leur professionnel de santé.
0: Et en quoi ça pose problème alors, Marie? C'est-à-dire qu'effectivement, c'est la plupart du temps,
4: ça peut être dangereux pour l'individu en lui-même, parce qu'il peut prendre des décisions erronées sur sa santé. Il peut décider d'arrêter un traitement parce qu'il a entendu une information qui faisait peur, ou il va refuser une vaccination ou un soin qui pourrait lui être bénéfique. Mais aussi, bah, il y a des risques psychosociaux. Ça rend anxieux, ça peut rendre un peu défiant, ça peut venir à faire de l'isolement, ou on peut s'enfermer dans un système de pensée si on a toujours la même information qui nous parvient sur les réseaux. Et puis malheureusement, bah, ça peut aussi être un impact financier, parce que si on achète tous les compléments alimentaires qui nous sont proposés, ben c'est un sacré marché.
0: Voilà. Ça, vous pouvez nous donner, je ne sais pas, vous avez en tête un conseil vraiment grotesque que vous avez vu, même vu sans que ce soit forcément très dangereux, mais même un truc un peu ridicule.
4: Ben non, mais on peut tous se rendre responsable de mésinformation, hein, c'est-à-dire propager une information erronée parce qu'on l'a entendu.
0: Oui, on l'a entendu.
4: Mais par exemple, je peux vous dire que vous n'avez pas besoin de booster vos défenses immunitaires.
0: Ah bon ?
4: On n'est pas malade. Là, les conseils, c'est des conseils assez ordinaires, de l'hygiène, une bonne quantité de sommeil, une alimentation variée, et puis bah, les maladies de l'hiver, elles sont bénignes et on en attrape tous et c'est normal.
0: Il paraît que vous avez des patients que vous recevez, Marie, des patients qui ont été convaincus par ChatGPT d'être malades alors que non, ou d'avoir un truc alors que non, c'est vrai ça?
4: Bah oui, bien sûr. Il faut dire que je suis bien conscient que quand ils arrivent me voir, il faut qu'ils aient déjà pris rendez-vous, qu'ils aient pris du temps dans leur vie pour venir et se déplacer. Et entre-temps, ils ont déjà rencontré de l'information sur les réseaux sociaux, ou alors ils ont déjà posé la question, en effet, à une IA générative. Et donc, ça nous fait plus de travail, nous, les professionnels de santé, de devoir convaincre la personne, décrypter ce qu'elle a compris, lui faire un rapport sur ce qui nous apparaît pertinent et ce qui nous paraît faux, et ensuite la convaincre d'aller vers le bon soin. Ça nous demande plus de travail encore et c'est compliqué actuellement au vu de la surcharge du système de santé.
0: Donc vous nous conseillez quoi, Marie Bonneau, alors? Parce que il y a aussi des vrais médecins qui donnent des conseils. Il y a des vrais médecins.
4: C'est ça que j'allais vous dire, c'est qu'il faut savoir qui s'adresse à vous sur les réseaux. Est-ce que en effet c'est un influenceur lambda, ou est-ce que c'est un vulgarisateur scientifique?

0: Ayus vous propose un produit, c'est que c'est de la pub et puis c'est tout. Ça, quoi, voilà.
1: Exactement, voilà. Toujours se rappeler ça. Et puis quand il y a des grandes prétentions, bah, il faut des grandes preuves derrière. Hein. Et se rappeler en effet que l'information qui veut vendre un produit, c'est une publicité, ça veut, cherche vos sous, ça n'a pas vos intérêts à cœur.
0: Merci beaucoup Marie Bonneau d'être passée nous voir, vice-présidente du syndicat des jeunes médecins généralistes Réagir. Je vous donne l'adresse de Nicolas Malabeuf tout à l'heure. Et on va chez lui vers 21h ce soir. Hein. Tous, hein. Marie y compris. Merci beaucoup. Passez un bon week-end, Marie.
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0: 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On va faire un petit coucou à Damien. Ça va, Damien?
4: Oui, ça va, oui.
0: Ça va, ben, ça va très bien, mon ami. Nous, tu nous appelles d'où?
4: De Payaduc, une petite bourgade du Puy-de-Dôme.
0: Ah, le Puy-de-Dôme, en force, le Puy-de-Dôme. On a souvent des auditeurs du Puy-de-Dôme qui nous appellent. Tu vas nous... Ah oui, je crois que tu as un petit animal à la maison, c'est ça, hein?
4: Oui, même un assez gros chien, d'ailleurs.
0: D'accord, un assez gros chien. Et alors, comment il s'appelle, ce gros chien?
4: Il s'appelle Tao.
0: Tao. Tao.
4: Astro.
0: Très bien. Et ça, il ressemble à quoi, le gros chien?
4: Eh bien, un collet. Désolé, c'est un problème de prononciation pour elle.
0: Ouais. Un collet.
4: Un collet, comme la série télévisée dans les années 50.
0: Voilà, Lassie. Oui, la chienne Lassie. Ah, très, très bien. Donc, il a 4 ans, c'est ça?
4: Il a 4 ans,
0: voilà. En fait, on vous a parlé de ça avec Fabien, on vous a demandé de réagir là-dessus sur le groupe Facebook, parce que il y a une petite enquête qui est sortie cette semaine, les villes où il est très agréable de promener son chien. Et Grenoble est arrivé premier, Boulogne-Billancourt en deux, voilà.
5: Et nous avons eu un message de Jacqueline sur le groupe Facebook. Elle a environ 100 pigeons voyageurs.
0: 100 pigeons voyageurs.
5: Non mais c'est dingue.
0: Qu'est-ce que c'est que ça? Bon, ben moi j'ai à peu près une centaine de crottes de pigeons sur ma Vespa tous les jours. Et je les embrasse au passage, toutes ces pigeons. T'embrasse fort Damien, merci d'être passé nous voir. Tu fais une caresse au chien.
4: Merci beaucoup.
0: Et on te fait une caresse aussi, mon cher Damien. Tu repars avec quoi?
6: Les 100 euros de carburant, ta sélection en tout cas.
0: Voilà. Merci à nous avoir appelé mon Damien, t'embrasse fort. Dans un instant... Nicolas Malabeuf, notre enfant de la télé.
5: Et vous êtes sûr? Il fait sa chronique comme il n'est pas invité.
0: Ah non, t'as raison.
6: Oh non.
0: Bien joué.
5: Non, mais parce que là, moi, j'ai un peu les verts là.
6: J'ai bossé toute la semaine quand même.
5: Pour rien.
0: Fabien, écoute-moi. Je t'aime fort.
5: Ouais, moi aussi.
0: Je te jure. Écoutez-moi bien.
6: Non.
0: Je vous jure sur ma vie que dans un instant, Nicolas ne fera pas sa chronique.
6: Je me suis couché à 2h du matin.
0: Je vous le promets. Nico, j'en ai rien à faire.
6: Là, j'ai les boules. Là.
0: Bah, et nous, on les a pas.
6: Non, mais
0: comme ça, tu vois pas.
6: Non,
0: il n'y a plus de place. T'as vu ce qu'on est obligé de faire? Mais écoutez-moi bien, mes amis. Dans un instant, pas de chronique de Nicolas Malabeuf. Et dans un instant, on aurait parlé de quoi sinon avec toi, normalement?
6: J'aurais fait un hommage à Mike Brandt.
0: Oui, bah alors, je vais te dire, écoutons Damien David.

0: Damiano Davi. Pas qu'il est très beau, j'aime. Ah bon, il ressemble à quoi, Damien? Pas qu'il est beau. Qu'il est italien, qu'il est beau. Eh normal. Oui, regardez, normal. Regardez mon
1: vous
0: physique.
1: Vous êtes magnifique.
0: Regardez ma tronche.
2: Ici, pas la même taille.
3: À midi, avec toute sa tribu.
0: Ça est... Willy vient.
1: Qu'est-ce qu'il est désagréable.
2: Je me venge,
1: Il est désagréable.
0: Nico ne me cherche pas.
1: Ah oui.
2: C'est vous le patron, c'est vrai.
1: J'ai trouvé une
0: alors,
1: photo.
0: Alors, il est
1: aussi.
0: Beau, Damiano Davi? Ouais, il est beau. Nico, vraiment, je t'assure, là, je vais te donner la parole, mais c'est vraiment parce que je t'aime. Parce que tu viens de me dire, il m'a supplié pendant la chanson, il m'a dit, je me suis couché à 2h pour faire ma chronique sur Mike Brandt. Non, mais franchement, qui au monde se couche à 2h pour faire un truc sur Mike Brandt? Bon, alors, vas-y, allez.
2: Eh bien, il y a 51 ans, jour pour jour, un immense chanteur nous quittait.
4: Laisse-moi t'aimer.
0: Ah oui, il est à fond.
1: Ah oui, il adore.
4: Toute une nuit.
0: Tu vas passer ça, ce soir?
2: Non, je vais me faire virer de mon propre chez moi. Alors, Mike Brandt, alors c'était Dick Rivers quand même qui devait initialement chanter cette chanson. Laisse-moi t'aimer, une chanson que Mike Brandt a apprise en phonétique, puisqu'il ne parlait pas bien français. Donc, au début, il prononçait Lâche-ma-tami. Mais bon, ça ne le faisait pas trop, Lâche-ma-tami. Et donc, c'est avec cette chanson qu'il accède à la gloire grâce à une animatrice de RTL. C'était Monique. Monique Lemarcy, qui la passait plusieurs fois par jour sur l'antenne tellement elle l'adorait. Mike Brandt naît sous le nom de Moshe Michael Brandt, le jeune Mike est resté totalement muet jusqu'à l'âge de 4 ans quand même. Puis il se fait repérer en 69 lors d'un concert à Téhéran par Sylvie Vartan et son secrétaire Carlos. Et donc quelques mois plus tard, Mike arrive à Paris par surprise avec peu d'argent en poche. Il téléphone tous les jours à Carlos, mais il ne lui répond plus malheureusement. Mike n'a donc plus d'argent. Il prend donc un avion pour quitter la France. Mais à l'aéroport d'Orly, il appelle une toute dernière fois Carlos, qui décroche enfin, tout juste revenu d'une tournée d'été avec Sylvie Vartan. Ça s'est joué à peu, et c'est comme ça que ça va démarrer. Carlos l'héberge même chez lui. Mike Brandt commence à se produire dans des cabarets et des restaurants, dont celui que possédait Carlos, qui s'appelait le Bistingo. Et alors, l'un de ses premiers plateaux, c'était sur France Inter depuis Cannes, interrogé en anglais par Yves Mourouzi et Sophie Dumoulin.
5: Il s'appelle Mike Brandt.
6: C'est le chanteur français.
5: Il est avec nous, il paraît qu'il est très beau.
6: Il chante l'amour lui aussi.
5: Voilà, il a eu un gros succès. Voilà, je crois que ces dames qui sont dans la salle peuvent applaudir. Oui, c'est lui.
7: Hello.
5: Mike Brandt, you don't speak French. You sing in French, but no, you don't speak.
7: Yes, I sing in French. Yes, I like to sing in French.
5: Yeah. Ah. Each day
7: I speak a few words.
5: A few words. Je t'adore. Which word?
7: Hein?
5: Which words?
7: Je t'aime, je t'adore, not you.
5: Oh, thank you.
2: Alors, il y avait vraiment une effervescence autour de Mike Brandt. Il le racontait dans l'émission Samedi Soir de Philippe Bouvard.
8: On me dit que vous êtes de plus en plus traqué par les jolies filles.
7: Oui, un peu.
8: Mais est-ce qu'il arrive que vous rentriez chez vous le soir et que le garde du corps ait mal fait son travail et qu'il y ait déjà des admiratrices installées dans votre
7: chambre? Oui, la dernière gala, j'ai trouvé 4 filles dans mon lit.
2: 4 filles, ah oui. 4 filles dans
7: mon lit. 13 ans, très jeune.
8: Alors, qu'est-ce que vous avez fait?
7: Je lui ai dit, écoute, excuse-moi, je suis très fatigué, je vais dormir.
8: Nous aurions tous fait comme vous, menteur.
2: Et c'est vrai que Mike Brandt était souvent poursuivi par des fans avec des paires de ciseaux pour lui couper des mèches de cheveux en souvenir, c'est fou. En 71, le chanteur est victime d'un accident de voiture dans l'Ain, et pour faire parler de lui, il va retourner l'affaire pour faire du buzz. Il va se mettre en scène dans son lit d'hôpital en se rajoutant des bandages et des tuyaux. Une photo est même vendue au journal France Soir, et l'affaire prend de l'ampleur. Et enfin, le petit potin sur Mike Brandt. Carlos avait fait un pari avec Joe Dassin. Dassin lui avait dit, tu verras ton Mike Brandt, ça marchera jamais. Et donc, il avait dû offrir à Carlos une caisse de vin Grand Cru de Bordeaux.
0: Merci beaucoup, mon bon Nicolas.
2: Ça valait le coup, pas?
0: Oui, ça valait le coup. Eh ben non, mais je sais qu'il y a des fans de Mike Brandt qui nous écoutent. Et puis, si ce soir, les fans de Nicolas Malabeuf voulaient dormir devant chez lui, dans un instant, on vous donnera l'adresse exacte. Déjà, pour vous situer, vous voyez la gare RER de Rosny-sous-Bois. Et ben, il est en face, la ligne 1. Il est pile en face. Tu traverses la route, on est pile chez Nicolas. Dans un instant, l'adresse exacte.

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1: De retour ici, c'est Willy vient déjeuner chez vous. On passe à table tous ensemble, le samedi et le dimanche, en direct, entre midi et 13h. Mais vite, ce sont les 5 dernières minutes. Place à la bonne idée du samedi. Bonjour Maëlle Maréchal.
2: Bonjour.
1: Bienvenue ici, vous êtes éducatrice chez Pat Attrape. Donc Pat, P-A-T, plus loin, Attrape. Alors c'est quoi Pat Attrape?
2: Alors Pat Attrape, c'est une association qu'on a créée en 2017 pour mettre en place des ateliers de médiation par l'animal.
1: Voilà, ça je trouve toujours incroyable ça. Ça c'est parce que on sait pas à quel point grâce aux animaux on peut aller mieux. On va en parler dans deux petites secondes, mais déjà pour qu'on comprenne bien, la médiation animale, vous la faites où par exemple?
2: Alors on est situé à Boissy-le-Roi et on intervient du coup sur tout le secteur Seine-et-Marne et 91 et on intervient en EHPAD, auprès des enfants, dans des structures en situation, enfin avec des enfants ou des adultes en situation de handicap, mais on intervient aussi en crèche, on intervient aussi dans les écoles. Donc on a un public très varié.
1: Voilà, vous y allez avec des animaux, quoi comme animal par exemple?
2: Alors, au niveau de l'association, on a une cinquantaine d'animaux médiateurs. Ouais. On intervient avec des tout petits animaux comme des gros. On intervient avec chiens, chats, lapins, cochons d'Inde.
1: Des poules?
2: Des chinchillas, des octodons, des poules, tout
1: et voilà,
2: à fait.
1: Voilà, les poules. Voilà.
2: Et donc, des perruches.
1: Voilà. Donc, par exemple, Maëlle, quand vous allez dans un EHPAD, par exemple, avec des poules, donc, il se passe quoi, alors?
2: Ah bah alors pour le coup vous choisissez le meilleur exemple. Les personnes âgées, elles ont toutes eu souvent des poules chez elles, soit jeunes, soit dans leur vie. Et donc du coup la poule, bah ça ramène énormément de souvenirs. Donc on les redécouvre. Alors moi en plus j'ai des poules d'ornement, des poules un peu différentes de ce qu'ils ont eu l'habitude d'avoir. Et puis rien que le son, redonner à manger, essayer de se rappeler ce qu'on leur donnait à manger, les observer, les regarder picorer, bah ça leur fait énormément de plaisir, de bien-être, ça fait travailler la mémoire, les souvenirs,
1: ça améliore,
2: ça crée du lien.
1: Voilà, ça crée du lien.
3: C'est comme la musicothérapie avec la musique, mais là avec les animaux.
1: Exactement, ça améliore l'état physique et moral, quoi.
2: Exactement, c'est ça. On va travailler à la fois la motricité sans s'en rendre compte. Hein. On va donner à manger, on va caresser, donc on fait bouger ses membres. Et en même temps, on crée du lien, on papote entre nous, on se raconte des histoires. On profite d'un bon moment de plaisir ensemble.
1: Combien de temps durent les séances à peu près quand vous y allez?
2: Alors généralement, on fait des séances d'une heure.
1: Une heure.
2: Et après, on peut même faire, alors pas deux heures avec le même groupe, mais on se déplace souvent dans les établissements deux heures. Comme ça, ça permet de voir le plus de personnes. Parce qu'on peut faire à la fois des groupes et à la fois aussi des personnes en individuel. Donc, on passe dans les chambres, par exemple, des personnes qui ne peuvent plus sortir ou ne veulent plus sortir de leur chambre. Et donc, voilà, on passe leur faire un petit coucou dans les chambres, on discute avec elles. Et on essaye, de...
1: Et à quel moment vous vous dites, tiens, on a fait une bonne séance aujourd'hui?
2: Oh bah vous savez, généralement c'est le sourire, c'est les merci, c'est le relationnel, le fait d'avoir discuté, d'avoir quand des soignants viennent nous voir et nous disent cette personne elle parle plus et là elle a parlé. Ça pour nous, c'est fou,
1: on a réussi
2: notre journée.
1: Voilà, le pouvoir de ça. Je l'ai dit, donc vous vous déplacez, mais vous recevez aussi des gens chez vous, c'est ça, dans votre centre.
2: Oui, alors c'est pas un centre, malheureusement on aimerait bien, mais on a c'est le jardin de ma maison qui
1: est carrément chez vous. Ok.
2: C'est ça. Mais du coup on reçoit les institutions et on reçoit aussi les enfants sur des stages enfants. On va découvrir le monde animal, on va apprendre à s'occuper des animaux. Après c'est pas le plus gros de notre activité. Le plus gros de notre activité reste en itinérance.
1: Et bien sûr vous avez
2: été au beau temps. On accueille chez nous.
1: Voilà. Et bien sûr, vous avez été formé à la médiation animale, évidemment.
2: Bien sûr. Évidemment. Tout à fait.
4: Bravo.
2: Aujourd'hui, on est trois intervenants à l'association et on est toutes les trois diplômées en médiation par l'animal. C'est hyper important. On ne peut pas faire ça sans formation et sans une connaissance et du public et des animaux. Malheureusement, faut aussi connaître nos petits animaux.
1: Exactement. Bravo. Donc, ça s'appelle Pat Attrape, P-A-T. Attrape, Patatrape. Et donc c'était Maëlle Maréchal, l'éducatrice chez Patatrape. Est-ce que ce soir vous allez chez Nicolas Malabœuf? Il vous a invité, vous, chez lui?
2: Il n'invite personne.
1: Hein.
4: Non, c'est quand même dingue.
1: Je vous rappelle, je vous donne l'adresse. Touche chez Nicolas Malabœuf ce soir, donc à Rosny-sous-Bois, pile en face de la gare. Tu traverses, chez Nicolas Malabœuf.
4: Vous criez dans la rue,
1: Malabœuf.
4: Il va sortir.
1: Touche chez lui, donc à partir de 21h. Maëlle, merci infiniment.
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3: Bonjour et bienvenue dans votre magazine Ma France, par ici les économies. Notre objectif, vous le connaissez, chaque semaine ça ne change pas, on veut vous redonner du pouvoir d'achat. Alors aujourd'hui on va parler location parce que presque tout se loue et c'est bien souvent un bon plan pour le porte-monnaie, que ce soit donc pour faire bien sûr des économies ou en générer un revenu d'appoint. On va tout vous dire avec notre invité. Bonjour Philippe Lévesque.
4: Bonjour Valère.
3: Vous êtes auteur du livre Éco-frugal, c'est paru aux éditions Le Duc. Je vous propose pour commencer de répondre à cette première question d'un auditeur.
5: Bonjour, je suis Franck de Meudon. Je me permets de vous joindre parce que j'ai vu qu'une perceuse était utilisée 12 minutes au total seulement durant sa vie de fonctionnement. Du coup, ça me questionne, est-ce vrai ? Est-il préférable de louer ? Merci à vous, bonne journée.
3: Et merci pour cette question. Alors, je le rappelle d'ailleurs, si vous avez des questions à poser à nos invités, c'est par ici leséconomies@radiofrance.com. Philippe Lévesque, est-ce que c'est vrai qu'on utilise une perceuse seulement 12 minutes dans toute sa durée de vie en moyenne?
4: Eh oui, c'est une aberration en fait. Ah, c'est oui. Le chiffre officiel, 12 minutes. Et donc, c'est là qu'on voit que l'accès, l'usage est beaucoup plus important que la propriété. Quel intérêt d'acheter une perceuse si c'est pour l'utiliser en tout et pour tout 12 minutes? D'où l'intérêt, bien sûr, de la location qui consiste à donner à l'accès plutôt que la propriété. Donc, l'idée, c'est de profiter de l'accès plutôt que de s'embêter à posséder un objet avec tout ce que ça implique, notamment le stockage, l'entretien, ce genre de choses.
3: Oui, même si une perceuse, ça ne prend pas beaucoup de place, mais c'est vrai qu'on ne l'utilise pas non plus tous les jours, même si on est bricoleur, quoi.
4: Ça ne prend pas beaucoup de place, mais il suffit d'habiter dans les appartements, dans les métropoles, et on sait à quel point chaque centimètre carré est important, bien sûr.
3: Philippe, ce que vous dites est intéressant. On a longtemps été dans cette société où posséder était important. Est-ce qu'on est en train de basculer vers une société où l'usage prime sur la propriété?
4: Alors, on y va petit à petit, simplement ça reste très très lent. Aujourd'hui, chaque foyer français possède 2,5 tonnes d'objets à la maison. Donc c'est considérable, c'est l'équivalent d'un rhinocéros. En termes d'empreinte carbone, c'est très important. Et puis, par ailleurs, sur les appareils électriques et électroniques, on a plus de 99 appareils chez soi, dont au moins 6 ou 7 ne sont jamais utilisés. Donc on voit que le potentiel pour passer de la propriété à l'usage reste très très important.
3: Alors le pouvoir d'achat, la question financière, elle peut être un levier en fait hein, pour changer justement un peu son regard. Rien que là quand vous dites 6 ou 7 appareils sont jamais utilisés, je me dis tiens je vais regarder dans mes placards et puis autant justement je vais les louer, c'est le thème de l'émission.
4: Exactement. Alors, le levier financier, c'est d'ailleurs le premier levier. Alors, j'ai pas d'étude sur la location, mais j'ai une étude sur l'achat d'occasion qui est assez similaire. C'est une étude de la FEVAD de février 2025. Et la motivation principale à 76%, c'est pour des raisons économiques. Donc oui, vous avez raison, Valère, c'est d'abord pour des raisons économiques. Ensuite, en deuxième, pour 51%, c'est intéressant parce qu'il y a une petite dissonance, c'est pour consommer plus. On peut consommer plus grâce aux gains sur le pouvoir d'achat. Et en troisième, 39%, c'est la motivation environnementale. Donc on voit qu'il y a une sorte de dualité entre les deux, mais généralement, les gens vont y venir pour des raisons économiques et puis s'aperçoivent aussi que c'est bon pour la planète et ça va les conforter dans cette logique de location.
3: Aujourd'hui, on va parler location, donc parce que beaucoup de choses se louent. On peut soit être locataire ou au contraire louer des choses qu'on a à nous. Ça fait un revenu d'appoint. Avec Philippe Lévesque, cette question que j'aimerais vous poser. Aujourd'hui, sur quel type d'objet on fait les économies les plus importantes en louant plutôt qu'en achetant?
4: Alors, déjà, on peut quasiment tout louer aujourd'hui. Je vais juste donner les grandes familles d'outils qu'on met souvent en location. Il y a tout ce qui est outils de bricolage. Il y a tout ce qui est équipement de sport, équipement sportif. Vous avez les jeux et jouets pour enfants. Vous avez bien sûr les véhicules, les moyens de transport et vous avez les logements. Alors, bien entendu, là où on fait le plus d'économies, c'est sur les biens qui coûtent cher. Donc, c'est en priorité, c'est d'abord le logement, la location d'un bien, et puis la location des moyens de transport. Je pense en particulier à la voiture, mais il n'y a pas que, ça peut être un vélo électrique, ce genre de choses.
3: Quand on dit louer un bien, ça veut dire que c'est plus économique de louer un appartement plutôt que de l'acheter, c'est ça?
4: Alors oui, d'ailleurs, bah, y a des études qui sont faites en fonction des villes. Par exemple, à Paris, vous allez mettre, je connais pas le chiffre exact, mais par exemple, 20 ans pour rembourser l'appartement comparé à la location. Ça dépend des villes, ça dépend des tensions sur le marché locatif. Mais bien sûr, si je reviens à un exemple cette fois, à l'opposé, la perceuse. La perceuse, en fait, aujourd'hui, alors les prix sont vraiment tirés vers le bas avec le dumping. Vous trouvez des perceuses à 20 euros. Hein. Simplement, si vous louez une perceuse, ça va vous coûter peut-être 10-15 euros. Donc vous faites 5 euros d'économie, c'est toujours ça. Et puis aussi pour la planète, c'est considérable puisque vous évitez de produire une perceuse. Donc on peut vraiment louer sur tout le spectre. Et il n'y a aucun produit en soi qui empêche la location. Puisqu'aujourd'hui, on va en parler, mais avec les différentes plateformes, en fait, on sécurise la transaction aussi bien au niveau de les échanges d'argent que de l'assurance, ce genre de choses.
3: Ouais, on est des tiers de confiance. Alors, une perceuse à 20 euros, je sais pas si elle est de très bonne qualité. Il y a aussi ça, c'est que parfois on peut louer, on fait des économies sur le prix d'achat, mais en plus on n'accède pas exactement au même type d'équipement, j'imagine.
4: Exactement, ouais. Exactement. On va pouvoir se permettre d'avoir un équipement de meilleure qualité qui dure plus longtemps. Mais je donne cet exemple parce qu'on voit à quel point aujourd'hui les prix bas même peuvent concurrencer la location. Donc c'est pour ça que la perceuse, c'est l'exemple où on gagne de l'argent, mais pas énorme. Mais si on va sur des objets, on monte en gamme, comme la shampouineuse ou le nettoyeur haute pression, pour pas citer de marque, là, les économies sont plus importantes. Un nettoyeur haute pression, vous allez louer peut-être pour 20 euros par jour, et il coûte neuf autour de 100-120 euros, voilà.
3: Ah oui, effectivement. Alors, même logique, là, on parle beaucoup bricolage, mais pour les vêtements, notamment pour les enfants, parce qu'ils ont ce défaut de tout le temps grandir, enfin, en cette qualité, les événements ponctuels aussi, est-ce que ça vaut vraiment le coût financièrement de louer des vêtements?
4: Alors, les vêtements, il y a différents systèmes de location. Il y a un système de location, peut-être que vous en avez entendu parler, qui existe depuis quelques années, qui s'appelle le Closet. C'est le site. Alors, eux, le principe, c'est qu'en fait, vous recevez chaque mois une box avec des vêtements, autour de 6 vêtements, et ensuite, vous les retournez. C'est autour de 60 euros par mois. Okay. Premier mois, sur un an, vous arrivez à 900 euros. Donc, on voit quand même que c'est un budget. Et quelque part, en fait, ça va être utile pour quelqu'un qui adore, en fait, changer de vêtements, qui adore suivre la mode. Et là, ça va être utile. Mais on voit que les économies sont pas forcément la clé, sauf si avant vous aviez un budget vestimentaire énorme.
3: Okay.
4: Là où c'est intéressant, c'est sur des vêtements vraiment chers et de qualité. Je pense bien sûr aux événements exceptionnels, type mariage.
3: Oui, oui.
4: Là, bien sûr, la robe de mariage, c'est trois fois moins cher, bien sûr, de la louer. Ou alors, pareil, si vous avez un événement, si vous êtes le témoin de votre meilleur ami, un costume de fursac, sur des sites, vous allez pouvoir le louer. 300 euros, ça reste considérable, ça va être pour 4 jours, mais voilà, 9, c'est 1000 euros. Donc là, c'est intéressant pour vraiment les biens vestimentaires chers de qualité.
3: Ça, c'est pas mal, parce que c'est, bon, la robe de mariée, on peut comprendre le symbole, et on a peut-être envie de la garder, c'est un beau souvenir. Enfin, l'habit de témoin, c'est peut-être un peu moins marquant, du moins on n'a pas besoin de garder.
4: Je pense que nos auditeurs et nos auditrices, on a tous des habits de cérémonie chez nous qui ne servent plus à rien.
3: C'est vrai que c'est un bon plan. Est-ce qu'il y a des cas où, au contraire, louer revient presque aussi cher, voire plus cher que d'acheter, des pièges en quelque sorte?
4: En fait, comme je disais, le système de box, la vestimentaire, à l'année, vous arrivez quand même sur un montant considérable. Là, j'ai le chiffre exact. Hein. Je suis allé voir hier pour avoir les derniers chiffres. 829 euros si vous êtes abonné. Donc là, on voit quand même que c'est pas forcément intéressant, sauf si à nouveau, vous êtes vraiment une passionné ou un passionné de mode, voilà.
3: Donc encore une fois, finalement, et c'est souvent le cas dans ces sujets de pouvoir d'achat, il faut regarder à l'année le budget que ça représente, comparer avec nos habitudes, et là on peut faire un arbitrage.
4: Exactement, faut projeter, faut faire un simple calcul économique. Combien de temps, si je l'ai à la location, je vais amortir avant que ce soit plus intéressant d'acheter neuf, bien sûr.
3: Et alors, à contrario, vous avez un exemple choc d'économie réalisé grâce à la location?
4: Oui, alors bien sûr, il y a la location de logement, ça va de soi, mais j'ai envie de vous parler de la voiture parce qu'aujourd'hui, c'est un sujet très important.
3: Oui.
4: Le coût du budget de l'automobile en France n'arrête pas d'augmenter, autour de 6 000 euros par an. En louant une voiture, ça vous évite d'avoir à la posséder avec tout ce que ça implique comme coût. D'autre part, une voiture, 95% du temps, elle reste au garage. Et donc, louer une voiture en passant par les sites de particulier à particulier, je ne parle pas des sites professionnels, en fait, c'est 30 à 50% moins cher. Aujourd'hui, vous avez des voitures en location sur les sites de particulier à particulier à 20 euros la journée. Donc là, c'est vraiment très, très intéressant du point de vue locataire. Et du point de vue loueur, si vous avez une flotte de véhicules, alors je dis d'une flotte de véhicules, parce qu'en fait, 26% des foyers ont plus de deux véhicules. Et ben, ce deuxième véhicule, vous pouvez le mettre en location et ça peut vous rapporter 600-700 euros par mois. Donc là, c'est vraiment très très intéressant. Et on a deux acteurs qui sont Turo et Getaround, qui sont vraiment des mastodontes et en fait qui ont vraiment démocratiser le marché là ces dernières années.
3: Et d'ailleurs, ce qui est assez intéressant, c'est que dans le spectre de la location, vous venez de dire la voiture, et c'est vrai que c'est une piste intéressante, que ce soit pour un revenu ou pour faire des économies, mais il y a aussi d'autres types de biens qu'on loue qui sont assez surprenants, des choses un peu insolites maintenant qui se développent aussi.
4: Ouais, alors il y a vraiment tout type de biens. La première chose qui est surprenante, vous avez par exemple une société qui s'appelle Ernest, qui vous permet de tout louer chez vous. Alors le principe, c'est l'électroménager, les meubles. Alors, c'est un coût, bien sûr, mais c'est intéressant pour un étudiant, pour quelqu'un qui va faire vraiment une location temporaire et qui veut pas acheter tous les biens et qui veut éviter aussi les frais du déménagement. Donc Ernest, par exemple, pour meubler un T2, si vous le faites vous-même, ils estiment que c'est 828 euros par an. Et vous allez pouvoir tout louer via ce site, aussi bien l'électroménager que les meubles. Alors bien sûr, si vous restez locataire longtemps, c'est pas forcément intéressant. Mais pour un an et demi, deux ans, c'est vraiment intéressant. Et encore une fois, vous évitez le déménagement. Après, les autres choses qui sont insolites à louer, bien sûr, il y a les piscines. Je pense à Swimmy, ou My Private Pool. Vous avez également tout ce qui est camping chez l'habitant, qui permet de planter sa tente dans le jardin de l'habitant. Mais vous pouvez aussi louer un jardin pour organiser un événement, une soirée, un anniversaire.
3: Il y a vraiment plein de possibilités.
4: Vous pouvez louer votre cave pour, comme solution de stockage. Donc il y a vraiment plein de choses que vous pouvez louer. Ouais.
3: Philippe Lévesque, auteur du livre Écofrugal, est avec nous pour parler location. En un mot, Philippe, vous avez cité plein de plateformes et vous l'avez dit, l'économie numérique apporte ses solutions, un peu de tiers de confiance. Tout ce qui va être assurance, garantie, sécurisation, vous nous conseillez de passer par ces plateformes, c'est le mieux?
4: Alors, c'est le mieux, et surtout aussi de vérifier avant votre contrat d'assurance, votre responsabilité civile avec votre assureur, parce que ce qui se passe aussi, des fois, c'est que c'est d'abord votre assurance qui va jouer, et si votre assurance ne s'applique pas, ça va être celle du loueur. Donc, toujours vérifier ce point-là, c'est vraiment très, très important.
3: Alors, la location, c'est bien sûr un bon plan pour du ponctuel. Quand on voyage avec un bébé, par exemple, là, ça peut être vraiment utile. Bonjour, Franck Bréant.
6: Oui, bonjour.
3: Franck, vous êtes fondateur de Familib. Présentez-nous Familib.
6: Alors, Familib, c'est un site de location de matériel pour enfants partout en France. Donc, on loue aussi bien donc nos poussettes, nos sièges auto, nos lits et nos porte-bébés, d'accord ? Avec un modèle qui est très simple. Vous louez votre produit et vous le récupérez dans l'un de nos plus 85 points de retrait à travers la France. Voilà.
3: Et en quoi est-ce que c'est un bon plan de louer du matériel quand on se déplace par rapport au fait de l'emporter avec soi, par exemple? Vous avez dit siège auto, réhausseur, lit bébé, tout ça?
6: Alors, les sièges auto, les réhausseurs et les lits bébés, vous le savez aussi bien que moi, c'est très très volumineux.
3: Donc,
6: la première chose à laquelle ça répond à ce besoin-là de praticité, finalement. Chacun a besoin, ça lui permet de voyager léger, donc sans être encombré. Et puis, ça évite aussi de stocker le produit chez soi.
3: Oui, c'est sûr.
6: D'accord.
3: Oui.
6: Excusez-moi, c'est vraiment le premier besoin. Et le deuxième, c'est un besoin économique. Je loue pour éviter finalement d'acheter un produit que je n'utiliserai que une ou deux fois par an.
3: Ouais, donc on rejoint vraiment cette économie de l'usage. Vous avez un exemple concret à nous donner sur un produit que je voudrais louer si je pars en vacances cet été du côté d'Annecy et c'est vrai que j'y vais avec un bébé. Alors qu'est-ce que je peux louer à quel prix chez vous?
6: Alors vous allez à Annecy, vous souhaitez louer, je sais pas, une poussette, ça va
3: très
6: vous coûter.
3: Bien.
6: Alors, ce sont des tarifs qui sont relativement dégressifs, on va dire. Donc,
3: oui.
6: Les trois premiers jours, ça va vous coûter 30 euros. Et puis, pour 7 jours, ça va vous coûter entre 35 et 40 euros.
3: 35 à 40 euros la semaine, donc, pour la poussette.
6: Voilà, exactement.
3: Merci beaucoup, Franck Bréant. Vous êtes fondateur donc de Familib. On retrouve toutes ces informations. Et puis, on peut louer donc sur www.location-2-poussette.fr. parisilleséconomies.fr. Et puis, un petit rappel, mon mail, c'est parisilleséconomies@radiofrance.com pour nous contacter. Le thème aujourd'hui, la location comme bon plan budget. Beaucoup de choses se louent, on en apprend hein, avec Philippe Lévesque. Vous êtes auteur du livre « Éco-frugal » paru aux éditions Le Duc. Voilà, il est sur la table, on le partagera sur les réseaux sociaux. Ah oui, c'est le guide éco-frugal, voilà, faites bien de bien me le montrer. Et puis Jean-Baptiste Le Guénec nous a rejoint, bonjour.
7: Bonjour, oui, tout à fait.
3: Vous êtes cofondateur de Bricolib, présentez-nous Bricolib en quelques mots.
7: Oui, alors en fait, Bricolib, c'est une plateforme donc qui permet de louer des outils entre particuliers ou pros. Donc l'idée est super simple, en fait, on a tous des outils qui dorment, on va dire, 95% du temps dans nos étagères. Et donc nous, l'idée, c'est à la fois de rentabiliser d'un côté pour le loueur et de l'autre côté de faire des économies, en fait, pour le locataire. Donc vous avez une perceuse, une tondeuse chez vous, bah vous pouvez la mettre à disposition et vice-versa, et la louer.
3: Alors c'est vrai qu'une perceuse, on en parlait tout à l'heure avec Philippe, on s'en sert finalement quand on n'est pas trop bricoleur, très très ponctuellement. On a parlé de cette durée de vie de 12 minutes qui est quand même assez sidérante, enfin on en a beaucoup entendu parler mais néanmoins c'est intéressant. La tondeuse, ça peut être un peu plus régulier quand on a un jardin, l'herbe ça pousse vite. Qu'est-ce que vous dites à ceux qui peuvent se dire bah oui mais j'en ai besoin très régulièrement, on peut quand même passer par la location, ça reste rentable?
7: Ouais, en fait, tout dépend du cas d'usage, notamment ouais. Dès que vous êtes en agglomération, il y a beaucoup de personnes qui ont des jardins qui sont pas immenses, en fait, et ils vont stocker une tondeuse qui fait 1 mètre carré, en fait, donc ça prend aussi beaucoup de place. Et de l'autre côté aussi, c'est pareil, les tondeuses thermiques, ça demande souvent de l'entretien. Donc c'est pareil, vu qu'on, la location, c'est entre 5 et 10% du prix d'achat. Voilà, même pour la passer quelques fois dans le printemps, si votre jardin est pas trop grand, ça vaut généralement le coup.
3: J'allais vous demander justement combien ça a des exemples de prix de location là sur du matériel qui est en location sur Bricolib.
7: Ouais, je peux vous donner quelques exemples. Donc par exemple, je sais pas, si on prend une perceuse, ça va être entre 10 et 15 euros. Un Karcher, ça peut être entre 20 et 25 euros. Des tondeuses, ça va aller de 15 à 30 euros. Et une ponceuse, ça peut être autour de 20 à 25 euros par exemple. Donc c'est assez abordable généralement.
3: Et vous le disiez, on peut aussi devenir loueur, c'est-à-dire louer les biens qu'on a, parce qu'on s'en sert souvent ou qu'on est, voilà, on les a déjà achetés. Si on est bien équipé, ça peut faire un revenu d'appoint.
7: Tout à fait, c'est le plus intéressant. Alors voilà, on a des outils vraiment qui ne servent pas, qui sont pas utilisés, donc on les met à louer et on peut vite gagner pas mal d'argent. Donc on a beaucoup de loueurs actifs qui gagnent entre 150 et 150 euros par mois, mais on a même des loueurs qui sont très actifs, qui ont beaucoup d'outils, qui peuvent louer jusqu'à 500 voire 600 euros par mois en fait. Donc c'est même un micro-business, on va dire, qui peut être intéressant pour utiliser, enfin réutiliser ces outils qui n'ont pas d'usage. Quoi.
3: Évidemment, je me pose de suite la question de la fiscalité sur ce type de revenus. Vous pouvez nous éclairer comment on déclare ces revenus si on fait de la location avec vous?
7: Ouais, alors c'est très simple en fait. Donc ça se déclare dans les. Il y a une déclaration qui s'appelle je crois que c'est la RC 2042 Pro. Donc on déclare juste sur cette déclaration sans SIRET le montant des locations et en fait on est uniquement imposé sur sa grille d'IR classique. Donc bah, suivant ses revenus, voilà, j'ai pas le pourcentage exact, mais on paye plus ou moins d'impôts et c'est la seule chose à faire en fait. Il y a pas de cotisation sociale, c'est la seule chose à faire. Et il y a un abattement de 300 euros ou 400 euros par an et donc bah, en dessous de ça de toute façon on paye rien.
3: Bon, ok, en tout cas ça vaut toujours le coup de se renseigner. Bricolib.net, ça c'est votre site internet. Merci beaucoup Jean-Baptiste Le Guénec, vous êtes cofondateur donc de cette plateforme avec de la location vraiment un peu partout en France, un beau maillage. Merci encore d'être intervenu sur notre radio locale ici. Philippe Lévesque, vous êtes auteur du guide éco-frugal paru chez Le Duc. Avant de nous quitter, vous allez vous prêter au jeu de notre quiz, le vrai faux, pour finir avec les idées claires sur ce thème de la location. On a vu que beaucoup de choses se louaient, c'est vrai que c'est hyper intéressant. Et peut-être cette première question, vrai ou faux, louer une perceuse revient presque toujours moins cher que l'acheter. J'ai dit presque toujours. Hein.
4: Ouais, c'est vrai.
3: C'est vrai?
4: Ouais. Ouais, bien sûr. Après, voilà, dès lors que vous le disiez deux ou trois fois, la question se pose, surtout si vous l'achetez d'occasion. Sachant à quel point elles ne sont pas chères maintenant.
3: Oui, vous nous disiez tout à l'heure, l'occasion, c'est quand même aussi une vraie piste pouvoir d'achat. Donc, il faut aussi comparer location-occasion.
4: Exactement. Il ne faut pas oublier, il ne faut pas comparer forcément par rapport à l'achat neuf, il faut comparer par achat d'occasion. Et on sait à quel point aujourd'hui l'offre est importante, hein, surtout ces sites qui sont développés de l'économie collaborative. Je pense notamment à Vinted, maintenant qui ne fait pas que du vêtement, mais tout type de site. Également, je voudrais insister sur le fait que la location aujourd'hui, il y a une offre très importante. Il y a bien sûr, on a parlé de Bricoli, mais il y a également Allo Voisin, il y a Kiwiz, il y a Poppins, le nouvel acteur qui a été créé par Lucie Bach, la fondatrice de Too Good To Go.
3: Lucie Bach, ouais.
4: Oui, Lucie Bach, pardon. Et donc il y a vraiment une offre importante, et ça c'est important parce que quand vous voulez louer, la dernière chose que vous voulez, c'est vous déplacer loin de chez vous et avoir du trajet à faire. Et donc le maillage territorial est très important, et plus il y a d'acteurs, et bien plus c'est facile de louer près de chez soi.
3: Vrai ou faux, la location est forcément plus écologique que l'achat?
4: Alors, pas forcément, j'en parlais un instant. Si vous devez prendre votre voiture, faire 10 km pour aller chercher la perceuse aller-retour, 20 km aller-retour, c'est déjà 10 kg de gaz à effet de serre, donc pas forcément.
3: Ah, c'est vrai qu'il faut penser à tout, vous avez raison.
4: Bien sûr, oui. Ouais.
3: En tout cas, la location, globalement, c'est quand même un bon plan budget, que ce soit pour louer ou vous-même devenir loueur. Merci Philippe Lévesque, je le rappelle, vous êtes auteur du guide Éco-Frugal, c'est paru chez Le Duc. Merci pour vos éclairages. J'espère que vous y voyez plus clair, hein, vous qui nous avez écoutés sur votre radio locale ici. 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
1: La scène se déroule le 15 septembre 1918, près de Toul, en Lorraine. Aux ordres du capitaine George Briand, une poignée d'éclaireurs américains progresse précautionneusement dans les ruines d'un village dévasté dans la nuit par d'intenses bombardements. Parvenu devant une grange éventrée, l'officier chuchote « Allez voir à l'intérieur du khan. J'ai entendu un bruit. » Le jeune caporal dégage le gros pistolet qui pend à sa ceinture et se glisse dans une brèche. Au bout d'un moment, il réapparaît et crie à la cantonade « Rien à signaler. Ce n'est qu'une chienne et ses petits. » Comment imaginer dès lors que l'un de ces chiots, efflanqué et famélique, deviendra quelques années plus tard l'animal le plus célèbre et le plus riche du monde. « Abattez ces pauvres bêtes !» ordonne le capitaine Briand. « De toute façon, elles ne survivront pas. » Les soldats font cercle autour de la chaîne de ces cinq petits apeurés. On pourrait compter leurs côtes à travers leurs peaux tendues, tant leurs flancs sont décharnés. Hypnotisés par leur regard implorant, le caporal du khan se détourne. « Moi, en tout cas, j'en suis incapable. » L'officier lève les bras au ciel. « Vous préférez donc les abandonner ici, sans nourriture ?»« Nous pourrions peut-être... » Du khan hésite à poursuivre tant la demande qu'il s'apprête à formuler lui semble soudain déraisonnable. « Nous pourrions peut-être les adopter ?» Les soldats approuvent l'unisson. « Oh oui, oui, ils nous porteront chance, mon capitaine. Ils seront nos mascottes. » L'officier n'a plus le cœur d'argumenter. « D'accord, d'accord, mais vous en serez responsable jusqu'à la fin de la guerre. » Ayant rapidement repris poids et vivacité, la petite meute participe au dernier combat aux côtés des hommes du 136e escadron aéroporté. Leur dévouement et leur bravoure suscitent l'admiration. Puis vient enfin le 11 novembre et la fin du carnage. Les soldats se préparent à rentrer chez eux. L'administration militaire s'étonne de la présence des chiens et ordonne qu'ils soient euthanasiés. Mais une fois encore, les soldats plaident leur cause. Les chiens n'ont-ils pas pris eux aussi part à la victoire en ayant conforté leur morale ? Les gradés cèdent, déclarent les chiens officiellement mascottes de l'escadron et autorisent leur retour au pays. Après une traversée mouvementée au fond de la cale d'un cargo, la bergère allemande et quatre de ses petits succombent à une pneumonie dès leur arrivée à New York. Lee Duncan, jeune caporal, décide alors d'adopter le survivant et poursuit avec lui sa route vers Los Angeles. Pour un soldat démobilisé et sans emploi qualifié, les temps sont difficiles. Alors Duncan traîne dans les agences de casting dans l'espoir de décrocher des rôles de figuration dans les films d'Hollywood. Mais il s'avère rapidement que ce n'est pas lui qui retient l'attention des assistants metteurs en scène. C'est son magnifique berger allemand. « Au fait, comment s'appelle-t-il » lui demande-t-on. « Ah, Tintin !» C'est le nom des poupées porte-bonheur que les Françaises nous envoyaient au front. En moins de 2 ans, et sans dressage, le chien, dont l'intelligence et le pouvoir de séduction semblent hors du commun, passe des rôles de figuration au statut de vedette. Grâce à ses prouesses cinématographiques, il sauve de la faillite la Warner Bros. Des millions de spectateurs de tous âges, qui le surnomment affectueusement Rintin, remplissent les salles obscures, et pour rien au monde, il ne manquerait une nouvelle aventure de leur animal fétiche. Capable de conduire une diligence endiablée, de sauver des flammes une orpheline terrorisée ou de sauter à travers les carreaux d'une fenêtre pour neutraliser un malfrat, Rintintin devient le numéro 1 incontesté du hit-parade. La star est assurée pour 100 000 dollars, touche des cafés ahurissants, possède un valet, un cuisinier, une limousine et partage avec son maître une splendide villa à Beverly Hills. Son mariage, avec une bergère prénommée Nanette, fait la une des journaux. De cette union naîtront des descendants qui fonderont la lignée des Rintintin 2, 3 et 4. Enfin, dans la nuit du 10 août 1932, la star canine s'éteint dans les bras de Lee Dingham et de Jan Harlow, la blonde explosive, la plus grande vedette féline de l'époque, qui est venue en voisine et qui demeure inconsolable. Si certains hommes se forgent parfois des destins d'exception, qu'en est-il des animaux? Qu'en est-il du chiot efflanqué, découvert par hasard par un jeune caporal dans une grange en ruine, quelque part en Lorraine, en 1918?
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1: Bienvenue, voici l'actualité de la semaine avec RFI, avec Radio-Canada, la radio-télévision suisse, avec également ICI et la RTBF. Nous allons d'abord nous rendre au Mali cette semaine. Les djihadistes du groupe de soutien à l'islam et aux musulmans et les indépendantistes Touareg du FLA ont lancé une offensive sans précédent depuis 2012, Nicolas Sûr.
2: Oui, ils ont profondément déstabilisé la junte avec une série d'attaques coordonnées dans tout le pays.
1: La future banque de la défense sera installée au Canada. Nadi Mobarak, votre pays a été choisi pour accueillir le siège social de cette nouvelle instance.
3: Et quatre villes canadiennes sont sur les rangs pour obtenir le siège social de cette nouvelle instance.
1: La surpopulation carcérale atteint des sommets en France, notamment. Il en sera question à travers un reportage à la prison de la Santé à Paris. La situation est identique en Belgique. Alors le gouvernement belge veut élargir les conditions d'accès aux bracelets électroniques. Jacques Crémers, les personnes condamnées à des peines de moins de 18 mois pourront bénéficier de ce dispositif.
4: Et l'objectif, c'est de désengorger des prisons surpeuplées. Le bracelet électronique sera toutefois exclu pour des condamnations pour des faits de terrorisme ou des infractions sexuelles, des actes de violence grave notamment.
1: Enfin, en Suisse, les autorités fédérales et cantonales veulent renforcer la lutte contre les violences domestiques. Pierre Anchoffat.
5: Un numéro d'appel court lancé cette semaine, le 142, pour sortir les victimes de leur isolement et puis le déploiement à l'échelle nationale du bracelet électronique d'ici fin 2027. Deux mesures pour infléchir la courbe inquiétante de ces violences.
1: La junte militaire au pouvoir sous pression, donc au Mali. Les combattants du JNIM, le groupe de soutien à l'islam et aux musulmans lié à Al-Qaïda, et leurs alliés Touareg du FLA, le Front de Libération de l'Azawad, mettent ce pouvoir à mal. Nicolas, c'est une opération d'une ampleur sans précédent depuis une quinzaine d'années.
2: Oui, samedi, ils lancent une série d'attaques conjointes sur tout le territoire. L'une d'elles tue le ministre de la Défense, Sadio Camara. Il est le véritable numéro 2 du régime et l'architecte du rapprochement avec la Russie. Il périt dans l'attaque au camion piégé qui vise sa résidence de la ville garnison de Keti, le cœur du pouvoir, site le plus sécurisé du pays. Au total, 7 localités sont ciblées, Keti, Bamako, Kona, Mopti, Sévaré, Gao et Kidal.
1: Oui, Kidal, la capitale du Grand Nord malien, berceau, Nicolas, de la rébellion Touareg.
2: Oui, ville symbole, l'armée malienne et ses alliés russes du groupe Wagner devenu Africa Corps l'avaient conquise en 2023. Les mercenaires russes ont quitté la ville après 24 heures de siège de leur base et suite à une négociation avec les rebelles du FLA. C'est un camouflet pour Moscou qui voulait s'imposer comme un partenaire clé des juntes sahéliennes. Aujourd'hui, le JNIM et le FLA réclament le départ des Russes et prédisent la chute du régime militaire. Ils ont aussi annoncé le début d'un blocus des routes qui mène à Bamako.
1: Le siège social de la nouvelle banque de la défense, de la sécurité et de la résilience sera situé au Canada. Nadi, la décision est...

0: est tombé cette semaine.
1: Oui, les représentants d'une vingtaine de pays l'ont choisi lors d'un vote unanime. La nouvelle institution était notamment convoitée par le Luxembourg.
0: Alors, quel sera le rôle de cette nouvelle banque ?
1: Eh bien, cette institution multinationale doit servir à donner un coup de pouce aux entreprises qui ont besoin de financement pour augmenter leur production dans le secteur de la défense ou encore pour effectuer un virage vers l'industrie de l'armement. Il y a plusieurs pays alliés du Canada, surtout des pays européens, et qui sont aussi membres de l'OTAN, qui ont travaillé à la création de cette nouvelle banque internationale et qui vont y investir des fonds. On parle de plus de 130 milliards de dollars ou 81 milliards d'euros qui serviront notamment à garantir des prêts. Thomas Junot est professeur à l'Université d'Ottawa.
2: L'idée, c'est d'amasser des fonds pour pouvoir faire des prêts à des taux avantageux à des petites et moyennes entreprises dans ces pays membres-là qui voudraient investir dans leur capacité de production en matière de défense.
1: La nouvelle banque servira donc à aider les pays de l'OTAN à atteindre leur objectif de consacrer 5 % du PIB national à la défense.
0: Oui, cela dit, on ignore toujours, Nadie, quelle ville canadienne va accueillir le siège social de cette banque.
1: Effectivement, il y a 4 villes au pays qui tentent de l'obtenir, Montréal, Ottawa, Toronto et Vancouver. Le PDG de Montréal International, Stéphane Paquet, plaide en faveur de la métropole québécoise.
3: Nous avons une industrie de la défense dans le Grand Montréal avec des sièges décisionnels. Je pense à Bombardier qui est active en défense, à CAE. Et c'est toute la présence des organisations internationales qui sont dans le Grand Montréal.
1: Le premier ministre de l'Ontario fait valoir de son côté que Toronto est une capitale financière. Son homologue de Colombie-Britannique estime que Vancouver est la ville la mieux située géographiquement entre l'Asie et l'Europe. Au final, ce sera au gouvernement fédéral de trancher.
0: Nadie Mobarak pour Radio-Canada à Montréal.
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0: Déblocage dans les prisons lundi dernier, un peu partout en France, à l'appel d'un syndicat de surveillants. La surpopulation carcérale n'a jamais été aussi importante. Le 1er mars dernier, il y avait plus de 87 000 détenus en France pour 63 000 places. Et ce mal chronique, il concerne surtout les maisons d'arrêt où sont détenues les courtes peines ou les personnes en attente de jugement. C'est le cas à La Santé, à Paris, où s'est rendue Marie Boda.
5: Ivan sort d'un mois de prison.
6: J'étais enfermé pour une petite bêtise en 14 juillet. J'ai voulu faire des pétards avec mes amis.
5: Devant l'entrée du parloir de la maison d'arrêt de La Santé, il serre dans sa main une feuille de papier roulée en tube. C'est son document de contrôle judiciaire. Ces quelques semaines, il s'en souviendra.
6: J'étais dans une cellule doublette. Et une cellule, normalement, vous n'avez que droit d'être deux. Mais on est obligé de rajouter une troisième personne. On est mélangé entre les petites peines et les grosses peines. C'est un peu gênant, quoi. T'as pas une réelle intimité. Parfois, il y en a qui dorment par terre. C'était compliqué, la vérité, c'était compliqué.
5: Comme Ivan, le petit frère de Sarah a 20 ans, et comme Ivan, avec ses co-détenus, ils vivent à trois, dans une cellule pour deux, de 9 mètres carrés. Lui dort par terre, sur un matelas très fin.
7: Si par exemple, lui dort un petit peu le matin, ses co-détenus sont réveillés, s'ils veulent fumer par la fenêtre, s'ils ont un parloir, ils vont devoir passer au-dessus de lui. Alors, on est conscient que c'est une prison et pas un hôtel, mais c'est des humains, ils sont jeunes.
5: Trop nombreux dans la cellule, ça signifie des conditions d'hygiène déplorables.
7: C'est horrible. En fait, déjà, il y a des traces d'urine sèche au niveau de, vous savez, des toilettes. Et il y a une porte, mais en fait, au-dessus, c'est découvert. C'est-à-dire que si ils vont faire leurs besoins, tout le monde va sentir l'odeur, quoi. C'est automatique. Par exemple, pendant je ne sais pas combien de temps, il n'avait pas de chasse d'eau, je me souviens.
5: Pas de drap de rechange non plus, regrette Sarah.
7: Il avait une souris dans sa cellule. Malheureusement, c'est un peu violent. Pour mettre fin à cette histoire de souris, il a dû utiliser ses draps. Donc, du coup, il n'a plus de draps.
5: Elle se présente toutes les semaines au parloir et s'inquiète pour son état quand il sortira d'ici.
7: Est-ce qu'il va se remettre de tout ça? J'estime que c'est un traumatisme à vie.
5: Daniel fume une cigarette. Cette bénévole de l'association Saint-Vincent soutient famille et détenus. Elle est déjà entrée dans des cellules. Elle secoue la tête, comme si elle souhaitait effacer certains souvenirs.
8: Ça fait froid dans le dos. Des hommes totalement désœuvrés. J'en suis encore toute bouleversée.
5: En Belgique et en Allemagne, le système des bracelets électroniques permet de désengorger les prisons, constate la bénévole. Elle précise que cette option nécessite un accompagnement, donc des moyens.
0: Un reportage de Marie Boeda pour Ici, la surpopulation carcérale qui bat des records aussi en Belgique. De nombreux détenus dorment sur des matelas, même le sol. Alors, vous venez de l'entendre, pour désengorger les prisons, le gouvernement a décidé d'élargir les conditions d'accès aux bracelets électroniques, Jacques.
9: Désormais, les personnes condamnées à des peines de moins de 18 mois de prison pourront purger leur peine avec ce dispositif électronique, tout comme les personnes condamnées à moins de 10 ans et qui n'ont plus que 18 mois. mois à purger. Toutes, non, pas celles et ceux qui ont été condamnés pour des faits de terrorisme ou sexuels, pour des actes de violence grave ou certaines infractions liées aux stupéfiants. Alors ce dispositif, comment a-t-il ressenti, vécu au quotidien? La réponse de Mohamed, qui est assigné à résidence, il ne peut pas sortir, sauf en cas de force majeure, pour un rendez-vous médical ou avec la justice.
4: Un bracelet électronique, ça limite dans toutes les choses. Vous ne pouvez pas sortir et ça vous met un stress en plus, parce que si vous sortez, vous êtes révoqué pour retourner en prison. C'est comme si vous avez une laisse autour du cou comme un chien, donc le meilleur à faire, c'est de tenir et garder son bracelet et respecter les conditions jusqu'à ça arrive à son terme.
9: D'autres témoignages sont plus positifs, notamment celui d'un autre détenu qui, lui, peut sortir de chez lui et qui estime que le bracelet est une chance pour la réinsertion, même si celle-ci reste difficile. Lundi, en début de semaine, il y avait 784 détenus qui dormaient à même le sol, sur des matelas, dans les cellules belges. Le bracelet est donc une solution pour combattre cette surpopulation, mais il a aussi un coût. Le bracelet demande une surveillance permanente. Il faut aussi définir le périmètre du logement d'un détenu et résoudre les pannes. Toutes ces tâches vont probablement doubler avec la réforme de la ministre de la Justice, Annelies Verlinden.
0: Enfin, la lutte contre les violences domestiques doit se renforcer en Suisse. Un numéro de téléphone a été lancé ce vendredi. Il offre un accès facilité aux victimes pour qu'elles sortent de leur silence, Pierron.
10: Oui, le 142, valable dans toute la Suisse, un moyen simple et confidentiel pour demander aide et conseils quand on est victime ou simple témoin de violence, car le bilan chiffré dressé par Mathias Reynard, président des directeurs cantonaux des affaires sociales, ne laisse planer aucun doute sur la nécessité de renforcer les mesures contre ce fléau sociétal.
11: 22 066, c'est le nombre d'infractions enregistrées en Suisse en matière de violence domestique. En une année, cela représente près de 1000 cas supplémentaires, soit une hausse de 4,4%. Autrement dit, une infraction toutes les 25 minutes.
10: Et ce ne sont que les cas annoncés à la police par sa facilité d'accès, sa disponibilité 24 heures sur 24. Le 142 veut justement éviter que des victimes restent seules avec leurs souffrances et osent enfin parler. Florence Natter est en charge des affaires sociales à Neuchâtel.
12: Ce sera vraiment des répondantes qui connaissent le réseau et qui sont en mesure d'assurer une écoute active, de pouvoir aussi intervenir en situation de crise. Ce ne sont pas elles qui vont intervenir directement, mais qui vont rapidement coordonner le dispositif pour qu'il y ait une intervention d'urgence au besoin.
10: Des répondantes qui seront orientées vers les bonnes structures quand une prise en charge sera nécessaire. Autre chantier d'importance, le bracelet électronique. Les essais pilotes sont concluants pour les auteurs comme pour les victimes. Reste à développer le système au niveau national, comme l'explique le ministre vaudois en charge de la justice, Vassilis Venizelos.
13: Avec une surveillance active dynamique, en temps réel, nous pouvons voir les déplacements à la fois des auteurs et des victimes, ce qui nous permet d'intervenir très rapidement en cas de contact entre les auteurs et les victimes. Il est important de couvrir l'ensemble du territoire national, parce que malheureusement, les violences domestiques ne connaissent pas les frontières.
10: Ce dispositif de surveillance en temps réel sur tout le territoire devrait être opérationnel l'an prochain.
0: Pierron Chauffa et la Radio-Télévision Suisse, merci à vous d'être fidèles à l'accent des autres. Belle fin de semaine et rendez-vous si vous le souhaitez dans 8 jours avec les partenaires des médias francophones publics.
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0: Louise Attaque et son invitation sur votre radio ici qui vous dit bonjour à toutes et tous en ce premier week-end de mai. Bon réveil, merci pour votre fidélité.
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0: Samedi 2 mai, et afin de bien commencer cette journée, bonne fête à tous les Boris de France aujourd'hui pour mener à bien cette émission. À mes côtés, laissez-moi vous présenter toute l'équipe d'ici matin jusqu'à 7h. Fabien Fourel à la rédaction en chef aujourd'hui. C'est Justin qui réalise l'émission. Oumaima pour prendre tous vos appels au 0810 055 056. Et puis pour l'actualité de ce samedi, c'est vous Valentine Letess, bonjour.
2: Bonjour Louis, bonjour à tous.
0: Vous nous emmenez ce matin à une fête totalement illégale.
2: Un technival sauvage installé depuis hier sur un champ de tir de l'armée. Nous sommes avec notre reporter sur place dans une demi-heure, c'est l'info du jour.
0: Et le préfet du Cher nous explique à quel point ces fêtards mettent leur vie en danger. Dans les infos de 6h, c'est dans un instant.
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0: Très bon week-end, excellent réveil avec nous, il est pile 6h. Tout de suite, le tour de l'actualité avec vous, Valentine, et à la une, cette fête en terrain miné.
2: Au sens littéral, puisque c'est sur un terrain militaire que 20 000 teufeurs dansent depuis hier dans le Cher, à Cornus, tout près de Bourges, où malgré la mobilisation de 600 gendarmes, précise le préfet, les fêtards se sont installés sans prendre conscience du risque, ajoute Philippe Lemoins-sur-Zur, de danser sur un champ de tir utilisé par l'armée depuis plus de 100 ans.
4: La difficulté, c'est avec les anciennes munitions, c'est-à-dire les tirs historiques, avec des munitions qui peuvent être enterrées, bien évidemment avec les campagnes de tir modernes. Ce qui risque d'y avoir, mais c'est déjà une source de blessures, c'est des bouts de métal extrêmement tranchants, extrêmement vifs, et qui peuvent blesser. On a indiqué très clairement qu'il fallait absolument rien creuser, rien ramasser de suspect sur le site. Il y a d'ailleurs sur le site une équipe de déminage en permanence. Je rappelle qu'on est sur une enceinte militaire. On est sur une enceinte où le pénétrer est interdit. C'est une manifestation qui n'est pas déclarée. Aujourd'hui, nous n'avons pas de contact officiel, sachant qu'ils prendront, ils devront prendre leurs responsabilités devant la justice, puisqu'il y aura bien évidemment des conséquences. Vous pénétrez sur un terrain militaire sans autorisation, donc c'est une contravention. Également parce que vous participez à un événement qui est un événement qui n'a pas été autorisé et donc qui est illégal.
2: Et de nouveaux participants arrivent encore, selon les organisateurs, puisque jusqu'à 30 000 fêtards sont attendus. Dans le Lot-et-Garonne, un suspect est en garde à vue depuis hier, après la découverte du corps d'une femme de 30 ans dans la ville d'Agen, tout près de la voie ferrée. Selon le médecin légiste, l'intervention d'un tiers est très fortement envisagée.
0: Un appel à la grève ce samedi chez SFR.
2: Le groupe de téléphonie et ses 300 boutiques en France sont en cours de rachat. Bouygues, Orange et Free négocient jusqu'au 15 mai et les 2000 salariés de l'opérateur attendent, inquiets, explique Olivier Pinto, délégué CFDT, du peu d'informations données par la direction.
5: On se pose la question sur ce qu'on va devenir. Toutes les communications qui ont été faites récemment par nos dirigeants parlent de projet industriel, mais en aucun cas de projet social. Que va-t-on faire des salariés? Que va-t-on faire des boutiques? On est concerné à tous les échelons. Nous, on a 300 boutiques en propre. Il y a aussi 250 indépendants. Ça fait environ 4000 emplois au total, rien que sur le réseau distribution. Donc des vendeurs qui sont déjà sous forte pression commerciale. Et depuis un an, on

0: équipe, un bon stade. Franchement, c'est juste une grande opportunité pour le groupe, pour créer l'histoire. C'est un gros challenge et tout le monde s'est très excité pour ça.
1: Très excité aussi par sa toute première demi-finale de Champions Cup, le troisième ligne international Charles Olivon, novice à ce stade à bientôt 33 ans.
2: Quelque part le plus gros match que j'ai à jouer avec ce maillot de Toulon, donc forcément ça a une saveur particulière. Maintenant, l'excitation et voilà, l'envie de bien faire. Voilà.
1: Car le défi à relever est immense pour Toulon, présenté comme vieillissant et moins dominant, le Leinster n'en reste pas moins redoutable, prévient le grand Charles.
2: Entre le Leinster ou l'équipe d'Irlande, c'est toujours un moment difficile de rentrer dans le vestiaire. Après, les corps sont très mâchés parce qu'ils imposent un rythme impressionnant. Ils cherchent le chaos à chaque fois. Et voilà, ça va être un grand match contre une grande équipe. Mais ça surprend personne.
1: Un grand match que Toulon aborde dans la peau d'un outsider décomplexé, avec en tête une ville et un stade où le RCT a souvent écrit sa légende européenne.
3: Plus de 52 000 spectateurs attendus à l'Aviva Stadium de Dublin pour ce match à partir de 16h. L'autre demi-finale opposera Bordeaux aux Anglais de Bath demain.
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3: La météo, Louis.
5: On s'attendait un petit peu à mieux, hein, tout de même, pour profiter pleinement de ce week-end de 3 jours, puisqu'on a des nuages qui sont arrivés. Et vous savez quoi? Ils sont nombreux, puisqu'on en retrouve sur toute la moitié ouest ce matin. Ça va vraiment des Pyrénées-Atlantiques jusqu'aux Hauts-de-France, avec même des averses majeures tout au long de la matinée, tout le long de la côte atlantique, avant de retrouver un soleil plus dégagé sur la moitié est. Côté température, ce matin, on a 11 degrés à Lille, Rennes et Brest, 12 pour Limoges et Clermont-Ferrand, 13 à Ajaccio, 14 pour Toulouse et Marseille cet après-midi. Eh bien, ce sont les nuages, eux, hein, qui vont gagner du terrain et qui vont englober la quasi-totalité du pays avec quelques averses le long des côtes bretonnes. On retrouve aussi un risque d'orage élevé au cours de l'après-midi sur les Hauts-de-France. Quelques éclaircies, elles, qui parviennent tout de même à résister sur le quart sud-est, directement de la Savoie au département des Alpes-Maritimes. Puis pour les maxis, aujourd'hui, on reste tout de même sur des températures printanières et agréables, entre 23 et 25 degrés pour les maxis, 25 à Strasbourg et 23 au meilleur de la journée à Avignon. 6h06, merci de nous avoir choisis.
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5: Celle-ci, elle est pour vous ce samedi matin. Tiens, pour celles et ceux qui n'auront pas la chance d'ouvrir leur volet, vous savez quoi? Face à la montagne. Pas d'inquiétude, puisque votre radio ici, eh bien, vous les apporte à domicile. Rien que pour vous, et ça en prime, avec le sourire. Il suffit juste de chanter en compagnie de Francis Cabrel ce samedi matin. Et bien sûr, la dame de Haute-Savoie. Bon réveil avec nous.

0: La dame de Haute-Savoie. Pour commencer votre week-end comme il se doit et chaleureux sur votre radio ici, qui vous dit bonjour, soyez les bienvenus.
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1: À 6h15, avant que le soleil se lève, nous allons retrouver, comme il se doit, notre coach nordinatable Valentine, qui s'apprête à répondre à une question pour le moins délicate ce matin.
2: Le mal de dos, faut-il rester immobile ou bouger? On pense bien faire en ne bougeant plus du tout. Pourtant, dans la majorité des cas, le repos total n'est pas forcément la meilleure solution.
1: Explication sur votre radio ici, ce matin, aux côtés de notre coach sportif nordinatable, et puis côté musique. Avant les infos de 6h30, c'est Baltimora que nous allons retrouver. Pour se mettre dans l'ambiance, Baltimora avec Tarzan Boy. C'est pour vous, tout à l'heure avant les infos de 6h30. Restez bien avec nous. Bon réveil, pour l'heure il est 6h10. Et place tout de suite à l'info de nos territoires.
2: Et si vous n'avez pas encore déjeuné, attention, vous allez avoir faim, Louis. On part en Dordogne, où on a vu les choses en très très grand pour fêter le printemps.
1: C'est le moins qu'on puisse dire, Valentine. Direction Nabira, un petit village de Dordogne qui a décidé de transformer tout simplement sa place centrale en pâtisserie géante. Nos confrères d'ici Périgord ont immortalisé le record, une tarte aux fraises monumentale, imaginez-vous, de 30 mètres carrés pour cette 27e édition de la foire aux fraises. Donc, sur la scène, je vous la décris, vous avez des dizaines de bénévoles de partout, tous le nez dans la crème, en train de faire la pâtisserie qui aligne plein de fraises, le tout avec une précision chirurgicale. On était presque sur un terrain de volée de gourmandise, vous voyez.
2: Et pour réaliser une tarte comme celle-ci, Louis, des fraises, il en a fallu beaucoup, pas moins de 800 kilos.
1: Étalé sur 240 litres de crème.
2: C'est énorme.
1: Et j'ai pour vous, ce matin, tenez-vous bien, le petit secret, vous voyez, pour briller en cuisine ce week-end. Si on mange ces grosses fraises, est-ce que vous savez d'où elles viennent, ces grosses fraises qu'on a en France?
2: Alors, Stéphane Bern nous l'a expliqué il n'y a pas très longtemps.
1: Alors, chut, ne dites rien si vous avez la réponse, puisque je vais vous l'expliquer et l'histoire, elle est quand même dingue. C'est un homme qui est envoyé en mission par Louis XVI au Chili et au Pérou pour observer, figurez-vous, la faune et la flore, jusqu'à là tout va bien. Mais c'est lui qui nous a ramené des gros plants de fraises en bateau qui se sont ensuite mélangés au nôtre pour faire les fraises que nous avons aujourd'hui. Et ce qui est quand même excellent, c'est son nom. Cet homme-là qui nous a ramené les fraises ici en France et en Europe s'appelait, tenez-vous bien, Monsieur Fraisier.
2: Oui, évidemment.
1: Je trouve ça excellent. Monsieur Fraisier pour les fraises. On retourne nous à Nabira, puisqu'après que cette grande tarte aux fraises ait été concoctée et réalisée, la tradition veut sur place qu'elle soit partagée gratuitement avec tous les visiteurs du village. C'est un petit peu l'esprit de notre territoire. On bat des records, mais surtout, on n'oublie pas de se régaler ensemble, et c'est ce que nous faisons quotidiennement avec vous sur votre radio ici. Et je vous invite, pour les plus gourmands, à aller checker la photo de cette tarte aux fraises immense. Elle vous attend sur notre site internet et bien entendu sur notre application du même nom.
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1: Les nouveautés de ce printemps, elles sont déjà sur votre radio ici. Pour passer et profiter au mieux de ce joli week-end, premier week-end du mois de mai, eh bien on prend soin de vous et de vos oreilles ce samedi matin avec Bruno Mars, I Just Might.

0: Que voulez-vous ? C'est Bruno Mars qui nous donne le sourire et le tempo ce samedi matin à 6h17 sur votre radio ici. Tiens, je m'adresse à toutes celles et ceux qui ont un petit mal de dos au réveil. Je suis allé chercher la personne qu'il vous faut aujourd'hui, c'est vous Nordinata, bonjour.
1: Bonjour.
0: Ce matin, dans votre chronique 2 minutes pour être en forme, vous allez nous aider justement à y voir plus clair concernant le mal de dos qui touche beaucoup de monde. Alors si ça vient à nous arriver, faut-il rester immobile ou au contraire continuer à bouger et ça en permanence ?
1: Ah, c'est une vraie question. Et souvent, on pense bien faire en ne bougeant plus du tout. Sauf que, dans la majorité des cas, le repos total n'est pas la meilleure des solutions. Alors pourquoi ? Tout simplement parce que le dos, au final, il aime le mouvement. Quand on reste immobile trop longtemps, les muscles se raidissent, les articulations se verrouillent et la douleur peut s'installer encore plus. Alors, attention, ça ne veut pas dire faire n'importe quoi. L'idée, c'est de bouger, mais intelligemment. On débute à quatre pattes, on appuie sur les mains et les genoux. Ça y est ? Vous y êtes ? À partir de là, vous enroulez le dos en rentrant la tête comme si vous vouliez toucher le ciel avec votre dos. Vous maintenez quelques secondes et ensuite, vous inversez le mouvement. Vous creusez le bas du dos en amenant les fesses en arrière. Et bien sûr, vous ressortez la tête. Et vous effectuez ce mouvement sur deux séries de 10 à 15 répétitions. Grâce à cet exercice, vous allez mobiliser en douceur la colonne vertébrale, le rachis donc. Et justement, pour les personnes qui auraient des gènes au niveau du dos, eh ben tout doucement, ça peut les atténuer.
0: Ok Nordine, donc on continue à bouger, mais sans forcer.
1: Exactement, on évite les mouvements brusques, les charges lourdes, mais on entretient le mouvement. Et pour ça, on va effectuer un deuxième exercice. Après avoir effectué de la mobilité articulaire, on va renforcer la sangle abdominale qui permet de maintenir le dos. On va effectuer un mouvement de gainage de face. Par contre, vous allez prendre appui sur les coudes, mais sur les genoux. Ne levez pas les genoux. Ça y est, vous y êtes. Et à partir de là, en gardant le corps bien aligné, on maintient la posture 20 voire 30 secondes. Et vous pouvez effectuer 4 séries. Attention, hein, le corps doit être bien aligné. Et à partir de là, vous allez pouvoir renforcer notamment le grand droit. Au final, on privilégie des mouvements doux et réguliers. On se renforce et surtout, on écoute son corps. Parce que la douleur, ce n'est pas un signal pour s'arrêter complètement, c'est juste un signal pour adapter. Allez, à vous de jouer.
0: C'est noté, merci beaucoup Nordinata. On vous retrouve demain dimanche à 6h15. Et je m'adresse à vous, tiens, si vous recherchez quelques conseils sportifs pour prendre soin de vous avec l'arrivée des beaux jours, vous retrouvez la chronique de Nordine directement sur notre site internet ici.fr. Il est 6h19, on vous souhaite un excellent réveil, non loin, et vous en avez l'habitude, de vos chansons préférées. C'est lui, la personnalité numéro 1 dans votre cœur. Tout de suite, Jean-Jacques Goldman avec La vie par procuration.

0: Il est là pour vous ce samedi matin, Jean-Jacques Goldman avec la vie par procuration à 6h22. On prend un petit peu d'avance sur notre journée puisque c'est l'heure de retrouver Patrice Gascoigne et ses coulisses TV.
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0: Bonjour Patrice, alors aujourd'hui vous nous parlez du tout nouveau numéro des Rencontres du Papotin. C'est ce soir sur France 2 et cette fois-ci, sans dénigrer les autres invités, on retrouve vraiment une femme exceptionnelle.
2: On le sait, l'émission Les Rencontres du Papotin reçoit régulièrement de grands noms. Mais là, sans faire injure aux invités précédents, on monte encore d'un cran.
3: Elle est très belle.
4: C'est Eugénie.
3: Tu ne me présentes pas ?
4: J'en vois pas la nécessité.
3: Oh, mais t'inquiète pas, je ne veux pas déranger ton petit bonheur, hein.
2: Vous l'avez reconnu ici en 1983 face à Philippe Noiret dans le film de Philippe de Broca, l'Africain. Catherine Deneuve sera l'invitée à 20h30 sur France 2 des Rencontres du Papotin. Alors que l'on vient de perdre l'immense Nathalie Baye, c'est l'une des dernières stars féminines du 7e art qui vient prendre place face à cette rédaction pas comme les autres. Je vous rappelle le principe des Rencontres du Papotin. Des journalistes de la rédaction du Papotin, atteints de troubles du spectre autistique, reçoivent une personnalité et la soumettent à une interview vraiment sans filtre, car on peut tout dire au Papotin. Et vous le savez, même avec Catherine Deneuve, tout commence toujours par des bonjours. La comédienne arrive quasiment en premier dans le studio de tournage, mais très vite elle va être entourée par des papotins et recueillir les premières impressions et questions totalement spontanées de ces derniers.
5: Bonjour.
6: Moi, c'est Marc.
5: Ça va ?
3: Vous appelez ?
5: Ada.
3: Ok, Ada.
5: Moi, c'est Vanessa.
3: Je suis Catherine.
5: Bonjour.
3: Je suis Yolanda.
5: Elle est Ada.
3: Quel est
5: ton nom ?
3: Catherine.
5: T'as quel âge ?
3: 82.
5: Je peux te tutoyer ?
3: Oui, moi, je tutoie pas facilement, ça n'a pas d'importance. Oui, d'accord.
7: Mon père est fan de vous.
3: Ah oui ?
7: C'est que
3: un
7: je
3: bon
2: Et cette icône du cinéma va se prêter au jeu des questions avec sincérité et enthousiasme. Catherine Deneuve, déjà téléspectatrice de l'émission, prend très vite la parole pour donner le ton.
3: Mais écoutez, bonjour, moi je suis très contente, très curieuse d'être ici avec vous aujourd'hui. J'ai déjà vu l'émission souvent et voilà, ça me plaisait de vous rencontrer ici aujourd'hui, d'entendre vos questions, sans doute parfois très, très directes et très personnelles. Et moi, je suis d'accord avec ce principe pour ça. Je trouve ça très bien, très honnête.
8: On commence avec Johan.
9: Alors, ma première question, est-ce que vous avez le sens de la perfection masculine ?
2: Et bim, c'est parti pour un festival de questions de celles qui sortent du cadre. Catherine Deneuve va jouer le jeu de la spontanéité, de la sincérité aussi. Les Rencontres du Papotin à 20h30 sur France 2, un monument du cinéma Catherine Deneuve. Quant à moi, je vous promets dès demain, ici, une rencontre avec de nouvelles coulisses télé.
0: Merci beaucoup Patrice et à demain à 6h30, le retour de l'info avec vous Valentine Letès, l'actualité nationale et internationale en 90 secondes, suivi de l'info du jour avec une fête où tous les participants sont en danger.
10: Nous sommes à Cornus dans le Cher, 20 000 teufeurs sont réunis sur un terrain militaire où des mines risquent d'exploser.
0: Rendez-vous à 6h32. Et puis, qu'est-ce que les astres vous réservent en ce samedi 2 mai? La réponse dans votre horoscope aux côtés de Catherine Viguier. Tiens, figurez-vous que c'est la journée aujourd'hui des Béliers. Béliers, c'est votre jour et votre week-end. Votre horoscope complet, signe par signe, après la musique d'ici et Baltimora sur votre radio. Excellent réveil.

0: votre radio ici pour réveiller au son des années 85 avec Baltimora et Tarzan Boy pour retrouver comme il se doit notre chère Catherine Viguier. Bonjour Catherine, place à l'horoscope de ce samedi 2 mai. Et on est un petit peu aujourd'hui sur la suite d'hier.
1: Oui, avec autant d'intensité.
2: Bélier, vous trouvez votre épanouissement en faisant plaisir ceci avec enthousiasme.
3: Taureau, vous envisagez ce jour avec un ou une autre, mais pas seul, et ce sera un bon moment.
4: Gémeaux, vous, la conjoncture astrale vous invite à vous confier, à dire ce que vous avez sur le cœur.
5: Cancer, vous saurez faire un pas de côté, échapper aux éventuelles difficultés et vivre plus léger.
6: Lion, ce jour de mai vous expose à une situation complexe au sujet du foyer, mais ça le fait.
7: Vierge, n'hésitez pas à entamer le dialogue avec voisins, frères et sœurs, à vous cultiver aussi et à voyager.
8: Balance, prenez le temps de vivre et s'il faut, offrez-vous un petit présent pour vous sentir bien.
9: Scorpion, eh bien la pleine lune influe sur vos émotions, vous êtes hyper réceptif à tout et à tous.
10: Cher Sagittaire, gardez secret ce qui vous est le plus intime, c'est très important.
11: Capricorne, de très belles occasions de faire entendre qui vous êtes et vous tenez bon.
12: Verseau, où que vous soyez, vous devez réagir au sujet de votre travail, aussi au sujet de votre rôle en société.
13: Et vous, Poisson, soyez à l'écoute de votre petite voix intérieure, de votre intuition.
14: Et pour nous tous, laissons libre notre esprit et voyons ce qu'il nous insuffle.
0: Merci Catherine, il est 6h30 sur votre radio ici. Tout de suite, l'actualité en France et dans le monde en 90 secondes, c'est avec vous Valentine Letès.
15: Danser sur un champ de mine, plus de 20 000 fêtards sont réunis depuis hier sur un terrain militaire près de Bourges. Une fête illégale installée sur un champ de tir de l'armée de plus de 100 ans où des obus non explosés se trouvent sous terre. Un bilan humain encore plus lourd en Ardèche, 5 morts dans la chute d'une voiture hier de plus de 20 mètres de haut dans un ravin. Les victimes sont des jeunes âgés de 17 à 20 ans. Pour défendre le 1er mai, 300 000 manifestants dans les rues de France hier selon la CGT, moitié moins selon la police. Des rassemblements dans le calme pour la très grande majorité, précise le ministre de l'Intérieur, avec 15 interpellations en tout dans le pays. Ça sonne dans le vide chez SFR. Les 2000 salariés du groupe en France sont appelés à la grève ce samedi, inquiets face au rachat en cours de l'opérateur par Bouygues, Free et Orange. Les syndicats redoutent un démantèlement de SFR sans avenir pour ses employés. C'est une première en Europe. Un nouveau traitement contre le cancer du pancréas est testé à Grenoble. Une quarantaine de patients pourront l'essayer avant l'organisation d'un essai clinique de plus grande ampleur pour soigner l'un des cancers les plus agressifs. Pour la première fois depuis plus de 10 ans, les rugbymen de Toulon jouent une demi-finale de Champions Cup opposée aux Irlandais du Leinster cet après-midi à Dublin. Le match commence à 16h.
0: Place à l'info du jour, toujours à vos côtés Valentine. C'est une immense fête sauvage dans le Cher.
15: La plus grande free party organisée en France depuis le début de l'année. Plus de 20 000 fêtards sont arrivés depuis hier sur un terrain militaire tout près de Bourges. Un champ de tir utilisé par l'armée, extrêmement dangereux vu la présence dans le sol de munitions qui n'ont pas explosé. Mais les teufeurs sur place, Marc Bertrand, s'en moquent.
16: Jules et Sandra sautent en balançant les bras devant les énormes murs d'enceinte. Leurs pieds tapent dans l'herbe folle et quand on leur dit qu'il y a peut-être des munitions enfouies dessous...
17: Pas du tout, mais pas 40 000,
18: il n'y a pas de mine qui a sauté pour l'instant.
16: Le préfet, il dit qu'il y a des munitions non explosées.
19: Eh ben tant mieux, comme ça on explose hein.
20: C'est une excuse pour nous dissuader de faire la fête.
16: Depuis la fenêtre de ses chambres d'hôtes au village, Anne entend les basses catastrophées. Son domaine est le dernier, avant les panneaux terrain militaire, défense d'entrée.
21: Même nous, en tant que habitants, on n'a pas le droit d'aller se promener avec son chien, on n'a pas le droit de traverser ces champs. Toutes les semaines, il y a des tirs. Les essais du canon César, des essais de missiles, on entend péter comme si on était en Ukraine, quoi.
16: Même les agriculteurs qui cultivent les terres ici ont besoin d'un laissez-passer de l'armée. Le maire Denis Durand a peur pour les jeunes.
22: C'est un terrain militaire créé en 1917, il y a eu des essais pendant la Première Guerre mondiale. À l'époque, on se préoccupait pas des charges qui n'avaient pas explosé, donc je pense qu'il y a un danger réel.
16: Devant lui, les teufeurs à pied coupent à travers vers le champ de tir, sous le regard des gardes de l'armée dans leur pick-up.
22: On assiste à un état impuissant, impuissance de l'État, impuissance de la force publique.
16: Le préfet a enjoint les teufeurs de ne surtout pas s'approcher des bois, zone à risque élevé, mais il n'y a pas de toilettes et c'est là que tout le monde va faire ses besoins.
15: Le reportage de Marc Bertrand dans le Cher, où 45 pompiers et 30 secouristes de la protection civile restent postés pendant toute la durée de l'événement pour assurer la sécurité des fêtards sur ce terrain militaire de 3 km de long en pleine campagne et utilisé comme champ de tir pour l'armée française depuis plus de 100 ans.
0: Merci Valentine. La météo tout de suite de ce samedi à 2 mai, avec beaucoup de nuages aujourd'hui. Pour ce week-end de 3 jours, des nuages plus nombreux que ce qu'on a connu les jours précédents, et notamment sur la moitié ouest ce matin. Ça va des Pyrénées-Atlantiques aux Hauts-de-France, avec des averses déjà sur la partie de la côte atlantique, avant de retrouver un ciel plus dégagé sur la moitié est du pays. Côté température, on a des températures douces ce samedi matin, avec 11 degrés à Lille et Rennes-Brest. On a 12 pour Limoges et Clermont-Ferrand, 13 degrés déjà à Ajaccio, 14 pour Toulouse et Marseille. Cet après-midi, les nuages, eux, vont gagner du terrain pour englober la quasi-totalité du pays, avec des averses toujours le long des côtes bretonnes et un risque d'orage élevé pour les Hauts-de-France. Quelques éclaircies tout de même qui parviennent à résister sur le quart sud-est du pays, de la Savoie au département des Alpes-Maritimes. Et puis pour les maxis, aujourd'hui, elles sont de saison. On attend entre 23, 25 degrés, 23 pour Avignon et 25 pour le point le plus chaud aujourd'hui à Strasbourg.
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0: Il est là rien que pour vous ce matin, sans prétention, mais avec l'engouement de vous souhaiter le meilleur des réveils possibles pour ce samedi 2 mai. On accueille tous ensemble le Taulier sur votre radio ici avec Johnny Hallyday. Vivre pour le meilleur.

0: 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Alors là, je peux vous dire que si chez vous, il y a la même ambiance que ici dans les studios, la journée s'avance radieuse et merveilleuse.
1: On était à fond.
0: On était super bien avec Johnny Hallyday, comme toujours, vivre pour les meilleurs. Tiens, est-ce que vous avez besoin d'une radio qui ne vous lâche jamais ?
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0: Puisque c'est le cadeau pour vous de ce samedi, votre futur poste radio, un modèle tout-terrain qui fonctionne sur pile via USB et même, figurez-vous, par énergie solaire. 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C'est Oumaima qui vous attend au bout du fil en ce début de week-end. Vous en profitez bien entendu pour nous délivrer votre message personnel. On prend tout avec Valentine. Coup de cœur, on prend les coups de gueule ?
1: Oh bah oui.
0: Ah bon, on prend les coups de gueule.
1: C'est même plus drôle.
0: 0810 055 056, passez-nous un coup de fil et on vous écoute à l'antenne juste avant les infos de 7h. Côté musique, alors là, on reste sur notre lignée avec le groupe Supertramp. Et sans mythique Breakfast in America pour vous réveiller ce samedi matin. Rendez-vous avant les infos de 7h, puisque tout de suite il est 6h40 et place à votre chronique Valentine, vie numérique, vie privée. Gare aux trackers qui se cachent dans nos emails. Vous nous mettez en garde ce matin contre les pixels de suivi.
1: Des fichiers espions de la taille d'un pixel, d'où leur nom, invisibles à l'œil nu et glissés dans certains de nos emails pour renvoyer des informations à l'expéditeur dès leur ouverture. À quelle heure a-t-on ouvert le courrier ? Dans quelle ville ? Sur quel appareil ? Certains peuvent même indiquer à quel endroit, sur quel mot, quel lien nous avons cliqué. C'est finalement l'équivalent des cookies, mais dans le monde du mail, un traceur de notre navigation utilisé dans deux cas de figure. Évaluer la réception et la lecture des messages envoyés, certaines administrations publiques les utilisent notamment pour savoir s'il est nécessaire de nous contacter par un autre moyen, mais aussi à des fins publicitaires, pour adapter l'heure d'envoi des messages et leur contenu pour mieux capter notre attention.
0: Mais alors, comment savoir, Valentine, si un pixel de suivi s'est glissé dans l'un de nos emails ?
1: C'est quasiment impossible pour un œil non averti, nous explique la CNIL, la Commission Nationale de l'Informatique et des Libertés. Nous partageons donc parfois des données dans un espace ultra personnel, notre messagerie électronique, sans en avoir conscience. Mais notre consentement est obligatoire lorsque l'objectif de ces traceurs est commercial. C'est souvent une croix à cocher dans un formulaire lors d'une création de compte. On nous demande par exemple notre accord pour optimiser les performances des campagnes ou pour améliorer notre profil, sans jamais mentionner les mots pixels de suivi. Le dispositif est encore trop méconnu du grand public. De nombreuses sociétés se passent donc encore très souvent de notre accord pour cacher ces petits espions de nos emails.
0: Merci Valentine. Et pour savoir si vous êtes traqué par des balises connectées ou des applications, rendez-vous sur ici.fr, page vie numérique, vie privée. Et bien entendu, votre chronique revient demain, dimanche, à 6h38.
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0: Merci de nous accorder votre confiance pour démarrer votre week-end à l'écoute de votre radio ici. Il est 6h43, vous êtes pile à l'heure pour retrouver Stéphane Bern et sa chronique Voyage dans le temps, le meilleur de ses histoires. Elles sont pour vous le week-end et ce matin au voyage au temps des armées républicaines.
8: Des soldats tuent le temps en jouant la pétanque. Résultat, 38 morts et probablement la partie la plus spectaculaire de l'histoire du jeu provençal. Nous sommes le 28 avril 1792 à Marseille. Des gardes nationaux reviennent d'Arles, fatigués et à cran. On les installe dans un ancien couvent, les Récollets. Sauf que le couvent n'abrite plus de moines, mais des barils de poudre, des armes et des boulets de canon. Le dimanche venu, les soldats cherchent à se détendre. Et comme tout bon Marseillais, ils lancent une partie de boules.
9: Une partie de pétanque, ça fait plaisir.
8: Pas de boules sous la main, bah, quand cela ne tienne, ils prennent les boulets. Sur la cour en terre battue, c'est la rigolade. Ça chambre, ça vise, ça tire, jusqu'au moment où l'un des projectiles ricoche. Ou peut-être est-ce une cigarette mal éteinte, jetée trop près des barils. Toujours est-il qu'une flamme jaillit et atteint la réserve de poudre. En un instant, l'étincelle enflamme la poudre. Une détonation, puis une deuxième. Et c'est tout le dépôt qui explose. Le couvent est soufflé. Les maisons alentour endommagées. Le bilan officiel est terrible. 38 morts, plus de 200 blessés. Ils étaient juste quelques-uns à vouloir jouer à la pétanque. Mais au final, c'est toute une ville qui a eu les boules. Donc un conseil, si jamais il vous vient un jour l'idée de jouer au Malky avec vos amis alors que vous n'avez pas le matériel, bien évitez de remplacer les quilles par des bouteilles de White Spirit, surtout si vous êtes en plein barbecue.
0: Merci Stéphane Bern, le retour du best-of pour vous demain à 6h43. Tout de suite, 7h15, Valentine, à la une de Femme Actuelle cette semaine.
1: Les rappels de produits dans nos supermarchés, quels sont les motifs les plus fréquents, où trouver les infos et comment ça se produit?
0: Eh bien c'est ce que nous allons découvrir aux côtés de sa rédactrice en chef Sabrina Nadjar qui nous rejoint dans 3 minutes. Le temps pour vous de retrouver M. Pokora qui vous chante 1000 fois sur votre radio ici.
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0: On se réveille tout en douceur aujourd'hui avec M. Pokora sur votre radio ici. Merci à vous de nous avoir confié votre réveil de ce samedi 2 mai. Place tout de suite à notre dossier du jour.
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0: Direction nos supermarchés avec le magazine Femmes Actuelles qui consacre un dossier aux aliments qui font l'objet de rappels. Mais alors pourquoi et comment est-ce que cela ça fonctionne? C'est ce qu'on va décrypter aujourd'hui aux côtés de sa rédactrice en chef en ligne avec nous. Bonjour Sabrina Nadjar.
3: Bonjour Louis.
0: Sabrina, pour poser déjà le contexte, expliquez-nous pour quel motif certains aliments peuvent faire l'objet de rappels.
3: Alors, les aliments qui font l'objet de rappel, c'est généralement parce qu'ils sont impropres à la consommation. Alors, il peut y avoir plusieurs raisons à ça. Soit on a détecté des micro-organismes dangereux ou des toxines libérées par des champignons, soit on y trouve des pesticides interdits ou des contaminants en quantité dépassant la limite réglementaire. Parfois même, le produit peut être rappelé car il contient des morceaux de verre ou de métal ou son emballage présente un défaut d'étanchéité. Il peut aussi y avoir une erreur dans la liste des ingrédients, par exemple l'oubli d'un allergène, et ça peut être vraiment préjudiciable aux gens allergiques.
0: Ok, mais si on prend le problème en amont, qui est-ce qui va être en charge justement de contrôler tous ces produits ?
3: Alors, il faut savoir que normalement, le principal responsable de la sécurité sanitaire, c'est le fabricant. Donc, les fabricants sont tenus d'effectuer régulièrement des autocontrôles sur la chaîne de fabrication, ainsi que des analyses sur les produits finis. Mais il arrive aussi, malheureusement, que les fabricants commercialisent des denrées non conformes et qu'ils soient ensuite obligés de les rappeler. Par exemple, quand les résultats qu'ils ont effectués sont arrivés tardivement, ou alors parce que ces rappels sont déclenchés par des signalements des consommateurs, ou encore il peut y avoir des contrôles officiels tels que les plans annuels de surveillance et de contrôle pilotés par la DGAL, qui est l'organisme de référence.
0: Et à ce moment-là, lorsqu'il y a un déclenchement de rappel pour X ou Y produit, où est-ce qu'en tant que consommateur on va retrouver toutes les infos ?
3: Alors, d'abord, il y a un site de référence, il faut le connaître. Voilà, notez-le bien, Louis, ça s'appelle rappel.conso.gouv.fr. Okay. Et là, vous y avez toutes les informations utiles, les marques, les numéros de lot, les lieux de vente, les risques encourus et les contacts. Mais souvent, le magasin prend les devants. Alors, soit ils peuvent contacter les consommateurs qui ont acheté ces produits, notamment, par exemple, quand vous avez une carte de fidélité et qu'ils ont vos coordonnées, soit ils vont mettre une petite affichette en rayon, et quand vous allez aller dans votre supermarché, ben, vous allez vous rendre compte qu'il y a un problème, par exemple, sur le beurre que vous achetez habituellement. Et sinon, les autorités sanitaires, quand elles le jugent nécessaire, elles mettent en place, elles envoient un communiqué à l'ensemble des médias, nous, par exemple, à vous aussi, on relaie l'information sur nos antennes, nos sites, nos réseaux sociaux pour prévenir le consommateur.
0: Bien entendu, c'est comme ça que l'info arrive jusqu'à vous. Et d'ailleurs, pour plus d'informations, c'est le cas de le dire, vous retrouvez tout ce dossier complet, Sabrina, dans votre magazine Femmes Actuelles, qui vous attend dès maintenant chez votre marchand de journaux. Merci beaucoup, Sabrina.
3: Merci, Louis.
0: Avant les infos de 7h, nous allons retrouver Willy Rovelli pour sa revue de presse décalée sur l'actualité. Et tiens, pour se mettre dans l'ambiance, votre radio ici a fait appel au meilleur, j'ai envie de dire. On se réveille sur les notes de Breakfast in America, Supertramp, à l'écoute de votre radio.

0: Vous êtes au bon endroit pour commencer votre week-end samedi 2 mai. C'était Super Trump avec Breakfast in America. Et tout de suite, Valentine Lottès, nous sommes en ligne avec un auditeur. C'est Nicolas qui est avec nous. Bonjour Nicolas.
1: Bonjour Nicolas.
2: Bonjour Louis, bonjour Valentine.
0: Vous nous passez un petit coup de fil de Franche-Comté ce matin. Vous êtes où exactement en Franche-Comté ?
2: Là, je suis sur mon lieu de travail à Besançon. Sinon, moi, j'habite en Haute-Saône, à Chaux-la-Lautière.
0: Et votre lieu de travail, dites-nous en plus.
2: Je suis sapeur-pompier dans le Doubs.
1: Vous êtes à la caserne, là, Nicolas ?
2: Je suis pas en caserne. Je fais une partie en caserne et une partie au centre opérationnel, là où on prend tous les appels, où on gère les départs. Okay. Donc là, aujourd'hui, je suis en gestion de salle au centre opérationnel.
1: C'est super. C'est vous qu'on a au téléphone si on appelle et qu'on a un souci ?
2: Oui, éventuellement. Oui.
1: Très bien.
0: Et c'est vous, Nicolas, qui avez un message justement personnel à délivrer sur notre antenne, un message adressé justement à l'ensemble des sapeurs-pompiers peut-être qui nous écoutent ce matin.
2: En tant que sapeur-pompier, je souhaite une belle et heureuse journée à tous les sapeurs-pompiers de France.
1: Nicolas, c'était une vocation de devenir pompier pour vous, ça arrivait par hasard ?
2: Non, depuis tout petit, je voulais être sapeur-pompier, et puis j'ai poursuivi mes études, et ensuite j'ai passé le concours, et voilà, je suis sapeur-pompier professionnel maintenant en Franche-Comté.
1: Vous avez réalisé votre rêve de petit garçon, c'est chouette.
2: Ouais.
0: Il est encore un petit peu tôt, Nicolas, justement, pour sonner la mode d'humeur, et je vous aurais demandé un petit coup de pimpon, donc ça c'est pas possible, mais je crois que Justin qui réalise l'émission, il en a trouvé un petit coup de pimpon de pompier. On l'a ? Ah, ben voilà. Eh ben c'est sûr.
1: Franchement, c'est pas ce qu'il y a de plus agréable avant 7h le matin.
0: J'ai manqué une mauvaise idée. Nicolas, on vous envoie votre poste radio, justement, dernier cri ultime, directement chez vous en Franche-Comté. Merci de nous avoir passé un coup de fil.
2: C'est super sympa, merci, bonne journée.
0: Excellente journée à vous, Nicolas. Comme chaque week-end, il est au rendez-vous juste avant les infos de 7h pour sa revue de presse décalée. C'est Willy Rovelli qui nous met les points sur les i. Bonjour Willy.
3: Bonjour. Et on commence avec le maire de Cannes, David Lisnard, qui réclame une offensive anti-drogue pendant le festival de Cannes. Oui, bon, annule le festival de Cannes, ça sera plus simple à mon avis. Après, il faut être raisonnable, David. Souvent à Cannes, il y a des films de 4 heures en langue moldave sur la transhumance des moutons dans une famille queer confrontée au cancer du patriarche analphabète. Franchement, si t'es pas défoncé, tu peux pas suivre. La marque Durex signale qu'à cause de la montée du prix de pétrole, les préservatifs coûteront plus cher. Et on s'en rajoute à ça, le prix du paquet de club va vraiment falloir être blindé pour fumer après l'amour. Des capotes plus chères, pas le choix. Comme mon slip, la prochaine fois, je le remets à l'envers. De toute façon, avec cette guerre en Iran, on se fait baiser de tous les côtés et sans préservatif. On va pas tarder à trouver des gars barbès. Et capote. Une étude révèle que la pollution à la drogue venue des consommateurs de cocaïne avec les eaux usées qui se déversent dans les rivières font que les saumons exposés à la coke nagent plus que la normale. Tellement plus qu'on a même trouvé des traces de saumon dans le nez de Pierre Palmade. C'est ce qu'on appelle des saumons complètement fumés. Ça m'étonnerait pas que les saumons remontent aussi la Méditerranée pour aller faire un tour sur la croisette. La prochaine fois, Mathieu Delormeau pourra plaider qu'il n'a pas pris de coke, mais qu'il a été victime d'une tranche de saumon. À Cannes, David Lisnard envisage donc d'interdire les petits fours avec du saumon. Une japonaise de 32 ans a épousé un avatar virtuel créé avec ChatGPT. Quand il faudra descendre les poubelles ou déplacer un meuble, là, elle se rendra compte que le virtuel, finalement, c'est pas si bien. Un an déjà que le pape François repose pour l'éternité à Rome, dans la basilique Sainte-Marie-Majeure. Oui, parce que Sainte-Marie-Mineure, ça a encore créé le bordel. Enfin, la question du jour. Le pape François, justement, était un pape moderne. Il avait même envoyé un message dans l'espace, et oui. Est-ce que c'était une prière urbi et orbite ? Vous avez 2 heures. Allez, passez un bon samedi. Et à tout à l'heure midi.
0: À vous aussi Willy, à tout à l'heure midi pour votre grand talk show du week-end sur votre radio ici jusqu'à 13h. Valentine, on vous retrouve d'ici 30 minutes.
1: À 7h30 pour l'info en 90 secondes. À tout à l'heure.
0: À tout à l'heure et merci de m'avoir accompagné pendant cette heure-là. Et tout de suite, retrouvez toutes les équipes d'ici matin pour lancer votre joli week-end et ça se passe dans votre région.

0: tous, bon réveil sur RCFM, bienvenue dans votre matinale. On est ensemble, tranquillement, mais sûrement, et il est tout juste 7h. Et comme tous les jours, retour de l'actualité avec Hélène Battini, bonjour.
1: Bonjour Cécilia, bonjour à tous.
0: Un adolescent bastiais à l'origine du piratage de l'Agence nationale des titres sécurisés.
1: Un adolescent de 15 ans, domicilié dans la région, en effet, a été interpellé et placé en garde à vue au commissariat de Bastia pour avoir piraté le site de l'ANTS qui permet la délivrance des cartes grises, des pièces d'identité, mais aussi l'inscription au permis de conduire. Le piratage remonte au 15 avril dernier. Souvenez-vous, 11,7 millions de comptes ont été concernés. Le jeune hacker, lui, a été interpellé 10 jours plus tard après que le pseudo Breach 3D ait cherché à vendre sur le Darknet des millions de données collectées lors du piratage. Pris à débattre, était-il précisé. Finalement interpellé, l'adolescent a envoyé un mail d'excuses à la plateforme dans lequel il détaille les failles de sécurité et a reconnu les faits. Une information judiciaire a été ouverte cette semaine par le parquet de Paris. L'affaire est dans les mains de l'Office anti-cybercriminalité. Également. Pour atteinte à un système de traitement automatisé des données à caractère personnel mis en œuvre par l'État, les délits visés font encourir jusqu'à 7 ans de prison et 300 000 euros d'amende.
0: Dans le reste de l'actualité, un incendie hier.
1: Oui, un feu de maquis près d'habitation du côté de Calanzana, au niveau du hameau de Pedralbe. Un millier de mètres carrés parti en fumée. Le feu a progressé très vite et les pompiers de Calvi sont intervenus tout aussi vite pour stopper la propagation. Autre intervention des pompiers de la Haute-Corse, cet accident de la route hier soir dans le centre d'Aliri en fin d'après-midi. Un accident impliquant une moto et une voiture, indique le service d'incendie et de secours de la Haute-Corse. Bilan, un blessé en urgence relative, c'est le motard pris en charge par les pompiers et évacué sur le centre hospitalier de Corté.
0: Hier, c'était aussi le 1er mai, avec ses traditionnelles mobilisations syndicales.
1: Oui, quelques 300 personnes ont pris part aux manifestations à Ajaccio et Bastia. Bastia, où le rendez-vous était donné devant le palais de justice, l'appel lancé par la CGT, FO et l'UNSA. Dans le cortège, la France insoumise et le Parti communiste étaient représentés. Cortège scindé, la CGT s'est rendue au monument des martyrs de la libération pour un hommage symbolique. FO a emprunté le parcours classique des manifestations bastiaises jusqu'à la préfecture. Une mobilisation autour des conditions de travail, de la cherté de la vie, des thèmes récurrents des luttes syndicales. Et en ce moment, pour Charles Cazaillan, qui est le secrétaire général de la CGT de Haute-Corse, cette mobilisation se décline à la Corse.
2: Ben, tout à fait. Nous pensons que, vous savez, on est en discussion sur l'ITRC, l'indemnité de transport de région Corse. Et je pense qu'il faut l'étendre à tous les salariés, à la fonction publique également, mais en même temps aux retraités, quoi. Après, nous demandons l'extension de la prime d'insularité qui est existante, ou prime de vie chère hein, à l'origine, à l'ensemble de la population de Corse, tout simplement. L'augmentation des salaires, l'augmentation des pensions. Mais là, vous savez, c'est les slogans perpétuels parce que nous pensons aujourd'hui que sans salaire décent, sans conditions de travail décentes, nous ne pouvons pas produire une société apaisée, saine et qui pourrait vivre heureuse sur cette terre magique.
1: Voilà une interview dans le cortège signé Paul-Joseph Bouladou.
0: Merci Hélène pour cette première édition de la matinée. Retour de votre journal à 8h.
1: À tout à l'heure, Cécilia.
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0: On est début mai, ça y est, on sort la totale. Hein. Lunettes de soleil, bronzage, balade avec les enfants, duo en solo, bref, comme vous voulez, puisque le soleil règne en maître du matin jusqu'au soir. Un peu de vent, mais très variable, plutôt modéré, et ça sera surtout en fin de matinée. Cet après-midi, on sera tranquille. Hein. Côté vent, température maximale à prévoir entre 19 et 22 degrés, 15 si vous êtes sur la montagne. Alors demain, c'est un peu différent. Mais c'est plutôt bien quand même, parce qu'on a quelques nuages. Ils vont s'installer dans la nuit. Ils vont rester demain matin. Après, hop, ça va dégager et on aura de belles températures demain.

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5: Et oui, le retour de votre rendez-vous du matin. De la bonne humeur, bien sûr, pour se réveiller, de la musique pour se mettre en route et ce petit coup d'énergie qui change tout, que vous soyez encore à moitié endormi, ça peut se comprendre. Déjà sur la route, en plein café, on est là avec vous pour lancer le week-end du bon pied. On reste branché pour parler éphéméride. C'est toujours le premier rendez-vous de la matinale d'RCFM, comme vous le savez, une petite habitude à laquelle on tient. Et on se réveille en musique, comme je vous le disais, avec Epo, qui met tout le monde d'accord. Bonne humeur, on en plein dedans là, attention. Bonne humeur, Méditerranée, musique, voici Terrano.

Terrano. Alors, on adore les écouter, Pomme, et si vous pouvez les voir sur scène, écoutez-moi bien, c'est le top du top. Ils seront d'ailleurs à Castellari di Gazinca le 9, après ils seront au Vélodrome de Marseille, vous le savez, dans le cadre du projet Mezzo, mais c'est pas tout. Il y aura Fouriane, il y aura La Bourte, il y aura Lorient aussi, si vous voulez faire le déplacement, Olm, Saint-Florent, Arouscan, Herbalongue, bref, on va pas tout noter maintenant, vous allez sur leur site internet et vous avez toutes les informations pour ces dates. Justement, parlons de dates, on fait un point sur celle du jour, le 2 mai, on remonte le fil du temps ensemble, découvertes, renouveau, des luttes, quelquefois. On arrive au 2 mai 1732. Pour commencer, l'île monte son tempérament. Des hommes venus de Gênes, de Grèce ou d'Ajaccio qui s'unissent pour occuper Apiète. Et puis quelques années plus tard, on arrive en 1736, c'est toujours à la date du jour, que Bastia devient un point stratégique, assiégé par les troupes de Dacetumpaoli. L'histoire corse est déjà donc en mouvement, fête de résistance et d'élan collectif. Le 2 mai, c'est aussi une date de transmission. Et oui, ce jour-là, en 1951, Calenzane, on met au jour le sarcophage de Sainte-Restitude comme un pont entre mémoire et identité. Puis vient le temps des mobilisations modernes. En 1960, à Ponteno, élus et responsables locaux se rassemblent pour défendre leur territoire face à un projet d'expérimentation nucléaire. Une autre forme de lutte, plus politique, mais tout aussi déterminée. Et puis finalement, en 89, le quotidien reprend ses droits. Le travail redémarre dans les postes de Corse du Sud, symbole discret mais essentiel d'une société qui continue d'avancer. Le 2 mai nous rappelle une chose, l'histoire n'est jamais figée, elle se construit ensemble. Et c'est ce qu'on va faire aujourd'hui, hein, 2 mai 2026. Et on pense à tous les Boris, puisque c'est leur fête aujourd'hui. De jolies choses à faire aussi en ce 2 mai. On en parle dans votre agenda dans une poignée de minutes. Alors écoutez-moi bien. Mettez-vous en forme, même si ce n'est qu'un petit étirement des poignets, vous pouvez, c'est le moment pour le faire avec Aini Kamosi, faut le dire, et comme The Earth Stepper.

0: Franchement, on n'a pas envie de ressortir les rollers, là, bon, de se casser la bibine, pour le dire très, très, très poliment. Mais c'est pas grave, hein, il faut essayer. Et bien sûr, c'était Here Comes the Hot Stepper, petit air de Jamaïque signé Aini Kamoze.
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0: Si vous ne savez pas quoi faire de votre week-end, restez bien avec nous, il y a de quoi remplir votre samedi. On commence du côté de la Balagne à Belgodère. 18h30, rendez-vous au Espace du Cultural au Primo Levi. Une conférence avec un peu de magie, oui, autour des fées, sorcières, guérisseuses de l'île en Corse. C'est animé par Jean-Jacques Andréani. C'est un plongeon donc entre histoire, tradition et mystère insulaire. Parfait pour démarrer la soirée. Sinon, direction l'extrême sud à Santa Lucia di Tala, à 19h à la médiathèque territoriale Place au Théâtre, avec les règles du savoir-vivre dans la société moderne par la compagnie Théâtre Alibi. Une pièce à la fois fine, piquante, pleine d'ironie sur nos codes sociaux, de quoi rire. Et peut-être on va l'avouer aussi, se reconnaître de temps en temps. Et si vous êtes plutôt ambiance concert, Cap sur Bastia, à 20h30 au Centre Culturel Albor, où le groupe Vital bonte sur scène. Alors une soirée qui promet d'être forte en émotion, d'autant plus que, vous le savez peut-être, le groupe fête cette année ses 20 ans. Autant dire qu'ils savent comment faire vibrer le public et vous retrouverez à cette occasion tous leurs classiques. Et enfin, pour les amateurs de regard engagés, plus tôt dans la journée, vers 15h, un ciné-débat autour du documentaire Nuestra Tierra, proposé par l'asso Jus Cobre, vous attend à Marignane. C'est un moment fort pour réfléchir, échanger et ouvrir le débat. Bref, il y a forcément quelque chose pour vous. Sortez, respirez, profitez, c'est bien le plus important. Peut-être que vous avez la chance d'avoir un long week-end pour ceux qui ont eu leur 1er mai férié hier. On fait un point sur l'horoscope avec Catherine Viguier. Après Julien Clerc, Lily voulait aller danser. Danser quoi? Le rock'n'roll, comme vous le savez. Il vous le rappelle.

0: Lily voulait aller danser par Julien Clerc. Elle a refait son make-up pendant qu'il a remis du ketchup dans son hot dog. Après, vous dites qu'il n'y a plus de poésie en France. Vous exagérez. Dites-nous si vous aimez Julien Clerc, dites-nous. Mais oui, parce que par WhatsApp, vous pouvez nous parler maintenant. 04 95 32 22 22. Vos messages, vos coups de cœur, vos mémos, vos photos. On aime tout recevoir. N'hésitez pas. Alors, 17h22, les planètes aussi, elles se lèvent tôt, même le week-end, pour décider de rythme de votre journée. Catherine Viguier, bonjour. On est sur la suite d'hier.
1: Oui, avec autant d'intensité. Bélier, vous trouvez votre épanouissement en faisant plaisir ceci avec enthousiasme. Taureau, vous envisagez ce jour avec un ou une autre, mais pas seul, et ce sera un bon moment. Gémeaux, vous, la conjoncture astrale vous invite à vous confier, à dire ce que vous avez sur le cœur. Cancer, vous saurez faire un pas de côté, échapper aux éventuelles difficultés et vivre plus léger. Lion, ce jour de mai vous expose à une situation complexe au sujet du foyer, mais ça le fait. Vierge, n'hésitez pas à entamer le dialogue avec voisins, frères et sœurs, à vous cultiver aussi et à voyager. Balance, prenez le temps de vivre et s'il faut, offrez-vous un petit présent pour vous sentir bien. Scorpion, eh bien la pleine lune influe sur vos émotions, vous êtes hyper réceptif à tout et à tous. Cher Sagittaire, gardez secret ce qui vous est le plus intime, c'est très important. Capricorne, de très belles occasions de faire entendre qui vous êtes et vous tenez bon. Verseau, où que vous soyez, vous devez réagir au sujet de votre travail, aussi au sujet de votre rôle en société. Et vous, Poissons, soyez à l'écoute de votre petite voix intérieure, de votre intuition. Et pour nous tous, laissons libre notre esprit et voyons ce qu'il nous insuffle.
0: Merci Catherine Viguier. On va prendre note et on va faire notre maximum. On vous retrouve demain matin, bien sûr, à la même heure, pour un nouvel horoscope, bien sûr. Valentine Lettès, elle est de retour dans moins de 10 minutes pour l'actu nationale et internationale. Grand classique avant ça, signé Antoine Echeozzi, Kifa.

Lipstick parmi les classiques d'Antonio Tiozzi avec Kifa. Valentine Letès, elle est là, l'actualité nationale et internationale, autant vous dire que des choses à écouter, il y en a. Mais ce sera en 90 secondes, comme tous les week-ends. Et puis votre matinale se poursuivra, bien sûr, avec tous vos rendez-vous habituels. Dr. John à présent avec White Place Wrong Time. Belle matinée à vos réveils.

0: Right place, wrong time. Mais nous, on est là au bon moment et à la bonne heure. Ça tombe bien, puisqu'il est 7h30, retour de l'actualité. Bonjour Valentine Lettès.
1: Jusqu'à 30 000 fêtards venus de toute l'Europe sont attendus près de Bourges pour une fête illégale sur un terrain militaire extrêmement dangereux. Des mines, parfois de plus de 100 ans, se trouvent encore sous terre selon les autorités. 20 000 teufeurs sont déjà sur place. Des boutiques SFR aux rideaux baissés. Les 2 000 salariés de l'opérateur en France sont appelés à la grève alors que les négociations de son rachat sont en cours. Les syndicats s'inquiètent d'un futur démantèlement de SFR sans reprise de ses boutiques et de leurs employés. Des cortèges pacifiques. Les rassemblements du 1er mai se sont déroulés dans le calme pour la très grande majorité, souligne le ministre de l'Intérieur. 15 interpellations dans toute la France pour 158 000 manifestants, indique la police. Deux fois plus, 300 000 selon la CGT. Rationnés en eau potable et en vivres, c'est une situation de crise humanitaire dans le détroit d'Ormuz pour les 20 000 marins coincés sur leur bateau depuis le début de la guerre en Iran. Selon la Fédération des officiers de la marine marchande, il demande des évacuations d'urgence. Donald Trump ressort son arme préférée, les droits de douane. Le président des États-Unis annonce une hausse de 25% des taxes sur toutes les voitures et les camions en provenance de l'Union européenne à partir de la semaine prochaine. Selon lui, l'UE n'a pas respecté l'accord commercial avec son pays. Les Toulonnais en terre irlandaise pour atteindre la finale de la Champions Cup de rugby. Le RC Toulon affronte à 16h le Leinster dans son antre, l'Aviva Stadium de Dublin.
0: Merci Valentine Lettès, on vous retrouve dans une petite heure. Pour l'heure, eh bien, point du côté du ciel, vous pouvez entrouvrir légèrement la fenêtre et le volet, vous allez avoir le même constat. Soleil qui est là du matin jusqu'au soir, alors un peu de vent variable, plutôt modéré, ce sera surtout en fin de matinée, après ça va se calmer. Température maximale entre 19 et 22 degrés, 15 sur le relief, donc ça veut dire qu'il fait bon, mais pas encore trop chaud, parce qu'on se connaît après quand ça va commencer à être insupportable. On va tous gueuler, donc on est dans les bons jours pour en profiter. Profitez donc du week-end pour sortir.
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0: Bienvenue, si vous nous rejoignez sur les ondes d'RCFM, on va parler de vos jambes dans la chronique beauté et bien-être d'ici quelques instants. Et puis nous parlerons également de Stanley Kubrick.
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0: Et oui, votre radio est de plus en plus proche de vous pour notre plus grand plaisir, on l'espère le vôtre aussi, grâce à notre WhatsApp, vos messages, vos photos, même vos mémos. Alors attendez, trucs de fou, les mémos, on peut les récupérer et les passer à l'antenne. Vous pouvez passer sur les ondes d'RCFM ou un message classique, comme l'a fait Janine à l'instant, qui voudrait savoir retrouver le planning des dates des concerts de EPO. Direction Janine, leur site internet, il y a tout dessus. Et puis il y a les réseaux sociaux aussi, comme ça vous ne louperez rien. Donc comme Janine, n'hésitez pas à envoyer vos petits messages. Juste un coucou, nous on est contents. Alors là, vous savez, le moindre message de votre part, ça nous fait la journée. Vos jambes, oui là avec la chaleur, ça va commencer à gonfler, ça va commencer à tirer, à faire des douleurs. Rassurez-vous, on a quelques conseils et surtout quelques remèdes grâce à Muriel Cresset. Avant ça, les voix d'Avilette pour vous accompagner ce matin avec « Je t'aime en aiguille ».

0: Azileta avec Stéman Aiguille à l'instant sur les ondes RCFM pour accompagner votre réveil. Elles gonflent, elles sont lourdes. On en a marre, surtout quand il fait chaud. La solution pour nos jambes, c'est quoi? La contention ou la compression?
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2: On a eu l'occasion d'en parler pour la peau d'orange. Une recommandation, une préconisation, le bas de contention. Justement, Muriel, c'est quoi la différence entre un bas de contention et un bas de compression?
3: Très bonne question. Le bas de contention a plutôt un objectif médical. C'est-à-dire qu'on l'utilise quand on a des problèmes de varices avérées. On peut l'utiliser aussi pour les femmes enceintes qui vont avoir vraiment les jambes qui vont avoir tendance à gonfler.
2: Quand on prend l'avion longtemps.
3: Exactement, quand on prend l'avion longtemps. Il existe 4 classes dans les bas de contention, donc du moins serré au plus serré. Ça, c'est vraiment le médecin qui fait une analyse de votre état et qui va décider quel type de classe. Les bas de contention, par rapport aux bas de compression, sont plus serrés, font plus de pression, et aussi la pression n'est pas homogène sur toute la jambe. Ça sera plus serré au niveau de la cheville et moins serré sur le haut de la jambe. C'est vraiment pour stimuler la remontée du système sanguin. Les bas de contention sont plus épais, plus résistants. Donc ça, c'est intéressant quand on en a besoin régulièrement et on a besoin qu'ils ne filent pas tous les 3-4 matins. Le bas de compression, on va dire que c'est moins un usage médical. C'est très utilisé, très à la mode pour les sportifs parce que ça aide au drainage des muscles et aide à la récupération. On dit même que ça augmente l'oxygénation musculaire. Et puis, pour des raisons esthétiques, donc pour la peau d'orange, la cellulite, ça c'est très bien. Donc moins serré que le bas de contention, donc plus facile à supporter aussi, parce qu'un bas de contention, c'est vraiment... D'abord, c'est pas facile à mettre, et ça serre, on sent comme une gêne un peu hein, au début. Donc moins serré, le bas de compression. La pression est uniforme, vous n'avez pas la cheville plus serrée que le reste. Le tissu est plus léger, plus respirant, alors plus fragile aussi. Vous voyez, on a quand même deux situations, quoi. Si c'est pour le confort général et l'esthétique, on va plutôt aller vers le bas de compression, plus facile à utiliser. Et si on est dans un cas médical, ça sera le bas de contention.
2: Qui sera d'ailleurs souvent prescrit par un médecin.
3: Et remboursé.
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0: Pour rappel, la chronique beauté et bien-être, ainsi que la plupart des chroniques que vous entendez sur les ondes RCFM, elles sont toutes disponibles sur le site et l'application de votre radio. On va parler d'orange mécanique, ah ouais, la grand classique, visuelle, musicale, psychologique aussi, il faut bien le dire. C'est Misandra Fondacci et Saint-Pierre-Médor qui nous en parlent. Le temps pour nous d'écouter Feel Good de Charlotte Gardin.

0: Lizou Radio Kawal, où c'était Digidiché pour vous accompagner en musique. Alors, vous connaissez tous la fameuse méthode du système D. On l'a tous utilisée au moins une fois. Ça peut dépanner, mais parfois, attention aux conséquences, ça peut faire boum.
1: Des soldats tuent le temps en jouant la pétanque. Résultat, 38 morts et probablement la partie la plus spectaculaire de l'histoire du jeu provençal. Nous sommes le 28 avril 1792 à Marseille. Des gardes nationaux reviennent d'Arles, fatigués et à cran. On les installe dans un ancien couvent, les Récollets. Sauf que le couvent n'abrite plus de moines, mais des barils de poudre, des armes et des boulets de canon. Le dimanche venu, les soldats cherchent à se détendre. Et comme tout bon Marseillais, ils lancent une partie de boule.
2: Une partie de pétanque, ça fait plaisir.
1: Pas de boule sous la main, bah, aucun cela ne tienne, ils prennent les boulets. Sur la cour en terre battue, c'est la rigolade. Ça chambre, ça avise, ça tire, jusqu'au moment où l'un des projectiles ricoche. Ou peut-être est-ce une cigarette mal éteinte jetée trop près des barils. Toujours est-il qu'une flamme jaillit et atteint la réserve de poudre. En un instant, l'étincelle enflamme la poudre. Une détonation, puis une deuxième. Et c'est tout le dépôt qui explose. Le couvent est soufflé, les maisons alentour endommagées. Le bilan officiel est terrible. 38 morts, plus de 200 blessés. Ils étaient juste quelques-uns à vouloir jouer à la pétanque. Mais au final, c'est toute une ville qui a eu les boules. Donc un conseil, si jamais il vous vient un jour l'idée de jouer au Molki avec vos amis alors que vous n'avez pas le matériel, bien évitez de remplacer les quilles par des bouteilles de White Spirit, surtout si vous êtes en plein barbecue.
0: Oui, on va éviter. Merci en tout cas pour ce conseil. Stéphane Bern, le voyage dans le temps à vos côtés, c'est tous les week-ends, donc demain, même heure, même monde. Pour repartir à une époque improbable, mais vraie. Plutôt anecdote improbable, mais vraie. Hélène Batigne est de retour avec le journal de 8 heures. Mais pour l'heure, c'est Daniel Balavoine qu'on entend. Dieu que c'est beau. Et retour à l'actualité juste après. Merci d'être sur RCFM.

0: C'était les Beach Boys à Get Around. Merci d'avoir choisi RCFM. Il est tout juste 8h. Et on retrouve le journal avec Hélène Battini. Bonjour.
1: Bonjour à tous.
0: Travail le 1er mai, conditions d'exercice, vie chère. Les thèmes ne manquaient pas hier dans la rue.
1: Oui, comme chaque année pour les traditionnelles manifestations de la fête du travail. Ici, entre Ajaccio et Bastia, quelques 300 personnes ont répondu à l'appel des syndicats. À Bastia, le franc soleil n'a pas découragé les plus motivés. CGT, FO, UNSA les invitaient à battre le pavé. Des membres de la France Insoumise et du PCF étaient aussi présents. Un cortège de près de 150 personnes réunies donc devant le palais de justice. Avec vous, Paul-Joseph Bouladeau.
2: Si le 1er mai est férié, chômé et payé en France depuis 1948, les manifestations s'y déroulent traditionnellement depuis 1890. Des cortèges du 1er mai, Jacques Mandric, docker retraité de 72 ans, en a vu d'autres.
3: J'espère que ça ne sera pas le dernier, mais malheureusement, je vois que c'est un truc qui se perd. La jeunesse actuelle n'est plus là.
2: Pourtant, quelques jeunes sont présents, dont Sophia qui travaille dans la fonction publique territoriale. Elle est là.
4: Pour défendre, disons, le droit des contractuels, puisque voilà, c'est un statut qui n'apporte pas beaucoup de garanties.
2: Récemment, l'Assemblée nationale a examiné un projet de loi qui vise à assouplir les autorisations de travailler le 1er mai. De quoi révolter Sonia Pruvot, professeure d'histoire et membre de la CGT Éducation.
5: Parce que justement, on a failli nous sucrer le 1er mai. Donc on est là pour le défendre et pour défendre l'idée qu'il s'agit bien de la fête des travailleurs et pas de la fête du travail. Et qu'il semble normal de conserver cet acquis. C'est le seul jour qui est chômé, non travaillé, chômé et férié de l'année.
2: Un projet de loi qui divise au sein même du gouvernement de Sébastien Lecornu. Il n'a donc pas été appliqué cette année.
1: Et à noter qu'à Bastia, le cortège s'est scindé. La CGT a rendu un hommage au Monument de la Libération. Il faut emprunter le chemin classique direction la préfecture.
0: Autant de personnes réunies, on le disait, du côté d'Ajaccio.
1: Oui, environ 150 devant la préfecture de région. CGT, UNSA, FSU avaient lancé l'appel au rassemblement dans la cité impériale. La France Insoumise locale ainsi que le Parti communiste étaient présents. Alors que la désacralisation de ce jour chômé et payé pointe du côté du gouvernement qui souhaite autoriser les artisans boulangers et fleuristes à faire travailler leurs salariés lors de ce jour férié. Côté LFI, l'animateur du groupe hier, Pierre Giacometti, y voyait un prétexte pour faire reculer un peu plus le droit du travail en France.
6: La multiplication des CDD pour tous les motifs, la loi travail qui a eu lieu et les ordonnances travail, la loi El Khomri, etc. Tout ça, c'est la poursuite sans arrêt de la remise en cause des acquis et des droits qui permettent, entre autres, d'avoir au moins une journée dans l'année où on ne travaille pas. Voilà, c'est tout. Le travail le dimanche. Regardez en Corse aujourd'hui, la plupart des grandes surfaces travaillent le dimanche. Alors qu'au début, c'était des dérogations pendant la saison touristique, 6 fois dans l'année, etc. Toutes ces histoires sur le volontariat, etc., c'est complètement bidon. Je veux dire, je vois pas en quoi une boulangerie va se casser la figure parce qu'une fois dans l'année, elle est fermée. Si un entrepreneur veut ouvrir son commerce, qu'il le fasse, il peut lui le dimanche. Il n'y a pas de souci. Encore une fois, il ne s'agit pas d'interdire l'ouverture des commerces le dimanche. C'est pas ça. Il s'agit d'interdire aux salariés de travailler à la fois le dimanche, mais surtout là aujourd'hui sur la question du 1er mai.
0: Un adolescent bastiais est-il à l'origine du piratage de l'ANTS ?
1: Un adolescent de 15 ans, domicilié dans la région bastiaise, a en tout cas été interpellé, placé en garde à vue au commissariat de Bastia pour avoir piraté ce site de l'Agence nationale des titres sécurisés, carte grise, pièce d'identité, permis de conduire. Un piratage qui remonte au 15 avril dernier. 11,7 millions de comptes étaient concernés. Des jours plus tard, après que le pseudo Breach 3D ait cherché à vendre sur le Darknet des millions de données collectées, le jeune hacker a été placé en garde à vue au commissariat de Bastia. Une information judiciaire ouverte cette semaine par le parquet de Paris qui a requis la mise en examen et le placement sous contrôle judiciaire du jeune homme. L'adolescent qui a envoyé un mail d'excuses à la plateforme dans lequel il détaille les failles de sécurité et a reconnu les faits. L'affaire est dans les mains de l'Office anti-cybercriminalité. Pour atteindre un système de traitement automatisé des données à caractère personnel mis en œuvre par l'État, jusqu'à 7 ans de prison et 300 000 euros d'amende sont encourus.
0: On s'intéresse à présent à d'autres adolescents.
1: Ceux qui, cette semaine, à Ajaccio, Corte et Bastia, participaient à la 2e édition de la simulation du Parlement européen. 150 élèves

0: européen, donc c'est une simulation, mais c'est un vrai Parlement dans les vraies conditions. Les lobbyistes persécutent les députés dans les couloirs, vont aller les chercher durant la pause déjeuner, essayent de les intercepter. Les journalistes essayent d'avoir des interviews, essayent d'avoir des informations. Donc oui, c'est tout à fait ça. Ils se regroupent dans des salles de commission. C'est une volonté conjointe à la fois de la Commission européenne, mais de la collectivité de Corse, qui veut faire un lien entre la jeunesse et les actions européennes pour avoir une meilleure ouverture sur l'Europe et sur la citoyenneté européenne, et on est en partenariat avec le rectorat de Corse.
1: Voilà, vous entendrez les jeunes et leur retour d'expérience à 9h.
2: Enfin, le Sporting Club de Bastia joue ses dernières cartouches ce soir à 20h.
1: Promis, c'est la dernière en déplacement à Guingamp, en effet, pour garder une chance de jouer les barrages. Les Bleus, avant-derniers de Ligue 2, doivent impérativement s'imposer au Roudourou et voir Laval et Nancy perdre en même temps. Ils devront composer ce soir, en tout cas, sans Guevara, qui est absent. Des Bleus qui vont jouer en noir pour rappeler la date symbolique du 5 mai qui s'approche aussi. Réginald Rey, le coach, évoque le contexte de ce dernier déplacement.
3: L'enjeu, on connaît forcément. Et puis en plus, plus on se rapproche de l'échéance, plus il est important. Après, moi, ce que j'ai vécu avec ce groupe depuis que je suis arrivé, c'est une situation quasiment sans filet, quoi. Alors au départ, c'était avec beaucoup de points de retard. On n'a jamais eu de situation, entre guillemets, aisée, où voilà, on peut se dire on pourrait jouer plus libéré. Donc on est sous pression depuis pas mal de temps, moi, depuis que je suis arrivé dans tous les cas. Alors on n'a pas fait que des bons matchs, mais globalement ça a bien répondu. J'estime qu'il y a eu un vrai accident de parcours, c'est la deuxième mi-temps au Restart. Mais c'est maintenir une fraîcheur mentale qui nous permette d'aller jouer forcément un match à gros enjeu, où il y a une obligation de gagner, à Guingamp.
1: Guingamp-Bastia, match de la dernière chance à suivre ce soir à 20h sur RCFM.
2: Ah, on en tremble, on a hâte d'avoir le dénouement.
1: Donnez-nous plutôt quelque chose de sûr, des nouvelles du temps.
4: Alors ça, pour le coup, on peut y aller. Bonne nouvelle, il n'y a aucun suspense. Hélène Battini qui sera de retour à 9h pour le prochain journal. À tout à l'heure.
1: À tout à l'heure.
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4: Alors là, que ce soit sur pelouse, sur terrasse, même dans votre salon, fenêtre ouverte, profitez des rayons de soleil. Ça fait du bien au moral et le soleil, il règne du matin jusqu'au soir en ce samedi. Ça fait plaisir. Un peu de vent, il est variable, il est modéré. C'est surtout en fin de matinée que ça va arriver. Après, on sera tranquille. Et encore une fois, rien de bien méchant puisque tout ça est modéré. Température maximale, on est bien entre 19 et 22 degrés. Donc ni trop, ni pas assez. Ça veut dire qu'on peut sortir en t-shirt, sans veste. Vous voyez, la température agréable et parfaite. 15 degrés, un peu plus frais bien sûr, si vous êtes sur le relief. Demain, ça peut changer. Mais tout de même, on est bien parce qu'il y aura, alors oui, des nuages. Ça, on n'aime pas trop, c'est vrai. Mais des éclaircies qui vont arriver. Pas de pluie au programme, on reste positif. Retour des nuages demain après-midi, mais ça ne va pas altérer la pression de beau temps. Côté température maximale, on est à peu près comme aujourd'hui, voire un peu plus, puisqu'on sera entre 20 et 23 degrés, 15 sur le relief. Le printemps est définitivement installé.
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4: Bienvenue si vous nous rejoignez, si vous avez gratté quelques heures de sommeil en plus, eh bien vous avez eu raison. Pour ceux qui sont petit-déj, eh bien bon appétit. Et puis pour les courageux qui ont déjà attaqué la journée, on est fiers de vous. Merci d'être là. Dans quelques instants, eh bien nous parlerons d'un grand standard de la musique avec Henri Padovani, Rock and Roll of Course. Et puis une date à ne pas louper, ce sera le 22, ce sera à Bastia. C'est en rapport avec Mourtour, You Ballade des Innocents de Marc Biancarelli qui est porté à la scène, notamment avec Pierre Saval. On en parlera avec lui puisque c'est notre invité.
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8: On espère que le samedi a bien commencé. Il n'y a aucune raison a priori que ça se passe mal, mais en tout cas, si vous voulez dialoguer avec nous, on est là, 04 95 32 22 22. Alors c'est le numéro de Julie au standard. D'ailleurs, il y aura le kit rando à remporter une fois de plus. Je sais que vous êtes nombreux et nombreuses à l'attendre. Vous avez fait exploser le standard à chaque fois. On est ravis de vous gâter. Mais c'est aussi le numéro pour le WhatsApp d'RCFM. Avec vos petits messages, vos petits mémos, vos photos, vos envies du jour, vos coups de cœur et vos annonces. Par exemple, il y a Lydie qui nous a écrit. Ils organisent Pietra Animal. Il y a une fête sur le parking de la plage de Pietra Corbara. Ça sera le 16 mai. C'est au profit de la protection animale, mais aussi pour aider les familles qui n'arrivent pas malheureusement à subvenir aux besoins de leurs protégés. Donc vous êtes attendus nombreux. Il y a des artisans qui seront là. Il y aura un vide-grenier avec des bénévoles. C'est pour la bonne cause. Ça va vous faire passer un beau moment. Donc franchement, que demander de plus? Autre bonne nouvelle, c'est Henri Padovani qui est de retour juste après Alain Chamfort. Chamfort, et non pas Chamfort. Et voici Bambou.

0: C'était Alain Chamfort avec Bambou. Avant de passer à un autre morceau, on oublie les histoires d'amour à l'eau de rose. Il y en a qui aiment, mais on est sur autre chose. Place à du brut, du vrai, du Janis Joplin. Avec One Night Stand, ça sent la liberté, l'excès et une bonne claque musicale. Montez le son, ça va vibrer.
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2: Dans la galaxie du rock, il y a des voix qu'on n'oublie jamais. Des voix qui brûlent, qui griffent, qui pleurent et qui rient. Tout ça en même temps. Et celle de Janis Joplin, c'est exactement ça. Du blues à vif, sans filtre, sans peur. On est à la fin des années 60. Le flower power commence à prendre un goût amer. Janis, elle vit vite, fort. Elle vit libre. Et sa musique, c'est sa vérité brute. Parmi ses pépites, il y a One Night Stand. Une chanson moins connue que Piece of My Heart ou Cry Baby ou même Summertime, mais qui condense toute son âme. En 1982, Columbia Records, sa maison de disques, a sorti Farewell Song, une collection d'enregistrements intéressants de Janis Joplin, avec différents groupes comme The Big Brother, le Cosmic Blues Band ou le Full Tilt Boogie Band. Il y avait cette chanson « One Night Stand » qu'on pourrait traduire comme « Coup d'un soir ». Chanson d'une femme tellement concentrée sur sa carrière qu'elle n'avait de temps pour rien et qu'elle ne pouvait faire de personne sa priorité. Le titre est une confession lucide, une chanson sur ses instants volés, ses amours rapides de la route, ses nuits qu'on partage pour oublier la solitude. C'est aussi un moment suspendu entre la tendresse et la révolte, entre le besoin d'aimer et la peur d'appartenir. C'est Janis, tout simplement, fragile et invincible à la fois. C'était ça, Janis Joplin. C'est cru, mais c'est sincère. Et justement, c'est pour ça qu'on l'aime toujours. Cet esprit libre, morte à 27 ans d'une overdose, seule, dans une chambre d'hôtel le 4 octobre 1970. Janis Joplin a dit un jour « Sur scène, je fais l'amour à 25 000 personnes. Et puis je rentre chez moi toute seule. » On pourra dire ce qu'on voudra, mais Janis Joplin a toujours fait ce qu'elle a voulu. Comme vivre intensément une nuit plutôt que de passer sa vie à se retenir. Et c'est ce que l'on retiendra avec One Night Stand. On écoute Madame Janis Joplin.

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2: Merci Henri Padovani, Rock'n'Roll of Course de retour dès demain à la même heure. Et à présent, on parle d'un beau spectacle à voir le 22 mai.
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2: On en parle avec Pierre Savalli, bonjour.
3: Bonjour.
2: Merci d'être avec nous à 7h. Assez tôt, il faut le dire, on vous a sorti du lit, mais c'est pour la bonne cause. Puisque je vous le disais, chers auditeurs, il y a Mourtorio à voir. Alors, c'est une adaptation, pour ceux qui ne le sauraient pas encore, d'une œuvre de Marc Biancarelli. C'est en bilingue français et corse. Est-ce que vous pouvez nous raconter un petit peu la genèse de ce projet ?
3: Alors, c'est un projet qui, disons que j'avais un petit peu dans un coin de la tête depuis des années, presque depuis la lecture du roman de Marc Biancarelli, qui m'avait beaucoup marqué à l'époque, je pense qu'il a fait date à sa sortie. Et puis, les années ont passé, et au gré d'une discussion avec Marc Biancarelli, c'est remonté un petit peu à la surface, et les conditions étaient, je dirais, enfin réunies pour pouvoir se lancer dans cette aventure et mettre... Donner vie à ces personnages.
2: Et oui, c'est ça. D'autant que, je pense que nos auditeurs le savent, mais au cas où, je vais le rappeler, vous aussi, dans la littérature, vous êtes très impliqués. On vous connaît aussi dans ce domaine-là. Donc, je pense que tout est un peu lié et tout tombait un peu sous le sens.
3: Alors oui, c'est sûr, pour moi, c'est un petit peu un emboîtement de tous les univers que j'affectionne et autour desquels je travaille. Et me replonger dans mon retour ou me lancer dans cette adaptation, c'était vraiment un projet dans lequel je me suis énormément investi et j'espère vraiment offrir quelque chose de beau le 22 dans la cour du musée à Bastia, dans des conditions particulières et très belles, hein, de tout ce qu'on a accueilli dans le cadre de la programmation hors les murs à Bastia. Ça. À la cour du musée donc le 22 mai et dès le lendemain on enchaînera avec une deuxième date à Prunay-le-Dichaumont à la salle Timo Pierre et anciennement Karditch. Deux dates pour lancer la tournée de Mourtour.
2: Alors pour teaser, je ne sais pas si c'est le bon mot, mais recontextualiser peut-être pour les auditeurs qui n'auraient pas lu le livre ou qui ne connaîtraient rien, on parle quand même de fracture, je ne sais pas si c'est le mot, mais en tout cas d'une différence par rapport à l'époque entre une personne qui est plus à l'antique, on va dire, et qui a du mal avec la société contemporaine. Au milieu, il y a les histoires personnelles de chacun, bien sûr, qui vient se mêler à tout ça aussi.
3: Alors oui, c'est sûr que Marc Biancarelli a cette force et cette force de d'écrire des personnages très très forts. Mm-hmm. Donc on est porté, on est pris à la fois par, je dirais, la personnalité de chacun des personnages, mais aussi on est pris par une histoire plus vaste. C'est-à-dire, c'est vraiment pour moi une cartographie, une photographie de la Corse. Alors certes, le bouquin a maintenant une douzaine d'années, mais je pense que ce dont parle Marc Biancarelli est toujours d'actualité, toujours aujourd'hui. Cette Corse un petit peu coupée en deux, entre un monde encore un petit peu préservé, et puis il y a une autre partie de l'île qui est en prise à la mondialisation, au tourisme, pour pas dire au surtourisme, l'affairisme, l'argent. Et à la fois aussi tout un côté beaucoup plus traditionnel, beaucoup plus, simple. Mm-hmm. Et la Corse, marche sur ses deux jambes. Et le personnage central de l'histoire, lui va circuler entre ces deux mondes. Et effectivement, avec d'un côté une histoire qui se déroule dans une bergerie, à la montagne, entre amis. C'est beaucoup une histoire d'amitié, de camaraderie, d'amour entre les personnages. Et son monde plus urbain, de la côte. Alors on parle jamais, on situe pas vraiment les lieux, mais on pourrait imaginer que c'est Calvi, Porto-Vecchio, peu importe, une ville qui vit son rythme saisonnier.
2: Oui, c'est assez universel sur le territoire finalement.
3: Pas qu'en Corse. Aujourd'hui, c'est que ces questions de tourisme ne touchent pas que la Corse. Après, c'est pas le centre non plus de l'histoire.
2: Plutôt la problématique, on va dire entre guillemets, et qui dépasse les frontières de l'île ou même des pays. Alors vous avez choisi une belle équipe pour interpréter tout ça, puisqu'on parle de personnages des acteurs.
3: Je suis très très heureux d'avoir pu être suivi dans cette aventure par des comédiens qui sont fantastiques. Donc il y a quand même 6 comédiens sur scène pour servir cette histoire. Il y a Jérémy Albert, voilà, qui va jouer le rôle central. Il y a Nicolas Paul, Violaine Nouveau, Sampiero Médor, et qu'on a entendu tout à l'heure, ça c'est chronique
2: tout à fait.
3: Sur RFM.
2: Avec Misandre.
3: Avec Misandre. Stéphane Hutchez et Charlie Martinetti.
2: C'est ça.
3: Voilà. Donc une très très belle équipe de comédiens, voilà, aguerris, qui connaissaient bien sûr déjà l'œuvre de Marc-Julien Carrel, qui se sont lancés dans ce projet avec beaucoup d'enthousiasme et qui ont beaucoup beaucoup beaucoup apporté, voilà, à la pièce et à l'écriture, voilà, puisqu'on a quand même passé beaucoup de temps, on a eu l'occasion de travailler en résidence, donc voilà, de passer beaucoup de temps ensemble et de pousser ce travail d'adaptation, voilà, parce que c'était pas forcément très facile.
2: Ouais, parce que de passer d'un livre, en plus avec la plume de Marc Biancarelli, avec toutes ces complexités, dans le bon sens, hein, bien sûr, pour en faire une œuvre pour du spectacle vivant, c'est un gros travail d'adaptation. On sait que vous êtes aussi très impliqué dans la musique. Est-ce que visuellement, musicalement, dans la mise en scène, vous avez réussi à mettre votre patte si spécifique qu'on connaît ?
3: Alors, bon, forcément, je pense, voilà, là, je suis à la fois à l'adaptation et à la mise en scène et à la scénographie, donc voilà, forcément, on va retrouver des choses qui me correspondent beaucoup. Alors, la musique sera, il y aura un petit peu, il y a une part de musique originale dedans, mais assez peu. La musique aura pas une très grande place dans ce spectacle,
2: d'accord,
3: parce que je pense qu'elle n'avait pas à y être. C'est pas nécessaire de rajouter cet aspect-là. Mais après, oui, forcément, scéniquement, dans l'approche, je dirais, assez à la fois moderne, dans les décors, dans la mise en scène, dans le traitement du texte aussi, et l'intégration, alors je ne veux même pas dire l'intégration de la langue corse, mais forcément, alors, quand on dit que la pièce est bilingue, forcément, les personnages vont s'exprimer dans les deux langues, puisque c'est une histoire qui se passe ici, qui se passe, il y a des scènes de bars, de villages, de bergerie, et qu'il était tout à fait normal et naturel que les gens corsophones dans ces lieux-là, ben, s'exprimer en langue corse.
2: Donc, oui, tout à fait.
3: Donc voilà, donc en fait, ils parlent leur langue naturellement, soit le français, on parle ces deux langues. Donc,
2: ben oui, on est adapté à la réalité du territoire.
3: Voilà, tout à fait.
2: Nous allons retrouver l'actualité dans quelques secondes. Merci Pierre Savalle pour cet entretien. On vous retrouve le 22 à Bastia. Et puis le lendemain, vous êtes donc du côté d'Ichumour. Belle matinée à vous.
3: Merci beaucoup.
2: Merci beaucoup. N'hésitez pas donc à découvrir Mourtorio sur scène, donc adaptation du roman de Marc Biancarelli. Merci aussi d'écouter RCFM, puisqu'on est toujours content de passer ce moment avec vous. Il est 8h30, retour de l'actualité nationale et internationale avec Valentine Lettès. Bonjour.
4: L'impuissance des autorités face à une free party géante dans le Cher, à Cornus. 20 000 fêtards sont réunis depuis hier sur un terrain militaire où se trouvent des mines qui n'ont pas encore explosé. Et des milliers d'autres teufeurs venus d'Allemagne, d'Espagne, de Suisse ou encore d'Italie sont encore attendus. La grève ce samedi chez SFR. En pleine négociation de rachat de l'opérateur par ses concurrents, les 2 000 salariés du groupe s'inquiètent de leur avenir, d'un démantèlement pur et simple de l'entreprise et de la fermeture des 300 boutiques SFR en France. 300 000 manifestants recensés hier par la CGT, moitié moins selon la police, pour défendre le 1er mai, dernier jour férié chômé du calendrier, mais aussi réclamer des hausses de salaire sur fond de guerre au Moyen-Orient. Le bras de fer sur les droits de douane reprend entre les États-Unis et l'Union européenne. Donald Trump annonce 25% de taxes dès la semaine prochaine sur toutes les voitures et camions en provenance de l'Union européenne, sans expliquer la raison précise de cette décision. L'espoir est une première en Europe. Un nouveau traitement contre le cancer du pancréas est testé à Grenoble. Un premier patient a déjà reçu cette radiothérapie pour lutter contre l'un des cancers les plus agressifs et une quarantaine d'autres la recevront bientôt. Jamais battus par le Leinster, les rugbymen de Toulon ont encore l'obligation de gagner cet après-midi pour jouer la finale de Champions Cup. Ils jouent leur place à Dublin face aux Irlandais à partir de 16h.
2: Beau samedi pour profiter de votre journée. Alors, pour profiter de la journée, on n'a pas besoin d'être accompagné. On peut être en solo, on peut être avec les enfants, on peut être avec les amis, on peut être avec ses animaux. Bref, en tout cas, sortez, profitez des rayons de soleil. C'est bon pour la bonne humeur, c'est bon pour la vitamine D. Et le soleil, il règne en maître du matin jusqu'au soir. Le vent, lui, il est variable, plutôt modéré. Il va arriver, il va se montrer un peu en fin de matinée, l'air de dire « je suis là, je suis présent, m'oubliez pas ». Et puis il va partir. Comme ça, c'est fait. Et puis de jolies températures, entre 19 et 22 degrés, 15 sur le relief.
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2: Merci d'être sur RCFM, bienvenue si vous nous retrouvez. Les jolis mots des enfants, c'est d'ici des quelques... d'ici quelques instants, dans l'ordre c'est plus facile. Hein. C'est avec Vanina Bellini, il y a Fabrice Fenouillère qui nous attend, mais surtout, vous l'attendez, roulement de tambour dans vos têtes, c'est le kit rando RCFM qui sera en jeu d'ici quelques instants. Restez bien à l'écoute et gardez vos téléphones à proximité.
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2: Comment se passe votre week-end? On veut tout savoir. Envoyez-nous vos messages, vos petites idées, vos coups de cœur sur le WhatsApp d'RCFM. Au 04 95 32 22 22. Est-ce que vous avez la chance d'avoir eu un week-end prolongé avec le 1er mai? Ben, on veut savoir. Qu'est-ce que vous avez fait? On veut savoir. Quelle chanson vous avez appréciée? Je vous laisse deviner. On veut savoir aussi. On joue ensemble dans quelques instants. Après Don't Leave Me This Way. Oui, parce que ça fait toujours plaisir d'écouter cette sublime voix de Thelma Thompson. Ben oui, Thelma Houston, pardon. J'ai rajouté un T à Houston. Ça arrive, il est 8h35 pour moi aussi, vous voyez. J'ai de bonne humeur d'être avec vous, mais des fois ça suit pas. C'est comme ça. Allez, Don't Leave Me This Way. On joue ensemble et on écoutera les enfants. Bon week-end sur RCFM.

La funk, le disco, ça passe toujours, même quand on se lève tôt. C'était Don't Leave Me This Way et c'était Thelma Houston. Il fait beau, il fait bon, on a envie de profiter de ce week-end. Et la cerise sur le gâteau, c'est le cadeau incroyable du matin. On vous offre pas juste un lot, on vous offre le starter pack officiel des beaux jours et des escapades réunies. Et réussi avec vos amis et réussi par la même occasion, puisque c'est le retour du superbe kit rando RCFM. Dedans, qu'est-ce qu'il y a? Pour rappel, un magnifique sac de rando bleu à l'effigie d'RCFM qui va vous suivre partout. Un t-shirt d'Idea Oustre, le spécial qui a été créé pour l'anniversaire de votre radio, apporté avec style, mais ça, on n'en doute absolument pas. Et puis la gourde indispensable pour toutes vos sorties, surtout avec les températures qui commencent à grimper. Donc une balade tranquille, grande aventure improvisée avec style, c'est le genre de cadeau qu'on adore à gagner et surtout qu'on utilise tout de suite. Pour mettre la main dessus, pas besoin de gravir une montagne pour le coup, pas la rando pour le moment. Il suffit de reconnaître le nom de l'artiste qui interprète l'extrait musical qu'on va vous passer. On se concentre un petit peu, soyez les plus rapides. Et puis ce cadeau, il peut être pour vous. Qui est l'interprète de cet extrait ?

Qui va porter le t-shirt d'Idéa Auge en transportant son sac bleu RCFM et la gourde dedans? Eh bien, nous le saurons si vous avez la réponse pour savoir qui interprète l'extrait qu'on vient d'entendre. 04 95 32 22 22. Et puis le temps que vous appelez Julie, puisque c'est elle qui est au standard, voici à la mieux manière par Horizon.

0: C'était Horizonte et à la Mio Manera. Et juste avant, une fois de plus, vous avez tous fait exploser le standard. Toutes les lignes étaient prises puisqu'il y avait le pack rando RCFM à remporter. Et Liliane, vous êtes notre gagnante du jour. Bonjour.
1: Bonjour.
0: Comment ça va?
1: Je vais très très bien, merci. Bah. Et j'espère que vous aussi. Avec
0: mais oui.
1: Temps.
0: Bah, tu savais, quand on est avec vous, Liliane, et tous les auditeurs, on est toujours ravis, donc tout va très bien pour nous. Vous nous appelez de Sainte-Lucie de Porto-Vec.
1: Exactement.
0: Bon. Vous avez eu la chance d'avoir un week-end prolongé avec le 1er mai ou pas?
1: Je ne travaille pas, donc le week-end est prolongé tout le temps.
0: Oh, mais c'est génial, attendez, il faut en profiter.
1: En vrai, je suis retraitée.
0: Vous faisiez quoi avant, si ce n'est pas indiscret, Liliane?
1: Ah, je m'occupais d'un camping.
0: Ok, très bien. Ben maintenant, c'est vous qui prenez du bon temps, vous voyez, avec ou sans
1: camping. Voilà, je suis la touriste.
0: Vous avez bien raison. Alors, Liliane, pour ce fameux kit rando RCFM qui déchaîne les passions, on cherchait le nom d'un artiste. Si vous êtes avec nous, c'est que vous avez donné la bonne réponse à Julie, je vous rassure, vous êtes la gagnante. Mais on va faire les choses officiellement. Moi, je vous propose qu'on réécoute la chanson dont il était question, et puis vous me donnez le nom du chanteur après, ok?
1: D'accord.
0: Allez.

0: Alors, le tango de Rosette, c'est interprété par
1: Jean-Paul Paulet.
0: Eh oui, Diane, félicitations. Le sac, la gourde du RCFM et le t-shirt d'Idéa Ostra vous reviennent.
1: Je suis ravie.
0: Bah,
1: j'ai bien connu Jean-Paul Paulet quand il skiait à Coins, à l'époque où il y avait le ski de randonnée à Coins.
0: Ah oui, ben, vous voyez, tout est OK
1: voilà,
0: ce matin.
1: J'ai reconnu sa voix tout de suite.
0: Eh bien, bravo Liliane, profitez bien de votre cadeau et de votre week-end.
1: Eh bien, je vous remercie et félicitations à toute l'équipe.
0: Merci beaucoup. Au revoir Liliane. Passez une belle journée. Au revoir.
1: Merci, au revoir.
0: Alors, comme je le disais, ça déchaîne les foules, ça déchaîne les passions, les lignes du standard explosent à chaque fois que le kit rando RCFM est en jeu. Eh bien, rassurez-vous, demain, à la même heure, vous pourrez aussi le remporter. On ne va pas vous laisser comme ça, frustrés, on sait ce que c'est. Mais, il n'y en a pas toujours pour tout le monde, c'est comme ça. C'est le jeu, ma pauvre Lucette. On va retrouver les enfants dans quelques instants. Vous savez, ils ont toujours des choses incroyables à nous raconter. Et là, autre chose incroyable, c'est Lucio Battisti que nous écoutons. Avec ce titre où il croise son ex, il sait pas trop comment lui dire qu'il veut la revoir, donc il discute, et ça nous donne cette belle chanson, Ancora tu. Belle matinée.
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0: vous souvenez, il y avait Rolu Iglesias qui chantait « Toi non plus, tu n'as pas changé ». Là, c'est la version fun et... Bon, chacun ses goûts, c'est pas la question, il en faut pour tout le monde, hein, mais c'est la version un peu plus funky, un peu plus... Voilà, on aime plus. C'est comme ça, c'était Lucio Battisti avec Ancora Tu. Et maintenant, attention, experts du fun, on approche. Ce matin, les enfants prennent le contrôle du micro. Mission, nous expliquer comment ne jamais s'ennuyer. Et clairement, ils sont imbattables.
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3: Perché... 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
2: Vous avez qui tu viens à faire ou comment tu travailles?
3: Mathématiques.
2: C'est fort.
3: Oui.
2: Tu viens à
3: faire? Oui, à date où tu fais du progrès.
2: C'est important, tu as dit.
3: Oui.
2: Tu travailles à bas.
3: Calculer, mi piace. Calculer à main. Et baba.
2: Ça y compte, si d'un compte?
3: Ben, longtemps, nous, mais déjeuner, l'on est à nous.
2: Et vous avez d'ailleurs dit multiplication?
3: Oui. On a joué dans l'école.
2: Ah oui?
3: Oui.
2: Quoi est-ce?
3: Qui j'y ferai à l'Udamia et Galcoui. Parce que.
2: C'est fort.
3: Oui. À mon âme, on a mis la dette.
2: Baba. Alors, Baba, il y a une région de travailleurs. T'es rien grâce, vous?
3: Une onde.
2: Vous l'avez dit à Strafa?
3: Non.
2: Non?
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0: Ah, si maman l'a dit, c'est que c'est vrai. Il n'y a pas d'autre choix. Merci en tout cas aux enfants. Kinebent s'y a retrouvé tous les jours sur les ondes d'RCFM. On aime donner la parole à ces chers petits qui, des fois, ont beaucoup plus de recul que nous, hein, il faut le dire. Il fait chaud, il fait beau, l'été arrive petit à petit. On est déjà début mai, vous vous rendez compte comme le temps passe vite. Et peut-être que vous avez déjà sorti vos maillots de bain, peut-être que c'est en prévision. Et bien justement, c'est le sujet du jour avec Fabrice Fenouillère d'ici à quelques instants. Et puis n'oubliez pas, alors bien sûr, retour de l'actualité à 9h avec Hélène Battini, mais le samedi, c'est aussi le rendez-vous jardin avec Laetitia Agostini qui répondra à toutes vos questions. Soit au 04 95 32 22 22 au standard avec Julie, soit au même numéro via WhatsApp avec pourquoi pas une petite photo, une petite vidéo aussi. Sinon, il y a toujours le Messenger qui est actif comme vous le savez. Mais pour l'heure, musique avec Giramondo et Un Idéal.

0: On idéal, et c'était Giramonde. Allez, comme promis, on parle de maillot de bain, mais pas ce que vous croyez. Eh oui, un petit bout de tissu, une histoire improbable, et un détail qui change tout.
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2: Bonjour à toutes, bonjour à tous. Qui derrière son poste saurait me dire ce qui a rendu célèbre une certaine Micheline Bernardini le 5 juillet 1946. Petit indice, nous sommes à Paris, à la piscine Molitor. Vous ne voyez pas. Et c'est normal, mais la réponse est doublement d'actualité. Elle parle à la fois, vous allez le comprendre, des maillots de bain, que certains ont ressorti récemment, et de la bombe nucléaire que l'on préférerait voir rester au fond des tiroirs. Retour en 1946. Le monde sort à peine de la Seconde Guerre mondiale. Dans le Pacifique, les États-Unis choisissent un atoll isolé des îles Marshall pour y mener une série d'essais nucléaires. Le lieu s'appelle l'atoll de Bikini. À partir de 1946, on assistera là-bas à 67 essais nucléaires, dont plusieurs explosions de bombes A et H. Au même moment, en 1946 donc, à Paris, on y revient, un ingénieur devenu styliste, Louis Réard, travaille sur une idée beaucoup plus légère, mais tout aussi explosive. Il imagine, pour la première fois, un maillot de bain minuscule, en deux pièces, qui dévoile le nombril féminin. C'est un choc culturel pour l'époque. Pour accompagner cette création, il soigne tout. Des motifs évoquant des coupures de presse, comme si le scandale était déjà écrit, et surtout un nom provocateur qu'il va trouver. Il appellera sa création le bikini. Son concept est simple, provoquer dans la mode une onde de choc comparable à celle des explosions atomiques alors en cours sur l'atoll de Bikini. C'est donc le 5 juillet 1946, à la piscine Molitor, qu'il présente aux yeux du monde son tout petit maillot. Aucun mannequin n'acceptera d'ailleurs de le porter, sauf une jeune danseuse nue, habituée des scènes du Casino de Paris. Elle a alors 19 ans et elle s'appelle Micheline Bernardini. Comme attendu, le scandale est immédiat. Le bikini est interdit dans plusieurs pays, condamné par l'Église, mais il fascine. Il se vend dans des boîtes d'allumettes à l'époque, accompagné d'un slogan choc, le bikini, la première bombe anatomique. Rien ne l'arrêtera désormais. Quelques années plus tard, il deviendra même un symbole d'émancipation, porté par Brigitte Bardot ou Ursula Andress. Avec qu'à travers ces simples pièces de tissu triangulaires tenues par des cordons, deux mondes. L'un solaire et l'autre historiquement radioactif.
0: Merci Fabrice Fenouillère que nous retrouvons tous les jours.
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0: Très beau week-end à tous et merci d'avoir choisi RCFM pour commencer votre journée. Il est tout juste 9h. Retour de l'actualité avec le journal d'Hélène Batigne. Bonjour.
5: Bonjour Cécilia, bonjour à tous.
0: Un adolescent Bastiais pourrait être au cœur d'une cyberattaque d'ampleur nationale.
5: Un jeune homme de 15 ans, domicilié dans la région bastiaise, soupçonné d'être au cœur du piratage du portail de l'ANTS, l'Agence Nationale des Titres Sécurisés. C'est ce site gouvernemental qui gère les cartes grises, les permis de conduire et les pièces d'identité. Un site que l'adolescent aurait hacké mi-avril, Didier Arnoux.
6: Le jeune homme passionné de cybersécurité a été placé en garde à vue la semaine dernière au commissariat de Bastia dans le cadre d'une enquête menée par l'Office anti-cybercriminalité. L'attaque survenue le 15 avril avait provoqué la fuite massive de données personnelles concernant près de 11 11 millions de comptes. Des informations issues de particuliers comme de professionnels, certaines ayant même été proposées à la vente sur des forums spécialisés. Le mineur, qui se présentait en ligne sous le pseudonyme Bridge3D, est soupçonné d'être le hacker. Selon les premiers éléments de l'enquête, il se serait présenté de lui-même aux policiers, accompagné d'un membre de sa famille, et aurait reconnu être à l'origine de l'intrusion. Il aurait expliqué avoir voulu alerter sur les failles du système, mais aussi gagner en notoriété dans le milieu cyber. Une information judiciaire a été ouverte à Paris. La mise en examen du jeune Bastiais et son placement sous contrôle judiciaire ont été requis. L'enquête se poursuit désormais pour préciser les responsabilités dans cet incident jugé particulièrement sérieux.
0: Dans l'actu de ce long week-end, les mobilisations du 1er mai.
5: Oui, aussi, alors que le gouvernement veut désacraliser ce jour chômé et payé et autoriser les artisans, boulangers, fleuristes à faire travailler leurs salariés. En Corse, quelques 300 personnes ont manifesté hier contre ce travail du 1er mai, mais aussi et traditionnellement pour les conditions de travail et dénoncer la vie chère. À Ajaccio, environ 150 personnes se sont rassemblées devant la préfecture de région. Un peu de musique et beaucoup de drapeaux devant les grilles. La CGT, l'UNSA, la FSU avaient appelé au rassemblement. La France Insoumise locale ainsi que le Parti communiste étaient présents. Et Olivier Castel, au-delà de ce projet de loi, Olivier, c'est une politique globale qui est rejetée.
7: Le 1er mai a eu une histoire, il faut la respecter, dit Frédéric Lanaille. La fusillade de Fourmies le 1er mai 1891 avait fait 9 morts, rappelle-t-il. Pas question pour le secrétaire de l'UNSA Corse du Sud de laisser le gouvernement faire tomber ce tabou.
8: On est contre ce mouvement qui créerait une brèche vers d'autres commerces qui voudraient ouvrir derrière au 1er mai. On demande de travailler volontairement aux salariés, mais bon, on sait que le volontariat, malheureusement, n'est pas quelque chose de très respecté à travers certains entrepreneurs.
7: Côté LFI, l'animateur de groupe Pierre Giacomet y voit dans les arguments avancés un prétexte pour faire reculer un peu plus le droit du travail en France.
9: Toutes ces histoires sur le volontariat, etc., c'est complètement bidon. Je veux dire, je ne vois pas en quoi une boulangerie va se casser la figure parce qu'une fois dans l'année, elle est fermée. Encore une fois, il ne s'agit pas d'interdire l'ouverture des commerces le dimanche. Il s'agit d'interdire aux salariés de travailler à la fois le dimanche, mais surtout là aujourd'hui sur la question du 1er mai.
7: Patrice Bossard, secrétaire départemental de la CGT, demande plutôt des mesures pour aider les petits patrons à faire face au coût du travail.
10: Pour aider le petit entrepreneuriat, pour les très petites entreprises qui en réalité, lorsqu'on regarde le coût salarial, eh bien, il est plus élevé qu'une grande multinationale. Il y a d'autres facteurs pour pouvoir améliorer la productivité de ces entreprises.
7: Notez qu'aucun projet de loi pour faire travailler les salariés n'a finalement été déposé. La CFDT était absente de ces rassemblements pour cette raison.
0: Une immersion citoyenne et pédagogique grandeur nature.
5: Durant 3 jours, à Ajaccio, Corte et Bastia, 150 élèves de première et terminale, en spécialité droit, géopolitique et sciences politiques, ont participé à la 2e édition d'une vaste simulation du Parlement européen, organisée par le rectorat et la CDC. Les lycéens se sont glissés dans la peau de députés, de lobbyistes ou encore de journalistes. Répartis en groupes politiques, ils ont dû défendre des positions, argumenter, négocier, trouver des compromis. Comme à Bruxelles et Strasbourg, une manière concrète de découvrir comment se construit la décision européenne avec un thème très actuel, la disparition du plastique en Méditerranée. Enjeux environnementaux, économiques et politiques, immersion dans cette Europe, version lycéenne et insulaire avec Patrice Roubaud.
11: Ils sont députés européens le temps d'une journée pour défendre leur texte, interdire le plastique en Méditerranée.
12: Il est important que le plastique ne soit plus dans nos vies d'ici à 2028. De plus, nous souhaitons augmenter les contributions des plastiques recyclés sur les entreprises.
11: Au total, 150 lycéens se prêtent au jeu. Une simulation grandeur nature, un exercice, une expérience incroyable. Marie Pierronne, professeure d'histoire de sciences politiques au lycée Laetitia.
13: Ils sont en situation, ils échangent, portent aussi, comme moi, des voix qui ne sont pas forcément les leurs. Et ça leur permet de se mettre dans la peau d'un député et de comprendre.

0: sur nos vies.
1: À travers cette simulation, les organisateurs espèrent ainsi faire entrer de façon vivante et accessible les rouages de l'Union européenne dans les salles de classe, tout en suscitant peut-être de nouvelles vocations.
2: Et on va terminer avec une innovation synonyme de grand espoir en médecine.
3: Pour la première fois en Europe, Cécilia, un traitement innovant contre le cancer du pancréas a été testé sur un patient. C'était au CHU de Grenoble, en Isère, une radiothérapie ciblée qui va au plus près de la tumeur grâce à des bâtonnets radioactifs introduits dans l'abdomen du malade, Anne Lourdanier.
4: Les radiations sont envoyées directement dans la tumeur sur un écran de contrôle. Le chirurgien décrit son geste. Il a été filmé pendant cette opération inédite le 22 avril dernier par une équipe du groupe EBRA.
5: La tumeur est là, l'aiguille est là. Maintenant, on va retirer l'aiguille en laissant la source dans la lésion.
4: La source, ce sont des dizaines de bâtonnets radioactifs insérés dans le pancréas derrière l'estomac. Ils sont placés grâce à cette aiguille introduite par la bouche du patient. Le tout est guidé par une caméra et une sonde d'échographie. C'est l'équipe du professeur Gaël Roth, professeur d'oncologie digestive au CHU Grenoble-Alpes, qui a mené l'opération.
6: L'objectif, donc, c'est de mettre une sorte de coup de grâce à la tumeur qui reste en mettant un gros boost d'irradiation puissante. Les patients, ils prennent ensuite des comprimés pendant 2 mois de chimiothérapie, mais très allégés. Certains vont peut-être avoir accès à une chirurgie, d'autres n'auront pas accès à la chirurgie, mais ils auront peut-être une pause thérapeutique prolongée où la maladie sera endormie et ça leur permettra de retrouver une qualité de vie.
4: En France, une quarantaine de patients atteints d'un cancer du pancréas localisé, qui n'ont pas de métastases, vont bénéficier de cette radiothérapie ciblée innovante.
3: Voilà pour la bonne nouvelle concernante.
2: Et ça fait plaisir, on espère que ce sera de plus en plus le cas. Merci Hélène Battine, et de retour avec le soleil à 10h.
3: À daube.
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2: Dans quelques instants, on va rentrer dans le vif du sujet, à savoir votre jardin. Et clairement, si ça vous intéresse, c'est le jour pour aller s'occuper de vos petits plants de tomates. Bref, de la pelouse, de ce que vous voulez, puisqu'on a un grand soleil qui règne en maître du matin jusqu'au soir. Un peu de vent variable, modéré. La fin de matinée, il va venir, il va souffler un coup et il va repartir. Température maximale entre 19 à 22 degrés, 15 sur le relief. Et ce soir, ça va commencer à se voiler légèrement, mais pas de pluie au programme. Le vent, il va revenir parce que finalement, il a envie de rester. Et demain, du coup, on est un peu entre deux, seulement en début de journée. Les nuages sont un peu nombreux. Il y a quand même des éclaircies qui vont commencer à s'installer. Le vent, je vous le disais, qui revient. Et puis finalement, dans l'après-midi, c'est quand même l'impression de beau temps qui va persister. Côté température maximale, on sera légèrement plus chaud qu'aujourd'hui, à savoir entre 20 et 23 degrés, 15 sur le relief. Il y a des week-ends prolongés qui s'annoncent. Eh bien, profitez-en pour sortir.
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2: Et dans quelques instants, Laetitia Agostini, elle est de retour pour le jardinage. Vos questions, c'est au 04 95 32 22 22 que ça se passe, soit au standard avec Julie, soit via le WhatsApp. Petite photo, vous pouvez aussi. Et puis le messenger d'RCFM qui est bien évidemment toujours ouvert, on vous attend.
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2: Bonne humeur, c'est tout ce qu'on vous souhaite. En tout cas, nous, on est de très bonne humeur de vous accompagner en ce week-end. Gilberto Gil, oh oui, ça fait plaisir. Toda manina, baiana, et puis on retrouve le jardin.

0: 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Toda Menina Baiana.
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0: Et oui, she's back, Laetitia Agostini.
2: Yes.
0: Et de retour pour votre émission Jardinage. Comment ça va?
2: Ça va très bien. Bon. C'est le printemps.
3: C'est le printemps, il y a du soleil.
0: Des allergies à gogo.
3: On balance.
0: On aime les plantes, mais le pollen, c'est chaud. Hein. Mais bon, ils font passer par là. 04 95 32 22 22 pour poser vos questions via le standard avec Julie, via le WhatsApp d'RCFM, via le Messenger d'RCFM. Vous n'avez aucune excuse pour nous louper, pour poser vos questions. Pour le coup, on est au taquet. Et Laetitia est là pour y répondre. Vous inquiétez pas, c'est pas moi qui m'en occupe, c'est elle.
2: Oh, quoique, vous pensez.
0: Non, j'ai pas eu mon examen encore.
4: Bientôt la fin de l'année, l'examen. La dernière émission, c'est vous solo.
0: Donc, tant que je l'ai pas, je préfère passer par vous. Le jardin est de retour.
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0: Et oui, Laetitia, on le disait, là, il y a le pollen qui est de retour. Bon, c'est la saison, c'est normal, mais c'est quand même une bonne nouvelle pour nos fleurs dehors, je suppose.
2: Ah ben, ça aide beaucoup, hein. Là, il y a tous les arbres qui étaient en fleurs, donc il y a les abeilles qui sont... Et d'une, on est content pour les abeilles,
0: oui,
2: parce
0: déjà,
2: que le pollen...
0: Oui, déjà, qu'elles sont là, qu'elles travaillent.
2: Et puis, le pollen, c'est leur source de protéines, donc elles en ont beaucoup besoin. Donc, les abeilles, elles sont là, elles travaillent, elles passent d'un avocat type A à un avocat type B, donc elles aident à la pollinisation. Et puis, l'abeille, c'est Einstein, je crois, qui a dit que le jour où la dernière abeille disparaîtrait, l'homme en a pour 50 ans. Donc, les abeilles, on les surprotège.
0: Ah non, on les veut, hein.
2: Notre jardin, on essaye de faire un maximum de diversité pour qu'il y ait un peu de tout, que ça crée plein de niches écologiques. Bref, le printemps, c'est quand même le réveil de la nature. Et même si nous, on se réveille avec le nez un peu pris, etc., on est très contents que le printemps soit là. Moi, je pense que c'est ma saison préférée.
0: C'est vrai ?
2: Ouais.
0: Malgré le pollen,
2: malgré toutes ces allergies qui me ruine depuis une semaine.
0: Bah, on est convaincu, mais je me dis que par exemple l'automne, vous voyez, on a un automne sympa nous chez Encorse, vous voyez.
2: Ouais, mais la nature, elle a tellement souffert, vous savez, de la sécheresse estivale, etc. Alors qu'au printemps, vous avez des journées qui sont très belles, des nuits qui sont encore un peu fraîches. La nature, elle souffre pas. On a eu beaucoup de pluie.
0: Oui, la pluie, ça va. Hein
2: en hiver, donc on a une nature qui est verte, qui est luxuriante. On a des fleurs partout, c'est magnifique. Je trouve qu'à l'automne, il y a des endroits qui ont été brûlés, le temps qu'elles se régénèrent.
0: Ouais,
2: non,
0: c'est vrai.
2: Le printemps, c'est vraiment une belle saison, quoi. Et puis les odeurs.
0: Ah non, ça pour le coup, c'est vrai que on est en effervescence. Hein,
2: voilà, vous promenez partout, ça sent formidablement bon.
0: Ça
2: quoi.
0: Sent le bonheur. Est-ce qu'on va oser
2: le
0: dire?
2: C'est le bonheur est dans le pré.
0: Exactement. En attendant d'y trouver l'amour. Laetitia, premier message sur notre WhatsApp. C'est Annie qui nous écrit. Elle a un frangipanier. Ça, en termes d'odeur, on est plein dedans. Dans une maison. Et elle retrouve des cochenilles en permanence. Elle se demande comment elles arrivent du dessous des feuilles, puisque c'est donc en intérieur. Et surtout, comment s'en débarrasser.
2: Alors, comment elles arrivent? Je pense qu'elles arrivent un peu... elles sont trimballées. Nous-mêmes, quand on est dehors, eh ben autant on se frotte à une plante, on en ramène une ou deux. Après, tout dépend le type de cochenille. Les cochenilles à bouclier se déplacent que quand elles sont en forme larvaire, alors que les autres, elles ont tendance à plus se déplacer. Comment s'en débarrasser si c'est en intérieur? Eh ben, moi, je conseille de prendre, et c'est mécaniquement, ou à la limite, elles frottent avec un peu de savon noir ou d'huile de traitement à base d'huile. C'est bio. Et voilà.
0: Mais savon noir, si je me souviens bien de vos cours, faut bien doucher, quoi.
2: Oui, mais là, quand on va faire un traitement mécanique, moi, je vois sur les orchidées, parfois, on en a, et on prend un pinceau, en fait. On frotte comme ça. Et par contre, on va y revenir régulièrement. Dès qu'on voit que ça réapparaît, ben, parfois, on y revient toutes les semaines, quoi.
0: Quand il y a besoin, quoi.
2: Mais c'est pas avec un pulvérisateur, parce qu'en intérieur, on peut pas commencer à pulvériser. Donc, on prend un chiffon et on élimine. Il faut bien aller frotter, notamment avec un petit pinceau dans les infractuosité, vous voyez, au repli des feuilles,
0: oui,
2: etc.
0: Oui, là où il y a les nervures en bas, là, comme ça.
2: Voilà, où la feuille s'insère sur la tige. Là, tous ces endroits, un peu, tous ces creux, il faut y aller.
0: Ouais. Et le frangipanier à la maison, peut-être qu'il n'y a pas de terrasse aussi, je ne sais pas, moi je dis ça. Mais...
2: Voilà, moi j'aurais tendance un peu, mais tout dépend où elle est. Si elle est en altitude, c'est sûr que dehors il a froid. Après, en pleine, on peut aussi faire des plantes l'hiver à l'intérieur, l'été à l'extérieur.
0: Oui.
2: Mais voilà. Après, tout dépend de sa situation. Et de ce qu'elle a à disposition.
0: Bon, en tout cas, Annie, savon noir, huile si besoin, bio, on rappelle. Enfin,
2: voilà, c'est de toute manière en jardinerie pour les. Oh là là, j'ai mon dictionnaire.
0: C'est le pollen qui parle.
2: En jardinerie pour tout ce qui est le jardin amateur, on n'a plus accès à des traitements chimiques.
0: Oui, maintenant c'est régularisé et on ne trouve plus n'importe quoi, et Dieu merci.
2: Mais il faut quand même faire attention.
0: À ce qu'on achète ?
2: Aux précautions d'emploi que l'on nous donne.
0: Ah oui, parce mais vous dites par rapport à
2: par
0: nous.
2: Rapport à notre santé.
0: Ah oui,
2: voilà.
0: Non, bien sûr, n'allez pas... Puis on rappelle, on l'a toujours dit, mais de bien s'équiper.
2: Voilà.
0: Et quand il faut, mettre un masque.
2: Des lunettes. S'il y a des projections ou autre, on respecte, on lit quand même les étiquettes, on ne fait pas n'importe quoi.
0: Et par rapport à ce dont on parlait, par rapport aux abeilles, alors les abeilles c'est une chose, mais il y a souvent des animaux qui traînent dans le jardin, et eux aussi, ils ne vont pas mettre un masque, ça c'est certain. Mais
2: on lit l'étiquette, on lit les précautions, les mises en garde pour avant de se servir de n'importe quel produit.
0: C'est comme vous savez, souvent il y a des auditeurs qui nous appellent pour des problèmes de fourmis. Alors c'est vrai que les fourmis, quand elles s'y mettent, elles y vont pas de main morte. Il y a beaucoup de personnes qui achètent, vous savez, ces petits pièges là.
2: Les boîtes.
0: Ouais, et il faut faire attention aux animaux avec ça parce que ça appâte, hein. Et du coup, ça appâte pas que les fourmis.
2: Ça serait dommage.
0: Donc attention quand vous voulez éliminer les parasites comme ça.
2: Voilà, il faut toujours lire les étiquettes.
0: Ouais.
2: C'est la règle numéro un.
0: Et puis vous l'avez souvent rappelé, c'est bien d'avoir un petit hôtel à insectes aussi parce qu'ils sont pas tous nuisibles.
2: Puis là, si vous avez mis des nichoirs à mésanges dans le jardin, vous les voyez, elles sont construites nid.
0: Oui.
2: Et je pense que là même il y a les petits dedans et ça c'est la mésange, c'est un grand prédateur dans les vergers, on en met énormément des nichoirs à mésanges. Ça aide. Donc, ça revient à ce avec quoi on a ouvert l'émission. Créer de la biodiversité dans notre jardin pour qu'il y ait un équilibre, qu'il y ait un maximum d'espèces. Et comme ça, il y a une régulation naturelle qui se fait.
0: Oui, ça s'autorégule. Hein,
2: Quand on a des espèces envahissantes, là, c'est un peu plus compliqué.
0: Et souvent, c'est des choses qui sont importées. Donc, c'est encore toute une histoire. D'ailleurs, juste avant qu'on prenne Annie avec nous pour parler citronnier. J'ai vu passer sur les réseaux sociaux, ma chère Laetitia, qu'on pouvait se faire livrer des plants de vanille. C'est légal, cette histoire? Parce que c'est pas la vanille, qu'est-ce que c'est que cette histoire?
2: Alors, la vanille, c'est pas trop endémique, hein. IGP ou AOP vanille de Corse, j'en ai pas encore entendu parler.
0: Alors, partout, hein, en l'occurrence, pas en Corse, mais je me dis que c'est comme un végétal qui va voyager, enfin, c'est étrange.
2: Alors, normalement, il faut regarder, il y avait sur le site de la préfecture une liste par rapport à Xylella.
0: Oui, la fameuse,
2: il y avait des végétaux qu'on n'avait pas le droit d'importer. Après, les végétaux, ils ont un passeport phytosanitaire. Donc, c'est-à-dire qu'on garantit quand même des conditions sanitaires, normalement. Tout ce qui passe par la voie légale, il y a des contrôles, de toute manière, à l'arrivée,
0: c'est contrôlé,
2: etc. Après, la vanille, c'est une orchidée, en fait.
0: Ouais, ouais.
2: Après, est-ce qu'on aura... l'insecte pollinisateur pour arriver à obtenir des cousses de vanille, c'est le problème qu'ils ont eu à la Réunion quand ils ont importé de la vanille, parce qu'en fait, ils se sont dit, mais la vanille, elle vient des Antilles, c'est climat à peu près similaire.
0: C'est chelou,
2: Et donc, ils ont importé la vanille. Mais la vanille, elle fleurissait, puis il n'y avait jamais de gousses.
0: Pas la gousse.
2: Et ils se sont aperçus que c'est une sorte de micro-guêpe, une mouche un peu, qui pollinise. Et donc, ils ont essayé d'introduire, mais il y a juste un petit... Il n'y a pas tout à fait la même humidité et température que dans la région d'origine. Et elle ne s'est pas habituée. Donc, en fait, la vanille, à la Réunion, elle est pollinisée manuellement.
0: Est-ce que vraiment... Bon, faites ce que vous voulez, chers auditeurs, mais ne comptez pas forcément avoir des gousses de vanille si vous commandez votre plant de vanille. Cela étant dit, on accueille Annie.
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0: Et là, on retrouve nos plantes un peu plus adaptées puisqu'on parle d'agrumes de citronnier. Bonjour Annie.
5: Oui, bonjour.
2: Bonjour.
5: Je vous appelle parce que nous avons acheté dans une... jardinerie, un citronnier qu'on a planté, il était magnifique, tout ça. Et écoutez, il a perdu toutes ses feuilles, il ne reste plus que les branches. C'est un arbre qui fait à peu près 1m20. Il était magnifique. Et d'un seul coup...
2: Vous l'avez planté quand?
5: Au mois de février.
2: Ah, il a peut-être pris un petit coup de froid après. En fait, si vous voulez, en février, vous êtes situé où?
5: À Kourou.
2: Voilà, peut-être que vous savez, on a eu des petits coups de froid comme ça.
5: Oui,
2: Donc, Il faudrait voir si le bois est toujours vert dedans. Vous voyez, vous coupez
5: un petit peu. Oui, il est toujours vert.
2: Donc, moi, je vous conseille arrosage, apport de fumier, et il va redémarrer. Mais il a eu du mal, en fait, si vous voulez. Ses racines n'étaient pas installées. Il a pris un coup de froid, un coup de vent, etc. Donc, il a perdu toutes les feuilles. Et là, il faut qu'il arrive à redévelopper ses racines pour réémettre des pousses. Mais tant que le bois est vert, il devrait repartir.
5: Parce qu'on a le kumquat, il a eu le même traitement, le kumquat. Même plantation, fumier, terreau, tout. Et le kumquat, il n'a pas bougé, il est toujours...
2: Eh oui, mais le kumquat est un peu plus résistant au coup de froid.
5: Ah, mais moi voilà. Je pensais qu'il sortait de... Vous savez, dans les jardineries, on leur donne beaucoup à manger.
0: Ouais, ils sont dopés.
2: Aussi, ouais.
5: Et donc là, du coup, de se retrouver au régime... il n'est pas content.
2: Il y a ça, mais il y a aussi le fait que, en fait, quand vous l'installez, quand vous le mettez en pleine terre, le temps que ses racines repartent, que tout ça, il est hypersensible. Et là, je pense qu'il a pris un petit coup de froid. Mais si le bois est toujours vert, normalement, vous ne devriez pas tarder à avoir des petites pointes violettes sur le citron, sur les citronniers. C'est les petites pointes violettes et normalement, il devrait repartir.
5: Merci Laetitia.
2: Ben, merci à vous. Merci.
5: Au revoir.
0: Belle journée.
5: Au revoir.
0: Alors, Marie-Christine, à présent, vous avez un succès fou, comme tous les samedis, Laetitia. Qu'est-ce qu'on comprend, nos auditeurs ? Marie-Christine, donc, a acheté un kaki-pomme en pépinière. Donc, c'est l'année dernière. Il fait 1m50 de hauteur, à Basteligach, à pleine terre. Et depuis l'année dernière, toujours pas de feuilles. Et elle suppose que c'est pas normal.
2: Ah ben ouais.
0: Mince. Qu'est-ce qui se passe?
2: Ben, je pense qu'il n'a pas repris, tout simplement. Il faut qu'elle regarde, à la limite, si le bois est sec ou vert, comme je disais à l'auditrice précédente. Ouais. Et peut-être aller voir à la pépinière, leur dire, là, il y a eu un petit problème.
0: Un petit SAV sur le kaki-pomme. Donc, a priori, en tout cas, il y a quelque chose à faire.
2: Oui, parce que si depuis un an, il n'a pas ressorti les feuilles, là, vous voyez, le citronnier, il a perdu ses feuilles en mars et tout, on est en mai. Allez, on va dire qu'il a été planté en février. On lui laisse encore le bénéfice du doute. Mais là, au bout d'un an, d'après moi, si elle coupe un peu une branche, ça doit être ultra sec.
0: Ouais.
2: Et donc là, par soit en replanter un, soit aller voir la pépinière, dire qu'est-ce que j'ai fait faux.
0: Ouais, retourner du coup, Marie-Christine, là où vous l'avez acheté pour savoir ce qui s'est passé. Peut-être que l'année dernière, tous ceux qui ont acheté des kaki-pommes ont eu le même souci.
2: Peut-être.
0: Et qui sont au courant. Donc retournez-vous avec politesse, bien sûr, vers la pépinière. Ensuite, nous avons Bastien qui nous dit bonjour, on le salue, qui a un figuier qui fait des petites figues noires délicieuses, variété ancienne. Mais cette année, il n'y a pas de figues fleurs, est-ce que c'est normal ?
2: C'est les grands mystères de la nature.
0: Et ouais, ça vient aussi.
2: Voilà, je pense qu'on a eu un printemps, une fin d'hiver, début de printemps, un peu en yo-yo, quoi. Chaud, froid.
0: C'est vrai. Hein.
2: Et je pense que les figues fleurs, elles n'ont pas réussi. C'est hier, j'en voyais un où les figues fleurs, elles étaient toutes petites et toutes sèches. Voilà, ça n'a pas pris.
0: Aïe. Mais ça veut dire, peut-être l'année prochaine, c'est...
2: L'année prochaine, il peut y en avoir. Et puis, même s'il n'a pas des figues fleurs, il peut avoir les figues ensuite.
0: Voilà, donc finalement, c'est un petit bonheur la chance. Je ne sais pas si c'est la bonne expression, non, parce qu'il y a des fois où ça prend. Mais
2: C'est du vivant. On ne fabrique pas des boulons de 12, comme j'ai tendance à dire. Ouais. Et donc, il y a un petit coup de froid, il y a un petit coup de... Là, par exemple, je vous prends un exemple qui n'a rien à voir, mais les oliviers ne vont pas tarder à être en fleurs.
0: Oui.
2: Mais sauf que l'olivier, c'est vraiment une pollinisation par le vent. Et la semaine prochaine, ils nous promettent un petit peu de pluie. Donc le pollen risque d'être collé. Et quoi, surtout, un peu humide. Hein, même si c'est de la pluie avec du vent, ça risque d'être... Le pollen risque d'avoir voler, un peu plus de mal à décoller. Ça. Et donc il faut vraiment qu'il y ait un bel alignement des planètes au moment opportun.
0: Et puis, ce n'est pas une usine, comme vous l'avez dit. Donc, il y a des trucs qui fluctuent. On n'a pas toujours la main dessus. Et puis, la figue, je crois que c'est robuste. Donc, a priori, ce n'est pas non plus très grave.
2: Mais c'est assez fréquent que les figues fleurs, elles réussissent pas. Elles prennent pas, entre guillemets.
0: Elles stagnent un peu.
2: Et après, on a de la figue de saison normale. Quoi.
0: Voilà. Donc, patience, peut-être l'année prochaine pour ces fameuses figues fleurs. Ensuite... Roro, sûrement un pseudo, mais on l'embrasse quand même, Alors, avocatier de 7 ans, qui a fait une grosse poussée et elle a besoin, ou il a besoin, je ne sais pas, de couper la branche qui monte très haut. En théorie, ce n'est pas le moment.
2: Non.
0: Mais si je la coupe maintenant, quelles seront les conséquences, sachant que cet hiver, il y avait beaucoup de fruits délicieux et que, bien évidemment, on espère que ça va continuer.
2: Alors, on peut un peu faire de la coupe, mais on évite. Alors, si c'est une urgence absolue de couper cette branche, moi j'aurais tendance à dire on coupe et on mastique bien, on met bien du mastic de cicatrisation.
0: Okay.
2: Mais s'il a moyen d'attendre, de décaler un peu cette coupe, ça serait pas plus mal.
0: Oui, alors du coup, il faudra attendre jusqu'à quoi ?
2: On va le faire plutôt l'hiver, quoi.
0: Ouais, donc
2: mais après, l'avocat, c'est... C'est compliqué à tailler, une.
0: Ouais.
2: Et deux, d'un autre côté, moi, j'aurais tendance à le tailler aussi un petit peu comme les agrumes, entre janvier et juin, quoi.
0: Ah, donc on n'est pas trop mal.
2: Mais je ne suis pas assez spécialiste.
0: C'est la théorie de Laetitia.
2: Voilà, je ne suis pas une grande spécialiste de l'avocat. Et pour les avoir vus, c'était en voyage technique en Espagne, je crois. Ben, en fait, c'est des arbres qui montent de manière assez impressionnante. Et ça fait des gros buissons, en fait, vraiment très, très garnis. Et j'ai l'impression qu'on supprime plus les branches qui se sèchent d'une année sur l'autre que de faire vraiment de la taille. Mais il faudrait que je me penche sur la question.
0: Bon, du coup, soyez prudent sur cette
2: fameuse coupe. Voilà, après, si c'est vraiment une grosse branche, etc.
0: Si c'est proche d'un toit, même si on rappelle qu'il vaut mieux planter loin des maisons, mais bon, des fois, on fait ce qu'on peut. Mais s'il n'y a pas d'urgence, peut-être attendre, quoi.
2: Vous me faites penser. Hier, je reçois un message d'une amie qui me dit, voilà, je voudrais planter un citronnier. Les racines, est-ce que c'est traçant ou est-ce que c'est plongeant? Je lui dis, c'est quand même un peu plongeant, mais pas non plus, c'est pas un chêne. Ah, d'accord. Et par rapport à un arbre, à quelle distance? Je lui dis, par rapport à un mur, pardon, parce que, un mur en pierre, parce qu'elle me dit, je voudrais pas le faire tomber. Je lui dis, au moins, la réponse est claire, c'est au moins 4 mètres. Réponse, je vais changer d'idée. Voilà.
0: Ouais, c'est-à-dire que...
2: Elle voulait, je pense qu'elle avait pas la place.
0: C'est
2: et
0: ça.
2: Donc, 4 mètres, elle les avait pas. Du coup, son citronnier, elle l'a pas planté à cet endroit-là, elle va le planter ailleurs. Mais voilà, poser la question.
0: Exactement.
2: Parce que elle m'aurait pas posé la question, autant elle le plantait, elle a peut-être 2 mètres ou quoi. Mais dans 10 ans, elle allait me dire, Laetitia, le citronnier, il a tendance à faire tomber le mur. Qu'est-ce que je peux faire?
0: Exactement.
2: Et une fois que les racines, elles y sont, même quand on arrache l'arbre et autres, le mur, il a été fragilisé.
0: Ça prend, hein.
2: Donc, voilà, on pose la question, on s'en assure. Et puis, là, je crois qu'elle a dû trouver un autre emplacement pour son citronnier.
0: On espère, en tout cas, puisque ça peut attaquer les canalisations. Alors, citronnier, je sais pas, mais faire attention aux canalisations.
2: Tout.
0: Enfin, il y a beaucoup de choses à...
2: Et puis, on respecte des distances de plantation entre les arbres. C'était où que j'étais l'autre fois. Je vois, je dis, bon, tes arbres, tu les as plantés. Ah ouais, mais j'ai pas trop le choix. Oui, mais quand tu les plantes à 2 mètres, là, dans... Ah ben, c'était chez ma sœur.
0: Bravo, on oublie sa sœurette.
2: Voilà, je lui dis, tu les as plantés vachement près. Ah ouais, mais je n'ai pas le choix, je n'ai pas un grand jardin.
0: Ouais, mais c'est bien aussi.
2: Il faut faire très très attention.
0: Oui, c'est un métier en plus, mine de rien, l'aménagement des jardins.
2: L'aménagement des jardins, après, c'est un métier, c'est certain. Si on veut faire un jardin paysager, oui, il y a des professionnels qui vous font des choses magnifiques.
0: Voilà.
2: Après... moi, on va pas dire que je suis pas du tout jardinier paysagiste, mais j'aime bien planter mes plantes,
0: paf,
2: un peu où elles tombent, mais faire attention quand même aux distances de plantation.
0: Voilà. Et si on a un doute, demandez une personne qui s'y connaît, quoi.
2: Voilà.
0: Après, si vous allez devoir refaire votre dallage, vous allez être content. Parce que même si vous enlevez le végétal, comme vous le disiez, c'est pas si simple.
2: C'est pas si simple. Et puis, quand on a des plantes qu'on veut qu'elles vivent, on a beaucoup de mal. Mais quand certaines, on voudrait les faire mourir, c'est compliqué aussi.
0: On pense aux figuiers, notamment, parce qu'il y a beaucoup d'auditeurs qui nous contactent. Ils n'arrivent pas avec ces fameux figuiers. Donc, il faut vraiment réfléchir tout cela. Vos questions au 04 95 32 22 22. C'est le numéro du standard. C'est également le numéro du WhatsApp. Et puis, le messenger d'RCFM, toujours actif. Bien évidemment. On va s'écouter Canta au Bobo Lougours avec Souré la d'Irlande et puis on retrouve Laetitia. Souré.

0: Irlande, quant à vous, Bougours.
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0: Et on jardine avec Laetitia, bien sûr, qui est là. Et alors, on va vous proposer une activité originale avec Laetitia. Je pense que vous n'y songez même pas. Il faut planter des slips.
2: Voilà. Alors,
0: pas n'importe lesquels, attention.
2: Voilà. Moi, j'ai des copines qui pensent souvent à moi. Et il y a ma copine Christine, hier, qui m'envoie un message, qui me dit « J'ai entendu un truc, une info drôle. Pour connaître l'état de vie de ton sol, en fait, tu plantes des slips en coton. » Ah, d'accord. Et en fait, le but, c'est pas de voir couleur du slip, hein, ça, on s'en fiche. Mais le bon slip blanc, le bon coton bio blanc, vous le plantez dans le sol, vous le laissez pendant 2-3 mois, et au bout de 2-3 mois, vous déterrez. Et en fait, si votre slip, le coton, s'est bien dégradé, qu'il n'y a plus que des lambeaux, etc., ça veut dire qu'il y a une belle activité biologique dans votre sol, vu que le coton, c'est de la matière organique. Tout ce qui est champignons, bactéries, etc., vont l'attaquer. Et ça veut dire qu'il est bon pour vos plantes, votre sol.
0: Oui, ça veut dire
2: qu'il fonctionne bien.
0: Un bon départ, quoi.
2: Voilà. Alors que si, au bout de 2-3 mois, vous déterrez, puis vous retrouvez votre culotte intacte, eh ben, ça veut dire que votre sol, il est endormi, et donc il va falloir lui rapporter de la vie avant de pouvoir penser à planter. Pour apporter de la vie, ben, qu'est-ce qu'on fait? On apporte du compost, du fumier, on fait des paillages et on amende de notre sol.
0: Donc, mais plantez vos slips. Savez-vous planter les choux et savez-vous planter les slips?
2: Voilà.
0: Alors, bio, on rappelle, parce que si on
2: coton
0: met du polyester,
2: bio, voilà,
0: tout ça,
2: on va
0: ça
2: pas
0: sert
2: mettre.
0: À rien.
2: Et puis,
0: quoi.
2: Si on peut, alors, dans l'article qu'elle m'a fait suivre, ils disent il reste que les élastiques, etc. Si on peut, on coupe les élastiques,
0: ouais,
2: on
0: ouais,
2: met vraiment que le
0: pas,
2: coton. Mais voilà, vous avez ces bonnes culottes de grand-mère blanches.
0: C'est ça. Ou si vous voulez pas sacrifier, je sais pas trop. Chacun gère son hygiène comme il entend. Mais un petit bout de t-shirt sans coton.
2: Voilà.
0: En mais gros, c'était... du coton non traité bio. Voilà.
2: Mais en fait, l'info drôle, c'était planter ton slip.
0: C'est le slip.
2: Voilà.
0: Voilà
2: c'est et clair. Donc, je remercie Christine pour cette info. Christine, qui régulièrement, comme elle sait qu'on fait l'émission, m'envoie des articles.
0: Eh bien,
2: de
0: qu'elle continue.
2: Elle fait ma veille biblio et c'est super. Veille technique et biblio.
0: Du coup, moi j'ai envie de vous demander, chers auditeurs, si vous avez déjà planté, ou en tout cas essayé ce genre d'expérience.
2: C'est attention, ça ne donne rien. Hein. Vous plantez un slip, vous n'allez pas récolter des slips
0: alors,
2: au bout d'un mois.
0: On n'ouvre pas de boutique après. C'est pour vérifier l'état de son sol. Et donc le WhatsApp d'RCFM est aussi là pour ça. 04 95 32 22 22. Vos questions, vos remarques. Il y a Marie-Paul qui nous a envoyé une photo de son jardin. On l'a montré à Laetitia.
2: Très belle.
0: Très belle fleur. C'est des coquelicots, vous croyez? C'est joli.
2: On dirait.
0: Fleurs rouges, hein.
2: Après, en zoomant, on pixelise un peu trop. Mais
0: oui, c'est...
2: Voilà, donc c'est beau. En fait, c'est le plaisir du jardin au printemps, c'est ce que je disais au début de l'émission.
0: Ouais, c'est ça, on profite des couleurs et tout du jardin. Et je crois que le coquelicot, c'est une des fleurs qui tient le plus, notamment, on sait, pendant la guerre, le bleu et le coquelicot.
2: Le coquelicot, oui, et puis c'est une plante qui est impossible à cultiver, en fait.
0: C'est
2: Elle
0: vrai?
2: Est vraiment sauvage, rebelle, voilà.
0: Genre si j'en plante...
2: Ils vendent maintenant des variétés. Le coquelicot, c'est la même famille que le pavot, hein, n'est-ce pas?
0: Oui.
2: On rappellera pas les auteurs.
0: Évitez.
2: Voilà. Mais ils en vendent. Mais le coquelicot, le rouge, celui qu'on trouve, et ça, il fait partie de ce que l'on appelle les plantes messicoles.
0: C'est-à-dire?
2: C'est les plantes qui sont fleuries. Bon, alors le coquelicot, il fleurit avant, mais au moment de la moisson.
0: Ah, ok.
2: Et
0: okay.
2: C'était toutes ces plantes. Regardez, si vous faites un peu appel à votre souvenir, quand on voit des illustrations, il y a le blé avec le coquelicot,
0: oui, toujours,
2: avec les bleuets, etc. Parce que c'était des plantes qui colonisaient les champs de blé, qui fleurissaient en même temps. Et quand on sépare le bon grain de l'ivraie.
0: Oui,
2: voilà.
0: Oui, tout à fait. C'est vrai qu'on pense souvent, parce que sont devenus les symboles par rapport à la guerre, puisque malgré les bombardements, c'était les seuls végétaux avec les bleuets qui restaient, mais on ne pense pas effectivement à cette histoire de moisson.
2: Voilà.
0: Ça se rejoint, tout
2: voilà,
0: simplement.
2: Voilà, tout ça. Et dans le coquelicot, maintenant, comme on a vraiment réduit, il y a eu un gros travail des agriculteurs pour réduire les traitements, réduire les désherbages chimiques, etc. Et on en voit un peu plus dans le bord des routes. Moi, les brebis, au lycée, dans le champ, ben, qu'est-ce qu'elles m'ont laissé? Elles ont tout bouffé, sauf le coquelicot.
0: Ah ouais? Ça veut dire qu'elles n'aiment pas trop?
2: Non, je pense qu'elles n'aiment pas.
0: Parce que ça se consomme, hein, pour les êtres humains Alors... Bon, je vais mettre des
2: avec parcimonie.
0: Avec parcimonie, non, mais vous savez, ils font des sirops, soi-disant,
2: oui,
0: enfin
2: de
0: des décoctions en fait,
2: voilà,
0: qui sucre après, soi-disant c'est du coquelicot. Il y a plus rien de coquelicot dedans.
2: Mais non, ben là, j'ai été surprise parce que dans le champ, il y avait quelques coquelicots et elles ont bien tondu. Mais les coquelicots n'y étaient pas passés.
0: Peut-être qu'elles apprécient l'esthétique aussi. Hein.
2: Voilà, en fait, elles créent leur petit jardin paysager. Bah, quand on voit la tête du chat, je ne suis pas sûre.
0: Visuellement, ça capte les couleurs, la brebis? Vous n'êtes pas vétérinaire, je le rappelle.
2: Hein, non, mais... ils ont une vision altérée des couleurs. Ils n'ont pas du tout la même vision que nous. De toute manière, ça c'est... avec les élèves, quand on étudie ça, on regarde que les brebis font partie des proies, parce que les proies, ils ont les yeux sur le côté,
0: oui,
2: et avec des fentes horizontales, alors que les prédateurs, ils ont les yeux devant avec des fentes verticales. Forcément. Et la brebis, elle n'a pas une vision non plus. C'est pas... Et puis les brebis, c'est pas les animaux les plus fut-fut.
0: Oh, mais enfin... Bon,
2: non, je... vous regardez... une petite digression comme ça, mais moi au lycée, on a moyen. Bon, ça fait 3 ans maintenant qu'on a cet atelier pédagogique de pension Daniel. Mais ce qui est sympa aussi, ça aurait été d'élever des chevrettes. Mais la brebis, elle est cool, quoi. Vous lui mettez des petites clôtures, elle cherche pas à tout casser. Alors que je pourrais.
0: Ouais, elle est un peu plus active.
2: Chevrette, même s'il y a pas de trou dans la clôture, elle va aller vous la créer, quoi. Mmh. La brebis, il y a des fois où on oublie d'allumer la clôture électrique, mais une fois qu'elle a pris l'électricité, elle cherche pas. Alors que la chèvre, elle va tout casser pour aller des chèvres au lycée agricole avec les vergers d'agrumes à côté. Je pense que ce serait impossible. Sinon, j'aurais quelques soucis avec...
0: Ah, ben, il aurait fallu appeler une entreprise de gardiennage.
2: Ouais. Voilà, non, quoi. Il aurait fallu faire le mur de Berlin pour éviter.
0: Aussi. Elles vont bien, les petites agnelles, par ailleurs?
2: Les petites agnelles vont très bien. Elles sont plus si petites que ça, quoi. Oui. On mange bien à la cantine du lycée agricole, hein. Et là, le 13 mai, nous organisons notre Tundir. En fait, cette année, on va avoir des bergers qui vont venir et qui vont initier nos élèves à la Tundir traditionnelle.
0: Ça fait partie du travail de berger aussi.
2: Voilà.
0: C'est une tradition en plus.
2: Il y a beaucoup de gens qui font appel maintenant aux tondeurs, aux équipes de tondeurs, qui viennent avec les tondeuses électriques, ce que l'on faisait les autres années. Mais cette année, on a décidé qu'on allait se faire ce petit moment... traditionnel, convivial, festif. Donc, on fait
0: gourmand, disons-le.
2: Oui, on va finir avec un petit casse-croûte, mais bon, ça,
0: c'est le bonus.
2: On l'avait pas dit aux élèves. Oh, vous avez spoilé.
0: Ah non, et vous allez manger les coquelicots. Donc, ne vous inquiétez pas.
2: Et non, on fait la tonte traditionnelle avec les ciseaux, etc.
0: Donc, ce sera le 13.
2: Le 13, d'ailleurs, si vous voulez passer nous voir, Cécilia, je crois qu'Evelyne est intéressée déjà. Evelyne, bientôt, elle prend
0: pension. Ben moi, je viendrai pour les câlins, mais je sais que quand on les tond, les câlins, c'est pas forcément...
2: Bon, on a le temps, hein, parce que vous allez voir qu'on n'est pas les plus... Je pense que nous allons avoir, pour faire nos 32 animaux, on en a pour quelques heures.
0: Eh ouais, non, mais il faut les manipuler, il faut...
2: Et puis, on y va doucement, parce que avec les forts, vous pouvez... couper.
0: Ah oui, non, mais
2: donc,
0: c'est normal.
2: Je dis aux élèves qu'on prend le temps qu'il faut. Mais le but, c'est d'avoir zéro blessure. Après, on va pas, je veux dire, parfois, on fait une petite plaie, mais de suite, on met du bleu, du désinfectant, du cicatrisant.
0: C'est super.
2: Rien de trop méchant, mais ils y vont. Franchement, l'an dernier, on a tondu, à aller, comme ça, traditionnel, et on n'a pas fait de blessure parce que les élèves s'appliquent et que c'est une activité qui leur plaît.
0: Bah oui, donc. Et puis c'est bien aussi, c'est dans la tradition, donc finalement, ça fait plaisir à tout le monde, en règle générale. Alors là, on part sur un autre sujet. On nous écrit pour nous dire comment anéantir une bigone,
2: mignonne.
0: Il manquait un N dans ce message, donc qui est envahissante. Même la pioche ne suffit pas. Est-ce qu'il existe un produit ou une solution?
2: Non. Alors, il y a un produit. Un produit, vous allez voir, très difficile à trouver. Du gros sel.
0: Ah ouais?
2: Ouais. On a fait l'expérience avec les élèves. On avait un seau où on mettait du sel pour les brebis.
0: D'accord.
2: En fait, le sel avait pris l'humidité, etc. Donc, ça faisait un peu une boue au fond du seau. Et nous l'avons jeté sur l'herbe. Ben, il n'y a rien qu'à repousser. Ça a grillé l'herbe et ça a empêché de repousser.
0: Peut-être pour la mignonne
2: aussi. Pendant quelques temps. Donc, à la limite, s'il n'y a rien autour, mais ça ne fait pas du bien aux micro-organismes du sol, etc.
0: Quoi.
2: Parce que les bactéries, elles sont pas faites, les bactéries et les champignons du sol, ils ne sont pas faits pour vivre dans un milieu salé. Mais voilà, au pire, Au pire, il y a ça. Après, moi, j'aurais tendance à dire, vous ratiboisez, vous arrachez à la pioche tout ce que vous pouvez. Et dès que ça repart, vous revenez. C'est un travail de longue haleine.
0: Ouais, donc sur le long terme, on y va. Parce que là, effectivement, voilà. Apparemment, la pioche, ça a déjà été fait, mais ça a dû repousser derrière.
2: Et oui, mais il faut y retourner. Et en fait, il n'y a que comme ça. Et en coupant vraiment, tailler, on se met vraiment à contre-saison. On taille quand il ne faut pas, à manière d'épuiser, etc.
0: Oui, on ne respecte pas ce qu'on demande d'habitude.
2: On ne respecte plus rien.
0: Alors justement, alors là, c'est un peu l'inverse. Je vais vous montrer une photo que nous a envoyée Marie-Pierre. Avec une plante qui était magnifique. Elle a coupé, mais du coup, depuis, ça ne repart pas. Des masses. Marie-Pierre, je montre tout ça à Laetitia. Je vous rappelle que nous sommes en direct et que vous aussi, comme Marie-Pierre, vous pouvez envoyer vos photos via Messenger, via WhatsApp. C'est le 04 95 32 22 22. Et puis, c'est le même numéro pour le standard pour joindre Julie et poser vos questions en direct. Laetitia, qui n'est pas... Comment dire les choses ?
2: Il fait un peu le mousse.
0: Elle n'a pas espoir. Désolée, non, Marie-Pierre.
2: Si c'est... Alors là, je n'ai pas moyen, mais il faudrait casser un peu une branche.
0: Ok.
2: Voir si c'est sec, mais ça n'a pas l'air très vivant.
0: Mais alors, qu'est-ce qui a pu se passer ? C'est quoi, pas d'eau ?
2: Ben, il faudrait savoir déjà ce que c'est comme plante, parce que...
0: C'est une plante pendante.
2: Ma jolie plante a séché, j'ai tout coupé, j'arrose doucement. Et ça... Alors, ça a du mal à repartir. Est-ce que ça repart un peu ou pas du tout ? Si ça repart un peu, elle continue cette réanimation, j'aurais tendance à dire. Mais après, tout dépend de quelle plante il s'agit. Parce que autant c'était une verveine, vous savez, une verveine ornementale. Oui, oui. Pas la verveine dont on fait la tisane. Et celle-là, ben, parfois, elle résiste, mais ce sont des plantes plus ou moins annuelles. Donc,
0: donc elles passent une fois et puis après...
2: Parfois, sur un malentendu, elles peuvent durer un peu plus, voilà.
0: C'est comme les framboisiers. Ça, j'ai retenu pour la bouffe. Vous inquiétez pas, je retiens. Il y a des framboises qui font pour une fois, après il faut pas. Il y en a qui refont tous les ans pour qu'on puisse en profiter. Mais peut-être que, oui, ça peut être.
2: Non ? Vous avez fait une erreur, Cécilia, excusez-moi.
0: Sur la framboise ?
2: Oui.
0: Mais c'est incroyable !
2: Non, la framboise repart chaque année. Mais il y a des variétés qui font une fois dans l'année.
0: Ah,
2: et d'autres qui font plusieurs fois dans l'année.
0: Oui. Voilà. Donc si on veut manger des framboises toute l'année, il faut avoir la bonne...
2: Donc vous n'aurez peut-être pas votre examen tout de suite.
0: Je vous l'avoue, maintenant. Je ne le sens pas trop cet examen.
2: Non.
0: Mais je ne désespère pas.
2: Vous allez vous remettre à potasser un petit peu.
0: Tout à fait. On parle de champignons à présent.
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0: Et c'est vous, Martine, qui avez un petit souci de champignons. Bonjour, on vous écoute. Et
3: bonjour à vous deux.
2: Bonjour.
3: Alors, pour des champignons sur une sauge.
2: Quoi comme champignons ? Mais ça, quels sont les symptômes ?
3: Ah, c'est ma fille. Alors bon, je ne sais pas trop comment. Elle est blanche, voilà. Elle m'a dit qu'elle était blanche, qu'elle blanchissait.
2: Bah, la sauge,
0: c'est un peu blanc, hein.
2: Ouais.
3: Ouais, non mais bon, apparemment ça blanchit.
2: Bon, alors peut-être qu'elle a un peu d'oïdium ou autre. Donc à ce moment-là, attention, on fait pas quand il fait chaud, on fait un traitement avec du soufre ou de la bouillie bordelaise.
3: Ah, on fait les deux, 15 jours un, 15 jours l'autre.
2: Oui, attention, on arrive de plus en plus dans les jours où il fait chaud. Et donc il faut faire très attention, il faut le faire tôt le matin ou tard le soir parce que sinon ça peut brûler. Avec la chaleur.
3: Ouais. Bon, alors je lui dirai. Ok.
2: Voilà.
0: Avec parcimonie.
3: Bonne journée.
0: Bonne journée. Martine.
2: Au revoir.
0: Au revoir. Vous savez qu'il y a un business sur la sauge, Laetitia, depuis quelques années.
2: Ah ouais.
0: Je vous assure. C'est-à-dire que les gens en commandent parce que on y croit, on n'y croit pas. Si ça vous fait plaisir, en fait, ils prennent de la sauge qui a séché. Ils en font des
2: fagots.
0: Voilà, pour pas dire autre chose, qui ressemble à des choses qu'on fume de temps en temps, mais ça ne se fume pas.
2: Ah, d'accord.
0: On l'allume et on fait un tour dans la maison comme ça. Et soi-disant, ça purifie tout ce qu'il y a à purifier. Donc, si vous avez de la sauge chez vous, vous pouvez en faire un business. Alors, faites-le légalement. Vous n'allez pas dire que c'est nous qui vous avons demandé de faire un marché aux blagues de la sauge.
2: Par contre, la sauge, pour tout ce qui est en tisane, pour tout ce qui est les troubles respiratoires ou autres, c'est pas mal.
0: Je pense que de base, ça a de bonnes propriétés, effectivement, et que ça a été...
2: En tout cas, ce que je rêve, c'est de faire une émission avec Martine Blesse de Perret.
0: Ah oui, notre herboriste.
2: Parce qu'elle, elle connaît tous les usages des plantes, et c'est vraiment passionnant. Et elle vous dirait, la sauge, toutes les vertus, moi, je m'en connais quelques-unes, grâce à son livre, notamment. Mais et je trouve que connaître les usages des plantes, c'est quand même un truc vraiment...
0: La Francesca a des idées. Alors, elle, c'est plutôt du côté de l'assiette.
2: Ah oui, elle a fait la soupe.
0: Et puis, alors, la sauge, côté assiette, on va écouter Lou Reed juste après. C'est chez Marie en Corse. Vous savez, ils font des pâtes à la sauge, écoutez-moi bien. Bon, là, j'ai pas le temps de m'arrêter aujourd'hui. Mais
2: Jean-Pierre Acquaviva sort de ce corps.
0: Non, mais je vous avoue, les pâtes à la sauge du chef Serge de chez Marie en Corse. Profitez-en si vous avez l'occasion. C'est un beau week-end ensoleillé. Vous faites le jardin, après vous allez manger là-bas ou l'inverse par ailleurs. Ouais. Donc tout va bien. En attendant, on mange pas des pâtes. On est avec Laetitia. On parle jardinage. 04 95 32 22 22 pour vos questions au standard sur WhatsApp ou sinon via le Messenger. Et comme promis, c'est Lou Reed, Walk on the Wild Side.

0: C'était. On a l'antenne, je sais, c'est parce que j'avais envie. C'était Walk on the Right Side.
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0: Et Camille était surpris que j'ai me tente sur le louride.
2: Mais c'est le printemps, on est de bonne humeur, on est content.
0: Et puis je suis comme Laetitia, je suis la team allergie, donc ça monte au cerveau un petit peu. Alors, parlons peu, parlons bien. Yadoumé, vous vous souvenez, il nous avait écrit la semaine dernière pour ça. Haie. Donc, en gros, on a vu les photos, Laetitia a vu les photos. Doumé, c'est des plants de haie qui, en effet, ont une couleur particulière, qui peut être aussi une espèce particulière.
2: On dirait que ça ressemble un peu au photinière Red Robin, mais on dirait qu'il a pris un...
0: Mais lui, il pense un coup de froid.
2: Un petit coup de froid, voilà. Donc, la haie, c'est pas du tout la période. Je le rappelle, la Ligue de protection des oiseaux dit qu'on taille plus les haies, là, jusqu'à la fin juillet. Mais la sienne, elle est un peu clairsemée, quoi. sans être péjorative, hein, c'est juste de manière objective, on voit bien au travers.
0: Pas être parfait.
2: Donc, on voit bien qu'il n'y a pas de nid. Et à ce moment-là, je couperai cette partie qui est brûlée.
0: Voilà, alors il nous dit que quand il coupe, c'est vert, pareil.
2: Oui, mais ça aidera parce que là, elle essaye, hein, la plante, elle se dit bon, c'est encore vivant, allez, je mets toute mon énergie.
0: Je donne tout ce que j'ai.
2: vous imaginez le chantier, donc à un moment donné, il vaut mieux couper, on repart de zéro.
0: Voilà.
2: Mais on ne coupe que la partie sèche, hein, voilà, que la partie brûlée.
0: Oui, on repart pas à zéro non plus. Alors, je vais vous passer le messenger Laetitia. Il y a Janie qui nous écrit, il s'agit d'un kumquat qui n'a pas l'air en grande forme. Elle voudrait savoir ce qu'il faut faire. Il y a quand même des fruits et des fleurs. Alors, Janie, je monte vos petites photos à Laetitia. Je pense qu'on va finir là-dessus, puisqu'il est déjà 57. Donc, merci à tous ceux qui ont participé. On finit avec cette question de Janie.
2: Alors, on va le tailler un petit peu. La terre a l'air hyper compacte au sol. En fait, là, il fait de l'asphyxie, il a faim. Donc, on va tailler, on va biner et on va apporter plein de fumier. Voilà, sur ces
0: Elle
2: mots.
0: Adore le fumier. Voilà, on n'avait pas encore ça. Placé sur ça. Sur ce, merci beaucoup, Laetitia.
2: Merci à vous.
0: On vous retrouve samedi prochain. Oui. Même heure, même radio. Et puis, je serai pas là, mais je serai pas très loin.
2: Et moi, je ne serai probablement pas en studio.
0: Mais le jardinage sera là, en tout cas. Merci à tous de votre écoute. Dans quelques instants, retour de l'actualité.
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0: Très beau samedi à tous, bon début mai. Vous êtes bien sûr RCFM, il est tout juste 10h. Et on retrouve l'actualité avec Hélène Battini, bonjour.
9: Bonjour Cécilia, bonjour à tous. Un jeune Bastien est-il à l'origine du piratage de la NTS? Un adolescent de 15 ans, domicilié dans la région, a été interpellé, placé en garde à vue au commissariat de Bastia pour avoir piraté le site de l'Agence nationale des titres sécurisés. Piratage qui remonte au 15 avril dernier. Des millions de comptes concernés. 10 jours plus tard, alors que le pseudo Breach 3D avait cherché à vendre sur le dark web des millions de données collectées, le jeune hacker a été placé donc en garde à vue. Une information judiciaire ouverte par le parquet de Paris qui a requis la mise en examen et le placement sous contrôle judiciaire du jeune homme. L'affaire est dans les mains de l'Office anti-cybercriminalité. Dans le reste de l'actu, un incendie hier, un feu de maquis près d'habitation du côté de Calanzane, au niveau du hameau de Pedralbe. Un millier de mètres carrés parti en fumée. Le feu a progressé très vite et les pompiers de Calvi sont intervenus également rapidement pour stopper toute propagation. Le Sporting Club de Bastia, lui, joue ses dernières cartouches ce soir du côté de Guingamp pour garder une chance de jouer les barrages. Les Bleus, avant-derniers de Ligue 2, doivent s'imposer au Roudourou et voir en même temps Laval et Nancy perdre de leur côté. L'entraîneur appelle ses joueurs à retrouver de la fluidité, de la concentration après deux matchs mitigés. Guingamp, Bastia, le match de la dernière chance à écouter à 20h sur RCFM. Infine, Idrantan, Idiavir, Adiouga, Jumban, c'est parti depuis hier, un anniversaire sous le signe du militantisme pastoral porté par une organisation collégiale de bénévoles. La foire a vu notamment la création de Kajougazan, l'évolution du métier de berger à la faveur des enjeux environnementaux et sanitaires. De tout cela, il en était question hier à travers un temps de conférence en présence d'exploitants venus de l'étranger, d'universitaires. Beaucoup d'évolutions, de changements, mais la foire, elle, reste fidèle à elle-même depuis 1996. Nous y sommes d'ailleurs en direct ce matin avec notre Gérandoulon et Anto, et puis on en reparlera également dans nos journaux ce week-end. Salut Valérie Franceschetti.
4: Salut. Et pour chez Rano, i gaggi senza l'ore, ça veut dire
9: radio. Mais oui.
4: E magico.
9: Chez Rausole e no amica.
4: Chez Rausole, c'ha da essere usole. La semaine prochaine, c'est moins bien, mais ce week-end ça va encore.
9: Ciò che conta.
4: On vous retrouve à 11h pour l'essentiel de l'actualité. Merci Hélène Battine.
9: À dope.
4: Aujourd'hui, la Haute-Corse et la Corse du Sud, on est en vigilance verte, donc tout va bien. Abrufitem, ou dit Dichte Jornade, de ce temps bien ensoleillé. Quelques brises en journée, des températures de 20 à 23 sur le littoral, 19 à 22 dans l'intérieur, 16 à 19 dans les villages de montagne. Dimanche, ce sera un soleil voilé, un établissement dans l'après-midi demain, d'un vent modéré d'est dans l'extrême sud et de sud-est en pleine orientale. Et puis on aura à peu près les mêmes températures, un peu plus hautes, même 22 à 25 sur le littoral, 20 à 23 dans l'intérieur et 16 à 19 dans les villages de montagne.
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4: Bonne matinée avec nous sur ICI RCFM, l'Arcoudri, on fait les Dédé Sécli. On sera en direct, comme vous le disiez il y a un instant, Hélène Battini de Ben Agoupé à Viera et Ougage, ou qui fait ch'tidier d'y a Iso Trentani, Trentani Dija. Et on retrouvera notre Gérandoulon et Anto dans quelques minutes.

L'Arc ou Triomphal, les bonnes matinées avec nous, c'était Dédé Sekli au programme. Nous irons du côté de Ben, à Goupé, à Vieira di Ougage, où y retrouver notre Girandoulon. On est dans quelques minutes sur RCFM. Bonne matinée, quoi qu'on dise, Ben à bord.

0: Allez, un petit tour de nos sorties avant de retrouver Anto.
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0: On s'approche d'y avoir d'Youvine, du côté de Lou. Et je me projette un petit peu, hein, parce qu'on va revenir aussi du côté de Ben Agou dans quelques minutes. Mais à Vieradi Ougage, le 9 et 10 mai prochain, à Vieradi

Oui, non. Et il y a des cadeaux à remporter sur ICI RCFM pour toutes ces nombreuses rencontres. Et puis une première aussi du côté d'Aléria, le FIAM Festival qui lance sa première édition tout ce week-end entre cuisine et musique à découvrir du côté d'Aléria. Producteurs, artisans, chefs cuisiniers qui sont sur place pour vous accueillir et vous retrouver. Nous irons bien entendu du côté de Benagou, Peavier Radio Gage, où c'est la 30e année, déjà 30e édition. Il y a beaucoup de monde sur place, on va y retrouver notre Girandoulone, Anton qui nous attend pour notre Girandoulade. Je me projette avec un entretien sur la Corse et l'Égypte qui honore la Corse d'un beau périple en compagnie de Michel Verger-Franceschi, professeur des universités émérite, spécialiste, et Ahmed Youssef, spécialiste de Bonaparte, traducteur également. Ce sera la semaine prochaine, une rencontre organisée par Christophe Dicaro à l'hôtel du Centre mardi prochain. Dans quelques minutes, on va retrouver notre Girandoulone et du côté de Benagou. Du monde sur place, les artisans sont là, les producteurs aussi. Bonne matinée. L'actualité reviendra avec Hélène Battine à 11h sur ICI RCFM.

0: Self Control, bonne matinée avec nous. On retrouve Cécilia Cantelli pour nos musiques de Méditerranée.
1: Aujourd'hui, pour votre chronique musicale, eh bien, on s'offre une bouffée d'oxygène avec E Sempre Bello de Coez, un morceau venu d'Italie qui respire la liberté et la légèreté. Avec ce morceau, qui connaît un grand succès, le rappeur italien nous propose une ambiance aérienne et optimiste. E Sempre Bello, qui veut dire c'est toujours beau, nous rappelle que, malgré les galères, eh bien, il y a toujours des instants magiques à saisir. Avec son mélange subtil de pop, de hip-hop et de touches électro, Coez nous embarque dans un univers lumineux pour nous transporter justement dans cette ambiance. On entend des synthés planants, la guitare en fond et ce beat mid-tempo ultra accrocheur qui crée une ambiance parfaite pour une virée en voiture ou un moment de détente au soleil. Côté paroles, c'est un condensé de nostalgie positive. Coez parle d'amour, de souvenirs, mais surtout de la beauté des choses simples. C'est un titre qui a cartonné en Italie et qui montre encore une fois le talent de Coez pour mélanger introspection et sonorité moderne. Alors laissons-nous emporter, c'est parti.

0: Sempre bello, Coez, nos musiques de Méditerranée. Allez, on part un petit peu du côté de Ben, où ce matin, sur place, on retrouve Anto, Avier, Radi, Ougage. Buongiorno, Anto.
1: Buongiorno, Valérie.
0: Ciao, monde, un tornaboy. 30 ans déjà, la foire du fromage.
1: Oui, sous un magnifique soleil ici du côté de Venaco pour ce très bel événement. 30 ans, vous le disiez, 29e édition. C'est un moment fort évidemment pour toute cette filière fromagère de Corse. Je dirais même que c'est l'événement incontournable si on aime le fromage. Et nous sommes avec Marie-Françoise Nicolosi. Bonjour.
2: Bonjour.
1: Bienvenue sur RCFM. Vous êtes première adjointe à la mairie de Venaco et membre active dans l'organisation de cet événement. Hein.
2: Exactement, c'est ça. Donc du coup, voilà, on est à la foire du fromage. Donc du coup, ça fait, donc comme vous l'avez dit, c'est la 30e année, 29e édition. Donc c'est vraiment un événement incontournable et c'est la vitrine un petit peu de Venaco aujourd'hui, quoi.
1: De Venaco, mais aussi du fromage corse.
2: Exactement, c'est vraiment la vitrine. On parle beaucoup de choses, des problématiques, des bergers, voilà. Donc c'est vraiment important que ça puisse se maintenir et ça puisse rester ici, voilà, sur Venaco. Et c'est un événement vraiment important.
1: 29e édition. Comment a évolué cet événement d'année en année?
2: Alors d'année en année, ben du coup, elle évolue sur le. On dira que en fait, on traite les problématiques du quotidien de l'année. Voilà, c'est vraiment, on est avec les bergers, on est là pour les bergers, on est là pour en fait montrer l'image un petit peu du pastoralisme en Corse. Comme je disais, des problématiques. C'est un événement qui évolue, donc il y a des bénévoles, il y a vraiment des gens qui sont là pour accompagner, pour organiser cet événement. Donc voilà, on est sur quelque chose de vraiment vraiment bien.
1: Alors ce qui est très bien également, et c'est ce qui m'a marqué notamment à travers les rencontres que j'ai faites ce matin avant évidemment ce premier direct, c'est de voir toute cette jeunesse, tous ces jeunes exploitants qui veulent perpétuer la tradition et qui parfois même continuent, reprennent des exploitations ou suivent les parents depuis plusieurs années maintenant.
2: Exactement. On voit vraiment qu'il y a des jeunes, et je pense que pour la filière, c'est important de voir des jeunes qui continuent, qui reprennent les exploitations, qui font perdurer, si vous voulez, un petit peu le pastoralisme en Corse, et qui maintiennent aussi cette partie de tradition et de patrimoine d'ici, quoi.
1: Alors bien sûr, on va aller rencontrer tous ces gens jusqu'à midi sur l'antenne d'RCFM. Je voulais également parler de ce champ de foire, alors qui est un très beau champ de foire dans un endroit magnifique et une très belle structure également où vous accueillez notamment les concerts, comme Félix hier soir par exemple.
2: Exactement. Voilà, on accueille les concerts. Donc c'est vrai que c'est une structure qui a été faite. Donc c'est des panneaux solaires qui ont été mis. Donc on a demandé un peu qu'ils les rehaussent pour pouvoir accueillir des concerts, des événements et que ça puisse servir un petit peu à tout le monde, quoi.
1: Alors, je vous le disais, hein, vous êtes première adjointe du côté de cette mairie de Venaco. Justement, l'implication de la mairie, elle est importante.
2: Alors, l'implication de la mairie, oui, elle est importante. On est vraiment des personnes on souhaite que les associations puissent perdurer, se maintenir. On est pour les associations et on avance avec elles. Voilà, c'est quelque chose qu'il faut travailler ensemble, vraiment. Et voilà, personne de côté et on avance avec eux.
1: Avancer et alors c'est un succès grandissant pour cette foire et notamment la présence de nombreux stands. Hein. Combien de stands environ?
2: Alors on a à peu près 150 exposants, donc on voit vraiment qu'il y a vraiment beaucoup d'engouement de la part des exposants, de la part des agriculteurs, de tout le monde, donc c'est vraiment important. Voilà.
1: Alors des stands et puis aussi pas mal de démonstrations. D'ailleurs, on est juste à côté de ce qui va être la fabrication du fromage en direct.
2: Exactement, c'est ça. Fabrication de fromage. Donc du coup, voilà, il y a vraiment des animations tout au long de la journée qui mettent en avant et qui démontrent un petit peu le travail des bergers voilà, au quotidien.
1: Il y a aussi le syndicat des coteliers corse qui est présent, qui est venu avec son établi portatif et qui donc font carrément du métal sur place.
2: Exactement, c'est ça. Voilà. Donc il y a vraiment beaucoup de démonstrations tout au long de la journée. Ça permet aussi aux gens de voir un petit peu ce qui se passe, comment ça se fait. Et sur le champ de foire, c'est important de voir un petit peu, de démontrer ce qui se fait et comment ça se fait.
1: Habituellement, c'est combien de visiteurs sur la foire?
2: On est à peu près à 3000 visiteurs. Voilà, si c'est pas plus, je pense plus cette année, vu qu'il y a 2 jours et demi. Donc voilà, c'est une organisation qui est tout au long de l'année, on dira. C'est très important et on remercie les bénévoles, bien évidemment, de pouvoir permettre que cet événement soit là aujourd'hui, quoi.
1: Avant de se quitter, ce soir, encore une soirée festive. Qu'est-ce qu'on va retrouver sur la scène de cette Via Radio Garage?
2: Alors ce soir, du coup, il y aura le groupe Blue Mood, voilà. Donc après, on fait un appel un peu aux personnes qui souhaitent chanter à partir de 18h pour l'apéro au comptoir. Voilà, essayer un petit peu d'avoir des chants corses, la guitare, c'est important aussi d'avoir cet esprit de foire, quoi.
1: Marie, Françoise, Nicolas, merci pour cette première intervention sur RCM FM, sur cette fiera du gage. Et rendez-vous donc jusqu'à demain ici à Venago.
2: Exactement, c'est ça. Voilà, merci beaucoup.
1: Valérie, voilà pour un premier point en direct.
0: Vous pouvez faire la démonstration de fromage frais. Hein. Elle débute dans 3 minutes, tantôt.
1: Hein. Elle va débuter dans 3 minutes. D'ailleurs, il y a déjà pas mal de monde hein, autour de ce fameux réchaud où on a commencé à faire chauffer le lait. Et justement, tout à l'heure, on en parlera avec nos prochains invités.
0: On vous retrouve dans combien de minutes, tantôt, pour le timing, pour qu'on sache. Écoutez,
1: c'est vous qui me dites. Hein.
0: Quand vous voulez, est-ce qu'on vous retrouve dans 4 minutes, c'est possible pour nous.
1: Dans 4 minutes, je vais essayer d'avoir ma prochaine invitée qui, normalement, est
0: sur place.
1: En tout cas, pas très très loin. Donc,
0: à
1: vous me laissez quelques instants et on se retrouve dans quelques minutes.
0: À tout de suite.

0: Bobby McFerrin, be happy. Oui, il est sur place, il est content, il est bien, Anto. Du côté de Ben, à Goupé, à Vire, à Diougage, ou Anto.
1: Migampou.
0: Migampade.
1: Depuis ce matin. J'ai pu tester pas mal de produits.
0: J'imagine.
1: Ouais, c'est un régal. Et puis c'est vraiment beau de rencontrer tous ces gens, tous ces producteurs, tous ces jeunes qui perdurent cette tradition, les Bastori, les Gorsiga. On va retrouver Nelly Lanzalan, qui est présidente de Kajougazan, et elle va nous parler un peu de l'assaut, de la structure. Alors là, ils sont en train en fait de préparer une démonstration de fromage qui se fait en direct. Nelly Lanzarelli, bonjour.
2: Bonjour.
1: Comment allez-vous ?
2: Très bien.
1: Alors, parlez-nous de la soju et donc Kajougazan. Qu'est-ce que c'est exactement ?
2: La soju Kajougazan, c'est l'association qui défend les producteurs fermiers de fromage de Corse, qui a été créée en 1999 sur le champ de la Fiera di Ugaju et qui œuvre pour nous structurer au niveau de la filière fermière, c'est-à-dire nos fromageries, d'être en lien avec la réglementation, etc. Et comme de plus en plus maintenant nos problématiques, elles sont plus sur l'élevage, liées à la sécheresse, à la perte de lait, aux problèmes sanitaires, on prend presque en charge même maintenant de s'occuper un peu de l'élevage et de l'éleveur et du berger, en plus du métier de transformateur fermier.
1: On reviendra sur ce point dans quelques instants. 130 producteurs fermiers font partie de la SOJ.
2: Oui.
1: C'est énorme. On se rend pas compte comme ça, mais il y a énormément de gens qui font du fromage en Corse.
2: Ah ben il y a presque 300 producteurs fermiers en Corse, il y en a ou peut-être un petit peu moins. Il y en a 130 qui sont adhérents régulièrement à l'association, qui utilisent les services de l'association et qui adhèrent aussi à l'association par militantisme, parce qu'on défend quand même beaucoup de valeurs liées au système pastoral, au système fermier lait cru, au type de fromage que l'on fait sur le voilà. On défend autre chose aussi que la fabrication du fromage.
1: Alors, vous le disiez, Anne, la défense c'est important, et justement il y a quelques jours il y avait un titre assez alarmant dans Corse Matin qui titrait « Le pastoralisme corse vit peut-être ses dernières heures ». Qu'est-ce que vous entendez par là ?
2: En fait, pastoralisme, c'est pas forcément avoir des animaux. On peut être berger et ne pas être en système pastoral. C'était le thème de la conférence hier. Et on peut être en système encore pastoral comme on l'était dans les temps anciens, avec les races locales, avec du parcours. C'est-à-dire mener l'animal sur des parcours pour qu'il trouve le maximum de sa nourriture dans des ressources spontanées, c'est-à-dire sur du parcours. Et pas ne lui amener du foin et des compléments et de l'alimentation. Donc, il y a les deux systèmes qui existent. Un système plutôt productif de lait, où là, on complémente beaucoup, et un système plutôt pastoral où là l'animal est mené sur parcours par le berger. C'est ça qui est en train de se perdre, parce que c'est un système qu'on a du mal à transmettre aux jeunes, qui on ne sait pas comment le transmettre, si ce n'est être en immersion avec un vieux berger comme faisaient avant les anciens. Ça, on n'arrive plus trop à le transmettre. C'est celui-là qui est en danger, et c'est ça le pastoralisme. Voilà. Après, avoir du lait, traire, faire du fromage, ça c'est être transformateur fermier. Ça, on a bien réussi à structurer la filière depuis 99 avec Kajougazan. Ce qu'on pense être en danger, c'est vraiment le système pastoral et le métier de berger.
1: D'accord. Donc vous essayez, ou en tout cas vous faites tout pour y remédier.
2: Alors on essaye, c'est pas facile, et je pense pas que seul, même ni Kajougazan ni personne d'autre pourra y arriver seul. C'est-à-dire, c'est pour ça qu'il faut s'entourer de scientifiques, de l'INRA, de la fac, de plein d'autres partenaires, parce que répondre à des problèmes climatiques, sécheresse, sanitaire sur les troupeaux, ça on peut pas le faire seul. Faut qu'on soit encadré et entouré. Les problèmes changement de comportements sociétaux, ça non plus on n'était pas prêt, et forcément qu'il va falloir qu'on nous accompagne aussi. On est peut-être dans des méthodes un peu obsolètes, et il faut forcément rendre le métier beaucoup plus attractif pour les jeunes, c'est-à-dire réfléchir à des choses beaucoup plus innovantes. Et c'est vrai qu'on a eu du mal, nous, en tant que berger, à évoluer vraiment sur des systèmes beaucoup plus... Les animaux sont résilients, mais nous, nos systèmes, ils sont un peu obsolètes là maintenant. Il faut absolument qu'on réfléchisse à des solutions tournées vers l'avenir pour qu'il y ait encore des jeunes demain qui fassent ce métier.
1: Alors justement, l'avenir, il est quand même présent sur cette fière radio-gage, puisque là, on a Lucie Beaumont qui va faire une démonstration en direct là, d'ici quelques instants. Venez d'ailleurs, si vous nous écoutez, fabrication du fromage.
2: C'est ça. Alors cette année, on n'aura que des jeunes qui vont faire des démonstrations de fromage et pas des jeunes qui sont là juste pour montrer une fois. C'est des jeunes qui réellement ont choisi cette voie et qui vont faire ça sur leur exploitation. Donc ce matin, il y a Lucie qui fait le fromage. Cet après-midi, il y aura Mig et Paul qui va nous faire le broche. En fin de journée, on aura Laurine qui va nous faire la tundera des brebis. Et demain, c'est encore deux autres jeunes. Il y aura Audrey, il y aura quelqu'un d'autre qui, c'est que des jeunes, voilà, et qui ont choisi cette voie et qui s'y engagent et qui voilà qu'on va retrouver.
1: Et d'ailleurs, on ira voir tout à l'heure Lucie Beaumont ainsi que Miguel Ball qui vont nous parler en fait justement de leur exploitation et de leur histoire parce qu'elle est vraiment passionnante. D'autres choses à rajouter puisque je suis avec vous, Nelly Lanzarad.
2: Nous, ce qu'on voulait dire, c'est que sur la fiera du Hougage, où ça nous donne à nous bergers qui sommes souvent isolés sur nos exploitations, l'occasion de rencontrer le public, d'expliquer notre métier, pas seulement vendre du fromage. On explique de A à Z. Il y a des animaux, la présence sur le champ de foire. Là, on fait une démonstration de fromage. Voilà, le fromage, c'est le produit final. Mais en amont, il y a tout un métier, et c'est celui-là qui est très difficile et qu'on a plaisir à expliquer aux gens qui viennent nous voir.
1: En tout cas, c'est vraiment un régal d'être ici pour les visiteurs, même pour moi. Oui, je me régale à rencontrer des gens comme vous, des gens passionnés qui véhiculent belles traditions et surtout, au-delà de la tradition, l'avenir également.
2: Exactement. Et nous, on a encore plaisir, même si tout le monde dit que c'est compliqué. Je crois que tous les bergers qui sont là ont encore plaisir à faire leur métier, avec passion, avec plaisir, comme les autres artisans d'ailleurs qui sont présents sur le champ de foire. Et garder ce stint ou paysan sur la foire de Fiera du Hougage, c'est l'essentiel.
1: Bien, puisqu'on est à Venaco, il y a évidemment un fromage, hein, le Venaquet. Il y a beaucoup de gens qui produisent ce fromage ici dans la région.
2: Alors Cajou Benaguet, c'est celui qui est normalement originaire de Venaco, hein. C'est une pâte molle croûte lavée, mais ce qu'il faut savoir, c'est qu'il n'est pas réservé à Venaco. C'était le lieu de transhumance, donc on peut le retrouver jusqu'à la plaine d'Aller, à Guizonach, etc. Et l'été, les gens le faisaient sur la montagne de Venaco, dans le Venaquet, en transhumance. Donc le Cajou Benaguet, oui, c'est le plus compliqué à faire parce qu'il demande un affinage assez long et beaucoup de travail parce que c'est une pâte molle croûte lavée, un peu comme le gnolling. Donc oui, plus le fromage demande d'affinage et de temps, et plus il est compliqué à faire. Et comme on est dans une société où tout va très vite et on veut tout le temps, il faut faire comprendre aux gens que la maturation du fromage, l'affinage, c'est un processus naturel et biologique. On ne peut pas aller plus vite que le temps. Ce sont des bactéries, des levures, des moisissures qui font cet affinage. Elles doivent prendre leur temps. Le meilleur fromage, c'est celui qui a pris son temps pour s'affiner.
1: Merci Nelly pour ces mots sur RCFM ce matin. Bonne fiera du Hougage et rendez-vous donc jusqu'à demain.
2: Oui, jusqu'à demain soir 18h et merci à RCFM de s'intéresser à notre métier, à cette belle foire. Merci à vous.
1: Voilà Valérie.
0: Merci Anton. Cajou Kazan, association importante avec Nelly Lanzala. Oui. Qu'est-ce que vous nous proposez au programme du fromage, j'imagine, ça oui.
1: Alors, du fromage, du fromage,
0: prise
1: mais aussi du fromage,
0: ça.
1: Non, il y aura différents invités. On va aller voir tout à l'heure la marraine de cette fière, Elodie Balèze, qui est chef, qui a une table réputée du côté de Coenza. Je vous le disais également, on sera avec Julie Beaumont, qui est jeune bergère, qui va nous parler de son incroyable parcours. Vous verrez qu'elle travaille en Corse, mais pas que. On ira voir Miguel Poli également, que Nelly nous a présenté à travers l'interview, et d'autres personnes du côté de cette fiera di Hougage, où une veine à Odie et Douman. Vraiment un très très très beau moment, un très bel événement. Je vous invite vraiment à venir faire un tour ici, c'est un régal.
0: Allez, on a un programme bien rempli, on vous retrouve dans 3 minutes, juste après.
1: Voilà, le temps d'aller voir ma prochaine invitée.
0: C'est bon, à tout de suite.
1: À tout de suite.

0: Avilita, montagnera, juste à point, toi, montagnera, Azabed et Chocolé, vous savez ce que c'est, un montagnera, hein, l'été, quand les animaux partent, justement, en estive, gabre et bégouré. Allez, on retrouve Anto, fromagerie, on entend les clochettes, Anto, à Viradi au gage ou une benne, Tisole animal.
1: Alors, il y a beaucoup de bruit autour de moi, hein. Je suis désolé, Valérie Desportes.
0: C'est normal, c'est bien,
1: quand
0: c'est
1: je
0: bien.
1: Je ne vous réponds pas de suite. Je suis avec la marraine de Avi et Radio Gage, Elodie Balès, bonjour.
2: Bonjour.
1: Excusez-moi de vous prendre comme ça, de but en blanc. C'est le direct. Comment allez-vous?
2: Très bien, et vous? Vous allez en forme, hein?
1: Bah écoutez, c'est quoi, je me suis nourri au fromage depuis ce matin.
2: Il fait beau, il fait pas trop chaud, on est bien.
1: On est bien, c'est vrai, du côté de Venaco pour cette fière Radio Gage. Donc, marraine de cet événement avec Jean-Antoine Ottavi. Alors, vous êtes donc chef avec un magnifique établissement que j'ai pu découvrir. Alors, pas en vrai parce que j'ai pas encore eu l'occasion de venir manger chez vous. C'est l'auberge Sole Monti à Coenza, dans l'Alta Rocca.
2: Voilà, ouais, on a pris la suite de mon oncle Félicien Balèze avec ma sœur. On a récupéré l'hôtel-restaurant il y a plus de 10 ans, maintenant il y a 15 ans. Et voilà, on est à Coenza dans l'Alta Rocca. Et puis en plus, moi j'essaye de promouvoir la cuisine corse un peu partout et on élève aussi des cochons et on les transforme, on fait notre charcuterie et notre viande.
1: Ah, c'est magnifique, hein. J'ai pu voir votre histoire notamment sur les réseaux. Justement, est-ce que vous pouvez nous parler un peu de votre histoire? Comment est-ce que vous avez débuté votre carrière de chef?
2: Par force, parce que on a été obligé, j'étais obligée de faire la cuisine à un moment donné parce qu'on trouvait pas de personne qui voulait raconter notre histoire comme on voulait la raconter, c'est normal. Donc il a fallu s'y mettre. Après je suis devenue chef de mon établissement, de notre établissement, et puis après au fil du temps, j'ai voulu un peu promouvoir en voyant un peu le manque de nos produits, on a voulu d'abord élever pour avoir nos produits, nos viandes, et puis après, de fil en aiguille, j'ai voulu partager ça. Donc, je me suis aussi orientée vers la création de contenu pour partager nos recettes corses. Vraiment, parce que je trouve qu'on est dans la promotion des produits corses individuellement, transformés par d'autres personnes. Mais en fait, on n'est pas assez dans la, selon moi, hein, dans le partage des recettes à l'antique, des recettes de nos grands-mères, qui, je trouve, ont leur place dans la culture corse. Il y a la modernité, bien sûr, dans l'approche, mais dans le fond, on reste sur les fondamentaux.
1: C'est ça qui est beau avec ce que vous faites, hein, notamment sur les réseaux. Vous avez énormément d'ailleurs de followers, comme on dit, de gens qui vous suivent.
2: Je n'en ai pas énormément, mais en tout cas, ce que j'ai, on a une belle dynamique et c'est des gens qui veulent garder, comme moi, ce qu'on a dans nos différences, dans nos défauts et dans nos qualités. Et voilà.
1: En tout cas, ils sont comme vous. Passionnés ces gens. Et alors, puisque on vous a, qu'est-ce que vous avez proposé sur cette fière Radio Gage?
2: Déjà hier, on a fait une petite démonstration de boucher à base de brooch ou de fromage, du venaquez ou des tomes différentes. Enfin, on s'est fait une petite spuncinata comme ça là-bas, près de la Seine. Et puis aujourd'hui, avec Jean-Antoine, donc on va faire une recette sucrée, une mousse de brooch aux agrumes, donc un peu des marqueurs de notre patrimoine de produits, quoi.
1: Alors, les gens peuvent goûter également cette production?
2: Ouais, les gens peuvent goûter, ouais. D'ailleurs, c'est fait pour ça, hein.
1: C'est un gros succès, j'imagine.
2: Je sais pas, c'est un gros succès, mais en tout cas, c'est sympa et je sais que ceux qui étaient là étaient contents, et puis nous aussi, et puis après, à un moment donné, vous savez, le succès, je sais pas à quoi ça se mesure, hein.
1: En tout cas, c'est beau de voir, je le disais, hein, avec Nelly qui est la présidente de Cajou Gaza, toute cette jeunesse, toute cette envie de mettre en valeur évidemment toute cette production et puis de valoriser également ce côté fermier de tous ces fromages, tous ces produits, c'est magnifique. Vous faites partie de ces gens là donc qui mettent en valeur cette production.
2: Bah écoutez, j'espère, hein, j'espère continuer et j'espère qu'on le sera de plus en plus.
1: Alors justement, Elodie Balèze, pour vous suivre, on vous retrouve où exactement? En dehors de cette fois.
2: Non, pour me suivre sur Instagram, Elodie Balèze, et sur Facebook aussi. Et puis sinon, après, on me trouve aussi à Coinsa. Et puis voilà, quoi. Je ne suis pas difficile à trouver.
1: Coinsa, donc.
2: Centre du monde.
1: Ah bon? Ah bah, maintenant je saurais. Je viens de l'apprendre un instant. Ouais, et vous êtes avec votre sœur, hein, sur Coinsa.
2: Ouais, je suis avec ma sœur, ouais, c'est ça, Estelle. Qui a repris les rênes de la cuisine cette année, parce que moi, je m'oriente vers la promotion, vers la production de nos viandes. Et donc, elle est là au restaurant pendant que moi, je suis à la foire, voilà, d'ailleurs.
1: J'allais dire, vous êtes la vitrine, en fait.
2: Non, elle est là, ouais, non, je suis la vitrine aussi, ouais. Et elle vous attend, d'ailleurs, si vous voulez aller manger, le restaurant est ouvert. Moi, je suis là, mais c'est resté ouvert, voilà.
1: Merci Elodie pour ce direct. Et désolé de vous avoir pris comme ça de but en blanc, mais c'est le direct en même temps.
2: Non, mais merci à vous.
1: Merci Elodie Balèze. Après, je trouve. Voilà Valérie.
0: Sur les
1: pour
0: montes,
1: ce nouveau point.
0: On retient, hein, à Coinsa. Il faut y aller. Hein.
1: Il y a beaucoup de bruit. Hein. Il y a un animateur sur place.
0: Il y a une bonne ambiance.
1: Qui explique ce qui se passe, ce qui fait que je n'entends. Enfin, j'entends à moitié ce que vous me dites. Hein.
0: Bon, mais écoutez, dans quelques minutes, si vous m'entendez en temps, on va retrouver l'actualité. Puis on vous retrouve après 11h, hein, voilà, pour continuer une superbe balade avec vous ce matin du côté d'Aviera de Benago, Adobo.
1: Adobo, Valérie.
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0: Nous, il est tout juste 11h, vous écoutez ici RCFM, la flash d'actualité. Hélène Battini, bonjour.
1: Bonjour Valérie, bonjour à toutes et à tous. À la une de l'actu, le match de la dernière chance. Oui, c'est ce soir pour le Sporting Club de Bastia, du côté de Guingamp. Pour garder une chance de jouer les barrages, les Bleus, avant-derniers de Ligue 2, doivent impérativement gagner au Roudourou et voir Laval et Nancy perdre de leur côté. Fluidité, concentration, c'est ce qu'attend l'entraîneur Réginald Rey après deux matchs mitigés. Vous l'entendrez dans le journal de midi. Guingamp, Bastia, c'est dès 20h ce soir en direct sur RCFM. Dans l'actualité de ce long week-end également, ce rebondissement ici en Corse après le piratage de la NTS, un adolescent de 15 ans domicilié en région bastiaise, placé en garde à vue au commissariat de Bastia la semaine dernière après cette attaque du site de l'Agence nationale des titres sécurisés le 15 avril dernier. Une garde à vue après que le pseudo Breach 3D et chercher à vendre sur le dark web les millions de données collectées lors du piratage. Une information judiciaire a été ouverte cette semaine par le parquet de Paris qui a requis la mise en examen et le placement sous contrôle judiciaire du jeune homme. Un espoir contre l'un des cancers avec le pronostic le plus sombre. Un traitement innovant contre le cancer du pancréas a été testé au CHU de Grenoble. Il s'agit d'une radiothérapie ultra ciblée directement au cœur de la tumeur. Des dizaines de petits bâtonnets introduits dans le pancréas en passant par la bouche du patient grâce à une aiguille guidée par la caméra et l'échographie. Objectif, délivrer les radiations au plus près pour être plus efficace et limiter les effets secondaires. Enfin, les 30 ans de Javier Adiogage à Venaco, c'est parti depuis hier. 30 ans de militantisme pastoral porté par une organisation collégiale de bénévoles. Conférences, animations, démonstrations et quelques 150 exposants vous attendent jusqu'à demain soir. Nous y sommes en direct ce matin avec notre Gérard Doulon. On est en top, bien sûr. Et puis, on en parlera également dans nos journaux à midi et d'ici demain. Et Valérie.
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0: On vous retrouve à midi pour le journal.
1: À tout.
0: Tout à l'heure.
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0: On est en vigilance verte, RAS, le ciel est clair, on en profite. Ce week-end, avec un temps bien ensoleillé, quelques brises en journée, des températures de 20 à 23 sur le littoral, 19 à 22 dans l'intérieur, 16 à 19 dans les villages de montagne. Dimanche, soleil un petit peu voilé, établissement dans l'après-midi d'un vent modéré d'est dans l'extrême sud et de sud-est en pleine orientale. Les températures pour demain, 22 à 25 sur le littoral, 20 à 23 dans l'intérieur, 16 à 19 dans les villages de montagne. 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

0: Tiens, Diluna, Fiumi, Vrade, les magnifiques hashtags en et saludés, mais ils ont musiganti. Restez avec nous sur ici RCFM, car nous allons dans quelques minutes retrouver notre Girandoulon, et du côté de Diavier à Diougage, où il y a des démonstrations de fromage, il y a aussi de la musique avec Blue Mood ce soir, des animations tout ce week-end, et nous y sommes bien sûr avec RCFM. Yves Duteil, la langue de chez nous. Bon week-end avec nous.
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côté d'Yavirei Ben Agou. Énormément de monde sur place tout ce week-end. Et Paula Sojou Coursicavela vous propose son loto ce 3 mai à 15h. C'est dans la salle des associations de Pourtihuécu. De nombreux lots, des pâtisseries, vous attendent des boissons. On vous attend nombreux pour ce loto cet après-midi dans la salle des associations de Pourtihuécu à 15h. Bonne matinée avec nous. À midi, on retrouvera l'actualité avec Hélène Battine et puis des livres et des lires avec Evelyne Fontane. Bonne matinée.

0: Allez, bienvenue si vous nous rejoignez à l'instant même. Vous arrivez à l'heure pour partir du côté de Benne, à Gouavir, à Diougage, où nous sommes ce matin avec notre girandolone et Anto sur place. Alors ça s'active, j'imagine, après le concours de fromage. J'imagine qu'on s'approche aussi du repas di mezzogiorno. Il doit y avoir pas mal de monde autour de vous. Hein.
1: Ah oui, là ça y est, la foule est arrivée sous la grande tente. On a même les mascottes qui se promènent, voilà. Donc
0: d'accord.
1: On a une petite chèvre, tu sais, un peu
0: carrément.
1: Comme la Disneyland. Mais et elles sont là et elles font le tour des stands. Et non, il y a énormément de monde. Je suis avec Miguel Paoli, qui est éleveur caprin du côté de Rosasia. Salut, Miguel.
2: Salut.
1: Alors, d'abord, ça se trouve où Rosasia?
2: Rosasia, c'est dans la vallée du Crudino, juste au-dessus de la Tinarque, proche du village de Vico aussi, dans le Dessous.
1: Alors, je le disais, ce qui est beau à voir, c'est toute cette jeunesse autour de ce pastoralisme, de ces fromages, de ce métier qui est présente sur cette foire. Et vous incarnez justement cette jeunesse. Alors, c'est votre troisième participation sur cette fière à Diougage, mais vous avez toujours baigné là-dedans.
2: Ben oui, mon père, il était berger et moi j'ai repris du coup l'exploitation il y a 5 ans maintenant. Et du coup, voilà, c'est la troisième année que je participe à la foire. C'est toujours un plaisir de monter et de revoir nos amis, que ce soit artisans et les autres bergers et même certains clients.
1: Comment s'est faite cette, je dirais, transmission voilà, votre papa, il vous a laissé vraiment les rênes. Comment ça s'est passé en fait?
2: Bah déjà depuis tout petit, j'étais on va dire derrière lui, derrière les chèvres, et après ça s'est fait un peu naturellement. Il m'a laissé petit à petit, il m'a appris le métier, et après une fois que j'ai fini mon lycée agricole, j'ai fait les démarches pour m'installer, et donc à 20 ans, à 19 ans, j'ai repris à mon nom l'exploitation, mais la partie caprine, parce que mon père à côté continue lui de faire les cochons.
1: Alors vous faites partie, je le disais, de ces fromagers qui eh bien, ont le label Cajougazane, ou l'asso Cajougazane qui est évidemment présente ici. Est-ce que vous pouvez nous parler de votre gamme de fromages? Qu'est-ce que vous proposez sur cette fière?
2: Alors là, je fais du fromage de type Basilgach. C'est donc un fromage à pâte fleurie. Et après, j'ai aussi un fromage, on va dire, qui est un peu plus du style New Link, qui est un peu plus fort, que je conditionne sous vide. J'en fais beaucoup moins.
1: Conditionner sous vide parce qu'il est puissant, c'est ça? Il est fort?
2: Oui, il est un peu plus fort, oui.
1: Il y a également donc le cajou merzu.
2: Alors j'ai aussi, oui, je fais aussi du cajou merzu. Voilà, après j'ai aussi la farine de châtaigne.
1: Vous faites également de l'huile d'olive, je crois.
2: Oui, on fait aussi de l'huile d'olive. Cette année, on n'en a pas sur le stand parce qu'on n'en a plus. On a une petite production, mais on fait aussi l'huile d'olive.
1: Est-ce que c'est facile, justement, pour donc un jeune agriculteur, un jeune éleveur caprin, de s'en sortir? Comment est-ce que, au quotidien, vous vivez la chose?
2: Après, il y a toujours des petites complications, mais quand il y a toujours mes parents qui m'aident, il y a même ma compagne, que ce soit pour l'effort ou autre. Si j'ai besoin d'un coup de main, il y a toujours quelqu'un qui m'aide. Bien sûr, après, c'est un métier qui est assez difficile. Il faut être passionné pour le faire, ça c'est sûr. Sinon, ça peut devenir encore plus compliqué.
1: Oui, je crois que c'est un peu le point commun de tous les gens qui sont présents ici. Hein. Si on n'est pas passionné, voilà, c'est un métier qu'on ne peut pas faire, parce qu'il faut se lever très tôt le matin. Il y a quand même des contraintes.
2: Ah oui, c'est un métier quand même assez contraignant, parce que c'est même un mode de vie, parce qu'on vit vraiment au rythme des animaux pour chaque saison, et on s'adapte au fur et à mesure aux saisons et aux animaux.
1: Alors pour vous retrouver, donc on vient directement à la bergerie, vous faites également des expéditions, est-ce que vous êtes sur les réseaux sociaux également?
2: Ah oui, on est présent sur les réseaux sociaux. Après, on fait donc tous les ans la foire du fromage à Venaco. On fait aussi la foire du miel à Mourthe et à Vieira di Lambiente, aussi à Mourthe. Après, on est dans des petits magasins de producteurs à Ajaccio, Tisorino Ostre. Après, sinon, vous pouvez nous contacter.
1: Comment on fait pour vous contacter?
2: Mais sur les réseaux sociaux, on a toutes, il y a toutes les informations. Et vous pouvez, il y a aussi un point de vente à la fromagerie.
1: Alors on tape quoi, Miguel Paul sur les réseaux?
2: Alors c'est au Piatile di Rodone.
1: Et c'est là donc on va retrouver donc toute votre production et voir également votre belle histoire.
2: C'est ça.
1: Bon ben bon avir, pêche tout week-end, Invenago. Et puis merci pour ce moment partagé ensemble sur les ondes RCFM.
2: Grazie a voi, buona giornata.
1: Voilà Valérie.
0: Eh bien alors, vous allez le goûter sous gage ou...
1: Mais je l'ai déjà goûté.
0: Déjà, j'en étais sûr, oui.
1: Vous me poussez à la tentation.
0: À peine à piquante, quoi.
1: Ah, ouais, non, franchement, c'est un régal. Non, puis ce qui est beau, c'est, je le disais, hein, c'est de voir tous ces jeunes producteurs, tous ces jeunes qui ont envie de valoriser bien cette terre insulaire, cette richesse insulaire. Voilà, à l'image de Miguet. Voilà, c'est vraiment un régal d'être ici aujourd'hui du côté de Venago pour Pêche-ta Vier Radio Gajo.
0: On vous retrouve dans quelques instants, Antoine, pour la suite de notre Girandoula. Et je sais que là, vous êtes bien entouré. Ça y est, le public est arrivé.
1: Ah oui,
0: tout le monde est sur place. Il est là, il est bien là. À tout de suite dans les Girandoulones.

0: 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Mouvrini qui iniziera nos Giro in Corsica le 4 août prochain. Ils débuteront leur tournée cet été en Corse par Santa Lucia di Moriani. Allez, on retrouve Anto sur place à Viera di Ugaggio. Anto, entouré des démonstrations, que se passe-t-il de beau autour de vous? Une petite chèvre qui déambule aussi, je crois.
1: Oui, tout à fait. Il y a les chèvres, il y a aussi les cloches de chèvres, c'est assez impressionnant. Quand tout le monde les fait tenter, c'est très très impressionnant. Toujours sur cette fière radio gage. Alors, il y a du fromage, mais il n'y a pas que du fromage. Il y a aussi, par exemple, des biscottes et des biscuits, notamment ceux de Elisabeth Volpei Parigi, qu'on
0: très
1: connaît.
0: Bon, très bon. Oui, oui.
1: Voilà, qu'on connaît parce que Elisabeth, elle est chanteuse dans Isoladine, vous savez.
0: Oui, Balanine.
1: Voilà, elle est également enseignante, mais je ne savais pas. Je viens de le découvrir en direct. Elle fait des biscuits. Salut, Elisabeth.
2: Salut à tutti.
1: Comment ça va?
2: Ah ben ça va bien, hein. Toujours bien quand on est sur la foire de Banagou.
1: Alors l'Alimé, ça vient de Casapert, c'est votre village?
2: Non, mais en fait c'est parce qu'on a acquéri une petite exploitation où on a planté 250 arbres fruitiers. Ça nous est un peu tombé dessus et en fait ils ont commencé à faire des fruits et on s'est dit bon maintenant il va falloir quand même faire quelque chose avec. Et c'est de là qu'est née l'Alimé.
1: Et alors, ça fait longtemps que ça existe en fait, ça fait longtemps que vous faites ça en fait?
2: Alors, que je fais ça, non, ça fait pas très longtemps, hein. Ça doit dater à peu près, ça date de 6 ans à peu près, voilà. Après, c'est vrai que le chemin a été un petit peu long parce que je savais pas trop où je mettais les pieds parce que c'était pas vraiment ma branche, hein. Et puis donc j'ai essayé des recettes, j'ai essayé des confitures jusqu'à ce qu'à un moment donné on me propose de faire une foire et un marché. Donc j'ai accepté et à partir de là, ben, j'ai continué.
1: Alors, qu'est-ce que vous proposez sur cette fière du Ugaggio?
2: Alors là, nous avons des biscoutines. Et les biscoutines, c'est une recette que je suis seule à détenir. Donc, c'est à partir les biscoutines et limones, donc au citron. Mais on a aussi les biscoutines châtaigne et orange. Et puis, alors, cette année, il y a une nouveauté, c'est les petits cakes à la farine de châtaigne. Bon, bien sûr, évidemment, c'est pas à peine de le préciser, la farine, c'est châtaigne AOP, hein, qui est en fait sans gluten, donc il n'y a absolument pas de farine de blé.
1: Ça, c'est bien pour celles et ceux qui sont intolérants au gluten. Vous êtes là jusqu'à demain soir?
2: Oui, tout à fait. J'ai eu la chance d'être prise pour les 3 jours, donc je suis là depuis vendredi matin jusqu'à demain soir.
1: Alors, on rappelle le stand, hein, l'Alimé, au centre de la grande tente, on va dire.
2: C'est ça, tout à fait. Je suis en plein centre.
1: Merci, Elisabeth. Bon avire.
2: A ringrazia, après.
1: Valérie, on va poursuivre notre promenade dans la grande tente. Là, c'est du 100% live, je vous le dis. Je me promène avec le micro.
0: Très bien, vous en sortez très bien. Toi, on vous suit.
1: Alors, on va retrouver une jeune vigneronne. Elle s'appelle Laurina Guelfugi. Et donc, elle est sommelière, vigneronne. Elle va s'installer avec ses parents du côté de Corté qui tiennent la Casa Guelfugi. Je ne sais pas si vous connaissez.
0: Oui, connue la Casa Guelfugi, Corté, c'est vrai.
1: Très, très belle chambre d'hôte. Il y a beaucoup de monde, hein, donc je me fraye un passage au milieu.
0: Cascadémique.
1: Non, ça va.
0: Surtout pas sur les fromages.
1: Hein. Je vais essayer, attendez, hop là. Je vais chercher mon invité. Alors, je vous dis, il y a énormément de monde, donc il faut que je slalome entre les personnes. Alors, j'espère qu'elle n'est pas très loin. Je la cherche. Elle a une chemise rouge et blanche.
0: Oh, ben ça va.
1: Normalement,
0: c'est visible.
1: Facilement la retrouver. Alors, la Casa Guelfugi. La Casa Guelfugi, où se trouve-t-elle? Je pense qu'elle est à côté. Est-ce que c'est bien ça? Alors, désolé, hein, le temps de trouver. Voilà.
0: Du côté d'Agage.
1: Ah ben voilà, elle est au téléphone.
0: Bravo. Vous voulez qu'on passe un petit peu de musique? On vous retrouve.
1: Non, c'est bon. Si elle est disponible, je lui fais la petite interview en direct sur RCFM.
0: En live.
1: En live, tout à fait, puisque nous sommes sous la grande tente. En fait, on est à l'entrée. Hein,
0: vous qui êtes artiste, doit vous inspirer, tous ces tableaux.
1: Ah oui, tout à fait. Tout à fait.
0: Il dit Bachtor, il dit Gréador.
1: Exactement, exactement.
0: Voilà, donc ça va vous donner des idées aussi, Anto. Car Anto est également un super artiste. Ah. J'en profite pour le dire.
1: C'est gentil.
0: Et il expose bientôt, je vous fais un peu de pub, hein, du côté de la balaye. Voilà. Grosse exposition, Calvi. Voilà. Le 4 juillet.
1: Laurina Guelfugi, voilà. Avec moi. Laurina, bonjour.
3: Bonjour.
1: Bienvenue sur RCFM pour nous parler de cette Casa Guelfucci, qui est alors le nom, je dirais, de chambre d'hôte, mais aussi de votre domaine.
3: Exactement, notre petit domaine viticole de 3 hectares.
1: Alors qu'on remarque assez facilement quand on arrive sur Corté, parce que c'est une maison, je dirais, bleue, un peu bleue.
3: Oui, totalement. Vieille de 200 ans d'ailleurs, mais elle tient le choc.
1: Alors, vous allez vous installer avec vos parents. Bon, ils sont déjà installés, hein, mais vous allez prendre la succession, continuer cette histoire proche de la vigne.
3: Oui, c'est le but, c'est l'objectif complètement, de développer un peu cette partie viticulture et commercialisation du vin et un peu de créer de nouvelles cuvées avec ma personnalité à moi.
1: Alors justement, parlez-nous de votre personnalité et d'œuvre parcours. Comment est-ce que, en fait, alors même si j'imagine vous avez baigné dedans, mais comment est-ce que d'un seul coup on dit à ses parents, bon, maintenant je vais m'y mettre moi aussi?
3: Alors c'est assez simple. Petite, on nous dit toujours, enfin c'est pour mon cas, on m'a toujours dit fais ce que tu aimes. Et il se trouve que j'aime le vin. Alors c'est pour ça que dès la fin de mon bac, j'ai dit je vais en BTS viticulture. Et pour ça, j'ai voulu partir de Corse.
1: Alors vous êtes parti de Corse et vous avez appris donc le vignoble, ce métier également de, je le disais, sommelière.
3: Oui, totalement. Eh bien, en fait, c'est venu durant mon BTS, cette vocation. Parce que j'ai vraiment fait la distinction entre l'œnologie et la sommellerie. Ce sont vraiment deux mondes différents. Dans l'œnologie, on est un chimiste. C'est quelque chose où on cherche comment résoudre un problème. Et la sommellerie, ça fonctionne à l'émotion. C'est-à-dire qu'on déguste un produit et on cherche ce qu'il nous rappelle, un souvenir d'enfance, des goûts qu'on aime. Et c'est plus ça qui me plaît.
1: Alors là, c'est votre première, je dirais, production à vous, avec votre signature?
3: Non, pas totalement. Malheureusement, l'année dernière, j'étais pas encore sur le domaine. J'y suis à temps plein que depuis cette année. Donc on le verra.
1: Ah, c'est tout neuf donc.
3: Oui, exactement. On verra vraiment le produit de mon travail l'année prochaine.
1: Et c'est donc votre première fière Radio Gage? Vous en avez déjà fait?
3: Oui, j'en ai déjà fait. Mais on va dire que pour demain, ce sera une première pour le coup.
1: Vous connaissez donc cet événement. En tout cas, bravo pour ce que vous faites. Et je le disais depuis le début de ces directs ce matin sur RCFM, bravo à cette jeunesse qui entreprend, qui est là, qui veut valoriser le territoire. C'est magnifique.
3: Merci. C'est un peu le but de prendre la relève et de montrer qu'on est capable de développer quelque chose de bon.
1: Alors si on veut suivre vos aventures en dehors de cette fière Radio Gage qui a lieu donc jusqu'à demain dimanche du côté de Venago, comment est-ce qu'on fait? On vous suit sur les réseaux, il y a un site, il y a quelque chose?
3: Oui, exactement, pardonnez-moi. On a notre compte Instagram, donc la Casa Guelfucci, qui est d'ailleurs la partie commerciale de ma sœur. On est un peu, on travaille en famille. Et sinon, on a aussi notre site de nos chambres d'hôtes.
1: Ils sont très jolis, j'ai pu le visiter. Merci Laurine, bonne fière.
3: Merci, bonne fière à vous également.
1: Voilà Valérie.
0: Casa Guelfucci, bel endroit.
1: Voilà pour ces deux interviews féminines. Vous avez remarqué que je n'ai quasiment que des femmes ce matin.
0: Exactement.
1: À l'antenne. Hein. C'est beau de voir cette jeunesse.
0: Non, vous avez eu un berger aussi, Pauli.
1: Oui, on a eu un berger tout à fait, Miguel Pauli, tout à l'heure. On va d'ailleurs dans quelques instants continuer et je crois terminer pour notre dernier point en direct avec une autre femme, une jeune femme qui s'appelle Lucie Beaumont, pardon.
0: Oui.
1: Qui elle également, alors fait du fromage. Elle est géniale. Vous allez voir, elle a une histoire assez incroyable parce qu'en fait, elle est corse évidemment. Elle poursuit une aventure avec ses parents, mais elle est allée jusque dans l'Aveyron, je crois, pour apprendre en fait et apprendre de nouvelles choses et continuer d'élaborer des recettes très intéressantes. Là, elle est en train de faire actuellement. Hein, ça connaît un succès énorme. Elle est en train de faire du fromage là, maintenant.
0: En ce moment même.
1: Oui, tout à fait. Elle est en train de remplir ses petits paniers blancs.
0: Oui. Les cagiles. Les cagiles qui ne sont plus faits à l'ancienne parce que c'est les nouvelles normes européennes.
1: Il y en a, mais je pense que c'est pour la déco maintenant.
0: C'est pour la déco. Moi, j'en avais un. Voilà. C'est très beau, le cagile. On vous retrouve juste après une chanson. Alan Person Project, et c'est bon pour vous. Et dans 4 minutes. À tout de suite, Anton.
1: À tout de suite. À tout de suite, Valérie.

0: 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Anton, notre girandolone, passionné, hein. Je crois qu'ils vont. Vous allez finir par être embauché là-haut, j'ai l'impression,
1: Anton. Peut-être. J'ai quand même suffisamment d'activités comme ça, mais en tout cas, je me régale.
0: C'est vrai.
1: Je vous avoue que je me régale et vraiment, il y a des gens incroyables. Par exemple, comme Lucie Beaumont, qui est avec nous. Lucie, ça va ?
2: Bonjour, ça va et vous ?
1: Ben, très bien, et on se régale. Franchement, ce matin sur RCFM, en direct de cette Fiera du Gage. Alors, vous, Lucie, vous êtes très jeune. Enfin, très jeune, vous avez quel âge ?
2: 20 ans.
1: 20 ans, vous venez de Basilica et vous êtes éleveuse bergère.
2: Oui, et caprin. En chèvre corse à Basilica, au Avignoul. Exactement.
1: Alors écoutez, j'ai adoré votre parcours et c'est pour ça que je voulais vraiment vous avoir sur RCFM ce matin. Vous aidez au départ vos parents, c'est ça ?
2: Oui, alors moi au départ j'ai fait un lycée agricole à Borgo avec un PAC STAV et après je suis partie sur le continent à Pau faire un BTS production animale et j'ai poursuivi avec une spécialisation en fromagerie et viande à Aurillac. En alternance du coup chez mes parents pour être sur la ferme familiale.
1: Pourquoi vous êtes partie de Corse apprendre ces différentes techniques ?
2: Alors je suis partie de Corse car mon père m'a encouragée à partir voir ailleurs tout d'abord. Et après c'est vrai que je ne regrette pas. L'agriculture sur le continent elle est très développée, beaucoup plus qu'ici. Il faut garder notre culturel, nos façons ancestrales, mais il faut aussi aller voir ailleurs. Moi, j'encourage les jeunes à partir parce que ça a été une expérience très enrichissante pour moi. Et c'est magnifique, le monde agricole sur le continent.
1: Alors, ce qui est beau, c'est que vous proposez évidemment des fromages, je dirais, que l'on connaît, les fromages traditionnels, mais pas que. Vous avez, grâce à cette expérience en dehors de l'île, eh bien, fait une gamme de nouveaux produits, je dirais.
2: Oui. Alors avec ma formation, j'ai appris plein de nouveaux fromages. Et donc nous, on fait du fromage vénacré avec des tomes et des tomates. Ça, c'était déjà sur la ferme. Et j'ai développé une gamme lactique un peu. Donc des petits choucarelles, on a appelé. Des briques de chèvre, comme la bûche. Et du fromage blanc. Ce qui a permis de diversifier la gamme.
1: Alors j'ai plutôt goûté, c'est un véritable régal. Et alors là où c'est assez drôle, c'est qu'au départ quand même, donc vous, là vous êtes à Basilica, mais à l'origine vous êtes d'ici, hein ?
2: Oui, moi ma mère elle est vénacaise, donc son fromage c'est un vénacais, fait à Basilica. Et mon père il est de Basilica, donc ça a été un mélange.
1: Donc il a fallu choisir un point de chute.
2: Voilà, il a fallu choisir un point de chute, donc l'exportation est à Basilica, mais le fromage c'est un vénacais.
1: Alors là, vous êtes en train de terminer une démonstration, vous êtes quoi ? C'est du broche ?
2: Non, alors moi j'ai fait une démonstration de fromage frais du coup.
1: Oui.
2: Donc c'était du fromage de brebis. On voit que les rendements ne sont pas les mêmes, moi en chèvre, je n'ai pas l'habitude. Et on a fait du fromage frais et le broche, ça sera cet après-midi.
1: Avec Miguel Pauli, hein, c'est ça ?
2: C'est ça.
1: D'accord. En tout cas, ça connaît un gros succès. Hein. Alors, est-ce qu'ils sont consommables dès aujourd'hui ces fromages ? Ou c'est vraiment que de la démo ?
2: Non, là c'est de la démonstration. Hein. Il va falloir les retourner, les saler et après on verra.
1: Alors, vous êtes présente jusqu'à demain soir sur cette Fiera di Ugaggio. Il y a d'autres démonstrations que vous allez faire ?
2: Non, moi c'était aujourd'hui et demain...
1: Si on arrive maintenant, on vous a raté, c'est ça que vous voulez dire ?
2: C'est ça.
1: mais par contre, on vous retrouve sur votre stand quand même ?
2: Oui, sur le stand juste à l'entrée.
1: Justement, comment s'appelle l'exploitation et comment est-ce qu'on fait pour vous suivre peut-être sur les réseaux sociaux ?
2: Alors moi, c'est le GAEC Basterg. Sur les réseaux sociaux, on a un compte GAEC Basterg sur Instagram et sur Facebook.
1: En tout cas, c'est vraiment très très beau, je le disais hein, depuis ce matin, de voir toute cette jeunesse qui entreprend, qui est là, qui fait vivre ses traditions. Est-ce que c'est facile comme métier aujourd'hui, en 2026, pour eh bien, une jeune exploitante ?
2: Alors, c'est pas facile, mais on est aidé, on n'est pas seul. Moi, je trouve qu'il y a beaucoup d'associations qui aident les jeunes à développer l'agriculture, donc on va y arriver.
1: Ouais, comme Cajou-Gazanou, par exemple. Hein.
2: Cajou-Gazanou, l'assaut du Capra di Corse, et aussi avec les caprins.
1: Merci Lucie, belle Viera di Ugaggio. Et puis donc on vous suivra sur les réseaux. Et franchement, je me suis régalé à écouter votre histoire. Et je me suis également régalé avec fromage d'ailleurs. Je vais en acheter.
2: Merci beaucoup, bonne journée.
1: Voilà, Valérie.
0: Aïe de Tagumpra à Vierazan, la foire entière.
1: Ah oui, non, mais là, attendez. Pour moi, enfin, c'est quand même. Franchement, en matière de fromage, mieux que ça, vous ne pouvez pas trouver. Hein, je veux dire, alors, évidemment, il n'y a pas tous les fromagers de Corse, mais en tout cas, il y a une très très belle sélection et on est sûr que le produit est authentique, d'autant que Aviera di Ugaju fait partie de la charte Fiere di Gorsiga, vous savez, la fameuse... FRAC.
0: Oui, c'est voilà. La FRAC de Corse, tout voilà, à fait, qui fait un travail extraordinaire hein, sur voilà. Toutes
1: d'ailleurs,
0: les foires.
1: On salue son président Jean-Marc Auroux, qu'il m'écoute. Salut Jean-Marc.
0: Merci voilà, à vous. Eh bien écoutez, je crois que vous allez continuer la balade et on entendra aussi des interviews demain dans notre émission et puis dans nos journaux.
1: Tout à fait.
0: On vous remercie, superbe émission. Merci à vous Anto pour cette belle balade du côté d'Aviera di Ugaju ou Imbenago. Oui. À bientôt
1: très,
0: pour
1: très
0: une autre.
1: Événement. Bravo aux organisateurs, c'est vraiment un très très beau rendez-vous. Je vous invite vraiment à venir ce week-end du côté de Venaco pour vivre ce moment-là.
0: Oui, il faut y aller. Allez, à bientôt pour une autre girandoulade.
1: Après,
0: notre émission se termine pas tout à fait, mais presque avec un soupçon de rock'n'roll, Janis Joplin. C'est tout de suite.
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4: Dans la galaxie du rock, il y a des voix qu'on n'oublie jamais. Des voix qui brûlent, qui griffent, qui pleurent et qui rient. Tout ça en même temps. Et celle de Janis Joplin, c'est exactement ça. Du blues à vif, sans filtre, sans peur. On est à la fin des années 60. Le flower power commence à prendre un goût amer. Janis, elle vit vite, fort, elle vit libre. Et sa musique, c'est sa vérité brute. Parmi ses pépites, il y a One Night Stand. Une chanson moins connue que Piece of My Heart ou Cry Baby ou même Summertime, mais qui condense toute son âme. En 1982, Columbia Records, sa maison de disques, a sorti Farewell Song. Une collection d'enregistrements intéressants de Janis Joplin, avec différents groupes comme The Big Brother, le Cosmic Blues Band ou le Full Tilt Boogie Band. Il y avait cette chanson One Night Stand qu'on pourrait traduire comme Coup d'un soir. Chanson d'une femme tellement concentrée sur sa carrière qu'elle n'avait de temps pour rien et qu'elle ne pouvait faire de personne sa priorité. Le titre est une confession lucide. Une chanson sur ces instants volés, ces amours rapides de la route, ces nuits qu'on partage pour oublier la solitude. C'est aussi un moment suspendu entre la tendresse et la révolte, entre le besoin d'aimer et la peur d'appartenir. C'est Janis, tout simplement, fragile et invincible à la fois. C'était ça, Janis Joplin. C'est cru, mais c'est sincère. Et justement, c'est pour ça qu'on l'aime toujours. Cet esprit libre, morte à 27 ans d'une overdose, seule, dans une chambre d'hôtel le 4 octobre 1970. Janis Joplin a dit un jour, « Sur scène, je fais l'amour à 25 000 personnes. Et puis je rentre chez moi toute seule. » On pourra dire ce qu'on voudra, mais Janis Joplin a toujours fait ce qu'elle a voulu. Comme vivre intensément une nuit plutôt que de passer sa vie à se retenir. Et c'est ce que l'on retiendra avec One Night Stand. On écoute Madame Janis Joplin.

0: Vous êtes sur ici RCFM, il est tout juste midi. Le journal vous est présenté par Hélène Battini. Bonjour Hélène.
1: Salut à tutti. Ce n'est pas la première fois qu'on vous le dit, mais cette fois c'est la bonne. Le Sporting Club de Bastia joue ce soir le match de la dernière chance. Les Tourquignes, et avant-dernier du championnat de Ligue 2, sortent leur dernière cartouche du côté de Guingamp. Objectif, jouer les barrages. Les hommes de Reginald Rey n'ont pas le choix. Ils doivent impérativement s'imposer au Roudourou. Et deuxième difficulté, voir Laval et Nancy perdre de leur côté. Un déplacement périlleux en l'absence de Guevara dans la charnière centrale et symbolique aussi, le dernier avant le 5 mai. Le coach Bastier en est bien conscient.
2: Alors, je ne l'ai pas rappelé, parce que j'estime qu'il n'y a pas besoin de le rappeler. Effectivement, on arrive dans une période qui est très importante pour le club, mais quand je dis le club, c'est les joueurs, c'est le staff, c'est nous tous. Alors, il y a des jeunes pour la plupart, même le groupe, je pense, parce que qui ont pas vécu les éléments. D'autres qui sont plus impactés, forcément, parce que soit ils sont corse, soit ça fait quelques temps qu'ils sont au club. On va jouer en noir. C'est une date qui comporte beaucoup d'aspects. Et puis, ça correspond sur le challenge, le défi qui nous est proposé depuis longtemps, mais encore plus là, sur le match de demain. C'est que le Sporting, c'est un club, c'est une histoire, avec tout ce que ça comporte, hein, de moments difficiles ou joyeux. Si ça peut être une motivation supplémentaire, il faut que ça soit quoi.
1: Le match de ce soir, Guingamp-Bastia, celui de la dernière chance à écouter dès 20h sur RCFM. Et puis c'est l'info du jour, ce rebondissement dans l'affaire du piratage de la NTS. Un jeune homme de 15 ans, domicilié dans la région bastiaise, est soupçonné d'être au cœur de la cyberattaque d'ampleur nationale. Mi-avril, l'adolescent aurait hacké le site de l'Agence nationale des titres sécurisés. Ce site gouvernemental qui gère les cartes grises, les permis de conduire et les pièces d'identité, dérobant ainsi des millions de données personnelles, Didier Arnoux.
3: Le jeune homme passionné de cybersécurité a été placé en garde à vue la semaine dernière au commissariat de Bastia dans le cadre d'une enquête menée par l'Office anti-cybercriminalité. L'attaque survenue le 15 avril avait provoqué la fuite massive de données personnelles concernant près de 11 millions de comptes. Des informations issues de particuliers comme de professionnels, certaines ayant même été proposées à la vente sur des forums spécialisés. Le mineur qui se présentait en ligne sous le pseudonyme Bridge3D est soupçonné d'être le hacker. Selon les premiers éléments de l'enquête, il se serait présenté de lui-même aux policiers, accompagné d'un membre de sa famille, et aurait reconnu être à l'origine de l'intrusion. Il aurait expliqué avoir voulu alerter sur les failles du système, mais aussi gagner en notoriété dans le milieu cyber. Une information judiciaire a été ouverte à Paris. La mise en examen du jeune Bastier et son placement sous contrôle judiciaire ont été requis. L'enquête se poursuit désormais pour préciser les responsabilités dans cet incident jugé particulièrement sérieux.
1: Dans l'actu de ce long week-end, évidemment, retour sur les mobilisations du 1er mai, alors que le gouvernement veut désacraliser en quelque sorte ce jour chômé, mais payé, et autoriser les artisans boulangers et fleuristes à faire travailler leurs salariés. En Corse, quelques 300 personnes ont manifesté hier contre ce travail du 1er mai, mais aussi et traditionnellement pour les conditions de travail et dénoncer la vie chère. À Ajaccio, environ 150 personnes, comme à Bastia, se sont rassemblées devant la préfecture de région. Un peu de musique, beaucoup de drapeaux devant les grilles. La CGT UNSA et FSU avaient appelé à ce rassemblement. La France Insoumise ainsi que le Parti communiste étaient présents. Et pour Patrice Bossard de la CGT de Corse du Sud, le problème du coût du travail, notamment en Corse, va bien au-delà d'un jour chômé et payé.
4: La question qui se pose, c'est pas le 1er mai, c'est les 364 autres jours de l'année où il faut qu'il y ait de réelles directives du gouvernement pour aider le petit entrepreneuriat de proximité, pour les très petites entreprises qui, en réalité, lorsqu'on regarde le coût salarial, eh bien, il est plus élevé qu'une grande multinationale. Et donc, il y a d'autres facteurs pour pouvoir améliorer la productivité de ces entreprises. Je pense que nous aurons l'occasion, dans les semaines à venir en Corse, de travailler sur sur la commission parlementaire sur le coût des carburants et sur la vie chère. La réindexation des salaires, prendre en compte les handicaps naturels de notre territoire. Et là, j'ai eu l'occasion, il y a quelques semaines de cela, de me rendre à Palerme avec d'autres syndicats iliens de Méditerranée. Et nous sommes en train de réfléchir à porter un socle revendicatif au niveau de la Commission européenne pour les îles de Méditerranée.
1: Une interview signée Olivier Castel. Trentan Edivier a dit Milidanti, j'ai dit Bachetouri, c'est à Venaco, bien sûr, que se déroule depuis hier la 29e édition de Avir à Diougage, ou portée par une organisation collégiale de bénévoles. La foire a vu notamment la création de Cajougazane et l'évolution du métier de berger à la faveur des enjeux environnementaux, sanitaires aussi. Il en était question hier à travers un temps de conférence en présence d'exploitants étrangers et d'universitaires. Beaucoup d'évolutions, de changements, mais la foire, elle, reste fidèle à elle-même depuis 96. Cette année encore, quelques 150 exposants et près de 3000 visiteurs attendus par les organisateurs. Écoutez Marie-Françoise Nigolosi, première adjointe au maire de Venaco. Elle était avec notre girandoulon et Anto ce matin sur le champ de foire.
5: On est là pour les bergers, on est là pour en fait montrer l'image un petit peu du pastoralisme en Corse. C'est un événement qui évolue, donc il y a des bénévoles, il y a vraiment des gens qui sont là pour accompagner, pour organiser cet événement. On voit vraiment qu'il y a des jeunes, et je pense que pour la filière c'est important de voir des jeunes qui continuent, qui reprennent les exploitations, qui font perdurer, si vous voulez, un petit peu le pastoralisme en Corse, et qui maintiennent aussi cette partie de tradition et de patrimoine d'ici, quoi. Il y a vraiment beaucoup d'engouement de la part des exposants, de la part des agriculteurs, de tout le monde. Donc il y a des animations tout au long de la journée qui mettent en avant et qui démontrent un petit peu le travail des bergers au quotidien. Ça permet aussi aux gens de voir un petit peu ce qui se passe, comment ça se fait. Et sur le champ de foire, c'est important de voir un petit peu, de démontrer ce qui se fait et comment ça se fait. Alors ce soir, du coup, il y aura le groupe Blue Mood. Après, on fait un appel un peu aux personnes qui souhaitent chanter à partir de 18h pour l'apéro au comptoir. Voilà, essayez un petit peu d'avoir des chants corses, la guitare, c'est important aussi de...

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6: Soyez les bienvenus dans ce rendez-vous très attendu derrière des gens très différents. Les films de cette semaine semblent tous nous poser la même question. Que reste-t-il de nous lorsque l'image prend le dessus ? Michael, avec lui, ce sera un coup de projecteur sur la fabrication d'une icône mondiale. Juste une illusion, c'est notre film commun cette semaine et ça présente l'adolescence comme un moment fragile où l'on cherche qui l'on est. Et puis la poupée, ah, le fantasme qui prend vie, sans oublier le second volet du Diable s'habille en Prada, où l'apparence devient un instrument du pouvoir. Un petit clin d'œil aussi à la Vénus électrique, où le mensonge se transforme presque en une histoire d'amour. Cinq films donc, pour parler de masques, de désir, d'identité et d'illusion.
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6: Et ils sont là, tous les trois, je suis ravie de les retrouver. Geneviève, bonjour.
7: Bonjour Evelyne, bonjour à tous.
6: Laurent, bonjour.
8: Bonjour à tous.
6: Oh, un petit nez bouché, non ?
8: Un petit peu, j'avoue.
6: Qu'est-ce qu'on est fait, on entend tout. Et Doumé, salude.
9: Salude, Evelyne.
6: C'est un plaisir. Et bien sûr, je salue Nicolas Di Giacomi, le technicien le plus amateur de ciné que nous ayons. Il connaît.
9: En tout cas, c'est le plus propriané.
6: Ouais, je sens un peu le côté un peu chauvin, là, hein, des gens du Sud. Bon, écoutez, en tout cas, nous, cette semaine, on a choisi un film, et c'est pas une illusion, c'est parti pour la bande-annonce.
10: Informatisation de l'entreprise. J'écoute. Sandrine.
11: Oui.
10: Apparemment, c'est pour vous.
11: Allô ?
12: Oh ! Raccroche le téléphone, je te balance par la fenêtre.
11: Je suis désolée.
12: Raccroche !
13: Mais il veut balancer par la fenêtre !
11: Eh ben, qui te balance ? Non, mais on habite au premier, c'est pas très haut.
14: Bonsoir.
11: Salut maman.
14: Qu'est-ce que tu fais ?
11: Un ping-pong.
14: Je crois qu'au niveau parfum, on est pas mal, hein ?
15: Ça s'appelle comment ?
16: T'es à moi ? Tu lui as dit ?
11: Je fais papa aujourd'hui, il était tout seul au café.
15: Chômage, papa. Vous êtes chez le coiffeur.
11: Ah, vous êtes observateur.
15: Bah, écoutez, Sandrine, permettez-moi que je me permette. Voilà, vous y allez en douceur.
14: Voilà. Oui, bon, monsieur Berger, je crois que ma femme a compris le principe.
11: C'est pas possible, c'est pas célèbre.
16: Non, c'est pas célèbre.
14: Dans la vie, il faut faire des choix.
11: C'est que moi, je suis pas vous.
14: Tu ne parles pas comme ça.
11: Je te parle comme je veux. Je n'aurai jamais ce job, je vais rester secrétaire toute ma vie, puis c'est tout.
14: Non !
17: Pourquoi on vit et après on meurt ?
14: Ouais !
11: T'as pas honte d'écouter mon parc, là ?
15: Vincent est avec une copine, ça me rappelle des bons souvenirs.
11: Quand on s'est connu ?
15: Non, avant.
11: Oh, t'es con.
6: Juste une illusion à l'affiche et j'ai vu des sourires, hein. En tout cas en studio pendant la diffusion de cette bande-annonce. Alors, qui veut ouvrir le bal ? Geneviève, tiens.
7: Allez, avec plaisir. Avec plaisir parce que c'est un film que j'ai trouvé extrêmement réjouissant. Je crois que c'est le film dont on avait besoin en ce moment au cinéma, qui est une comédie, qui est drôle, qui est extrêmement bien écrite. Ça fait vraiment longtemps que j'avais pas vu un film aussi bien écrit. C'est au cordeau, c'est à la plume, puisqu'on parle d'écriture. Rapidement, le pitch, juste une illusion. Tout est tourné autour de ce jeune garçon qui a 13 ans et qui vit avec son frère qui lui est vraiment dans, donc on est en 85, dans les années New Age, en termes de musique, Joy Division, tous ces trucs-là. Ils partagent la même chambre. Sa mère est secrétaire et travaille beaucoup, fait tout. Hein. On voit vraiment la mère des années 80 qui se débrouille dans tout. Et puis le père, en fait, qui est au chômage et qui ne l'assume pas. Ce que j'ai trouvé... et dans tout ça, ce jeune garçon, il est très amoureux d'une fille qui a pour

0: troisième prénom Geneviève, qui du coup propose une super musique dans le film, allez le voir.
1: Et qui est catholique.
0: Et qui est catholique. Et qui était, absolument, et qui est catholique.
1: C'est important parce que bon.
0: Oui, tout à fait. Et ce que j'ai trouvé d'extrêmement réjouissant dans ce film, c'est que, ça nous replonge toutes et tous, quelle que soit notre génération, dans notre enfance, dans notre adolescence, dans ce moment où on passe de l'enfance à l'adolescence, dans ce mode de vie familial. Je trouve que vraiment c'est extrêmement juste, c'est très bien joué. C'est avec Louis Garrel, Camille Cotin, ce jeune Simon Blouville qui est vraiment génial.
2: C'est jeune, hein.
0: Ah,
2: casting.
0: C'est super. Ouais, c'est vraiment super.
1: Révélation.
0: C'est une très belle révélation. Il y a aussi celui qui joue son frère, qui est joué par Alexis Roustil. Je voudrais pas dire de bêtises.
2: Je connais pas son nom, mais moi j'ai été bluffée par leur niveau, assez jeune. Et le casting, Laurent, vous partagez le même enthousiasme que Geneviève, Garrel, Cotin, ça fonctionne bien. Hein.
3: Alors, sur le casting, je partage plutôt le même engouement. Mais sur le reste du film, moi, j'avoue que j'ai une petite pointe de déception. Je n'ai pas passé un mauvais moment. Je trouve que c'est un film sympathique. Mais on parle quand même d'Olivier Nakache et Toledano. Éric Toledano, qui sont quand même pour moi des réalisateurs. Bon, voilà, on ne va pas reciter tous leurs films, mais qu'on fait de Intouchables au Sens de la Fête. Et je trouve que là, on est sur un film quand même relativement mineur, quoi. On n'est pas dans le Sens de la Fête. On n'est pas sur Intouchables.
2: J'adore quand ils ne sont pas d'accord.
3: On est sur un film très léger, très sympathique, très mignon. Mais voilà, ça casse pas quatre pattes à un canard. Quoi,
2: vous l'avez trouvé trop prévisible à ce film dans l'écriture.
3: Totalement.
2: J'en étais totalement
3: sûre. Et surtout, je l'ai trouvé très jukebox. Alors, au début, ça me plaisait bien. Puis tout à coup, moi, quand on me passe 10 morceaux à la suite, des extraits à chaque fois, pour me rappeler que ça se passe dans les années 80, merci, j'ai compris. Quand on fait un gros plan sur une boîte de Benko au petit déjeuner, ou qu'on fait un gros plan sur une cassette qu'on est obligé de rembobiner avec un stylo, j'ai compris aussi.
2: Trop
3: j'ai vécu
2: cliché.
3: Les années 80. Donc, j'ai pas besoin qu'on me les raconte. J'imagine que la nouvelle génération adore le film. D'ailleurs, il a plus d'un million d'entrées. Quand même un très gros score, même pour Nakache Toledano, hein, qui, rappelons, avait fait 19 millions d'entrées avec Intouchables. Mais là, ils réussissent quand même un gros coup. Ça va être sûrement leur deuxième meilleure entrée, film en termes d'entrée. Mais pour moi, c'est un peu conditionné, c'est un peu facile. Et je ne suis pas si enchanté que ça, même si oui. Pour revenir au casting, Alexis Rosenthal, puisque c'est son nom, le grand frère, je le trouve vraiment très bon.
2: Super. Ouais.
3: Le jeune, un peu moins. Moi, je ne veux pas mentir, ça ne fonctionne pas avec la jeune fille, malheureusement. Pierre Lottin, il commence à m'agacer un peu plus que sérieusement. Et Camille Cotin, même si je l'adore, ce n'est pas forcément son meilleur rôle, même si la scène de danse, et les deux réalisateurs l'avouent, elle l'a improvisée, est exceptionnelle. Voilà.
2: Mais du coup, je suis un peu déçu. Hein. Elle a le rythme, ça c'est sûr, on l'a constaté. Ouais. Mais je crois qu'elle se confiait il y a quelque temps à un membre de sa famille qui lui avait dit je crois que c'est là où tu as joué le mieux. Et en fait, elle dit, j'ai eu l'impression que c'était un petit peu écrit pour moi, c'était assez naturel.
0: C'était écrit pour elle, hein. Il faut savoir que le duo Nakache Toledano, en fait, ils ont une idée de film.
2: Ça part d'elle.
0: Oui, c'est ça. Ils écrivent vraiment pour les comédiens. C'est-à-dire qu'ils ont pensé ces personnages en pensant à Garrel et Cotin. C'est vraiment une des spécificités. Ils en parlaient lors d'une masterclass récemment. Et c'est une des spécificités de leur écriture. C'est là où je trouve que justement, c'est très bien écrit et ça, c'est vraiment très bien calé entre acteurs et personnages.
2: Roulement de tambour. Il arrive, il n'a rien dit. Jusqu'à maintenant, il a interviewé Toledano il y a quelques jours et Dominique Landron va nous livrer son sentiment.
1: Moi, je ne partage pas du tout l'avis de notre ami
2: Laurent.
1: Ah. Moi, j'ai trouvé le film très intéressant. D'abord, un coup de chapeau à Radio France, parce que c'est un film inter. Et c'est un film inter qui glorifie une station luxembourgeoise de couleur rouge. Vous voyez ce que je veux dire ?
2: C'est vrai.
1: Eh oui. Donc, elle est bonne fille, hein, le service public est bonne fille. Dès le début, on est plongé dans cette atmosphère des années 80, avec le sigle France Inter de l'époque,
2: ouais.
1: Avec Canal+, avec TF1 qui est coproducteur.
3: Et la Gaumont.
1: Et la Gaumont. Donc, déjà, on est dans le... Et puis après... je trouve que, alors c'est un film des années 80, mais qui a beaucoup d'échos avec ce que nous vivons actuellement. L'antisémitisme, la relation franco-allemande. C'est très amusant ça, il fallait le trouver. Le couple Helmut Kohl, François Mitterrand, chapeau, c'est une idée de scénariste géniale. J'en dis pas plus, les spectateurs, ceux qui ne l'ont pas vu, me comprendront. Et puis je trouve que L'atmosphère, elle est soulignée par plein de choses. Chevignon, le magazine Podium, le Quid, bien entendu, la valise RTL. Les routiers sont sympas avec cette erreur. Cette erreur.
2: Ah, il y a une erreur.
1: Oui, il y a une erreur parce que c'est pendant la danse de Camille Cotin et c'est en fin d'après-midi. Or, les routiers sont sympas, c'était le soir.
2: Ah, mais oui. Et vous l'avez dit à Tony Danon?
1: Absolument.
2: Qu'est-ce qu'il vous a dit?
1: Alors, il a botté en touche.
2: Oh, ah, ça ne m'étonne pas. C'était excellent.
1: Et je trouve que le film est intéressant par rapport à ça, par rapport à l'atmosphère et par rapport à ce qu'il évoque. Les questionnements d'un adolescent, bon, passé par mes souvenirs personnels, c'était un peu plus avant qu'en 1980.
2: Mais qu'importe l'époque, c'est quand même un peu récurrent, c'est le questionnement amoureux.
1: Et puis l'histoire de les ruer vers l'or dans les deux sens.
2: Génial.
1: Le film de Chaplin et puis le film porno quand les jeunes vont dans cette boutique pour louer.
0: Un vidéoclub.
1: Oui. Excusez-moi, on est tous passés par là. Enfin, en ce qui concerne, en ce qui concerne les messieurs, voilà. Voilà. Ça pourrait être presque un souvenir personnel.
2: Laurent, on l'entend pas. Je sais pas pourquoi.
1: Mais il n'en avait pas besoin, Laurent. Il n'en avait pas besoin.
3: Je vous écoute avec attention, mais ça va aussi dans le sens de ce que j'ai dit. Dominique dit, il y a plein de petites choses qui nous rappellent. Et moi, je trouve qu'ils font un peu trop étalage des souvenirs.
2: Mais je l'ai entendu, cette critique, Laurent, aussi, à la sortie. Des gens qui disaient, il y a trop de rappels. On a bien compris quand ils étaient dans les années 80.
1: Mais il y a aussi l'émancipation féminine.
0: Bah, je suis d'accord.
1: Ouais. Ça, c'est quand même
0: le personnage de Camille Cotin est vraiment génial.
1: Ah, oui, absolument. Et puis, ça transpire la cinéphilie par tous les ports. Il y a des références au Fanfaron de Dino Riz, il y a Un homme et une femme de Claude Lelouch, avec une reconstitution de scène. Et puis, un clin d'œil à José Giovanni, Dernier domicile connu, la musique de François Droubet. Et puis, sans en dévoiler l'issue, difficile de ne pas essuyer une larme, avec une fin en Super 8 qui dit beaucoup de choses, parce que le film est dédié aux deux pères de Nakash et de Toledano, qui sont décédés pendant le tournage.
2: Et j'avais écouté votre interview avant de voir le film, et j'ai trouvé que c'était une belle façon de rentrer dans l'univers. Ça n'avait pas été défloré, mais voilà, il y avait des choses qui donnaient envie et qui donnaient déjà une explication. Bon, mais Laurent, mince alors, on ne partage pas
3: même.
0: Je suis hyper surprise, Laurent, parce que vraiment, je trouve que pour moi c'est un de leurs meilleurs films réellement, c'est-à-dire en termes d'écriture et de réalisation, et surtout, alors je pensais que c'était justement votre époque, puisque je sais pas si vous avez vu, mais dans le film, Anne-Carine est née à la même année que vous, je vais pas la dévoiler à la radio, c'est la même année
2: que vous, 72
0: et quand j'ai vu ça, je me suis dit bah alors là vraiment ça va plaire à Laurent, enfin c'est vraiment toutes ces années. Moi je trouve qu'il y a des vraies similitudes. J'ai pas grandi dans les années 80, j'ai plutôt grandi dans les années 90, et je trouve qu'il y a des vraies similitudes. Moi ça m'a vraiment rappelé aussi mon enfance, donc je me suis dit que voilà, encore plus pour ceux qui l'ont réellement connu. Je trouve que c'est pas un étalage de référence pop culture, c'est l'époque
1: avec le chômage,
0: avec le chômage même. C'est, moi je trouve ça hyper drôle quand à un moment donné Louis Garrel se retrouve dans cette salle d'attente avec tous les autres hommes qui attendent un poste de cadre. Ils ont tous un trench Burberry beige, c'est génial. En fait, ils se moquent eux-mêmes de cette époque où tout le monde était habillé pareil. Moi je trouve ça drôle.
2: Garrel, vous l'aviez déjà vu dans un film avec pas mal d'humour quand même.
1: Oui, moi, c'est ça.
2: Je l'avais jamais vu dans un film où il jouait cette capacité à être un autre personnage.
1: Non, moi, ce qui me gêne un peu, en fait, c'est la moustache. Je trouve que c'est pas nécessaire.
3: Oh, il la porte bien, je trouve.
1: Nécessaire. Je trouve,
3: non, mais dans L'Innocent,
2: ça vous rappelle Yves Saint Laurent?
0: Yves Saint-Laurent?
2: Ouais, il avait joué dans... Il était dans... Je ne me rappelle plus exactement le nom du film, parce qu'il y en avait eu deux qui étaient sortis en même temps sur Yves Saint-Laurent. Mais lui, il était, me semble-t-il, acteur porno, d'ailleurs. Enfin, pas acteur
3: dans
2: porno.
3: Il avait joué... Ouais, je ne sais plus. Mais en tout cas, oui, le côté comique, on le retrouve dans L'Innocent, le film qu'il a réalisé. Hein.
1: Oui,
3: mais c'est vrai qu'il est plutôt drôle.
1: Oui, c'était totalement déjanté, en plus. Absolument.
2: Ouais. Bien, serons-nous déjantés dans quelques instants avec la poupée, n'y voyez pas. Ah, quoique, on reste un peu dans le même univers.
1: Il y a une certaine continuité avec
2: qu'est-ce qu'on est bon.
0: Quelle époque.
2: Qu'est-ce qu'on est bon dans cette émission.

0: c'était bien, là, dans les années 80. Ça a dû rappeler des souvenirs aux plus vieux d'entre nous.
1: N'est-ce pas?
0: N'est-ce pas? À Laurent, on est la même année, donc voilà. On exclut Geneviève, bien sûr.
2: Ah oui, complètement, là.
0: Et Nicolas aussi, ils sont tout jeunes.
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0: Oui, moi j'ai vécu avec des poupées quand j'étais enfant, Geneviève aussi, mais aviez-vous imaginé
2: les mêmes.
0: Dominique et Laurent vous asseoir à table avec une poupée très réelle?
1: Non, moi ça m'a jamais fait fantasmer une poupée.
0: Laurent?
1: Je préfère le vrai.
4: Non plus, non.
0: Et pourtant, il y a un film à l'affiche qui s'appelle La Poupée, justement, voici la bande-annonce.
5: Elle rentre dans l'ascenseur comme ça, elle me dit « Dis donc, ça serait top qu'on aille faire du parapente ce week-end avec ta femme. » Non mais hola, hola.
6: Elle fait quoi, Audrey, dans la vie, Rémi?
5: Bah comme. Vous faites nos 6 mois, je vais lui préparer une blanquette.
7: Police nationale, j'écoute.
5: Enfin voilà, ma poupée s'est réveillée. Bon, vous pouvez pas rester ici. Hein.
6: Pourquoi? Je suis exactement la même, mais en vrai.
5: Non, mais... Ne m'approchez pas.
6: Bonjour, mon amour.
5: On se calme, hein, on se connaît... Enfin, ça va très vite, quoi.
6: Au fait, Rémi, il y a ta femme qui a appelé.
5: Je vais vous décevoir, j'ai rien à raconter.
6: Bah oui, je sais.
5: Audrey, enfin.
6: Bernard, Rémi est venu avec Audrey.
8: Elle est parfaite, ta petite femme. Parfaite.
6: Rémi s'est fait quitter, s'en est jamais remis. Heureusement qu'il m'a prise. Et toi, tu es heureux avec Audrey?
5: Oui.
6: Mais c'est pour ça que t'as pris une poupée, pour pas souffrir.
9: Rémi me dit qu'il faut que j'ai ma vie à moi, donc si je commence à m'épiler, à maquiller, à me démaquiller, à me muscler, à mincir, eh ben je vais faire que ça. Et j'appelle pas ça avoir sa vie à soi, moi. Oh.
0: Elle s'appelle Audrey, la poupée. Est-ce qu'elle vous a envoûté, messieurs?
1: Alors, moi, je vais vous dire, il n'y a rien de nouveau sous le soleil. 1974, est-ce que vous avez vu Grandeur Nature? C'est le même sujet, c'est Luis Garcia Berlanga avec Michel Piccoli à la place de Vincent Macaigne qui, était tombé amoureux d'une poupée gonflable, mais c'était beaucoup plus sulfureux. Berlanga est quand même un cinéaste un peu sulfureux, quoi. Ce qui n'est pas le cas de Sophie Beaulieu, qui a un nom célèbre. Une des plus grandes caméras du cinéma français, de marque de cinéma français, c'est une caméra Beaulieu.
0: Alors, premier c'est la même long... famille?
1: Je ne sais pas, mais bon, ça m'a frappé. Et c'est un premier long métrage. Et je trouve que le film, il est totalement loufoque, mais il est en même temps romantique. Moi, je trouve que c'est une réussite. Le film est court, il fait 1h20, je crois.
0: Ah oui, c'est court, 1h20.
4: Oui, voilà. 1h20.
1: Et il y a un super générique, Vincent Macaigne, Zoé Marshall. Alors là, elle m'a épaté, Zoé Marshall, qui est la fille de Marshall.
4: Olivier Marshall, voilà. Le réalisateur.
1: Cécile de France.
0: Ouais, j'adore.
1: Égale à elle-même. Et puis, il est trop rare, Marianne Bassler, actrice fétiche de Paul Vecchiali, et Hubert Mecky. C'est vraiment, moi je trouve que c'est un beau casting. Cette poupée gonflable qui va prendre vie, c'est une situation absurde, hein, mais on suit, ça marche, on se laisse prendre au jeu. C'est un conte, un surfond de réflexion autour du genre, et dont la clé nous est livrée dans une scène finale séparée, je n'en dirai pas plus. Il y a de l'humour, il y a un certain désenchantement pour certains personnages, et puis moi je trouve que c'est une bonne surprise, j'ai passé un bon moment, puis 1h20, oh là là, mon Dieu, c'est reposant.
0: Ben ça change un peu de ce que vous m'avez raconté lors des précédentes émissions, hein. Certains films qui faisaient 2h30, pas loin de 3h. Laurent, alors vous, qu'est-ce que vous avez pensé de La Poupée?
4: Oui, ben j'ai un joli souvenir.
0: On entend Louis qui veut dire non un peu, j'adore.
4: Non, c'est un premier film, comme l'a signalé Dominique, Sophie Beaulieu. Donc c'est un premier film que je découvre évidemment l'an dernier lors de la sélection de la semaine de la critique. On découvre ça en toute fin, donc il y a un côté assez drôle parce qu'on voit énormément de films. Et puis tout à coup, c'est quelque chose qui nous permet de faire une petite respiration. Alors même si le comité est très divisé, je sais que dans la salle on avait beaucoup ri parce que voilà, on avait besoin de décompresser et c'est le film parfait pour décompresser. Après, c'est pas non plus voilà le film de l'année, on va pas se mentir. Ça tient beaucoup sur Vincent McCain, moi je trouve qu'il est assez exceptionnel. C'est vraiment lui, pour moi, qui porte le film. Et puis, effectivement, elle a fait le choix. Alors, c'est pareil, Dominique parlait d'une référence d'un vieux film. Il y avait eu un très beau film américain qui s'appelait Une fiancée pas comme les autres, avec Ryan Gosling, qui était sorti en 2007. Pareil, où Ryan Gosling était amoureux d'une poupée gonflable, mais qui tournait plus vers le drame. Là, ce qui est assez rigolo, c'est qu'une fois que la poupée est réveillée, on tombe vraiment dans la comédie un peu loufoque. Et oui, ça fonctionne parce que ça devient une comédie romantique plutôt jolie, plutôt sympathique. Voilà, ça sera pas dans mon classement 2026, mais allez-y, c'est rafraîchissant et on passe un bon moment. Et ça n'a pas la prétention de certains films qu'on a évoqués il y a quelques minutes.
0: Oh Vous avez vu comment il fait?
2: Il va y avoir une mise à pied, hein, Laurent, là.
0: Oui, oui, oui, oui, j'aime totalement.
1: Carton rouge.
2: Ouais.
1: En plus, on parle de football dans le film.
0: Oh, bah tiens, je vais tout le taquiner, Laurent. Laurent, pourquoi n'avez-vous pas eu envie d'aller voir le diable s'habiller en Prada? Pourquoi? Alors, ce refus
4: Oui, je sais pas. C'est dommage, hein, parce que je pense que je vais quand même voir beaucoup de films. Hein. Je n'ai pas d'habitude de blocage, mais là, j'avoue que je n'avais pas vu le premier. Le peu que j'en avais aperçu m'avait complètement ennuyé, c'est-à-dire les extraits, et du coup, j'ai pas eu envie d'aller voir le deuxième.
0: Alors que absolument rien. Dominique a joué la fashion victime avec Geneviève.
4: C'est précipité avec
0: mais
4: vous.
0: Oui.
4: C'est formidable.
0: Et j'attends
1: avec impatience. On l'a vu en avant-première. Avant-première.
0: Mais oui, en avant-première. Alors racontez-moi, les amis. Parce que moi, je ne l'ai pas vu.
1: Allez, non, vas-y, à toi.
0: Geneviève.
2: Attendez, je chausse mes
0: loup-boutins
2: et j'arrive.
1: et une robe rouge.
2: Et une robe rouge, bah, évidemment.
0: Indispensable.
2: Bien sûr, bien sûr. Le deuxième volet du Diable s'habille en Prada, c'était quand même un sacré pari de se dire de faire la suite. Parce
1: c'était
2: que
1: gonflé.
2: C'était quand même gonflé, d'une part parce que c'est quand même à la base le Diable s'habille en Prada, l'adaptation d'un livre sorti en 2003 par une ancienne assistante d'Anna Wintour, rédactrice en chef hyper connue du magazine Vogue.
0: Et glacial.
2: Et voilà, connue pour son non-sourire permanent.
0: Et sa coupe carrée, ses grandes lunettes.
2: Et ses lunettes noires de soleil. Et donc, c'était une adaptation d'un livre qui vraiment raconte les coulisses de la fashion sphère du magazine. Là, dans le film, c'est Runway. Sinon, ça correspond en fait à Vogue. Donc, passé ce livre, fallait-il faire une suite? Qu'est-ce qu'on pouvait en tirer et qu'est-ce qu'on pouvait en tirer 20 ans plus tard? Parce que le premier volet est sorti en 2006-2026.
0: Ça, c'est pas bien de le dire.
2: On retrouve le même casting, donc la merveilleuse Meryl Streep, qui joue donc l'équivalent d'Anna Wintour, c'est-à-dire Miranda Presley.
0: Ils connaissent tout par cœur. Je me rappelle même plus, moi, qui était Presley.
2: J'avoue, j'ai revu le premier volet il n'y a pas très longtemps. Anna Taouais, elle est incroyable.
0: Elle est forte quand même. Je reconnais.
2: Elle est merveilleuse. Elle est de retour ici. Donc, dans le premier volet, c'est l'assistante de Miranda. Mais là, elle se retrouve directrice de publication de Runway qui est dans la panade. On retrouve aussi l'autre assistante qu'on avait dans le premier Le Diable s'habille en Prada.
0: Qui était vraiment jouée par la serpillière
2: de service. Emily Blunt, absolument. Ouais. Et puis, on retrouve le maire. Merveilleux Stanley Tucci que j'adore de mon cœur.
0: Je me rappelle de cette scène où il lui balançait les fringues. Alors, ce petit ensemble Chanel.
1: Immense acteur.
2: C'est génial. Alors, est-ce que c'est bien? Ben oui, sincèrement, c'est bien. Le pari est réussi. Je garde quand même un coup de cœur pour le premier parce que Le Diable s'habille en Prada, ça avait vraiment défrayé la chronique, on ne peut pas dire autre chose, et ça avait rassemblé tout le monde. Là, j'ai l'impression que les critiques sont un petit peu plus divisées, mais ça joue quand même. Enfin, je veux dire, ça y est, le casting tient son énergie.
0: Les répliques sont cultes ou pas déjà?
1: Il y a quelques cultes.
2: Il y a quelques répliques déjà, cultes. Oui. Non, moi je disais, on en parlait à la sortie de la projection avec Dominique, la seule chose que je reprocherais un petit peu, c'est l'impression que les scènes se succèdent. J'aurais voulu qu'en termes d'écriture, une fois de plus, on prenne plus le temps de se poser dans une situation. Là, j'ai l'impression que c'est
0: ça va vite.
2: Voilà, ça va vite. Et en même temps, ça va vite parce que la société va vite. Et c'est aussi ce qu'on peut saluer
0: Ce monde-là va vite.
2: Et c'est aussi ce qu'on peut saluer dans ce deuxième volet du Diable s'habille en Prada, c'est que que ça raconte la société actuelle, ça raconte à quel point on est dans une société en pleine mutation, que Runway, qui était une publication, un magazine qui sortait, bah aujourd'hui c'est uniquement une version téléchargeable sur Internet, qu'en fait il y a la présence des réseaux sociaux, enfin évidemment ça se passe en 2026, donc c'est quand même très actuel, c'est dans l'air du temps, et ça raconte ça, et ça le raconte plutôt bien.
0: Geneviève valide. Alors Dominique, est-ce que vous vous êtes ennuyé, ou est-ce qu'au contraire
1: non, moi je valide deux fois ce que vient de dire Geneviève. Je trouve lamentable la critique du Monde qui est parue.
0: Ils ont été sévères.
1: Manifestement, oui, on a un problème de critique en France, hein, je trouve. Enfin, tout moins à Paris. Hein. Pas en Corse, évidemment.
0: On a les meilleurs, nous, en Corse.
1: Mais là, franchement, elle est passée à côté du film, manifestement. Alors, c'est un film, moi, je trouve, parce que c'était gonflé, 20 ans après, de trouver une idée de scénariste. Et souvent, les deux, on parlera de Corico tout à l'heure, c'est raté. Là, on sent qu'il y a un travail de scénariste. Et effectivement, comme dit Geneviève, on est dans l'ère du temps, c'est-à-dire on parle du numérique, on parle de l'abandon de la presse papier, on parle de la crise de la presse aux États-Unis, comme en France, où on vous licencie avec un SMS. Ce qui est vrai, c'est arrivé il y a 2-3 mois pour un quotidien new-yorkais. Donc tout ça est expliqué. On voit aussi le choc, l'arrivisme des unes et des autres, ceux qui sont fidèles. Moi, je trouve que le film, à ce niveau-là, est très réussi, superbement interprété, c'est certain. Et puis, moi, ce film est une évasion. Moi, pendant 2 heures, je n'ai pas regardé ma montre, je me suis laissé emporter. Et puis, c'est un film aussi qui est, d'une certaine façon, l'abandon de la capitale de la couture française, qui est Paris. Là, pour les Américains, la Fashion Week, c'est Milan. C'est intéressant, ça, comme vision. Les seules références françaises, c'est Dior et le rosé, à boire avec modération, bien sûr, où on voit le domaine d'hôte, vous voyez. En plus, ils prennent pas n'importe quel rosé.
0: Quelques clichés,
2: Moi, j'ai aussi remarqué. Je rebondis sur ce que disait Dominique sur le fait qu'on déplace en fait la mode qui n'est plus du coup à Paris, mais à Milan. Ça me fait aussi énormément penser à cette série culte, bon, qui s'essouffle clairement au fil des saisons, mais qui est Emily in Paris.
0: Eh oui.
2: Et c'est marrant parce que Emily in Paris a un peu repris le concept du diable s'habille en Prada. Et là, notamment sur la deuxième partie du film, j'ai vraiment l'impression que c'est le diable s'habille en Prada qui s'inspire de Emily in Paris, puisque Emily in Paris se retrouve à Rome dans les, il me semble, 2 dernières saisons.
0: Ça dépend de qui elle fréquente, en fait.
2: Oui, voilà, c'est ça. Mais là, cela dit, ça raconte aussi vraiment quelque chose, même si, évidemment, l'Italie, et notamment Milan, a toujours été quand même une capitale de la mode européenne, c'est évident. Mais c'est vrai que les médias, les images racontent beaucoup, évidemment, notre société, c'est aussi fait pour. Et c'est vrai qu'à la lecture de cette série Emily in Paris et du Diable s'habille en Prada 2, on se rend compte quand même qu'effectivement, géographiquement, la mode se décale un petit peu.
0: Quelle chanson on pourrait mettre pour illustrer ça?
2: On peut mettre Madonna.
0: Madonna.
2: On peut mettre Britney Vogue. Non, c'est totalement Madonna.
1: Mais c'est Lady Gaga qu'on voit. Hein,
2: mais on voit Lady Gaga dans le film, effectivement.
0: C'est trop bien.
2: Mais je valide complètement cette musique qui arrive, là, attendez.
1: Et il y a Kenneth Branagh aussi qui joue dedans.
0: Vous entendez, là?
2: Ça, c'est la montée. Oh, ah, c'est génial.
0: Ça, Madonna. C'était aussi nos années, Laurent.
4: Oui, totalement.
0: Vous vous rappelez, vous l'avez faite la chorégraphie de Madonna avec les bras comme
4: ça. Ah oui.
0: Ouais.
4: Tout le matin.
2: Laurent, on veut voir ça.
1: Jacques Chirac était très amateur de Madonna.
4: Oui.
1: Vous voyez ce que je veux dire?
0: De sa petite culotte.
4: Surtout après concert.
1: C'est vous
4: Dominique
1: qui avez parlé de ça. Hein.
2: Préparez-vous à danser, montez le son. Vous êtes sur ici, c'est RCFM.
0: Elle
2: vous écoutez Délivré du cinéma.
0: Trop forte. J'espère que Marie Brandy écoute là.

0: Madonna sur RCFM. Ouais, on s'est replongé dans ces années 80 qui nous ont fait tant de bien. Et la chorégraphie, il en sera question dans quelques instants sur un film à l'affiche avec Michael Jackson. Je voulais vous parler, les amis, d'un film que nous n'avons peut-être pas vu, peut-être Laurent, exceptionnellement, c'est La Vénus électrique. Ça, c'est un film dont tout le monde parle en ce moment, et c'est quand même une réussite, en Corse, d'évoquer un film dont on a quelques infos, une affiche, une bande-annonce. On s'écoute la bande-annonce ?
1: Ah oui.
0: Allez.
2: Tu me jugeras pas ?
3: Mais non, jamais.
2: Depuis quelques temps, j'ouvre une médium.
4: Comment s'appelait l'être cher ?
2: Irène.
4: J'entends quelqu'un murmurer un prénom.
2: Quel prénom ?
4: Antoine ?
2: Hein ?
3: Qui êtes-vous pour abuser du malheur d'un veuf, pour profiter ainsi de sa fragilité?
4: Tu es ma lumière dans les ténèbres.
2: Est-ce que tu m'as pardonné?
4: Dis-le,
2: s'il te plaît.
4: Je t'ai pardonné, Antoine.
3: Vos séances avec M. Balestro, je vous propose de les reprendre. Quand il vous voit, il peint, et quand il peint, je vends.
4: Je vous croyais son ami. Il n'y a pas de place pour les scrupules dans ce grand corps?
3: Il est large. Il peut contenir l'ami et le marchand. Je connais sa vie, ses secrets. Je vous soufflerai des histoires.
4: Et le peintre, il est beau ?
5: Ah oui, il est beau.
3: Bonjour. Je vous propose 100 francs par tableau achevé et 150 francs pour les grands formats.
4: Peins le monde pour moi.
3: Elle m'a demandé le parapente. C'est merveilleux, ça. Je n'avais pas touché un pinceau depuis son décès.
6: Ah, Irène, si tu savais, ce lac.
7: Je voudrais parfois y retourner et m'y laisser couler.
4: Hein ? Je te l'interdis, tu m'entends ?

0: Elle aussi l'embrassait, mais c'était à moi qui rendait ses baisers.
1: Et plus elle apparaît, bah moi il me voit.
2: Il a pris conscience qu'il vous embrassait vous, et là, on a ressenti un mélange de stupeur et de désir.
0: Ah oui ?
2: Et aussitôt de honte, attention.
0: Ah bon.
3: La Vénus électrique. Ah, alors là, c'est, je le disais, un film très attendu avec Salvador et cette question déjà, est-ce qu'on va retrouver cette tonalité douce-amère que l'on retrouve chez le réalisateur? C'est un petit peu l'attente du moment. On est dans les années 30, je crois, dans ce film, dans le Paris des années 30.
4: Oui, tout à fait. C'est au début du siècle, on voit bien, ça se passe à Saint-Ouen, c'est sur un camp de j'allais dire nomades, enfin c'est des gens qui font du cirque, voilà, une Vénus électrique hein, qui embrasse des spectateurs, et dans le lointain on voit Montmartre, enfin c'est très beau, et cette reconstitution est plutôt réussie dans le film, mais surtout c'est un immense film. Voilà, moi je peux.
3: Ah, carrément, on peut déjà dire.
4: Ouais.
3: Ça met la pression à Dominique et Geneviève, hein.
4: Ah.
3: Et oui, hein.
4: Non, parce que j'ai pas de doute que, enfin, comment ne pas aimer ce film? C'est immense ce qu'a réussi Pierre Salvadori. Je pense que jusqu'à présent, c'était pour moi un des plus grands réalisateurs de comédie en France. Ce film confirme que c'est le plus grand. Qu'il y en a pas un qui lui arrive à la cheville, quoi. C'est
3: quoi? C'est une comédie romanesque, on peut le dire.
4: C'est une comédie romanesque, romantique. Tout à l'heure, au début d'émission, Evelyne nous avait dit le mensonge se transforme presque en histoire d'amour.
3: Oui.
4: Je crois que c'est une des plus belles histoires d'amour que j'ai vues sur grand écran. C'est extraordinaire.
3: Wow. Ah ben ça, c'est une façon vraiment d'hameçonner. Là, on a envie d'y aller, Dominique.
5: Ah, évidemment. De toute façon, d'abord pour deux raisons. Un, parce que c'est Pierre Salvador.
3: Ça déjà, on le savait, voilà.
5: Et deux, parce que le film a été post-synchronisé dans un studio parisien dirigé par un Corse qui s'appelle Nicolas Moutieri, et donc qui avait déjà post-synchronisé d'autres films d'ouverture du Festival de Cannes, notamment le film qui était produit par Paul Dominique Vachin-Sintu, qui s'appelait Annette. Qui avait fait l'ouverture du Festival de Cannes et qui était passé aussi. Et en même temps, Juste une illusion est passé aussi dans ces studios de post-synchronisation.
3: Du coup, on a une émission très synchronisée, vous ne pouvez pas.
5: Je ne peux pas dire.
3: Geneviève, moi j'ai envie d'aller le voir.
6: La Vénus électrique.
3: Pour toutes les raisons qu'on avait évoquées, mais pour les mots de Laurent là, c'est vrai que ça donne encore envie de plonger dans son univers et puis de découvrir aussi ses acteurs.
5: Il vous a branché là.
6: Oh, joli. Bah oui, c'est sûr. Alors déjà, je suis comme vous toutes et tous, je suis fan de Pierre Salvador et parce que je trouve qu'il est, voilà, c'est un très très bon réalisateur, très bon directeur d'acteur, très bon scénariste, qu'il a quelque chose à dire en fait. Du monde et tout en finesse et en comédie, et je trouve qu'il le fait vraiment bien, donc je suis vraiment très curieuse de découvrir son dernier film, très heureuse pour lui qu'il puisse faire l'ouverture du Festival de Cannes, et ça ne m'étonne pas que ce soit une grande réussite, et je suis même très heureuse de ça, parce que c'est vrai que son précédent film n'avait pas eu le succès escompté, et donc il a su quand même rebondir de toute évidence et passer sur cette nouvelle comédie. J'avais eu l'occasion d'un petit peu de discuter avec lui de ce film-là, de la Vénus électrique, et notamment, enfin voilà, il m'avait un petit peu parlé de ce qui l'intéressait, et voilà, j'ai vraiment hâte de découvrir ce film. Surtout, oui, ce que je voulais dire, c'est que si Laurent dit que c'est la plus belle histoire d'amour qu'il ait vue au cinéma ou l'une des plus belles, j'ai vraiment hâte de découvrir ça, parce que Laurent est très exigeant à ce niveau-là.
3: Et donc, c'est une fausse voyante, c'est un peintre, c'est les deux personnes qui vont vivre cette histoire d'amour.
4: Oui,
3: pas
4: alors,
3: vraiment, pas que il y en a trois.
4: Il y a un quatuor, on le voit bien à l'affiche. L'affiche est très réussie d'ailleurs.
3: Oui.
4: Effectivement, ce quatuor de. Vous parlez de casting, enfin Pio Marmaille. Moi, je ne l'ai jamais vu comme ça. Pio Marmaille, c'est Buster Keaton dans ce film.
3: Carrément.
4: Il est extraordinaire. Gilles Lellouche. Hier, j'ai eu la chance de croiser Frédéric Mercier, qui est un journaliste émérite qu'on connaît tous, qui travaille pour Positif. Frédéric Mercier me disait. C'est le meilleur rôle de Gilles Lellouche à ce jour. On l'a jamais vu aussi bien dirigé, aussi pertinent, aussi à la fois ambigu. Et puis évidemment Anaïs de Moustier, qui est pas une révélation parce qu'on sait que c'est une immense actrice, mais elle tient le rôle mais à merveille.
5: Quand elle est bien dirigée.
4: Et quand elle est bien dirigée, complètement. Merci Dominique. Et Vima Laponce. qui est formidable dans ce film.
6: Ah, mais Vimal Aponce, mais c'est bon.
4: Mais oui,
6: c'est bon.
4: Mais oui. Et comme par hasard, elle a un peu cette coupe de cheveux, elle a Adèle Haenel quelque part. Moi, je trouve. Enfin, on voit la continuité des films de Pierre, et c'est ça que j'aime aussi. Ces réalisateurs qui sont capables de nous faire 11 fois le même film et à la fois totalement différemment et à la fois. Et moi, je trouve qu'il se bonifie vraiment. Et enfin voilà, j'ai vraiment été impressionné par ce film. Peut-être que je l'attendais avec impatience. Peut-être que j'ai eu la chance de le découvrir aussi avant.
6: Oui, voilà, mais parfois, avant c'est déçu.
3: Voilà, quelquefois, c'est cruel aussi. Ouais. D'attendre un film avec autant d'impatience, et justement, on a.
4: Mais voilà, j'aurais pu être déçu, ouais.
3: Alors, ça sera le film, d'ouverture de Cannes. Et ça aussi, ça va être un grand moment. C'est un film dont on va beaucoup parler. Espérons que la critique aussi nationale, internationale, vibre également, soit électrisée également.
6: Est-ce qu'on sait
4: Moi, je pense au public.
3: Ah oui, ça c'est
4: important. Surtout au public. Et c'est un film pour le public. Parce que Pierre, on peut lui reprocher un petit côté grand public, mais moi je trouve que c'est pas un gros mot, le cinéma populaire. Et il fait un cinéma populaire et à la fois extrêmement intelligent. Geneviève disait tout à l'heure, il y a toujours des sous-sujets chez Pierre. Il raconte des choses. C'est pas des films inutiles. C'est pas de la comédie pour de la comédie. C'est pas un étalage de choses. C'est vraiment profond. Et celui-ci, alors voilà, on a oublié d'évoquer le sujet rapidement. Oui, effectivement, un homme qui a perdu sa femme, enfin, lui, il est peintre. Sa femme l'aidait beaucoup à peindre. Elle était peintre aussi. Et complètement dépressif et prêt à se tuer, il rencontre une médium qui lui redonne espoir dans la vie, qui lui redonne espoir dans la peinture. Et là arrive un chassé-croisé amoureux complètement phénoménal. C'est grandiose.
3: Il y a de la manipulation dans l'air, là.
4: Toujours. Toujours, c'est Pierre. C'est formidable.
6: Est-ce qu'on sait si le film sera diffusé dès le mercredi
4: Absolument.
6: De la sortie?
4: Dès le mardi.
6: Dès le mardi 12, dès le mardi, en avant-première.
4: Oui, il sort en même temps que Cannes. C'est-à-dire qu'il est projeté à 20h à Cannes, et il sera dans toutes les salles de France.
3: Alors ça, c'est vraiment le film qu'il ne faut pas rater. Vous l'avez bien compris. Ma question essentielle de la journée, c'était de savoir si vous saviez faire le moonwalk.
6: Bien sûr.
5: Écoutez, Dominique. Oui, moi je sais le regarder, mais le faire, non.
3: Ben, Pourquoi je vous parle de ça?
5: Ah ben je prévu que Michael...
3: Alors il y en a qui me disent Michel, Michael, en tout cas c'est le même film, et là ça y est, il est sorti. Pas mal d'engouement dans les salles quand même pour aller le voir, moi personnellement.
5: Ah ben c'est le biopic qui fonctionne le plus. C'est un des biopics qui fonctionne le plus au niveau mondial et en France aussi d'ailleurs.
3: Vous Dominique, vous y êtes allé?
5: Oui, alors j'y suis allé.
3: Moi, j'en connais qui sont allés en reculant, en moonwalk, justement.
5: J'ai eu la chance de le voir en VO, parce que je pense que quand vous entendez la bande-annonce française, c'est une catastrophe.
3: Il y a
5: Michael Jackson, il parle un peu comme ça, là.
3: Enfin,
5: c'est insupportable. Et là, dans la version, dans la VO, ça va, ça tient la route. Ce Michael Jackson, c'est la rencontre quand même entre le producteur de Bohemian Rhapsody, Graham King, et Antoine Fuqua, très étonnant d'ailleurs de le voir là-dedans, qui est un réalisateur de films d'action comme Training Day. Et puis, il y a le scénariste John Logan, à qui l'on doit notamment des films comme Skyfall, enfin des films à grand spectacle ou Gladiator. Et le créateur du Moonwalk est interprété par son neveu, qui s'appelle Jaafar Jackson, et la ressemblance, c'est vrai, est assez troublante. Alors, le personnage est complexe, peut-être trop d'ailleurs, parce que à l'origine, le scénario montrait, évoquait la difficulté du personnage, son côté un peu sombre, on va dire, vis-à-vis des jeunes, des enfants. Ça, la famille n'en a pas voulu, et il a fallu refaire le...
3: C'est édulcoré à mort, cette partie-là.
5: Alors, le film est trop lisse. Voilà, franchement, ça n'a pas beaucoup d'intérêt.
3: Et puis dites-moi, il y a une partie aussi de l'histoire qui est racontée aussi par un des frères, qui gomme aussi une autre partie de la famille. C'est-à-dire que Jermaine, c'est lui qui prend tout en main, mais avec Latoya, et les autres disparaissent subitement.
5: Par contre, la relation avec le père, elle est bien montrée. C'est-à-dire le fait que le père l'utilise est le premier qui se rend compte du talent du fils, et il va vraiment être lamentable avec lui. Alors c'est un film qui, je trouve, est totalement déséquilibré. Les scènes de l'intime sont ratées complètement. Fuqua, c'est pas un cinéaste de l'intime. Par contre, je reconnais que les scènes de concert, là, on sent quand même le savoir de Foucault. Il nous en prend plein la vue, mais ça marche. Ça marche parce que...
3: Il dure longtemps, le film ?
5: Oui, il dure un peu plus de 2 heures.
3: Hein. Ah oui, quand même, oui. Donc il faut que ça fonctionne.
5: Il fait 2h15, je crois, hein, Laurent.
4: 2h05 ? Non, il n'est pas si long. Ils l'ont coupé. Ils l'ont beaucoup coupé.
5: Et bon... je pense que le film sur la vie de Michael Jackson doit être fait à nouveau. Celui-là, ça tient pas la route.
3: Voilà, vous l'avez entendu. Très rapidement, les amis, parce que le temps passe à une vitesse folle, je voudrais juste quelques mots sur... Très rapidement, Dominique, Cocorico, il faut y aller ou pas, les deux ?
5: Non, mais c'est l'inverse de Diable s'habille en Prada, c'est-à-dire que vous faites une suite qui est complètement ratée, qui est vraiment... Bon, il faut bien payer ses impôts, en fait.
3: Compostelle, on dit oui ?
5: Ah oui, oui, allez-y.
3: Compostelle, ça c'est oui. Vivaldi ?
5: Ah, Vivaldi, remarquable, Vivaldi et moi. C'est une très belle histoire qui est passée en avant-première lors du festival de Bastia et cinéma italien. Il sort donc dans la semaine, là. Et c'est formidable. C'est cette rencontre entre cette jeune femme, cette jeune fille qui va devenir jeune femme, et Vivaldi est formidable. Et en plus, le Venise du 18e siècle est remarquablement montré. Et là aussi, c'est une histoire d'émancipation féminine. Allez-y, courez-y, c'est un petit bijou.
3: L'émancipation féminine, il en sera question aussi dans Cinédone. Et le festival 7e édition débute le lundi. Ce sera le 4.
6: 4 mai, du 4 au 12 mai, avec des possibilités de voir des films, des rencontres, des masterclass. Moi, il y en a un qui m'a particulièrement donné envie, qui s'appelle Au pouvoir et enceinte, qui est un film de Saveria Rojek, que vous pourrez notamment voir à Bastia le 6 mai.
3: Avec la présence d'invités et d'une fameuse ancienne ministre,
6: Marlène Schiappa.
3: Voilà,
5: Est-ce que je peux lire une chose
3: très rapidement, Dominique, avec plaisir.
5: Je regrette la programmation qui a été faite avant par
6: Artemar.
5: Là, il n'y a pas beaucoup de surprises, voilà, et d'avant-première.
3: Ça, c'est dit. Peut-être aussi une autre actualité.
6: Une autre actualité, oui, effectivement, le 12 mai par l'association Et pourtant ça tourne au cinéma Le Fogat à Ilurus.
4: Oui.
6: Le film de Paolo Sorrentino, La Grazia, que j'ai adoré, qu'il ne faut pas manquer.
3: La Grazia, ça c'est un super film aussi, on en avait parlé. Laurent, quelques mots peut-être pour terminer cette émission.
4: Vu que Cannes arrive et qu'on ne peut pas aller tous les jours au cinéma, il y a une super programmation, comme souvent sur les chaînes France Télévisions, passe After Sun, le formidable premier film de Charlotte Wells qui avait été découvert à la semaine de la critique, qu'on aime particulièrement. Il passe aussi à Perdre la raison, avec Émilie Dequesne, La nuit du 12, Dominique Moll, Anatomie d'une chute, Justine Triet. Donc voilà, si vous ne pouvez pas aller au cinéma... Regardez aussi la télé, Arte et France Télévisions passent des films de Cannes, c'est formidable.
5: Costa Gavras à Marignane, le week-end du 8 mai, chez l'ami Paul Cecaldi à Marignane. Allez-y, parce que ça, c'est vraiment un exploit, et ça montre le travail que fait Paul depuis des années, un vrai militant culturel.
3: Avec l'association Scobre. Eh bien, c'est sur ces mouvements...
4: Et ces quelques notes...
3: De Billie Jean, de Michael Jackson, que nous allons nous quitter. Merci les amis, moi j'adore votre présence, c'est toujours une belle respiration. Merci Nico, on ira au ciné, ça c'est sûr, grâce à eux. Merci Geneviève.
6: Merci.
3: Laurent, un gros bisou.
4: À bientôt.
3: Et on sonne ce rhume, hein, pour Cannes, il peut être en pleine forme, hein, ça arrive à grand pas.
4: En pleine forme.
3: Merci Dominique.
5: Merci Yvelaine.

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6: On en sait un peu plus concernant l'indemnité carburant à destination des grands rouleurs annoncée par le gouvernement fin avril. Son montant sera de 50 euros. Annonce faite aujourd'hui, elle est destinée aux travailleurs dont le revenu fiscal de référence est à 16 880 euros et qui effectuent un trajet de 15 km par jour pour aller travailler. Le dispositif actif fin mai concerne 3 millions d'automobilistes. Une première en Europe, un traitement innovant contre le cancer du pancréas a été testé sur un patient au CHU de Grenoble en Isère. Il est censé être plus efficace. Une quarantaine d'autres patients vont en bénéficier. Toujours 20 000 teufeurs dans le Cher, près de Bourges, pour cette grande fête techno illégale qui doit durer jusque dimanche. 4 personnes ont été placées en garde à vue. 32 personnes verbalisées en majorité pour détention de stupéfiants. 600 gendarmes sont déployés sur place. Un corps calciné découvert la nuit dernière dans un véhicule à Villeurbanne près de Lyon. La victime a été découverte après une fusillade, indique le parquet de Lyon. Une enquête est ouverte pour meurtre en bande organisée. 4 enfants et un sexagénaire blessés hier soir dans un camping. Ça s'est passé à Pénétin dans le Morbihan. Le mobilhome dans lequel il se trouvait a été soufflé dans l'explosion d'une bonbonne de gaz. En football, Le Mans peut valider sa montée en Ligue 1 dès ce soir en cas de victoire face à Reims. Le match est à suivre à 20h et évidemment sur ici.fr. Et puis en rugby, Toulon se déplace au Leinster cet après-midi pour les demi-finales de Coupe des Champions. C'est la Champions League du rugby.
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0: Méditerranée continue avec dans cette deuxième partie le projet Starego, SIGA lancé le 10 avril dernier par la Starezo, station de recherche sous-marine et océanographique de Calvi, un projet d'étude qui s'étalera jusqu'en 2029 et qui aura pour but d'ausculter nos fonds marins. Pour nous en parler, Arnaud Boulanger, chercheur en biologie marine à la station de recherche Starezo.
1: L'ambition principale, elle vient d'un constat en fait qui est valable pour la Corse, mais pas seulement, qui est quelque chose d'assez, une observation assez globale, c'est que pour les écosystèmes et d'autant plus pour les écosystèmes marins, on a assez peu en fait de données historiques qui vont décrire l'état de santé des écosystèmes ou bien des espèces. Et donc le problème lié à ça, vis-à-vis de différentes activités humaines, que ce soit de la construction, le changement climatique ou autre, on ne se rend pas compte si en fait on peut avoir des dégradations de l'écosystème ou pas, vu qu'on n'a pas en fait de description historique de comment devait être l'écosystème. Donc c'est ce qu'on appelle en fait un état de référence. Et donc c'est tout l'ambition de ce projet Starego, c'est de venir construire des états de référence pour toute une série d'espèces, d'écosystèmes, de fonctionnements écologiques sur l'entièreté du littoral de la Corse, pour vraiment en fait fixer une référence qui pourra être suivie, surveiller, si on peut dire, au fur et à mesure des années, et vérifier comment les écosystèmes marins se portent vraiment. Et si jamais on constate des dégradations, faire aussi remonter ces constats aux gestionnaires et aux politiques publiques pour permettre en fait la préservation du milieu marin corse dans son intégrité pour les générations futures.
0: Alors, les côtes de notre île, c'est 1000 km de côte sur 1800 km de côte méditerranéenne française. Pourquoi la Corse et pourquoi pas une autre zone d'études prioritaires ?
1: Alors, par la Corse, en fait, parce que déjà, au niveau de la richesse biologique des eaux marines de Corse, c'est assez exceptionnel. Pour plusieurs choses. Déjà, en fait, il y a la côte est et la côte ouest, déjà. Ce qui les différencie de beaucoup d'autres endroits en Méditerranée et dans le monde, c'est qu'on a une très grande hétérogénéité. Sur la côte ouest, en fait, on a une côte rocheuse qui est bordée de falaises et on a énormément de différentes baies dans lesquelles il va y avoir plusieurs canyons sous-marins. Tout le long de la côte ouest de la Corse, on a énormément de canyons sous-marins qui viennent parfois presque jusque dans le fond des golfes et qui sont liés à différents processus clés en termes d'océanographie. Ce qui est très contrasté avec la côte est, qui est beaucoup plus avec une bathymétrie beaucoup plus plate, si je puis dire, avec un grand herbier. Et également, c'est une île qui va comparer notamment avec la côte métropolitaine de France, qui à certains endroits a quand même beaucoup moins souffert des activités humaines. Et donc, ça, c'est un refuge, notamment pour pas mal d'espèces. Je pense notamment à l'ange de mer, qui est une espèce de requin, qui est complètement disparu, par exemple, des côtes françaises du continent, mais qu'on le retrouve encore aujourd'hui en Corse. Et donc, la Corse, c'est un refuge pour pas mal d'espèces. Et on a également pas mal de lacunes, parfois assez, des connaissances assez fondamentales sur le milieu marin corse. Et donc, c'est une des raisons qui a fait qu'on s'est intéressé à faire ça en Corse. Et d'autre part, c'est une étude aussi, le projet Starego Corsica, c'est financé par l'Agence de l'eau Rhône-Méditerranée-Corse. Donc, c'est un organisme qui veille notamment et qui finance énormément de projets de recherche afin de permettre la conservation et la restauration des écosystèmes marins en France de manière générale. Et l'Agence de l'eau avait un grand besoin de connaissances pour la Corse, notamment dans le cadre d'une directive qui s'appelle la directive cadre stratégie sur le milieu marin, qui est une directive européenne, donc qui concerne l'entièreté des États membres européens et qui en fait oblige l'ensemble des États membres européens à avoir un bon état écologique de leurs eaux marines. Donc, dans le cadre de ces directives, il y a différents descripteurs, différentes thématiques, telles que par exemple les déchets, les réseaux trophiques, les conditions, les caractéristiques de la colonne d'eau, la biodiversité, etc. Et l'Agence de l'eau avait besoin de beaucoup plus d'informations pour la Corse. Et donc, ce projet Starego Corsica a vraiment cette vocation d'apporter, de venir soutenir cette directive. Et donc aussi, in fine, l'ensemble des données qui ressortiront de ce projet seront transmises vers les instances supérieures à l'Europe.
0: Alors, c'est un projet en milieu marin. Il va avoir une approche scientifique et une méthodologie bien spécifique. Globalement, comment va se dérouler votre travail ?
1: Le déroulement du travail, en fait, ce qu'il faut savoir, c'est qu'il va être extrêmement varié. Dans le cadre de ce projet, il y a trois grandes thématiques dans lesquelles il y a une très grande diversité. Donc la toute première thématique concerne tout ce qui va être vraiment la caractérisation de la colonne d'eau en elle-même, donc les caractéristiques physiques, chimiques de l'eau, mais également l'étude du réseau trophique. Donc en partant des plus petits organismes, tels que le phytoplancton, le zooplancton, jusqu'à la mégafaune marine. Donc ça va être tout un premier volet qui, dans cette édition 2026, va se concentrer sur la caractérisation de la colonne d'eau au sein du golfe de Saint-Florent, le golfe de Calvi, le golfe de Porto, le golfe de Sagone et le golfe d'Ajaccio. Donc ça, c'est pour le premier volet, où on aura également une étude de la biodiversité profonde que l'on retrouve au sein de ces canyons, donc au niveau desquels on va placer différents types de caméras pour pouvoir avoir des images photos et vidéos de la diversité profonde que l'on retrouve dans ces golfs au sein desquels on a les canyons sous-marins. Ensuite, nous avons le deuxième volet qui, lui, se consacre plus à tout ce qui est déchets, que ce soit les micro-déchets tels que les microplastiques et les macro-déchets, donc tous les types de plastique un peu plus large que l'on peut voir visuellement, que ce soit au fond de l'eau ou flottant à sa surface. Et enfin, la troisième grande thématique de ce projet va concerner tout ce qui est la biodiversité de manière un peu plus générale et plus spécifiquement tout ce qui est espèces protégées et espèces patrimoniales. Donc dans cette troisième thématique, on a 9 espèces qui sont reprises, qui sont des espèces extrêmement importantes, qui pour chacune sont confrontées à différentes menaces, différentes pressions humaines, et pour lesquelles, encore une fois, nous n'avons pas d'état de référence sur leur état de santé de manière générale à l'échelle de la Corse. Donc si vous voulez, je peux citer les 9 espèces. Nous avons 3 espèces de coraux, le corail noir méditerranéen, le corail rouge et le clade au corps en touffe. Nous avons ensuite la patelle géante, les trottoirs halitophyllum, une algue calcaire en fait, qui a formé des espèces de concrétions calcaires dans la zone de balancement des marées. Nous avons les formations récifales de Posidonie, donc ce sont des herbiers de Posidonie assez particuliers qui vont former comme des atolls en fait, et qu'on retrouve dans le golfe de Saint-Florent et à Bonifacio. On a ensuite ce qu'on appelle les bancs de mer et les rhodolites, donc ce sont aussi des algues rouges calcaires qui vont former en fait tout un habitat sur les fonds sableux au niveau desquels il y a une très riche biodiversité. Nous avons enfin les récifs d'Hermel. Donc les Hermels, ce sont des petits vers qui vont former plein de tubes en fait calcaires agrégés les uns à côté des autres et qui vont former en fait des récifs. Et donc c'est aussi des formations assez exceptionnelles qu'on retrouve uniquement au niveau de la plaine orientale près d'Aléria. Et enfin on a les nids de picarelle. Le picarelle, un petit poisson assez commun, mais qui au printemps forme en fait des nids de forme hexagonale, agencés les uns à côté des autres sur parfois plusieurs dizaines, voire centaines d'hectares dans certaines zones.
0: Nos écosystèmes, aussi variés soient-ils, comment se portent-ils aujourd'hui ?
1: Alors, comment est-ce qu'ils se portent ces écosystèmes ? Enfin, c'est tout là la question. On a parfois des bribes d'informations, plutôt des observations, mais la problématique en fait est qu'on n'a pas vraiment de quantification de à quel point ils vont bien ou à l'inverse, à quel point il pourrait aller mal. Et donc c'est tout l'objectif en fait de ce projet, c'est vraiment de pouvoir avoir une sorte de règle, si je puis dire, pour vraiment pouvoir juger d'à quel point ils sont en bonne santé ou en mauvaise santé. Pour l'instant, c'est des choses qu'on a parfois dans des zones un peu plus locales, par exemple la baie de Calvi, dans laquelle est située la station Starezo, et donc on y travaille depuis 50 ans maintenant sur la baie de Calvi. Donc là, on a un assez bon aperçu de comment différents écosystèmes évoluent, notamment l'herbier de Posidonie. Il y a des suivis qui sont réalisés depuis les années 70. Donc on sait assez bien comment ces écosystèmes évoluent, mais c'est très localisé. C'est uniquement la baie de Calvi. Il y a des très grandes différences qui pourraient être présentes aussi bien entre différents golfs qu'entre la côte ouest et la côte est. Et donc c'est tout l'objectif du projet Starry Corsica, c'est vraiment de pouvoir juger ça. Et quelles sont les menaces éventuelles qui pourraient peser sur ces écosystèmes et qui pourraient s'aggraver au cours du temps ? Et bien, il y en a divers. Ça peut être une principale qui va toucher probablement à court, moyen ou long terme l'ensemble des différents écosystèmes et espèces qu'on a cités juste avant, c'est évidemment le changement climatique qui va influer sur ces espèces par différents moyens, que ce soit l'augmentation de la température, de l'acidité de l'eau, un changement dans la courantologie ou dans la fréquence des événements extrêmes. Et donc c'est notamment pour suivre ce genre d'événements que le projet est né, mais également pour prendre en compte différentes pressions humaines, notamment dans la deuxième thématique qui concerne tous les déchets, et l'éventuel impact que ces déchets pourraient avoir sur différents types d'écosystèmes marins en Corse.
0: Est-ce qu'il y a des espèces sentinelles, si je puis dire, du changement climatique qui peuvent prévenir des changements et peut-être même de l'impact des hommes ?
1: Des espèces sentinelles. Ce qui existe, c'est qu'on va voir certaines espèces indicatrices pour lesquelles, en fait, on a construit ce qu'on appelle des indices biologiques. Donc, ce sont via des différentes mesures. Je pense, par exemple, à l'herbier de Posidonie. Il y a différents indices biologiques qui ont été construits, qui vont indiquer l'état de santé de l'écosystème. Donc, on a des indices vraiment qui sont construits pour mesurer une état de santé global d'un écosystème et pas juste d'une espèce et qui permettent effectivement d'alerter sur une éventuelle dégradation ou amélioration des conditions du milieu.
0: Les changements dus aux variations climatiques ou même à l'impact de l'homme, globalement, ils se font comment ? Brutalement ou plutôt lentement ?
1: Ça dépend. On peut avoir du lent comme du plus rapide. Ça dépend des espèces et ça dépend des phénomènes. En termes de rapide, par exemple, en 2022, on a eu sur l'entièreté du bassin méditerranéen une canicule marine, donc une augmentation de l'eau extrêmement importante en été, qui a causé dans certaines localités, je pense notamment au parc des Calanques du côté de Marseille, un réchauffement des eaux extrêmement important, extrêmement inhabituel pour la zone, qui a conduit en fait à des mortalités de l'ordre de 80 à 90% des gorgones, de la surface jusqu'à 40 mètres de profondeur. Et donc des zones pour lesquelles on avait des très grandes densités de ces gorgones, donc qui formaient une sorte de forêt sous-marine, et ben après cet épisode de canicule marine, on n'avait quasiment plus aucune gorgone vivante dans ces zones. Donc un phénomène qui s'est produit vraiment sur l'espace de 2 mois, en juillet-août. Donc voilà, ce sont des phénomènes qui sont extrêmement rapides. On peut avoir par exemple des phénomènes sinon un peu plus longs, notamment au niveau de l'herbier de Posidonie. On peut observer des phénomènes qui sont un peu plus, qui prennent plus de temps. Par exemple, on commence à constater de plus en plus une augmentation de la fréquence des événements de floraison. Parce que donc la Posidonie, qui est une plante sous-marine, elle fait des fleurs sous l'eau à l'automne. Mais historiquement, ces événements de floraison s'observaient pas tous les ans. C'était assez sporadique. Ça pouvait être toutes les 4 à 5 ans. Et ce qu'on observe depuis une dizaine d'années, c'est que la fréquence de ces événements est de plus en plus rapide. Donc, on est passé de 4 à 5 ans à plutôt tous les 3 à 2 ans. Donc, voilà. Là, on est sur des phénomènes qui sont plus dans le long terme.
0: Méditerradio continue avec Marie-Laurence Cibriano, fondatrice de NAECO. Cette organisation qui lutte pour la préservation de l'environnement marin accompagnera les scientifiques tout au long du projet Starégour-Siga. Avec ce projet, il va y avoir des données qui seront récoltées. Est-ce que ces données, elles vont être partagées afin d'influencer les politiques publiques sur ce qui est notamment la protection de l'environnement marin en Corse ?
2: Oui, alors effectivement, c'est un petit peu le côté inédit de ce projet, dans le sens où désormais on réfléchit la science de manière beaucoup plus systémique. Et ce qu'on a essayé d'apporter, en tout cas dans ce projet en particulier, c'est vraiment une réflexion de la donnée scientifique à la perception en fait de ces données-là par le grand public. Donc il y a eu énormément d'études qui ont été faites et qui, on va dire, ont une tendance souvent à rester, on va dire, grossièrement dans les laboratoires. Ce projet-là, en tout cas, il s'inscrit vraiment dans la volonté d'apporter une culture réellement de ce qu'est cette biodiversité-là. C'est-à-dire vraiment, ce qu'on va essayer de faire à travers ce projet, c'est d'embarquer avec nous un maximum de personnes possibles dans cette recherche, dans la découverte de ces écosystèmes. On va dire que c'est aussi ce constat-là, hein, même au niveau de la science, que voilà, on a besoin d'une base de référence, parce qu'en fait, on part tous plus ou moins de loin, que ce soit à l'échelle du grand public. Réaliser en fait qu'à grande échelle, on a très peu de connaissances, bien qu'en tant que Corse, on soit proche de cet environnement, ça ne veut pas forcément dire qu'on le connaisse. Donc ce projet-là, il s'inscrit vraiment dans cette volonté de partage de ces connaissances-là. Donc allier une équipe scientifique avec une équipe qui, elle, a une approche un peu plus artistique et aussi qui est vraiment concentrée sur la transmission de ces données-là. Donc le but de ce projet, c'est vraiment de faire un pont entre la science et le grand public via différentes modalités. Donc ça va être du documentaire, des cartes interactives, des expositions, des conférences, créer un petit peu ce pont entre la science qui est relevée, donc qui est faite par les scientifiques et vraiment le grand public.
0: Alors, est-ce que Starégour-Siga va travailler avec des institutions européennes, internationales, voire même d'autres institutions régionales avec ces données ?
2: Alors, Les données en tant que telles, comme Arnaud l'a expliqué, servent, on va dire, à justement créer cet état de référence, ces données qui sont, on va dire, perçues et qui viennent enrichir, il me semble, quand même les données européennes. Donc c'est voilà, donc dès le départ, on va dire, il y a ce réseau-là qui existe. Nous, notre but, on va dire, à l'échelle en tout cas de la Corse, ça va être de justement parler de ce qu'on observe, essayer d'établir de certaines recommandations, en tout cas rendre accessibles les observations qui sont faites pour justement éclairer que ce soit les décisions publiques, ça c'est un petit peu le, on va dire, ce qui est le plus accessible, logique, mais aussi voilà les décisions vraiment créer une culture où même l'individu en tant que tel se sent concerné par ces questions-là. Et voilà, par exemple, sur tout ce qui est déchets, macro-déchets, c'est quelque chose qui est, en tant qu'individu, on a quand bien même une certaine, on va dire, un certain pouvoir là-dessus. Donc voilà, c'est pas seulement des données qui ont vocation à rester dans les grandes instances européenne, on va essayer de faire découler justement cette connaissance en créant toute une culture qui puisse venir éclairer nos prises de décision, là, que ce soit au niveau vraiment de politique publique, mais aussi individuelle.
0: Créer toute une culture, mais aussi bien sûr sensibiliser aux réalités de notre mer.
2: Exactement, voilà, c'est vraiment avoir une meilleure connaissance. C'est très naïf au départ comme approche, c'est aller à la plage et se rendre compte qu'on, voilà, sous nos pieds, on a la laisse de mer. Et la laisse de mer est composée, voilà, de tout un tas de choses. C'est vraiment rendre accessible ce qui est déjà à notre vue. Voilà, parce que effectivement, dans le cadre de tous ces rapports scientifiques, il y a énormément de plongées qui sont faites, mais ce projet, il s'adresse vraiment aussi de manière très naïve à ce qui nous entoure, la Posidonie. Dès qu'on va à la plage, on a les banquettes de Posidonie, par exemple. Enfin, voilà, c'est vraiment rendre un monde qui nous est accessible un peu plus connu.
0: C'est un projet qui vise à prendre le pouls de notre mer. Est-ce qu'il y a des scénarios qui sont plus préoccupants ou auxquels vous vous attendez pour notre environnement marin?
1: Les scénarios en fait auxquels on peut s'attendre, je pense que le constat ne se fera pas cette année, parce qu'en fait, donc c'est la plupart des espèces qu'on a citées jusqu'à maintenant. Pour la majorité d'entre elles, en fait, comme on le disait, il y a pas d'état de référence et donc il y a pas de point de comparaison de ce à quoi on pourrait s'attendre. Par contre, effectivement, on peut imaginer ce que on pourrait observer dans le futur en retournant sur ces mêmes sites, sur ces mêmes espèces, ces mêmes écosystèmes dans le cadre de ce suivi, de ce réseau de surveillance. Et effectivement, c'est vrai que avec les constats, par exemple, qu'on peut déjà faire pour certaines espèces un peu plus étudiées, notamment tout ce qui concerne l'impact du changement climatique, pour certaines espèces, ça pourrait être assez négatif, malheureusement. Je pense notamment à toutes les espèces qui sont très sensibles à l'augmentation de la température de l'eau, le corail rouge notamment, le corail noir. On pourrait imaginer qu'effectivement, si elle continue d'avoir des eaux de plus en plus chaudes en été, des canicules marines de plus en plus fréquentes, que ces espèces, en tout cas dans leur limite supérieure de profondeur, soient assez négativement impactées, voire disparaissent complètement, pour ne plus se retrouver qu'à des profondeurs de plus en plus importantes.
0: Notre mer est fragile et devra faire face à d'inexorables changements à l'avenir. Alors, en tant que scientifique, avez-vous un message à faire passer au grand public ?
2: Beaucoup de messages. Non, je pense que, encore une fois, c'est des intentions très, très naïves au départ. C'est vraiment s'intéresser à notre environnement, mais vraiment au-delà de l'aspect d'écologie qui devient très vite une science, l'écologie. C'est vraiment, en fait, juste apprendre à observer. Donc, moi, si j'avais... une chose à recommander, c'est vraiment juste prendre le temps parfois de se stopper et apprendre à regarder autour de nous et se dire, bon, ben voilà, il y a un arbre. Quel est cet arbre, par exemple? C'est vrai qu'on souvent on reconnaît plus les logos que les arbres, mais c'est vrai qu'on a vraiment de plus en plus, on va dire, avancé de manière à reconnaître plus de marques que dans notre environnement réel. Hein, et ça, c'est quelque chose qui est repris. J'avais lu Sapiens de Harari. Il disait, en fait, aujourd'hui, on a substitué vraiment les réalités, on va dire, construites. Donc, par exemple, une marque a des réalités. Une rivière, par exemple, elle dépend aujourd'hui de la construction d'une grande chaîne. Et ça, c'est vrai que ça paraît fou quand on prend un petit peu de recul. Donc voilà, une chose qui est marquante, c'est vraiment de se dire on connaît très peu de choses qui nous entourent. Et quand on s'intéresse à ces écosystèmes-là, on découvre mais un monde absolument incroyable.
1: Ce que je pourrais rajouter pour compléter les propos de Marie-Laurence sur un peu un autre axe, c'est vrai que aussi bien Marie-Laurence que moi, on a tous les deux un métier qui nous implique directement dans la conservation du milieu marin. Et je pense que beaucoup de personnes qui ont des métiers tout autres, qui ne sont pas liées directement en fait à des enjeux de conservation, que ce soit du milieu marin ou du milieu terrestre, peuvent être parfois un petit peu désemparés sur les actions qu'ils pourraient éventuellement mener pour améliorer en fait les états de santé de ces écosystèmes. Qu'est-ce que je peux faire à mon échelle? Et en fait, je pense qu'aussi un des messages qu'on aimerait pouvoir faire passer dans ce projet, c'est que déjà, comme Marie-Laurence l'a dit, s'intéresser à ce qu'il y a autour de nous, ouvrir les yeux, mais ensuite que chacun à son échelle peut faire quelque chose pour améliorer l'état de santé des écosystèmes de manière générale.
0: Méditerradio se termine. Merci à Marie-Laurence Chibria, Noé Arnaud Boulanger. Merci aussi à nos amis Vito et Adélaïde, et ainsi qu'à Tony Jaffer et à la technique à Bastia. Une bonne fin de semaine et à très bientôt pour un nouvel épisode de Méditerradio sur ici RCFM.

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8: Un chèque de 50 euros pour les gros rouleurs les plus précaires. Cette indemnité est promise par le gouvernement pour lutter contre l'envolée des prix de l'essence. Concerne 3 millions d'automobilistes. Elle sera disponible fin mai. Les détails de cette aide ont été publiés ce matin au journal officiel. Plus de 1000 litres d'un liquide hautement inflammable, le cyclohexane, déversé hier après-midi dans le Grand Canal d'Alsace à Chalampé. C'est dans le Haut-Rhin. Une fuite due à un problème d'étanchéité sur un raccordement lors d'une livraison d'un navire citerne, nous apprend Ici Alsace. Un barrage flottant et de la mousse de stabilisation a permis de contenir le produit qui a été pompé pendant la nuit, précise la préfecture. Après le dramatique accident en Ardèche qui a fait 5 morts hier, 5 jeunes de 17 à 19 ans, les premiers éléments de l'enquête pointent une vitesse excessive sur une route particulièrement sinueuse. Les jeunes victimes sont tous originaires de la banlieue lyonnaise. Après l'agression d'une religieuse catholique française à Jérusalem, le ministre des Affaires étrangères, Jean-Noël Barrot, demande que cessent les actes anti-chrétiens qui se multiplient en Terre Sainte. Cette religieuse de 48 ans avait été jetée au sol et rouée de coups mardi par un homme sur le mont Sion. En sport, en foot, à suivre dès maintenant cette demi-finale de Ligue des Champions retour. En foot féminin, les Lyonnaises battues 2-1 par Arsenal à l'aller. Les tenantes du titre vont tout tenter à domicile avec l'aide de leurs supporters. Et puis dans une heure, en rugby, les Toulonnais vont tenter de faire un exploit au Leinster. On est en demi-finale de Coupe des Champions.
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1: L'engagement citoyen de la jeunesse corse dans Terre et Onde est sur RCFM cette semaine, avec deux portraits. Le premier, celui de jeunes collégiens qui se sont portés volontaires pour devenir cadets de la sécurité civile durant une année scolaire. Le but de ce dispositif national, faire connaître aux jeunes les différentes formes d'engagement citoyen, l'esprit d'entraide, de solidarité ou encore de dévouement. Nous avons suivi une cinquantaine de collégiens Bastier et Courtenay, cadets de la sécurité civile. Second portrait, celui de jeunes sapeurs-pompiers, les JSP de Bastia, que nous avions rencontrés il y a quelques temps. Leur but, devenir soldats du feu et s'engager dans un premier temps dans le volontariat. L'engagement citoyen de la jeunesse corse, c'est dans Terre et Onde, sur RCFM.
2: Les cadets, il va falloir envoyer du gros maintenant. Comprenez un petit peu la chronologie qui va suivre. La chronologie, vous l'avez suivie, c'est la partie cérémonie dans laquelle on va vous remettre les deux écussons du SIS 2B et de l'U5, d'accord ? On va faire un petit entraînement de 5 minutes avec les deux sergents, d'accord ? Donc écoutez bien les consignes. L'objectif, c'est quoi ? C'est que les autorités, l'ensemble des autorités corse et extérieures puissent vous remettre les deux écussons. Est-ce qu'il y a des questions ?
3: C'est sur la base du volontariat.
1: Frédéric Deminck, enseignant à la cité scolaire de Corté, référent des cadets de la sécurité civile.
3: Donc, pour Corté, la cité scolaire de Corté est exclusivement des élèves de 3e. Donc, sur la centaine d'élèves que nous avons, en début d'année scolaire, on leur demande de candidater sur ce dispositif. À la suite d'une première réunion avec eux pour voir un peu leur motivation, ils doivent ensuite écrire donc une lettre de motivation et ensuite on fait un petit jury pour sélectionner les 16 élèves qui feront partie du dispositif, sachant que on a de plus en plus donc d'élèves qui demande à intégrer ce dispositif et j'ai à peu près une quarantaine, 40% d'élèves de 3e, sachant que sur ces 40, il y aura que 16 places. Alors, les objectifs de cette formation, ils sont multiples. Donc, le premier objectif, c'est d'intégrer un dispositif en tant que citoyen pour avoir des valeurs. Ces valeurs, elles se résument, je dirais, sur le respect, sur le vivre ensemble et la citoyenneté. Voilà, c'est vraiment aujourd'hui demander à des ados de 14 ans d'avoir ces valeurs-là. Et donc moi, mon maître mot, c'est avant tout le respect. Alors, donc les étapes, c'est que au mois d'octobre, avec donc les partenaires du dispositif, préfecture, service incendie secours, éducation nationale et U5, on valide le planning des formations qui était parti donc d'une dizaine de journées il y a 10 ans et on est aujourd'hui à 15 journées. Donc on a augmenté les plateaux qu'on peut leur proposer. Une fois que le planning est validé, mi-décembre, ils signent leur charte d'engagement dans laquelle justement ils ont signé, ils sont engagés et là, ils font plus marche arrière parce que justement on leur explique bien que ils ont pris de la place de quelqu'un d'autre puisqu'il y a énormément de demandes. Et ensuite de janvier à fin mai, là ils ont 14 mercredis sous forme de demi-journée ou de journée pleine où on va aller sur les plateaux techniques des différents partenaires qui font partie du dispositif.
4: Vous choisissez un nom d'équipe en rapport avec la sécurité civile. Okay. On a eu l'équipe des Dragons de Baie et l'équipe des Pélicans. Ok, pour les temps, donc les Pélicans ont fini là en 18 minutes et 47 secondes. Et l'équipe des Dragons de Baie, c'était en 20 minutes et 10 secondes.
5: Donc moi, je suis le lieutenant-colonel Stéphane Drenne, chef de corps de l'unité d'instruction et d'intervention de la sécurité civile numéro 5. Donc, on est en partenariat avec deux collèges, le collège de Corté et un collège sur Bastia, qui montrent l'engagement de la jeunesse sur le thème de la sécurité civile. C'est pour que, déjà dans un premier temps, ces jeunes découvrent ce que c'est que le monde de la sécurité civile. On connaît beaucoup de l'extérieur, mais on ne sait pas trop ce que c'est que le monde de la sécurité civile à l'intérieur. Et le but, c'est de découvrir toutes les spécificités du monde de la sécurité civile. Du secours montagne, du secours aquatique, du secours feu de forêt, tout ce panel qui existe au sein de la sécurité civile.
6: Je m'appelle Cindy Léonie et je suis sous-directrice à la Direction Générale de la Sécurité Civile et de la Gestion de Crise. Bien, aujourd'hui, je suis venue à la rencontre effectivement des cadets de la sécurité civile depuis Paris, hein, la Direction Générale, car ce dispositif qui existe un peu partout en France, c'est un dispositif qui est essentiel, car il permet non seulement l'engagement, mais également l'acculturation au sujet de sécurité civile et notamment l'acculturation aux risques et aux crises. Tous ces cadets de la sécurité civile, eh bien, ce sont des citoyens qui, demain, vont venir porter la parole de la préparation, de l'anticipation à les comportements qu'on doit adopter en cas de crise et plus généralement à ce que doit être l'état d'esprit qui nous anime, sachant que le citoyen est le

0: Ici, vous serez, il y aura une équipe, l'équipe des dash par exemple, vous mettrez derrière le tuyau rouge ici, et l'équipe, l'autre équipe, se mettra derrière le tuyau rouge là-bas, d'accord? Vous avez deux parties sur le parcours. Donc, la première chose à faire, à votre avis, quand on va sur feu de forêt, qu'est-ce qu'on fait? On s'équipe, ok, on a quoi comme équipement?
1: Le casque
0: et une cagoule, ok. Donc là, on fait le déroulé rapide, alors, faudra s'équiper le plus rapidement possible. Donc on met dans un premier temps la textile. Il faudra essayer d'être le plus rapide possible. Ici on a regardé, on a un petit clic. Nous on fait toujours ça, d'accord. On vient et on met le clic, d'accord. Ce qui nous permet, si on a un malaise ou qu'on a un coup de chaud, d'accord, de venir libérer, rafraîchir directement. Okay.
2: Pour le 6, la gouvernance du service d'incendie et de secours, entre le président et moi-même, on est engagé depuis plusieurs années sur le rapprochement de la jeunesse pour les ramener sur les valeurs citoyennes.
3: Contrôleur général Pierre Pierri, directeur du service d'incendie et de secours de Haute-Corse.
2: La formation qui est celle-ci aujourd'hui en fait partie, mais pas que. On est également associé dans d'autres points, que ce soit les jeunes sapeurs-pompiers, que ce soit des formations avec des collèges également sur des bacs pro, sécurité, on les amène également là-dessus et on est très très proche des jeunes dans ce domaine-là. Si on fait le point tout à l'heure, là, on a remis les insignes, comme vous l'avez vu. Et sur les 5 que j'ai vus, il y en a 3 qui veulent être sapeurs-pompiers volontaires et 1 qui veut être dans le domaine du sapeur-pompier professionnel. Donc, c'est un autre niveau. La 5e, c'est une dame, elle veut être infirmière, ce qui est très bien également. On est en jackpot complet sur les 5 que j'ai vus. Donc, je pense que ça doit correspondre à peu près à ce qui se passe sur les 30, puisque c'est le total qui était présent aujourd'hui.
0: Là, il y aura 2 personnes avec vous, 2 entraîneurs, 2 coachs. Sapeurs-sauveteurs avec vous, qui seront là pour vous aider à mettre la clé de portage sur votre dos. On le met sur le dos. Et ceux qui ont du mal, on vous aidera à porter la clé tout le long.
4: Bonjour, alors moi je suis Jérôme Timpano, je suis référent engagement départemental au service départemental à la jeunesse, à l'engagement et au sport de Haute-Corse et bien sûr à la direction des services de l'éducation nationale de Haute-Corse. Alors je suis là aujourd'hui car le dispositif cadet de la sécurité civile est un dispositif de l'engagement avec un grand E, c'est un engagement pour les autres, qui permet justement à ces jeunes de montrer leur motivation pour l'intérêt général et également, pourquoi pas, s'ils veulent par la suite intégrer la sécurité civile. Il existe de nombreux dispositifs et c'est ce qu'on leur a présenté aujourd'hui. Ces dispositifs, ils peuvent les faire par la suite de ces cadets et ça peut aller sur d'autres dispositifs comme les cadets de la gendarmerie en passant par les réserves opérationnelles, le service civique, la réserve civique. Donc ils ont la possibilité de continuer leur engagement tout au long de leur vie après justement ce dispositif des cadets de la sécurité civile.
0: Allez, très rapidement on fait le tour du plot qui est le plus à l'extérieur. Donc pour cette équipe là c'est le plot sur la gauche et pour l'équipe là-bas c'est le plot qui sera sur la droite là-bas. Écartez-vous. Le but c'est de regarder vers le sol et vous faites 10 tours.
5: Alors, je m'appelle Thierry Varga et je suis le directeur de cabinet du préfet de la Haute-Corse. Oui, effectivement, c'est un dispositif qui est mis en place maintenant depuis de nombreuses années, à la fois par des enseignants, en tout cas le corps enseignant de deux collèges, de Corté et de Montésor, et qui a noué des partenariats avec l'ensemble des acteurs de la sécurité civile et qui permet donc à des collégiens de 4e et de 3e sur le temps périscolaire, donc du mercredi après-midi, de pouvoir aller à la rencontre de ces acteurs de la sécurité civile et d'en découvrir leur métier.
3: Sur RCFM avec les cadets de la sécurité civile. Une formation pour permettre à des jeunes collégiens de découvrir les différentes formes d'engagement citoyen, l'esprit d'entraide, de solidarité et de dévouement.
6: Là, tu présentes le fagnon. Là, quand je dis garde à vous, toi, tu te prêtes comme ça. D'accord ? Repos, t'as juste à le ramener. Un repos. Voilà. De toute façon, tu seras tout le temps gardé.
7: Je suis donc Frédéric Demanque, enseignant à la cité scolaire de Corté et référent depuis maintenant bientôt 10 ans avec ma partenaire du début, Stéphanie Fournel, que je tiens à citer parce que sans elle, je dirais, le dispositif ne serait pas ce qu'il est aujourd'hui. Et donc, à nous deux, on est les référents de mettre tous les ans une nouvelle session en place avec de nouveaux partenaires et j'ai oublié de citer un nouveau partenaire cette année.

0: la base aérienne de Solenzar. Dans ces exercices, ils apprennent la rigueur, le respect, puisqu'ils travaillent de l'ordre serré par rapport donc après à leur représentation sur les cérémonies. Donc comme par exemple la Sainte-Barbe pour les pompiers, le 11 novembre, cérémonie du 8 mai où ils sont donc ils font partie donc des personnes qui assistent à cette cérémonie. Ensuite, plus technique, parce que l'objectif, c'est pas de leur faire des grands diaporamas, c'est de les mettre donc en action sur le terrain. Donc, par exemple, ils font de l'extinction avec les extincteurs, un bac à feu, utilisation de l'extincteur. Ils sont aujourd'hui donc sur un parcours de sauvetage des bléments sur le plateau technique de la sécurité civile. Donc, ils sont passés dans un tunnel pour aller faire de la recherche de victimes. Ils participent avec l'équipe cynophile, donc la conduite du chien, donc qui fait partie de l'équipe cyno du 6-2B. Quoi encore, avec les équipes spécialisées du Grimp et du groupe montagne sapeurs-pompiers, ils sont également, ils descendent dans tyrolienne, descendent en rappel avec un lot de sauvetage et ils établissent, donc ils font un établissement pour extinction type feu de forêt à partir donc d'un camion où ils déroulent les tuyaux, ils mettent les pièces de jonction et ils établissent une lance en eau. Voilà, donc c'est de l'initiation, mais vraiment sous forme d'atelier pratique. Donc cette formation qui dure sur leur année, ou de troisième pour les Cortenais, ou de quatrième pour ceux du Collège de Montésor, ils obtiennent donc un diplôme qui valide leur engagement de cadet de la sécurité civile. Et ensuite, bon nombre d'entre eux poursuivent sur des parcours comme le bac pro sécurité ou de l'engagement en tant que pompier volontaire, voire de l'engagement dans les armées, étant donné que voilà, j'ai des anciens cadets qui sont aujourd'hui dans l'armée ou à la sécurité civile ou ailleurs.
1: Donc là, pour cette cérémonie, le colonel, il est là, le patron, chef de l'unité, d'accord. Il n'était pas là à la première, donc là, il est là, donc il va vous regarder, etc. Il va me regarder moi aussi, le travail que j'ai apporté avec les cadets. Donc carré, on rigole pas, on est sérieux, c'est une cérémonie importante, c'est une remise d'écusson. Donc on fait les choses carrées. Ensuite, il y aura la mise en place au niveau de la place d'armes. Donc comme j'ai dit, je donnerai les ordres à droite, droite, donc ça c'est pour tout le monde. Et ensuite, dès que je pars, toi t'as juste à me suivre, d'accord. En fait, on va juste faire le tour et se mettre face au colonel qui sera là-bas, au niveau du micro, ok. Une fois qu'on sera tous en place, je dirai à gauche, gauche. Et ensuite, je me mettrai en face de vous et je vous dirai, pour le quatrième rang, deux pas en arrière, marche. D'accord. Comme ça, en fait, vous allez vous espacer pour comme ça les gens vont pouvoir passer dans les rangs pour remettre les exécutions. Parce que là, vous êtes trop collés. Vous serez trop collés. Ok. Les ordres vont être simples pour vous. C'est comme la première cérémonie. Garde à vous, repos. Et après, le reste, vous allez juste à me suivre et à m'écouter. Ok. On va faire un test. Comme ça, on voit si tout le monde a bien compris. Ça marche.
2: Alors, je m'appelle Axel. J'ai 14 ans. Je fais partie des cadets de la sécurité civile. Alors, à la base, je suis venu, c'est parce que plus tard, déjà, j'aimerais bien être pompier volontaire. À côté, bien sûr, être ostéo, un petit rêve. Et aussi, je me suis mis au défi aussi avec mon frère de faire partie des cadets de la sécurité civile, qui lui aussi l'a fait avant moi, il y a 4 ans. Tous les soirs, me disait qu'il me racontait un peu son expérience. Me disait c'était trop bien, on a fait ci, on a fait ça. Franchement, j'ai adoré. Oui, par exemple, là aujourd'hui, on est en train de voir le SD, le sauvetage des bléments. On est passé sous terre. C'est un peu des mises en scène, des mises en situation.
3: Bonjour, je m'appelle Eva Delorme et j'ai 13 ans et demi.
4: Bonjour, moi c'est Anaïs Goya et j'ai 14 ans.
3: Bah, par curiosité, parce que je connaissais pas du tout et franchement ça me faisait envie, il y avait plein de choses que j'avais envie de connaître.
4: Moi aussi c'est un peu par la curiosité, mais si j'y arrive, j'aimerais bien montrer que les femmes aussi, elles peuvent y arriver, vu qu'il n'y a pas que les hommes qui sont forts et que les femmes aussi, elles peuvent prouver leur force.
3: J'en ai entendu parler par la promotion de l'année dernière et aussi c'est notre CPE qui nous en a parlé en passant dans la classe.
4: Moi, je ne savais pas du tout l'existence des cadets. Je l'ai appris en quatrième et vraiment, ça m'a intriguée, donc je voulais bien le faire, ouais.
3: Alors moi, je crois que j'ai beaucoup aimé l'atelier de dégagement dans le feu, dans les salles enfumées. Et aujourd'hui, pour aussi, pareil, les dégagements dans la maison, dans la tour et tout, ça aussi, j'ai beaucoup aimé.
4: Moi, j'ai tout aimé. Pour l'instant, oui, ça va, j'aime beaucoup et je suis contente de m'être engagée, oui. Moi, c'est dans le secourisme. J'aimerais bien d'abord aller dans les cadets de la gendarmerie et voir les maîtres chiens comme Eva, ou sinon aller voir chez les chevaux. Sinon, si c'est pas dans le secourisme, j'aimerais bien être vétérinaire ou des trucs comme ça.
3: Dans le secours, soit dans la marine, soit alors les maîtres chiens ou quelque chose comme ça. Et si c'est pas dans les métiers de la sécurité, peut-être dans le domaine de l'art.
5: Allez, ensemble. Allez, ta disposition.

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1: Terra et Onde sur RCFM consacré à l'engagement citoyen chez les jeunes Corses. Nous étions avec les cadets de la sécurité civile. Coup de projecteur à présent sur les JSP, les jeunes sapeurs-pompiers. Nous avons suivi il y a quelque temps les jeunes sapeurs-pompiers de Bastia. Ils étaient dans leur troisième année de formation. Aujourd'hui, ces JSP ont eu leur diplôme et prendront leur première garde dès l'âge de 16 ans dans les centres de secours du département. Retour donc sur ce reportage que nous avions consacré à ces JSP de Bastia il y a tout juste un an.
2: Allez, pour ce matin, donc ce qu'on va faire, on va faire une première manœuvre. On va simuler un feu d'appartement au troisième étage avec une victime. Donc pour ce faire, on a décidé de prendre des binômes. On va travailler en binôme. Le premier binôme, donc ça va être, on va prendre Antoine. Antoine et Baptiste. Donc vous, votre but, ça va être d'établir une LDV 500 au moyen du sac d'attaque. Donc bien sûr, vous aurez les aéries. Le matériel est là-bas, on verra après le matériel. Le deuxième binôme, Rock et Lugir. Vous allez faire une division alimentée avec les tuyaux en couronne, en tuyaux de 70. C'est bon. Savir et Don Jacques, vous allez effectuer le sauvetage avec l'aérie. Dedans, il y a une victime. Ça va être à vous de la trouver et de l'extraire de l'appartement pour la mettre en sécurité. Le quatrième binôme, Franchet et Michael, vous serez en binôme de sécurité. Donc vous allez attendre qu'ils sortent la victime et après vous allez les aider à extraire la victime de l'appartement. Est-ce que vous avez des questions? Donc le matériel, il est à proximité. On va voir le matériel pour savoir si vous arrivez à l'utiliser, notamment les aéries. Et après on fera la deuxième manœuvre. Des questions? Allez, on va aller voir le matériel et après on commence à établir avec les formateurs qui sont là. Allez, on va voir le matériel.
3: C'est bon.
2: Mathieu, tu remontes un peu l'aérie. Ouais. Donc, les binômes.
4: C'est le premier.
2: Donc, le binôme d'attaque, vous mettez l'aérie. Déjà, on va pas perdre de temps.
4: Antoine, viens, tu viens.
2: Allez, petit rappel sur les aéries. La pression, elle doit être de combien? 270 minimum. 270.
4: Alors, tac. Allez, les gars, ouvrez les bouteilles, bon. Vérifiez ceux de vos binômes.
2: Allez, on vérifie l'étanchéité du masque. En binôme.
4: 250. Ici, on va vérifier la bouteille aussi pour voir que votre binôme ne parte pas sans.
2: Allez, bien
4: avec l'air vide. Mais bon. Et les gars, quand vous sortez l'air pour votre prochain binôme, n'oubliez pas de distraire complètement. Voilà, on le serre bien, on le ferme bien. Donc tout le monde est bon sur les bouteilles, il y a un avis.
2: Allez, tout le monde a testé son aérie. Savez, c'est bon? Allez, venez tous ici. C'est bon pour les aéries. Allez, mettez-vous en binôme. Antoine et Baptiste, quelle est votre mission?
5: Établir une LDV 500 avec le sac d'attaque.
2: Donc qui fait le chef? Antoine, tu feras le chef. Baptiste, l'équipier. C'est bon pour vous? Deuxième binôme, Rock et Lugir. Votre mission, c'est? Division alimentée, tuyau en couronne. Le troisième binôme, Savir et Don Jacques. Don Jacques, ta mission?
6: Secourir une personne sous aérie dans une salle enfumée.
2: D'accord, et le but?
6: Et le but, c'est d'écarter la personne dans la zone de sécurité.
2: Et les deux autres, vous avez observé la manœuvre. Allez, prenez le matériel. Chacun prend le matériel.
7: Donc, bonjour, je m'appelle David Leroux, j'ai 44 ans. Je suis sapeur-pompier professionnel au centre de secours de Bastia avec le grade d'adjudant-chef. Je suis également un des deux responsables de la section des jeunes sapeurs-pompiers de Bastia, qui est à l'heure actuelle la seule section du centre de secours. Donc elle a été créée maintenant il y a 2 ans. Cette section a le nom d'Antoine Angeline, un pompier tragiquement décédé en exercice lors de la catastrophe de Fouriane le 5 mai 1992. Donc aujourd'hui, on est au bâtiment 33 à Loupine. Donc le but, c'est de simuler un feu d'appartement au troisième étage avec une victime à l'intérieur. Donc là, les JSP vont travailler en binôme. Donc il y aura 3 binômes. Donc chaque binôme a une action à réaliser. Donc le premier binôme va constituer à l'extinction de ce feu d'appartement. Le deuxième binôme effectuera un sauvetage pour mettre la victime en sécurité. Et le troisième binôme s'occupera de l'alimentation du véhicule, de l'engin. Tous les samedis matins, pendant la période scolaire, on se réunit de 8h à 12h. Donc le but de cette formation est de les préparer pour après intervenir dans les centres et à l'âge de 16-18 ans pour devenir pompier volontaire dans un des centres du département. Donc là actuellement ils ont entre 13 et 15 ans, donc, parce que c'est la deuxième année de JSP, mais ils ont commencé à 12 ans, 12 et 13 ans, et cette formation va durer 4 ans. Donc c'est vrai que les formateurs, donc il y a deux responsables, Roger, Téline et moi-même. Et des fois, on est souvent aidé, épaulé par les pompiers du centre qui nous donnent un coup de main. C'est vrai qu'il faut beaucoup de pompiers parce que ça demande beaucoup au niveau de son temps. Donc c'est vrai que c'est difficile à trouver. Mais au niveau des formations, donc nous, on est tous les deux formateurs de secourisme, formateurs et accompagnateurs en incendie. Et il y a souvent des jeunes sapeurs-pompiers qui ont effectué cette formation il y a quelques années, qui viennent nous donner un coup de main. Nous, ça nous plaît déjà. On prend de notre temps tous les samedis matins pour en fait aider, c'est faire gravir cette section.
2: Allez les binômes, vous êtes prêts?
7: Ouais.
2: Donc chaque binôme, vous allez être encadré par un formateur. Donc le premier binôme, le formateur, ça va être Franchet. Le deuxième binôme, pour le sauvetage, avec Baptiste, et le troisième binôme avec Pierrick. C'est bon pour tout le monde, donc c'est pas une course, on a le temps. Le but c'est de progresser, donc on le fera les autres jours. Ne vous inquiétez pas, s'il y a des erreurs, on en discute après. Donc c'est pas une course, je le rappelle. S'il y en a un de vous qui a un souci, n'oubliez pas, on est solidaires entre nous, on travaille en binôme. Est-ce que vous avez des questions? Non? Allez, commencez à prendre le matériel. C'est de la fumée froide, hein.
6: Ouais.
2: Rassurez-vous, hein.
6: Mais on va rentrer à genoux, quoi.
2: D'après vous?
6: Normalement, oui, mais dans un vrai feu, mais...
2: Normalement, oui. Bah, faites comme si c'était un vrai feu. D'accord? Donc, on va progresser le plus près possible du sol. Et dès que vous voyez la victime, on va faire un dégagement d'urgence. Vous connaissez?
6: Ouais.
2: On revient pas dessus. Et le but, c'est de mettre la personne en sécurité. Après, vous allez être aidé par le binôme de sécurité qui, lui, est à la porte. Si vous avez moindre souci, ils vont intervenir pour vous aider. Et ils vous donneront un coup de main pour extraire la victime. Donc, c'est pour ça qu'on s'entraîne. Allez, un petit rappel pour la mise en œuvre du sac d'attaque. Donc, le chef équipier, vous montez tous les deux avec le sac d'attaque. Arrivé au point d'attaque, vous posez le tuyau en haut au niveau du porte-lance, l'emplacement du porte-lance. Et l'équipier, il descend avec le sac d'attaque. Il vient raccorder à la division et on vient mettre en eau et on suit l'eau et on vient doubler le porte-lance. Des questions, Antoine?
7: Baptiste?
2: C'est clair? Allez.
1: Terre et Onde est sur RCFM consacré aujourd'hui à l'engagement citoyen chez les jeunes insulaires. Nous sommes avec les JSP de Bastia. Nous les avions rencontrés il y a tout juste un an dans le cadre de leur troisième année de formation. Aujourd'hui, ces jeunes sapeurs-pompiers sont arrivés au terme de leur formation de 4 ans. Ils sont aujourd'hui diplômés et dès leurs 16 ans, ils prendront leur première garde dans les centres de secours de Haute-Corse.
2: Allez, les binômes, mettez-vous en place, prenez le matériel. Binôme numéro 1. Le matériel, le sac d'attaque. Binôme numéro 2, un tuyau de 70 avec la division. Binôme numéro 3, on prend les aéries. Allez, c'est parti. Allez, premier binôme, vous montez au troisième étage avec Baptiste. Pierry, tu t'occupes du deuxième binôme. Allez, on monte.
4: Allez, venez les gars.
2: Allez.

Allez, pour l'établissement du MDV 500, moyen du sac d'attaque, emplacement de la lance ici, point d'eau, l'engin, établissez. Allez, on sort. Le premier tuyau en haut. Allez, on le pose au sol. Et Baptiste, toi, tu descends avec le sac d'attaque. Allez, Baptiste. Allez, on descend, vas-y, Baptiste. Allez, Baptiste.

0: Andinati, continui, continui, continui.
1: L'équipe de sauvetage. Allez-y, il y a une victime en haut, au troisième étage. Allez, c'est parti.
2: On va mettre en eau.
1: Ouais, on va mettre en eau. Vérifie si les tubulures sont bien fermées. Là, ils vont mettre en eau. Tiens, Roger, mets en eau. Allez,
0: on suit le tuyau. On regarde s'il n'y a pas de poule. Si l'eau passe bien. Allez, Baptiste, on monte, allez, à fond, à fond.
3: On reste en retour, on est sur le bas.
1: Ça va bien derrière.
0: Bon.
1: Allez. On va suivre l'extinction. Allez, le sauvetage.
3: Allez, le sauvetage, on va faire le temps.
1: Baptiste. Ils mettaient l'eau.
0: Allez, vous avez trouvé la victime?
1: Allez, on la descend, c'est bien. Allez, on la descend tout en bas. Allez, tout en bas. Eh oui, c'est pour ça qu'on fait du sport. Faites attention à la tête. Allez, on la descend. Allez, vous avez 2 minutes pour la descendre. Allez, vous êtes 4, regardez.
0: Allez.
1: Allez, elle est encore dans la fumée, là, on la descend.
0: Allez, bisous.
3: Allez, vous êtes 4 maintenant, allez.
1: Allez.
3: Voilà.
0: Allez, on va descendre en bas, allez.
1: Allez, encore un étage. Allez, c'est bien.
0: Allez, on va se rendre sur l'ordre de l'immeuble.
1: Allez.
0: Alors, on va la poser à côté du camion. En dehors à la droite.
1: Allez, c'est bon. Bravo. Bravo. Vous l'avez sauvé. C'est bien.
3: Allez, on peut t'appeler un peu de soufflé.
1: Allez, enlevez les aéries. Maintenant, ce qu'on va faire. On ferme, vous allez fermer. Vous allez ranger les tuyaux. On va rouler tous les tuyaux. Et après, on fera le débriefing.
4: Ah,
1: c'est bon? Allez, c'est parti. Les autres, l'aérie, posez l'aérie. Prenez de l'eau pour ceux qui ont soif. Allez, posez au sol le tuyau. Voilà. Allez, vide l'eau. Allez, c'est bien. Les autres, allez chercher les autres tuyaux dans les étages. Donc là, la section... Donc a fini leur manœuvre. Donc le but c'était de faire un sauvetage. Donc ils ont réalisé. Donc ils ont pris la victime. Ils ont été chercher la victime dans les fumées au moyen de leur ARI, donc l'appareil respiratoire. Et ils ont descendu les 4 étages pour mettre la victime en sécurité. Donc qui a été prise en charge par le VSAB. Le deuxième binôme, lui, il a procéder à l'extinction, donc c'était en l'occurrence un feu de matelas, donc on a schématisé un feu de matelas, donc l'extinction a été effectuée, et le troisième binôme donc a aidé l'alimentation du véhicule. Voilà. Donc la manœuvre s'est très bien passée. Maintenant on va passer déjà au reconditionnement du véhicule, donc rouler tous les tuyaux, et puis on fera un débriefing de la manœuvre dans le but de progresser. Tous les samedis, c'est complètement différent. On peut faire un jour des manœuvres, de l'extinction, des techniques d'apprentissage du matériel. On peut faire du secourisme. Ça nous arrive aussi de faire des cérémonies, des manœuvres avec la garde. Donc tous les samedis sont différents en fait. Le programme, on envoie le programme aux parents tous les mercredis. Comme ça les enfants se mettent en condition pour le samedi. Donc nous on a la chance d'être à Bastia, donc on a beaucoup de lieux pour s'exercer. Donc on a beaucoup de lieux d'exercice. Donc là on est dans les tours à Loupine. Donc c'est des tours qui vont bientôt être démolies. Donc on peut s'amuser en mettant de l'eau, en faisant des sauvetages. On peut aussi utiliser les. Notamment on avait la chance de. Quand notre centre de secours était positionné à Fouriagne, on pouvait s'amuser aussi au stade de Fouriagne. On a pu faire du lot de sauvetage avec l'échelle, toutes les manœuvres avec les échelles. Après, on a la rinée, là. On a pas mal d'endroits, on a la chance d'avoir beaucoup d'endroits pour s'entraîner. Les enfants, quand on roule un tuyau, c'est pas dans le sens de la pente. L'eau, comment elle s'écoule ? Si elle est en montée. D'abord, on vide les tuyaux. Donc on roule les tuyaux en simple, en couronne. On fait les rouler en simple, en couronne, pour vider l'eau et l'air. Et après, on les rangera dans le sac d'attaque.
4: Allez, les gars, vous savez le faire, allez.
1: Allez, regardez, il y a plusieurs tuyaux.
4: Allez, pas tous autour du même, hein, les gars. Besoin que de deux personnes, allez.
1: Allez, donc là, c'est le problème des manœuvres incendies. Il y a un temps de reconditionnement qui est assez long.
5: Là, on est obligé de passer par là.
1: Elle est tous et que tout le monde mette la main à la pâte pour aller plus vite.
6: David Leroux, sapeur-pompier professionnel et co-responsable de l'école des jeunes sapeurs-pompiers de Bastia.
1: Donc l'esprit, c'est un esprit de solidarité, et de dépassement de soi. Mais ce qui est important, c'est surtout la solidarité. On travaille en tant que pompier en binôme. Donc s'il y en a un des deux qui a un problème, le but c'est que l'autre binôme l'aide. Oui, il y a un programme qui est défini nationalement, donc on essaye de s'y tenir. Bon, c'est vrai que des fois on sort un peu de ce cadre pour rendre un peu la formation un peu plus intéressante et joyeuse, je dirais. Donc nous, en fait, on se base sur trois principes, trois piliers. Donc la première chose, c'est l'apprentissage des différentes techniques, que ce soit en incendie ou en secourisme. Après, il y a la partie cohésion qui est très importante pour nous, hein. L'esprit d'équipe, le civisme et la solidarité. Et le troisième pilier que vous allez voir tout à l'heure, c'est l'activité sportive et physique. Et ainsi, on fait de temps en temps des rappels sur l'hygiène de vie qui peut être importante dans ce métier. Déjà, il faut avoir un âge entre 12 et 14 ans. Donc les jeunes font une lettre de motivation qu'ils envoient à l'Union départementale. Après, il y a une sélection qui est faite. Donc il y a un entretien qui est effectué et également des tests physiques. Après, malheureusement, nous, on a pu prendre que 12 jeunes sapeurs-pompiers, mais c'est vrai qu'on a laissé des jeunes sur le carreau et c'est ce qui fait plus mal. Hein. C'était compliqué au départ parce qu'on avait énormément de demandes et malheureusement, on a pu prendre que 12 jeunes sapeurs-pompiers. Mais il y a aussi les sections, il y a plusieurs sections. Il y a une section Balagne, une section à Lourdes et en pleine orientale qui ont, eux aussi, ont fait leur test de sélection. Mais malheureusement, on n'a pas pu prendre tout le monde parce que c'est vrai que c'est une activité qui est très demandée. Quand on avait fait les tests de sélection, donc déjà, on a un test pour courir, pour voir leur niveau résistance cardiaque. Après, il y a tout ce qui est test physique. Donc, on avait des pompes, des tests de gainage, des tractions. Donc, on avait plusieurs ateliers. Et c'est vrai que malheureusement, on a dû faire une sélection. Et là, pendant tous les samedis matins, on a une partie sport. Donc là, notamment à 11h, on ira courir et faire du renforcement musculaire avec des formateurs qui sont quand même formés pour les tests, pour former les jeunes enfants. La première année, en fait, c'était plus de la découverte. Donc ils ont pu découvrir notamment les différentes spécialités des sapeurs-pompiers. Donc ils ont pu travailler avec le groupe de recherche en milieu aquatique, le groupe de recherche en milieu périlleux. Ils ont vu aussi le groupe cynotechnique. Ils ont fait beaucoup de sauvetage en mer. Donc c'était plus de la découverte avec l'apprentissage aussi du matériel. Pour eux, c'était une découverte, hein, voir tous les engins du centre. La deuxième année, donc, c'est plus axé sur les techniques d'extinction. Il y a aussi la partie secourisme qui est importante. Donc la première année, ils ont passé le premier stage, qui est le PSC1, premier stage de secourisme. L'année dernière, ils ont eu une semaine de formation sur du secourisme et l'équipier prend secours. Donc ils ont tous réussi ce stage. Et après, donc petit à petit, on va renforcer leur connaissance sur tout ce qui est secourisme et incendie.
6: Terre et Onde est sur RCFM consacré aujourd'hui à l'engagement citoyen chez les jeunes insulaires. Nous sommes avec les JSP de Bastia. Nous les avions rencontrés il y a tout juste un an dans le cadre de leur troisième année de formation. Aujourd'hui, ces jeunes sapeurs-pompiers sont arrivés au terme de leur formation de 4 ans. Ils sont aujourd'hui diplômés et dès leurs 16 ans, ils prendront leur première garde dans les centres de secours de Haute-Corse.
1: Allez, mettez-vous en arc de cercle. Alors, comment ça s'est passé pour vous, le premier binôme ?
7: Bien.
1: Bien. Est-ce que vous avez rencontré des difficultés ? C'est simple pour vous ? Ouais. Donc c'est vrai que c'était bien ce que vous avez fait. Donc l'établissement d'une LDV 500 moyen du sac d'attaque. Donc elle a été établie rapidement. Et après vous avez pu procéder à l'extinction. Donc vous êtes rentré dans l'appartement. Donc c'est bien, vous avez progressé au niveau du sol. Donc on verra les petits rappels. On montera à l'école pour hoquer son feu, pour voir les techniques d'extinction de lance. Le deuxième binôme. Allez. Alors, comment tu t'es senti Est-ce que tu as rencontré des difficultés?
8: Assez, vu que déjà c'était enfumé, qu'on a trouvé la victime, et la victime a été très lourde, donc c'était assez difficile, on a dû la prendre à plusieurs, et il fallait être prudent dans l'escalier.
1: Donc c'est bien, donc vous avez... Est-ce que vous avez réussi votre mission, d'après vous?
8: Oui, vu qu'on a réussi à la dégager dans les temps. Je pense qu'on a réussi notre mission.
1: Donc c'est vrai, vous avez été très rapide. Donc vous avez vu, c'est compliqué de sortir une victime d'un appartement. Donc déjà, il y a la fumée. Donc là, vous avez de la chance, c'est de la fumée froide. Donc on ne voit rien dans l'appartement. Et après, il y a la morphologie de la victime. Donc vous avez vu dans les escaliers pour la sortir. C'est bon ? Allez, le troisième binôme. Donc c'était le binôme pour alimenter le véhicule. Donc c'était une manœuvre assez simple. Donc dérouler les tuyaux, maintenant vous connaissez, hein, c'est ce qu'on avait vu en première année, et raccorder le tuyau. Donc le binôme, vous êtes où? Là. Est-ce que vous avez des difficultés? Allez, est-ce que vous avez des questions sur cette manœuvre? Donc pour revenir dessus, donc ce que vous avez fait c'est bien, hein, ne vous inquiétez pas, on va le refaire. Est-ce que vous avez aimé au moins faire cette manœuvre?
8: Oui.
1: C'était bien? Plus fort, je vous entends pas.
8: Oui.
1: Avec le sourire. Allez. Si vous n'avez pas de questions, on va passer à la deuxième manœuvre. Donc la deuxième manœuvre, donc les binômes. Donc c'est pareil, on va faire établir une LDV, donc ça va être la même chose, hein, mais on va changer de technique. Donc la technique, donc pour la première manœuvre, on va établir une LDV 500 avec les tuyaux épaulés. Donc le binôme, ce sera Tom et Michael. C'est bon ? Le deuxième binôme, Sandre et Don Jacques, vous allez établir la division alimentée. Donc avec les tuyaux en couronne, donc ce qu'on a fait tout à l'heure. Et le troisième binôme, donc Frontier et Rock, vous allez effectuer le sauvetage sous aérie. Est-ce que vous avez des questions? C'est clair pour tout le monde? Donc normalement ça devrait aller plus vite. Allez, donc vous serez encadré par les trois anciens JSP, hein, Frontier, Pierrick et Baptiste. Donc si vous avez le moindre souci, ils sont à côté de vous. C'est parti. Allez, on s'équipe, on prend le matériel. Donc là, les tuyaux, prenez des tuyaux en haut et en Z.
9: Donc en fait, on est deux responsables, mon projet et moi-même. Mais tous les samedis, nos collègues pompiers du centre viennent nous donner un coup de main. On a la chance aussi d'être soutenus par l'Union départementale, qui est présidée par le colonel Thierry Nucci. Notre chef de centre... Le commandant Marianne nous aide également dans tout ce qui est tâches administratives. L'amicale des pompiers de Bastia, elle répond toujours présent quand on les sollicite. Donc en fait, on n'est pas tout seul. On a la chance aussi d'être soutenu par les parents. Donc ils nous donnent une carte blanche pour les enfants. Ils ont une entière confiance en nous. Donc ça, c'est important. L'avantage de cette formation de JSP, donc c'est pour
1: Le but peut-être, c'est de devenir sapeur-pompier professionnel. Mais déjà, au bout de ces 4 années, ils deviendront pompiers volontaires s'ils obtiennent, bien entendu, le brevet de jeune sapeur-pompier. Donc là, on a quelques exemples. On a qui est Franche Rossini qui est présent ici, qui est un ancien jeune sapeur-pompier, donc qui a passé sa formation à Luciane, qui par la suite a passé le concours de pompier professionnel et a réussi. Et actuellement, c'est le plus jeune sapeur-pompier professionnel du département. Donc on a la chance ce matin qu'il soit là pour nous donner un coup de main. Donc c'est un exemple aussi pour les jeunes qui sont présents ce matin. Cependant, il y a un autre cursus, hein, qui est le cursus sapeur-pompier volontaire. Donc on dépose une candidature et après une sélection est effectuée. Il y a une centaine de pompiers tous les ans qui sont recrutés par le SIS2B. Donc cette formation, ils ont une formation qui est moins complète. Ils ont une formation de 5 semaines à l'école départementale des pompiers de Corté.
10: Alors bonjour, je me présente, je m'appelle Baptiste Tarallo, j'ai 21 ans, je suis originaire de Bastia. Alors moi j'ai effectué les JSP, jeunes sapeurs-pompiers, dans la section de Luciane de 2017 à 2021. Donc c'est 4 ans d'expérience incroyable, on a eu de très bons formateurs. On a toujours eu des gens comme moi qui sont maintenant pompiers volontaires qui venaient nous aider. Donc là actuellement je m'occupe aussi des jeunes sapeurs-pompiers de la section de Bastia. Donc en parallèle de mon métier de sapeur-pompier volontaire, et je travaille aussi à la collectivité de Corse en tant que forestier sapeur. Donc nous on est là pour les aider car c'est des jeunes qui ont besoin, qui sont motivés, qui aiment ce métier. Et on trouve qu'ils travaillent très bien. C'est un bon groupe qui vit bien ensemble. Et je pense qu'ils iront loin dans le métier. Alors moi je trouve que c'est une bonne idée si les jeunes sont motivés pour faire ce métier, parce que c'est un métier exceptionnel. C'est un métier qui, pour le faire, faut avoir la passion. Et il ne faut pas hésiter à appeler, à contacter pour voir une prochaine section qui va sûrement se faire dans la région bastiaise. Il y en a dans beaucoup de régions. Il y a pour le Cabigours, ou il y a dans le Nebbio, il y en a à Ghisonaccia, il y en a dans Fiumovo, il y en a de partout, même en Corse du Sud. Donc il ne faut pas hésiter à se projeter vers cette école de jeunes sapeurs-pompiers pour plus tard faire son métier, soit volontaire, soit pompier professionnel.
6: Terre et Onde est sur RCFM consacré aujourd'hui à l'engagement citoyen chez les jeunes insulaires. Nous sommes avec les JSP de Bastia. Nous les avions rencontrés il y a tout juste un an dans le cadre de leur 3e année de formation. Aujourd'hui, ces jeunes sapeurs-pompiers sont arrivés au terme de leur formation de 4 ans. Ils sont aujourd'hui diplômés et dès leur 16 ans, ils prendront leur première garde dans les centres de secours de Haute-Corse.
11: Quand je tape des mains, on accélère d'un coup. Allez. Bon, fais attention parce que ça glisse. Hein. Là, vous voyez que le cœur il commence à monter. Allez, on le renouvelle encore une fois. Donc on cherche à entretenir un état physique chez nos JSP qui est important. Déjà d'une part, ben, encore une fois de plus pour la cohésion.
6: Roger Telligne, sapeur-pompier professionnel et co-responsable de l'école des jeunes sapeurs-pompiers de Bastia.
11: Et puis ensuite, pour le côté bénéfique, pour qu'ils commencent à prendre les automatismes qui leur serviront dans leur vie d'adulte par la suite. Hein, le sport, je pense que c'est essentiel de nos jours. Ça fait du bien aussi mentalement que physiquement. Donc ça va leur apporter du bien-être. C'est bon les gars,
8: ouais.
11: Ok. Là maintenant, vous mettez l'arc de cercle. On va faire un petit peu de squat. Sans poids, nous on travaille toujours sans poids, d'accord, on ne sollicite pas l'organisme. Mettez-vous là, face à moi, face à nous, comme ça. Alors les pieds, largeur des épaules, si vous voulez, pouvez vous aider en tendant les bras devant vous, ça peut vous aider à trouver un équilibre. Et on fait 10 répétitions. On descend bien et on remonte bien. On essaie de garder le dos bien droit, comme ce matin lorsqu'on soulevait le tuyau. Vous êtes prêts? Allez, top, c'est parti, vous faites 10 squats.
12: Bonjour, je m'appelle Luigi, j'ai 13 ans. Et je suis JSP de Bastia depuis 2 ans parce que ça permet d'apprendre les gestes de secourisme et on peut sauver des vies. Et puis il y a solidarité et c'est bien. Mon père il est pompier et j'aimerais être pompier volontaire, ça permet de sauver des vies.
13: Je m'appelle Baptiste Telligne, j'ai 13 ans. Je suis jeune sapeur-pompier à Bastia. J'ai choisi de faire les JSP pour redevenir pompier plus tard professionnel. Ce qui est bien dans le métier, c'est qu'on aide les gens, on éteint les feux, etc. Dans ma famille, il y a mon père qui est pompier, dans Bastia aussi. Bon, on apprend, on voit un peu les véhicules, les véhicules, ils sont composés de quoi, les lances, le matériel médical, etc.
8: Alors, bonjour à tous, je m'appelle Don Jacques, j'ai 14 ans et je suis GSP Bastia en troisième année. J'adore ce métier, c'est à l'aide des gens et on a des bons formateurs. Donc moi ça me plaît et j'aimerais bien finir ça par pompier plus tard. C'est être au secours de la population, aider les personnes âgées, notre biodiversité aussi pour les incendies, tout ça, tout ce qui regroupe ça. On a appris beaucoup de choses, on a appris comment établir des lances dans les appartements pour accéder dans des appartements pour éteindre des incendies. Après, on a vu comment on a vu secourir personne, comment brancarder des gens, comment faire quand on est en équipe VSAV pour sauver les personnes, tout ça, pour selon l'intervention. Et après, on a appris l'eau de sauvetage, monter à l'échelle. J'aime beaucoup les feux de forêt. Se dire que c'est important, il faut protéger toute la nature et il faut faire dans un temps imparti pour qu'il y ait le moins d'hectares qui brûlent. Après, maintenant, il y a beaucoup de choses qui ont été faites pour diminuer le risque d'incendie, tout ça.

0: Alors, nos JSP, on essaye de les concerner un petit peu avec toutes les manifestations sportives, à savoir que le métier de pompier est étroitement lié avec le sport, puisque l'organisme est relativement sollicité. Donc on essaye de chaque matinée, il y a une petite séance de sport pour travailler un petit peu le cardio, pour travailler un petit peu les postures très très importantes, pour qu'à l'avenir, quand ils vont évoluer, ben la maladie actuelle, c'est quoi? C'est les douleurs dorsales, les douleurs lombaires. Mais nous, on va essayer de pallier un petit peu tout ça avec des positions qu'ils vont adopter pour que par la suite, ça devienne des réflexes et qu'ils évitent de solliciter vraiment la colonne vertébrale et qu'ils se blessent davantage. Alors, on essaye de pallier un petit peu à ça. Ensuite, le sport, comme je vous disais, fait partie intégrante donc des JSP. Alors l'altruisme, c'est le maître mot de sapeur-pompier, donner sans attendre, être là, faire les choses sans attendre de remerciements ni rien, et c'est ce qu'on leur apprend aussi. Et maintenant, on s'aperçoit qu'en sur la troisième année, ça devient quelque chose de... On n'a plus besoin de leur dire, ça, c'est d'instinct en fait. C'est devenu un réflexe, on est très content de ça.
1: C'était Terre et Onde sur RCFM consacré à l'engagement citoyen chez les jeunes insulaires avec les cadets de la sécurité civile et les jeunes sapeurs-pompiers de Bastia.

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15: Une personne en urgence absolue et des blessés par des éclats d'obus ramassés lors de la Free Party qui se tient près de Bourges dans le Cher, annonce la préfecture. 20 000 personnes sont toujours rassemblées sur un terrain militaire où se déroule cette fête. 650 gendarmes sont désormais déployés. Une quarantaine de personnes ont été verbalisées. La ligne de crête de Marine Le Pen concernant les bénéfices de Total Energy, la leader du RN réclame une taxation des superprofits si le plafonnement des prix mis en place par le pétrolier n'est pas suffisant pour le pouvoir d'achat des Français. Total Energy qui fait une opération de prix fixe à 1,99€ le litre pendant les ponts de mai. Sale temps pour les touristes dans l'Hérault malgré le beau temps. À la suite des fortes pluies de l'hiver, les moustiques ont été multipliés par 5. Conséquence à la Grande Motte. Dans l'Hérault, les touristes désertent les campings infestés par ces insectes, nous raconte ici Occitanie sur son site internet. En sport, en foot, les Lyonnaises sont portées par leur public en demi-finale retour de Ligue des Champions. Battue 2-1 à l'aller par Arsenal, l'OM mène 2-0 sur sa pelouse à la mi-temps. L'avant-dernière journée de Ligue 2, Le Mans peut valider sa montée en Ligue 1 ce soir en cas de victoire face à Reims. Match à 20h dans le cadre d'un multiplex à suivre évidemment sur ici.fr. Saint-Etienne va tenter également de valider son ticket pour l'élite en se déplaçant à Rodez. Et puis en rugby, les Toulonnais vont tenter de faire un exploit. Ils se déplacent au Leinster en demi-finale de Coupe des Champions. Le match débute, il a débuté il y a une minute, tout pile.
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Bon week-end avec nous sur ICRCFM.

Des chroniques, des rencontres, des associations, notre journal, des associations qui nous emmènent aujourd'hui du côté de Coens avec l'association Coens à Brime. On va la retrouver dans quelques instants sur ici RCFM. Zaou de Zagazan.

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1: On s'en va du côté de Coenza aujourd'hui avec Coenza Prime et j'accueille Clément Lucchini. Bonjour Clément.
2: Bonjour.
1: Ci dà de informazioni non ta vostro assoggio Coenza Prime.
2: Oui, alors Coenza Prime, c'est une association de type loi 1901 qui a été créée en 2020, donc il y a 6 ans maintenant, et qui a pour but vraiment d'animer le village de Coenza, de recréer du lien social autour de tout type d'événements, et notamment autour des événements de la Sainte-Marie du 15 août.
1: Ah oui, bah pruntade. Bon, il y a encore un petit peu de temps, mais vous êtes donc, on est dans la festivité, si pour dit.
2: Oui, on est dans la festivité, totalement. On propose plusieurs types d'événements. Donc l'été, on a les concours de boules, qui sont assez traditionnels dans la région de l'Altaroc, les concours de belote, et puis les balles avec deux festivités, le 14 et le 15 août.
1: Ça s'approche, l'été
2: ça s'approche.
1: Cas. Vous êtes nombreux l'été, dans l'association, ouais. J'imagine, à travailler en entache Vistivida, i giorni o meno giorni, mi digerede.
2: Ouais, on est plutôt une équipe de jeunes, entre 20 et 30 ans. On est 10 membres actifs dans l'association, et puis on peut s'épauler sur plusieurs bénévoles, notamment pour les balles, où ça demande une grosse organisation et beaucoup de main-d'œuvre.
1: Eh bien, je vous remercie, Clément Lucchini, Coenza Prime, per festività di vostro paese. Et on vous retrouve un de ces jours du côté de Coenza pour l'actualité de l'association. À bientôt sur ICI RCFM.
2: Merci beaucoup, à bientôt.
1: Voilà, Clément, c'est bien. Hein. Donc,
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0: Avec nous sur ICI RCFM, on va retrouver Fabrice Fenouillère pour notre chronique de C'est pas des salades.
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2: Bonjour, alors d'après vous, qui vient de semer un mini chaos en provoquant des carambolages en série à une intersection de Karlsruhe en Allemagne, où les feux tricolores en place ont cessé momentanément de fonctionner? La fameuse Tapinoma magnum, cette fourmi méditerranéenne, mais pas corse, on le rappelle, qui a fait de notre île pourtant son royaume depuis quelques années maintenant, dont je vous parle très voire trop souvent, et qui pollue, je le sais, le quotidien de la plupart d'entre vous à l'écoute, en bonne invasive qu'elle est, elle vient donc maintenant de s'installer en Allemagne. Une armoire électrique pour refuge, un carrefour et des feux qui disjonctent, les pouvoirs publics avec. Résultat, la ville de Karlsruhe a dégainé des camions à vapeur brûlante propulsés vers les sous-sols et les 2 kilomètres de colonies de Tapinoma recensées. Dutch quality? Et on verra. En tout cas, ils ont employé là-bas rapidement les grands moyens. Pour autant, on va suivre ça, pas sûr que ça marche, car Tapinoma magnum, vous le savez, est une redoutable adversaire. Ses nids criblent désormais notre île presque entière, installant des colonies avec des centaines de rennes impossibles à éradiquer à cette heure et causant de multiples problèmes de jardinage, de maraîchage, d'accès aux jardins, d'invasion de terrasses, de gaines électriques, de cuisine, vous savez tout cela. Mais au-delà de notre île, à mon humble avis déjà trop fortement impactée, même si nos laboratoires de recherche, universitaires notamment, travaillent activement à trouver des solutions, eh bien, au-delà de l'île, l'espèce invasive, on l'a compris, poursuit sa progression. Sud-ouest de la France, littoral atlantique, région lyonnaise, Montpellier, Tours, Avignon, la Suisse et donc l'Allemagne, tous commencent à subir ces effets. Ce qui est intéressant, et pour nous, je l'espère par ricochet, c'est que les collectivités de ces nouvelles régions impactées se sont rapidement inquiétées, dès les premiers pâtés de maisons, parcs ou carrefours touchés, avec des chercheurs qui s'organisent désormais, des pouvoirs publics et des citoyens réunis autour d'actions de lutte coordonnées. Parallèlement, plusieurs programmes internationaux de recherche sont désormais lancés pour mieux comprendre le fonctionnement de Tapinoma, ses mécanismes de dispersion, sa biologie, sa génétique, son écologie, ses points faibles évidemment. En étant un peu sarcastique, je me dis qu'il fallait donc 4 carambolages allemands, des parcs suisses légèrement infestés et des poignées de riverains affolés de part et d'autre de certaines villes françaises pour faire bouger une communauté bien plus large, en espérant, du coup, qu'il ne soit pas trop tard pour que notre laboratoire insulaire à grande échelle, malgré lui, puisse bénéficier de solutions efficaces si un jour elles étaient trouvées.
0: Pour l'instant, ça reste quand même galère. Les Tapinoma et fourmis goulassent dans nos illusions et chez Bois dédié. Demain, au Parc Galais, à 2 conférences magnifiques, 2 intervenantes dès 14h, l'art du combat par Coralie Camille, philosophe, enseignante-chercheuse en philosophie au laboratoire Identité, Espace et Activité à l'Université de Corse, CNRS. Comment transformer l'adversaire en partenaire? Grande question. Et puis ensuite, grande conférence à 15h, l'art de la négociation, transformer les conflits en dialogue par Tatiana Briand. Elle est ex-négociatrice au sein du RAID. Elle nous expliquera les techniques et reviendra aussi sur des témoignages. Et puis bien sûr, tout au long de la journée, 14h-17h, les ateliers enfants, pinceaux, cromagnon, tissage archaïque, magnifiques ateliers et sentiers. Pieds nus, voilà, avec Anouk Lavigne, et c'est une super animatrice d'atelier, on la salue aussi. Diana Dillal, on retrouvera notre petit duo, Lisandra Fondacci, San Piero, Médori, pour Paré d'Outou, Film Oudino. Bon après-midi.

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0: Bonne soirée avec nous sur ici RCFM si vous nous rejoignez. Dans quelques instants, l'essentiel de l'actualité, puis notre seconde partie d'émission. Il est tout juste 17h, les infos sur ici RCFM, présentées par Benjamin Mathieu.
1: Un chèque de 50 euros pour les gros rouleurs les plus précaires. Cette indemnité promise par le gouvernement pour lutter contre l'envolée des prix de l'essence concerne 3 millions d'automobilistes. Elle sera disponible fin mai. Les détails de cette aide ont été publiés ce matin au Journal officiel. Plus de 1000 litres d'un liquide hautement inflammable déversé hier après-midi dans le Grand Canal d'Alsace à Chalompé dans le Haut-Rhin. Une fuite due à un problème d'étanchéité lors d'une livraison d'un navire citerne, nous apprend ici Alsace. Le produit a été pompé pendant la nuit, précise la préfecture. Après le dramatique accident en Ardèche hier qui a fait 5 morts, 5 jeunes de 17 à 19 ans, les premiers éléments de l'enquête pointent une vitesse excessive sur une route particulièrement sinueuse. Les jeunes victimes sont tous originaires de la banlieue lyonnaise. 4 enfants et un sexagénaire blessés hier soir dans un camping, ça s'est passé à Pénétin dans le Morbihan. Le mobilhome dans lequel il se trouvait a été soufflé dans l'explosion d'une bonbonne de gaz. Les salariés des boutiques SFR sont en grève ce samedi partout en France. Ils s'inquiètent pour leur avenir alors que Bouygues Télécom, Free et Orange négocient en ce moment le rachat de leur opérateur. Beaucoup de sport cet après-midi. L'Olympique de Marseille continue de couler en Ligue 1, battu même 3-0 par Nantes, pourtant 17e du championnat. La Ligue des Champions s'éloigne pour l'OM qui chute à la 6e place du classement. Le PSG leader lui fait reposer ses cadres à Lorient avant la demi-finale retour de mercredi prochain en Ligue des Champions. C'est une équipe avec plein de jeunes qui est alignée. Le match débute à l'instant. Il est à suivre sur ici Paris, Île-de-France pour les commentaires. Tous les matchs de Ligue 1 et le multiplex de Ligue 2 est à suivre ce soir à 20h sur ici.fr. Du côté des féminines, les Lyonnaises qui se sont fait peur dans la demi-finale retour de Ligue des Champions. Elles mènent face à Arsenal devant leur public 3-1. Il reste quelques minutes. Et puis en rugby, en demi-finale de Champions Cup, c'est serré pour Toulon. C'est la mi-temps 14-11 pour le Leinster. Le tenant du titre Bordeaux-Bègles joue lui demain contre Bath dans l'autre demi-finale.
0: Bon après-midi, bonne soirée avec nous si vous nous rejoignez sur RCFM. C'est un temps bien ensoleillé, il y avait quelques petites brises aujourd'hui, toujours des températures agréables, 20-23 sur le littoral, 19 à 22 dans l'intérieur, 16 à 19 dans les villages de montagne. Demain, un soleil un petit peu voilé. Établissement l'après-midi d'un vent modéré. Dimanche, un vent d'est dans l'extrême sud et de sud-est en pleine orientale. Des températures de 22 à 25 sur le littoral, 20 à 23 dans l'intérieur, 16 à 19 dans les villages de montagne.
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On farà un petit tour aussi de vos sorties, qu'est-ce qu'il y a à faire ce week-end, beaucoup de choses d'ailleurs. Et puis, bien sûr, RIB avec Evelyne Fontane, on la retrouvera avant notre, en seconde partie d'émission sur ici RCFM. Bon après-midi, Calypso, France Galles.

Hasta luego, Calypso, non musique de Méditerranée avec Cécilia Cantelli que vous retrouvez aussi demain matin pour votre matinale et pour vos dédicaces entre 9h et

Musique de Méditerranée prend la direction du Maroc aujourd'hui avec un classique qui traverse les générations sans prendre une ride. Sid Redad de Fadoul, un artiste culte de la scène casablancaise des années 70. Fadoul en effet faisait partie de ces musiciens qui ont mélangé groove occidental, énergie rock et âme marocaine avec une liberté totale. Résultat, un son unique, toujours aussi vivant aujourd'hui. Sid Redad, c'est le genre de morceau qui attrape des les premières secondes. Et pour cause, vous entendrez ici un rappel d'un certain James Brown. Et oui, on y sent la rue, la fête, la chaleur, mais aussi cette élégance brute qu'on retrouve dans les grandes chansons populaires de James Brown. Fadoul chantait avec du feu dans la voix, comme s'il racontait la vie sans détour, entre ironie, panache et vérité. Il y a dans ce titre tout ce que le Maghreb sait produire de meilleur. Des influences qui se croisent, des cultures qui dialoguent et une envie furieuse de transformer le quotidien en musique. On est entre Casablanca, les clubs enfumés d'une autre époque et une modernité qui n'a jamais disparu. Longtemps resté un secret bien gardé, Fadoul est aujourd'hui redécouvert partout dans le monde, comme quoi certaines chansons n'attendent qu'une chose, que le temps leur rende justice. Sid Redad, c'est la preuve que les vraies pépites ne vieillissent pas, elles brillent plus fort avec les années.

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0: BFM. Allez, un petit tour. Et aujourd'hui, très sorti de Kitchedava, Assai Affare et Bidered, dans tous les styles.
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0: À Viradiougage, une benne à goût. On y était ce matin avec Anton, notre girandoulone. Des démonstrations de Tundira ont débuté à benne à goût pour à Viradiougage. Sachez que les stands ferment à 19h. La soirée continue, soirée musicale avec le groupe Blue Mood ce soir. Du côté de Saint-Pancras, Castellari-Gazinca, on se prépare pour la 7e édition, pour la prochaine édition, pardon. Ce sera du 7 mai au soir, au 12 mai prochain. Et puis dans notre agenda aussi une rencontre du côté de Saint-Florent avec Pratica Lingua dans le Nebbio, avec Ange Toussaint-Pétrer qui organise une rencontre. L'auteur vous proposera de découvrir son ouvrage Histoire de la Corse aujourd'hui, de la Corse d'aujourd'hui au bar Le Passage. À partir de 17h, il y a, ils sont installés depuis du côté du bar Le Passage. On se prépare aussi, Peravir a dit oui, non, il l'ouvre le week-end prochain, une très belle rencontre. Regarde aussi sur Marignane à Gaza, dit Marignane à l'association, magnifique association qui vous propose un superbe festival du cinéma Marignane, Outiade, l'Odyssée à Corse, dit Costa Gavras du 8 mai au 31 octobre prochain à Marignane en présence de monsieur Costa Gavras pour l'ouverture de ce festival et puis aussi des projections du côté de Marignane ce samedi à 21h30, les rayons et les ombres, très beau film sur la résistance après Illusion perdue, Rayon et les ombres de Xavier Giannoli, à découvrir ce soir à 21h30 toujours in Marignane. Dino Puerede Bede Duman et Domeniga à 21h30, Projet Dernière Chance, un film d'aventure américain, une fiction de Phil Lord à découvrir, et bien sûr le très beau festival Outiade qui se prépare du 8 mai au 31 octobre prochain en compagnie. Bien sûr, pour l'ouverture, évidemment, de Costa Gavras du côté de Marignane. On en reparle, bien sûr, sur ICI RCFM. Bonne soirée avec nous.

Jiménez de Buenos Aires. On revient de notre petit voyage tango du côté de Buenos Aires. On va en Balagne avec un regard sur le cinéma Le Fogat avec l'association Et pourtant ça tourne qui vous propose une super soirée ce mardi 12 mai à 20h30 avec la projection du film La Grazia, magnifique film de Sorrentino. L'histoire de Mariano De Santis, président de la République italienne, un homme marqué par le deuil de sa femme, par la solitude du pouvoir, alors que son mandat touche à sa fin, il doit faire face à des décisions cruciales qui l'obligent à affronter ses propres dilemmes moraux, deux grâces présidentielles et un projet de loi hautement controversé. Avec Tony Servillo dans le rôle de Mariano De Santis, exceptionnel dans la peau du président. Ce sera ce 12 mai à 20h30. La Grazia est prévue avec l'association Et pourtant ça tourne, si ça vous dit, à 19h30. Un repas italien, si vous souhaitez, avant la projection, manger sur place. Vous pouvez aller directement sur le site Et pourtant ça tourne pour vous inscrire pour ce repas italien et assister ensuite à la projection de La Grazia. Bonne soirée avec nous. À 18h, on fera un petit point à nouveau sur l'actualité. Restez avec nous.

0: Sting, la classe, hein. La classe à Las Vegas, comme je dis, pour Blablimi, sur RCFM. Jean-Christophe Litsch, invité d'Evelyne Fontane, grand spécialiste de l'histoire du Dioga Bigours, où elle lui a demandé ce qu'on apprend sur, qu'apprend-on sur la valeur des jardins en Corse au XVIIe et XVIIIe siècle. On retrouve l'historien Jean-Christophe Litsch et Evelyne.
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2: On a des expertises qui m'ont étonné. C'est-à-dire qu'on se rend compte que, par exemple, à Bonifacio, à la fin du XVIIe siècle, on expertise les maisons, les propriétés bâties en général, et non bâties d'un notable, d'un gros notable de Bonifacio. Et on se rend compte que les maisons ont une valeur qui est largement inférieure à certains jardins. Alors, ils sont sans doute grands, hein, au niveau superficie. Hein. On n'a malheureusement pas, la dimension exacte des jardins, mais les maisons, globalement, aujourd'hui c'est difficile d'y penser avec la valeur des choses a changé. Donc le patrimoine bâti a une valeur qui est une valeur importante, mais qui est inférieure parce que la terre qui est une terre nourricière, hein, qui a son rôle de qu'est-ce qu'elle apporte concrètement, cette terre prend énormément de valeur parce qu'elle a cette capacité à nourrir et donc tout ce qui nourrit la population a de la valeur, a une importance. D'où des chiffres étonnants. Il y a une chose intéressante à préciser, c'est que, alors, quand on pense jardin, on pense à de l'eau. Il faut quand même rappeler une chose, c'est que toutes les plantations ne nécessitent pas un arrosage. Voilà, au début du XVIIe siècle, à Santa Rivarada di Balagne, on distingue, quand on parle de jardin, ce qu'on appelle l'orto a vivo et l'orto a secco. L'orto a vivo, c'est le jardin arrosé. Donc, il y a besoin d'eau où on va planter des choses qui ont besoin d'un arrosage. L'orto a secco, que connaissaient parfaitement les Corses de l'époque, c'est une parcelle de terrain où on n'a pas besoin d'arroser, en dehors de l'arrosage naturel de la pluie. Donc, ce sont des plantes que l'on peut planter sans avoir le souci d'y apporter et d'y aménager un système d'irrigation particulière et une source. Voilà. Donc, une fois qu'on a fait ça, si on se concentre sur les jardins qui avaient besoin d'irrigation, alors ils sont évidemment près des cours d'eau, donc ça veut dire souvent assez près des villages, près des cours d'eau, près des fontaines, près des sources. Donc ça dépend des communes. Il y a des endroits des fois qui sont arrosés mais qui sont parfois loin des habitations. Et du coup, donc il y a des espèces de, c'est peut-être le terme n'est pas adapté, mais d'oasis, entre guillemets. Hein. C'est le terme qui me vient à l'esprit.
3: C'est la source qui alimente, c'est parce qu'il y avait une source à proximité et qu'on se base sur cette ressource-là.
2: Voilà, donc la source va déterminer l'aménagement de jardins autour de la source. Comme je disais, c'est souvent autour des hameaux, le long des cours d'eau, les jardins sont souvent mitoyens des moulins. Tout le long du cours d'eau, tous les aménagements, on en a besoin d'irrigation.
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0: C'est vraiment intéressant. Merci à Evelyne et à Jean-Christophe Litsch. Vous pouvez bien sûr réécouter RIB et quand vous voulez dans notre nostri podcast et Azima Nagibane et où Evelyne ribarlerem ou Diubane qui s'y va in ville Petrabugne in Casevice, où RIB Africa. Rose Lorenz, bonne soirée avec nous.

0: Ivra Deli Vincenti, magnifique chanson. Ella Ino interprétait Dia Ivra Deli Vincenti. Die Balanin, Ella Ino, un extrait de notre cabaret avec l'adorable Francine Massiani, que nous saludemos, qui interprétait Dia Amoletera.
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0: cabaret. Merci. 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

0: Bonne soirée avec nous sur ICI RCFM YouTube. Restez avec nous en seconde partie d'émission. On retrouvera vers 18h30 rediffusion d'une belle rencontre en compagnie de Valentin Pouligan et les Arts de la Plaine qui préparent leur festival de théâtre. Et puis bien sûr Rock'n'Roll of Course juste avant avec Henri Padovani. Il est tout juste 18h. 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Les infos, Benjamin Mathieu.
1: Un fêtard renversé la nuit dernière sur le bord de la chaussée en marge de la Free Party dans le Cher. 20 000 teufeurs sont réunis pour une rave illégale près de Bourges sur un terrain militaire. 650 gendarmes sont désormais déployés pour les encadrer. Les forces de l'ordre qui ont procédé à une quarantaine de verbalisations, en majorité pour détention de stupéfiants. Des manifestations aujourd'hui en Haute-Savoie pour protester contre le projet d'autoroute A412. Ce tronçon doit relier Thonon-les-Bains et l'agglomération du Grand Genève en Suisse. Le maire de Genève, Alfonso Gomez, se dit prêt à déposer d'autres recours pour tenter de l'annuler. Pour lui, il ne respecte pas les engagements environnementaux pris par les États lors de la COP21 à Paris. Un chèque de 50 euros pour les gros rouleurs. Le gouvernement confirme cette aide en raison de l'envolée des prix du carburant, mais une aide sous condition. Seuls les ménages dont le revenu fiscal de référence est de 16 880 euros maximum et qui effectuent un trajet de 15 km par jour pour aller travailler peuvent en bénéficier. Cela représente 3 millions de personnes. La ligne de crête de Marine Le Pen concernant les bénéfices de Total Energy. La leader du RN en déplacement dans le Nord aujourd'hui réclame une taxation des super profits si le plafonnement des prix mis en place par le pétrolier n'est pas suffisant pour le pouvoir d'achat des Français, dit-elle. Total Energy qui fait une opération de prix fixe à 1,99€ le litre pendant les ponts de mai. La grosse claque en Ligue 1 pour les Marseillais, défaite 3-0 sur la pelouse de Nantes, équipe pourtant de bas de tableau. La suite de la 32e de journée est à suivre sur ici.fr. Il y a 3 matchs au programme. En Ligue 2, beaucoup d'enjeux également. Le Mans peut notamment décrocher son retour dans l'élite dès ce soir après 16 ans d'absence. Tout ça également à suivre sur ici.fr. En foot féminin, les Lyonnaises se sont imposées 3-1 face à Arsenal et elles se qualifient pour la finale de la Ligue des Champions. En rugby, par contre, Toulon, qui rêvait de réaliser l'exploit sur la pelouse du Leinster en demi-finale de Champions Cup, eh bien, les Varois ont été battus sur le fil. Ça vient de se terminer 29-25.
0: La météo de notre week-end. Aujourd'hui, c'était une belle journée, bien ensoleillée, en musique aussi avec nous. Sur RCFM, des brises, quelques brises en journée. Demain, dimanche, un soleil un petit peu voilé. Établissement dans l'après-midi d'un vent modéré d'est dans l'extrême sud et de sud-est du côté de la plaine orientale. Les températures pour dimanche, 22 à 25 sur le littoral, 20 à 23 dans l'intérieur de la Corse, 16 à 19 dans les villages de montagne, des températures qui grimpent de 22 à 25 sur le littoral. Bon week-end avec nous.
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0: Sa da sa Sant'Andri a ringraziem a scola in festa si zi de luci zi de loni che cantano veramente e tien da homo maneja moi Henri Padovani pour Rock and Roll of course et puis on retrouvera aussi Digor et avec Andula Potentini per una buesia et notre invité on reviendra sur le festival théâtral avec les arts de la plaine qui se prépare au mois de juin prochain en compagnie de Valentin Pouligani que l'on retrouvera dans notre invité ce soir.
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0: Étienne Dao, mon manège à moi, c'est toi. Du football ce soir à 20h, très attendu, la rencontre Guingamp-Bastia à suivre en direct sur RCFM. Allez, on espère que Forza Vachtilla, Soubidou, Soupoulou, dit rock'n'roll, Payboy, dit Aura, dit Ritroa, ou notre amigo Henri Padovani.
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2: Dans la galaxie du rock, il y a des voix qu'on n'oublie jamais. Des voix qui brûlent, qui griffent, qui pleurent et qui rient. Tout ça en même temps. Et celle de Janis Joplin, c'est exactement ça. Du blues à vif, sans filtre, sans peur. On est à la fin des années 60. Le flower power commence à prendre un goût amer. Janis, elle vit vite, fort. Elle vit libre. Et sa musique, c'est sa vérité brute. Parmi ses pépites, il y a One Night Stand. Une chanson moins connue que Piece of My Heart ou Cry Baby ou même Summertime, mais qui condense toute son âme. En 1982, Columbia Records, sa maison de disques, a sorti Farewell Song, une collection d'enregistrements intéressants de Janis Joplin, avec différents groupes comme The Big Brother, le Cosmic Blues Band ou le Full Tilt Boogie Band. Il y avait cette chanson One Night Stand qu'on pourrait traduire comme Coup d'un soir. Chanson d'une femme tellement concentrée sur sa carrière qu'elle n'avait de temps pour rien et qu'elle ne pouvait faire de personne sa priorité. Le titre est une confession lucide, une chanson sur ses instants volés, ses amours rapides de la route, ses nuits qu'on partage pour oublier la solitude. C'est aussi un moment suspendu entre la tendresse et la révolte, entre le besoin d'aimer et la peur d'appartenir. C'est Janis, tout simplement, fragile et invincible à la fois. C'était ça, Janis Joplin. C'est cru, mais c'est sincère. Et justement, c'est pour ça qu'on l'aime toujours. Cet esprit libre, morte à 27 ans d'une overdose, seule, dans une chambre d'hôtel le 4 octobre 1970. Janis Joplin a dit un jour, « Sur scène, je fais l'amour à 25 000 personnes. Et puis je rentre chez moi toute seule. » On pourra dire ce qu'on voudra, mais Janis Joplin a toujours fait ce qu'elle a voulu. Comme vivre intensément une nuit plutôt que de passer sa vie à se retenir. Et c'est ce que l'on retiendra avec One Night Stand. On écoute Madame Janis Joplin.

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1: Direction ce soir la plaine orientale et nous accueillons pour nous présenter une très belle association autour de l'art, Valentin Pouligani sur la commune d'Antizanti. Valentin, bonsoir.
2: Bonsoir.
1: Valentin, on va donner le nom de votre association sur la plaine orientale. Il s'agit d'art, vous pouvez nous la présenter ?
2: Alors oui, l'association s'appelle Les Arts de la Plaine Orientale, donc, qui porte bien son nom.
1: Exactement.
2: Avec comme acronyme donc l'APO. Et donc c'est une association que j'ai créée en fin 2021 avec pour but un peu de développer principalement le théâtre populaire en plaine orientale. Alors je sais qu'il y a déjà des structures comme Anima qui font déjà un très beau travail depuis maintenant des décennies sur le territoire, mais nous avons pris le biais de partir sur un travail un peu plus itinérant. Et donc tout le travail de l'association a commencé avec le festival de théâtre Les Matisards,
1: oui,
2: qui fera cette année en 2026 sa cinquième édition.
1: Ce sera quand, Valentin ?
2: Ce sera du 27 juillet au 2 août.
1: Ça s'approche, oui.
2: Ça s'approche. Et où nous prenons le pari maintenant, du coup, depuis 4 ans avec ce festival, d'aller surtout dans les villages de montagne, là où le théâtre n'a pas trop l'habitude d'aller, et de proposer des spectacles issus principalement du style de la commedia dell'arte.
1: Très bien.
2: Donc, c'est toute ma formation, ce style de théâtre-là, et qui s'adapte parfaitement au territoire corse, dans la mesure où c'est un théâtre qui ne nécessite pas beaucoup d'équipement ni de matériel. Et où, en gros, en deux mots, partout où le camion passe, on peut aller faire notre spectacle.
1: Oui, vous êtes vraiment dans l'esprit de Molière, hein, du théâtre populaire qui se déplace, la commedia dell'arte. On pense bien sûr au masque, au travail du masque aussi.
2: Mmh, bien sûr.
1: Les Maquisards s'approchent en juillet. Alors en juillet, vous repartez sur les routes avec l'Association des Arts de la Plaine.
2: Ah, je peux vous citer déjà quelques villes,
1: d'accord.
2: Effectivement. Je peux vous dire que déjà à Antizanti pour commencer, parce que c'est un peu la maison mère de l'association.
1: Bien sûr.
2: Ensuite, nous tournerons sur Ghisonaccia, sur Porto Vecchio, sur Linguizzetta, Furiani, Pietraserena, Corte, et je crois que pour l'instant on est là. On n'a pas eu encore toutes les confirmations des mairies parce que comme on est en période électorale. Pour le moment, on n'a pas encore toutes les informations, mais c'est ce qui se profile en tout cas.
1: Oui, il faut attendre jusqu'à lundi et puis après ça va s'éclaircir. Et quelles seront les pièces présentées par l'Association des Arts de la Plaine pendant le festival des Maquisards en juillet ?
2: Alors, il y aura deux spectacles qui seront proposés par la compagnie que nous avons créée ici, parce qu'au-delà de l'association, moi quand j'ai commencé le travail ici, j'étais tout seul. Et j'ai été rejoint maintenant depuis un peu plus d'un an et demi par quatre autres artistes qui sont aussi de grands amis à moi et qui sont venus de manière ponctuelle au fil des années pour un peu de travail de création et ce genre de choses et qui ont décidé au fur et à mesure de s'installer définitivement avec moi sur le lieu pour travailler avec l'association et faire vivre un peu le théâtre ici.
1: Je rappelle donc, que vous êtes dans un village.
2: Alors, nous sommes au hameau de Pourizone.
1: Voilà, sur Antizanti. Et que, est-ce que vous organisez, bon, bien sûr, le festival, mais est-ce que vous organisez avec l'Association des Arts de la Plaine des stages de théâtre, par exemple, de commedia dell'arte et d'improvisation ?
2: Ouvert au public, pour le moment, pas encore. On est en train d'essayer, notamment, là, de mettre en place. Pour les vacances d'avril, avec la mairie de Linguizzetta, un stage de comédia destiné aux enfants sur quelques jours en période de vacances scolaires. Mais l'association sur l'année donne beaucoup d'interventions, notamment beaucoup dans les écoles. Là, je sais que de mémoire, on a fait tout un trimestre à l'école de Solenzar de septembre cette année jusqu'à décembre, où on a travaillé avec toute l'école du CP jusqu'au CM2 avec la création d'un spectacle en fin d'année. On a aussi un cours tous les lundis à Aller et à la maison des associations de 14 à 16 heures en partenariat avec la MSA et l'association ACEPT pour un cours des seniors. Mm-hmm. Donc ça d'ailleurs, si je peux me permettre de dire à vos auditeurs que tous les jeunes de plus de 60 ans qui ont envie de s'essayer au théâtre sont invités à venir nous rejoindre. C'est un cours gratuit. Et c'est un cours d'initiation au théâtre sans grandes ambitions, donc il n'y a pas besoin d'avoir une expérience quelconque, mais juste d'avoir l'envie de découvrir quelque chose et de venir s'amuser avec nous. On a un groupe d'une dizaine de personnes qui fonctionne très bien. Là, je sais ça fonctionne si bien qu'on va ouvrir un deuxième cours sur Guizenatch, destiné aussi aux seniors. Là, malheureusement, j'ai pas encore les dates. Je ne saurais pas vous dire quand est-ce que ça va s'ouvrir.
1: On peut vous suivre, en tout cas.

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2: Association des arts de la plaine. Ce soir, oui. Vous êtes avec nous, Valentin Pouligani, pour nous présenter cette association. Alors donc, des cours pour les seniors, pour les plus petits aussi. Et là, vous êtes en préparation, je dirais, parce que c'est demandé, finalement, on a un besoin, on le sent, hein, sur la plaine aussi.
3: Il y a une très très grosse demande. Nous, quand on a commencé, si je peux me permettre un petit mot, on nous disait, mais un festival de théâtre, même une association ici, mais pourquoi? Pas besoin, les gens n'ont pas besoin, ils connaissent pas. Et effectivement, le besoin n'était pas forcément là, ou n'était pas encore conscientisé. Mais au fur et à mesure du travail et de l'engagement et de vraiment faire ce travail-là, d'aller chercher les spectateurs et de pas juste ouvrir un lieu et leur dire, bah, venez nous voir, mais de vraiment dire, bon, là, on joue vraiment dans votre village, au pied de chez vous, vous ouvrez la fenêtre, vous pouvez voir le spectacle. Alors, en utilisant cette démarche, effectivement, on a réussi à créer ce besoin. Et maintenant, 5 ans plus tard, on a du mal à sortir dans la rue sans qu'on nous accoste pour nous demander qui on fera le prochain événement.
2: L'Association des Arts de la Plaine, Valentin Pouligani, qu'est-ce que vous aimez, vous, justement? Quelles sont vos références théâtrales? Vous parliez de la Commedia dell'Arte, puisque vous préparez le festival des Maquisards en juillet, un festival itinérant qui sera dans différents villages. Vous aimez quoi comme style de théâtre?
3: Principalement le théâtre populaire. Pour moi, j'accorde pas forcément d'importance au style. Pour moi, la démarche qui est nécessaire, c'est de faire des créations qui ont une démarche d'accessibilité. Et qui ne vont pas, et qui vont aller chercher les spectateurs novices, entre guillemets, que ce soit du jeune public ou même des seniors, parce qu'il faut pas croire, mais on a beaucoup à la fin de nos spectacles de gens, autant qu'ils aient 7 ou 80 ans, qui viennent nous voir en disant, merci, j'avais jamais vu de théâtre, c'est quelque chose de super en réalité.
2: Et donc, ils ont envie de s'essayer, bien sûr, de s'essayer au théâtre aussi, parce que c'est aussi un moment quand, par exemple, il y a les plus jeunes, évidemment, mais quand on est à la retraite, où on a plus de temps aussi.
3: Bien sûr, évidemment, et où on a plus de temps, et où on est dans cette démarche de découverte, mais peut-être un peu aussi, mais qui peut être aussi un peu plus compliqué à appréhender par rapport à des jeunes gens. Mais en réalité, il suffit juste de donner la possibilité d'eux, et une fois que la possibilité est lancée, après que ça plaise ou que ça plaise pas, ça c'est une autre question. Et nous, on n'est pas là pour forcer les gens à aimer notre travail, loin de là. Mais ne serait-ce que pour donner la possibilité d'avoir accès. Si nous, on arrive à remplir cette mission, on sait que notre travail n'aura pas été inutile.
2: Eh bien, je vous remercie d'être venu jusqu'à nous ce soir. L'association Les Arts de la Plaine, on peut aller, Valentin Pouligani, sur votre site pour en savoir plus. Puisque vous êtes en préparation du festival des Maquisards qui va se déplacer, et puis pour les cours de théâtre qui se mettent en place ici ou là.
3: Oui, tout à fait. Et puis pour toute la tournée des spectacles que nous produisons, là, je sais que nous avons jusqu'à décembre à peu près une quinzaine de dates sur les communes, médiathèques et écoles de spectacles tout public et jeune public. L'association cette année sortira avec 2 nouvelles créations. Oui. Donc on est aussi dans cette démarche-là de au fur et à mesure créer de plus en plus de spectacles pour pouvoir se produire et proposer les spectacles à l'année, pour sortir aussi de ce cadran de programmation estivale. Oui, effectivement, c'est là où il y a le plus de monde, mais c'est pas forcément là où c'est le plus pertinent, parce que c'est aussi là où il y a la plus grande offre. Et donc nous, on voudrait essayer dans le futur de se placer sur des moments de l'année un peu plus creux. On va dire.
2: On va citer pour conclure les spectacles que vous présentez, vous disiez en préparation.
3: Alors les 2 spectacles qui sont en création du côté de notre compagnie, un s'appelle La Bibliothèque Enchantée, donc ça c'est un spectacle qui sera adressé aux petits, et l'autre se nomme Le Roi Maudit, qui est une écriture, une sorte de farce médiévale, dans un style toujours de Commedia dell'arte, une comédie à 3 renversante.
2: Et ils seront présentés donc pour les enfants, j'imagine, dans les écoles, et pour tout public aussi?
3: Tout public, tout à fait. Je sais que nous aurons des sorties de résidence les spectacles finiront d'être créés vers la fin avril, début mai. Et on a pour habitude de faire des sorties de résidence au village, en Tisante.
2: Très bien. Merci à vous, en tout cas, Valentin Pouligani. On vous suit sur ici, RCFM, avec votre association. On peut bien sûr, chers auditeurs, si vous voulez vous renseigner sur les cours et les spectacles, l'association Les Arts de la Plaine. On vous retrouve un séjour sur ici, RCFM. À bientôt.
3: Merci beaucoup. Merci à vous. À bientôt.

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Taylor Swift, Opalite, bonne soirée avec nous sur ICI, RCFM, Jean-Charles Santini, il est dans du bonheur. Vous retrouverez, vous écouterez en direct la rencontre Guingamp, SCB, dès 20h, coup d'envoi à 20h, à suivre en direct sur ICI, RCFM, un match très attendu.

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0: En live, en public, Francis Cabrel, La Cabane du Pêcheur, c'est l'été presque, pas tout à fait, le printemps en tout cas, et on part se balader du côté des cabanes de pêcheurs en bord de mer. On va se retrouver demain, nous, dès 10h, n'oubliez pas votre belle soirée foot ce soir à suivre Guingamp-Bastia, un coup d'envoi dès 20h de ce match, hein, suivre en direct sur ici RCFM. Demain matin à 7h, c'est Cécilia Cantel qui vous réveillera, qui vous attend pour votre matinée, votre dimanche sur RCFM avec vos dédicaces un peu plus tard, entre 9h et 10h. À demain.
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0: La vitesse pointée du doigt dans l'accident de la route qui a coûté la vie à 5 jeunes hier dans la vallée de la Canse en Ardèche. Une voiture a fait une sortie de route, elle a chuté d'une vingtaine de mètres dans un ravin et s'est embrasée. 4 jeunes hommes et une jeune femme âgées de 17 à 19 ans ont péri. Ils cherchaient visiblement un lieu où se baigner. Nathalie Rodriguez pour ici de Romardèche.
1: Oui, il faisait partie d'un groupe de 10 jeunes originaires du département du Rhône. C'est ce qu'explique la procureure de la République de l'Ardèche dans un communiqué. 10 jeunes qui roulaient dans 2 voitures différentes et ils circulaient donc dans la vallée de la Canse hier après-midi pour trouver un lieu de baignade. D'après les premiers éléments de l'enquête et les premières auditions de témoins, le conducteur du véhicule accidenté roulait trop vite avant le drame sur cette route sinueuse et étroite. Des investigations médico-légales et des analyses toxicologiques sont par ailleurs en cours pour déterminer s'il avait bu de l'alcool ou consommé des stupéfiants. Ce sont les copains des victimes, arrivés un peu plus tard dans le second véhicule sur les lieux de l'accident, qui ont alerté les secours. Ce sont eux qui ont été pris en charge en priorité par la cellule médico-psychologique d'urgence mise en place par la préfecture de l'Ardèche. Une association d'aide aux victimes a été saisie aussi pour accompagner les proches, les familles. Selon nos informations, les jeunes victimes sont originaires de communes de la banlieue Est et Nord de Lyon.
0: Un marin pêcheur breton porté disparu en mer depuis mercredi, parti seul à bord de son bateau depuis la commune d'Audierne dans le Finistère. Il n'a plus donné signe de vie. D'importants moyens ont été déployés, mais les recherches menées jusque jeudi soir n'ont pas permis de le retrouver. Il n'y a pas non plus trace de son bateau. Plus de 20 000 teufeurs sont toujours rassemblés pour une rave party illégale dans le Cher sur un terrain de tir de l'armée. C'est sans doute le plus gros technival sauvage depuis le début de l'année en France, qui a surpris les autorités, qui craignent que ces champs strictement interdits au public soient pollués par des résidus de munitions, voire par des obus non explosés, et que les festivaliers évidemment s'y rendent. Mais les teufeurs semblent complètement inconscients du danger, Marc Bertrand.
2: Jules et Sandra sautent en balançant les bras devant les énormes murs d'enceinte. Leurs pieds tapent dans l'herbe folle et quand on leur dit qu'il y a peut-être des munitions enfouies dessous...
3: Il n'y a pas de mine
4: qui a sauté pour l'instant.
2: Le préfet, il dit qu'il y a des munitions non explosées.
5: Eh ben tant mieux, comme ça on explose hein.
6: C'est une excuse pour nous dissuader de faire la fête.
2: Depuis la fenêtre de ses chambres d'hôtes au village, Anne entend les basses catastrophées. Son domaine est le dernier, avant les panneaux terrain militaire, défense d'entrée.
7: Même nous, en tant qu'habitants, on n'a pas le droit d'aller se promener avec son chien, on n'a pas le droit de traverser ces champs. Toutes les semaines, il y a des tirs. Les essais du canon César, des essais de missiles, on entend péter comme si on était en Ukraine, quoi.
2: Même les agriculteurs qui cultivent les terres ici ont besoin d'un laissez-passer de l'armée. Le maire Denis Durand a peur pour les jeunes.
8: C'est un terrain militaire créé en 1917, il y a eu des essais pendant la Première Guerre mondiale. À l'époque, on se préoccupait pas des charges qui n'avaient pas explosé, donc je pense qu'il y a un danger réel.
2: Devant lui, les teufeurs à pied coupent à travers le champ de tir, sous le regard des gardes de l'armée dans leur pick-up.
8: On assiste à un état impuissant, impuissance de l'État, impuissance de la force publique.
2: Le préfet a enjoint les teufeurs de ne surtout pas s'approcher des bois, zone à risque élevé, mais il n'y a pas de toilettes et c'est là que tout le monde va faire ses besoins.
0: À noter qu'un fêtard a été renversé la nuit dernière sur le bord de la chaussée en marge de la fête. Il est en urgence absolue.
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17: Bonjour, c'est Yelena et je vais vous présenter ma playlist. Je suis auteure, compositrice, interprète et on va parler de toutes ces chansons qui ont bercé mon enfance et ma vie. Ça va beaucoup pleurer, beaucoup parler d'amour, mais on va aussi beaucoup rigoler parce qu'il y a des chansons qui, moi, me font beaucoup rire. Donc j'espère que vous allez apprécier cette playlist et que vous allez faire de belles découvertes. La première chanson, c'est une chanson de Michel Berger qui est... je pense mon auteur préféré. C'est une chanson d'amour qu'il a écrite pour Véronique Sanson et je trouve ça juste trop beau qu'ils se soient dit leur amour par chanson interposée comme ça. Et pour moi, c'est un des plus beaux textes de la chanson française.

Je pense que la phrase « je t'envoie comme un papillon à une étoile », c'est une des plus belles phrases. Enfin, je fonctionne beaucoup comme ça dans les chansons. Il y a toujours une phrase qui me marque et que je garde toujours. Et c'est clairement celle-ci que je garde de cette chanson. Et je pense que s'il y avait peut-être une seule chanson que j'écouterais toute ma vie, ce serait celle-là. Je suis fan d'Elvis Presley dans tout ce qu'il est, mais dans cette chanson, enfin, je trouve que c'est vraiment, c'est lui et c'est, on dirait que c'est vraiment, il y a toute une partie où il parle.

a presque la larme à l'œil dans le studio de cette magnifique chanson. Et je pense qu'il y a un truc aussi qui fait qu'elle m'émeut, c'est qu'elle a un côté à la fin, ça fait presque un peu Disney avec les chœurs derrière. C'est vraiment c'est un câlin d'adieu un peu cette chanson. Cette chanson de Joan Baez. On a eu une grande interrogation sur la prononciation, je l'aurai toute ma vie je pense, mais qui est en fait une des artistes qui m'a le plus inspirée et touchée, que j'ai découvert un peu tard, mais qui a une voix qui, je pense, elle est unique. J'ai jamais entendu quelqu'un chanter comme elle, que ce soit son timbre ou sa façon de se tenir. Je pense que si je devais être quelqu'un, je serais cette femme. Et dans cette chanson, vraiment, aussi, elle dit vraiment, ce sera pas moi. Enfin, si elle fait vraiment la liste de toutes ces choses qu'on peut attendre d'elle et qu'elle sera jamais. Et je trouve que c'est encore une autre façon de parler d'amour dans une chanson, et c'est trop beau. Et des fois, elle peut même être un peu drôle, je trouve. Et c'est une chanson, moi, que j'écoute quand j'ai un peu le... C'est un peu une chanson, je trouve, de hippie dans un sens. C'est un peu un truc de révolte intérieure de femme qui dit, mais qui est pas souvent écoutée, j'ai l'impression. C'est un peu ça. Et elle était en avance de décennies sur nous encore. Et elle est ultra actuelle, cette chanson. Et je l'adore.

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Je la trouve incroyable. Je la trouve tellement... elle résonne aujourd'hui hyper fort, je pense, pour beaucoup de femmes et pour tout le monde en général. Je pense que je le dis, du coup, avant chaque chanson, mais cette chanson de Véronique Sanson, c'est mon père qui écoutait beaucoup Véronique Sanson quand j'étais petite. Donc vraiment, elle me... j'ai l'impression de l'avoir entendue depuis que je suis née. Et de l'avoir comprise différemment à plein de moments de ma vie. Et je parlais au tout début de phrases qui me restent. Et cette chanson, elle est remplie d'images, je trouve, qui sont incroyables. J'adore quand c'est très très précis comme image, mais qu'en fait tout le monde peut avoir une référence qui correspond. Je pense que c'est un peu le génie de cette écriture. Et encore une fois, Véronique Sanson, amoureuse de Michel Berger, et je pense que c'est encore dans l'élan de leur chanson interposée. Donc elle me touche encore plus pour ça. Et je pense qu'aussi, forcément, je m'y retrouve un peu en éternelle amoureuse de l'amour.

0: J'avais oublié à quel point le piano de cette chanson m'avait marqué. Et j'ai commencé très tôt le piano, j'avais 6 ans. Et je pense que c'est un des morceaux que j'ai le plus voulu jouer. J'avais une prof qui voulait pas que je joue de autre chose que du classique. Donc je l'ai joué très très tard. Mais incroyable morceau, encore une fois, avec une musicienne ultra inspirante. Encore une femme que j'admire de tout mon cœur. Cette chanson de Sting, ça a été difficile de choisir une chanson de Sting parce que, encore une fois, c'est un chanteur que mes parents, en fait, ont toujours écouté. Et ça a bercé mon enfance, sa voix, ce grain si particulier. Il me fait toujours sentir à la maison. J'ai l'impression que je le connais. Et dans cette chanson, j'ai l'impression que lui me connaît. Ce qui est encore plus incroyable. Cette guitare que tout le monde connaît au début, encore une fois, une écriture, c'est fin, c'est des images plus belles les unes que les autres, forcément, c'est aussi un petit peu moi et comment je me sens. Cette chanson, c'est Fragile de Sting, c'est une de mes chansons préférées, même si ça a été difficile de choisir.
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C'est vrai que c'est une chanson qu'on n'écoute pas souvent jusqu'au bout, mais j'avais même oublié cette petite corde à la fin qui est magnifique. Je ne pouvais pas faire une playlist sans parler de Charlotte Cardin, qui est un petit peu... comment dire? Je pense que je suis fan de cette artiste depuis environ 10 ans. Je l'ai connue quand elle était sur The Voice au Canada. Et je sais pas pourquoi, elle m'a tout de suite hypnotisée. Déjà parce qu'elle a une voix incroyable. Donc, je peux souvent me disputer avec certaines personnes qui ne la connaissent que depuis Feel Good, parce que pour moi, c'est pas elle, ce genre de chanson. Et cette chanson-là, qui s'appelle Sun Goes Down, elle est pas du tout connue. C'est encore une ballade, guitare-voix. Je trouve que c'est vraiment l'essence même de ce qu'elle peut faire dans cette façon d'être aussi sensible et fragile dans sa voix que puissante et forte. Je la trouve magnifique et pour le coup c'est une chanson qui a beaucoup inspiré sans que je m'en rende trop compte ma chanson Raphaël. Parce que dans cette chanson, elle parle à un ami qui va pas bien, et elle lui dit que quoi qu'il arrive, son épaule sera toujours là. Et voilà, ça parle encore une fois un peu de fragilité et de façon de se dire qu'on s'aime sans vraiment se le dire avec pudeur, et je trouve ça très beau et ça me touche. Et surtout, j'ai envie que tout le monde connaisse Charlotte Cardin grâce à cette chanson.

J'espère vraiment que vous avez découvert une nouvelle Charlotte qui est un peu mon idole. Je l'ai rencontrée, j'ai pleuré, je pense, 3 heures. J'ai pas beaucoup ça, mais avec Charlotte, si. Cette chanson, c'est une chanson de Mathieu Chédid, dont j'ai eu la chance incroyable de faire la première partie il y a quelques années pour le Ohio Festival. Alors, plusieurs choses à dire. La première, c'est que j'étais tellement terrorisée de faire la première partie de M, que j'adorais, que lorsqu'il m'a tendu la main pour me dire bonjour, je n'ai même pas tendu ma main. J'ai juste hoché la tête en ayant les larmes aux yeux. Et quand cette chanson... lorsqu'il a fait cette chanson ce soir-là, bah encore une fois, vous avez compris que j'ai quand même une tendance à pleurer un petit peu pathologique, mais pareil, cette chanson pendant 3 minutes, j'ai fait que pleurer, et je pense que c'est à ce moment-là que je me suis dit, mais tu n'as même pas touché la main de la personne qui a écrit ce chef-d'œuvre. C'est ma chanson préférée de lui, c'est pour sa plus connue, je pense, mais elle est parfaite. Et encore une fois, je me rends compte que j'ai vraiment quelque chose avec les images qui parlent d'étoiles. Parce que dans cette chanson, dans cette playlist, il y en a beaucoup. Mais c'est brillant. Et moi, je trouve que c'est une écriture avec des multisens. C'est magnifique. Et ce sera le plus grand regret de ma vie de ne pas avoir serré la main de celui qui a écrit cette merveilleuse chanson.

0: Cette chanson de Benjamin Biolay qui s'appelle Ton héritage. Je me rappelle que mes parents, je sais plus si c'est ma mère ou mon père qui avait cet album dans la voiture et il était resté coincé. Le CD était resté coincé. On l'avait écouté, mais vraiment beaucoup, beaucoup, beaucoup, beaucoup. Et je l'aimais pas beaucoup quand j'étais petite. Et je l'ai redécouvert, je pense, quand j'avais 20 ans, en particulier cette chanson qui est, je trouve que c'est un poème. Encore une fois, mais je pense on fait tout ça quand on écoute des chansons, mais on a l'impression qu'elle a été écrite pour nous. Et je pense que cette chanson, je l'écoute beaucoup quand j'ai besoin d'être un peu rassurée, parce que encore une fois, il y a des phrases qui sont tellement précises qu'on se dit mais c'est pas possible, c'est écrit pour moi. Et c'est un sentiment qui fait toujours du bien. Et je sais pas, elle me fait me sentir toujours moins seule. Et voilà, elle me touche et j'adore la chanter aussi. Je trouve que c'est une chanson qui reste et qui accompagne pendant longtemps. Et je pense que je la chanterai à mes enfants, parce que c'est une trop belle chanson d'un parent à son enfant.
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Ton héritage de Benjamin Biolay, encore, j'écoute ses paroles et je me demande comment on peut écrire des choses aussi belles. Et surtout, je me rends compte, avec cette playlist, que je pense que c'est ce qui me touche le plus dans la musique, c'est cette façon de dire des choses qu'on n'arrive pas à dire dans la vie, en parlant. Et je pense que c'est pour ça que moi je fais de la musique, parce que je sais que j'ai pas une voix incroyable, j'ai un peu ce besoin d'être comprise. Et j'ai l'impression qu'avec la musique, il y a toujours quelqu'un à un endroit qui peut comprendre. Je pense que c'est ce que je trouve le plus beau, le plus incroyable, et ce qui fait que je continuerai toujours d'en faire. Si ce n'est pour être entendue et applaudie, juste pour être me sentir un peu comprise. Et cette chanson de Benjamin Biolay me fait un peu cet effet. Une chanson d'Audrey Hepburn, évidemment, parce que j'ai eu une obsession, je pense, de mes 11 à 16 ans. Vraiment, j'étais persuadée que j'étais Audrey Hepburn. J'étais vraiment le genre d'ado qui ne regardait pas de séries, mais qui regardait des films en noir et blanc avec Audrey Hepburn. et cette scène, du coup, dans Breakfast at Tiffany, où elle chante à la fenêtre avec sa guitare, cette chanson qui s'appelle Moon River, elle m'a marqué. Et c'était plus une obsession, c'était un but de vie, d'être Audrey Hepburn à ma fenêtre avec une guitare. Je n'ai toujours pas réussi à apprendre ce morceau à la guitare, d'ailleurs, parce qu'il est très compliqué. Mais c'est aussi tout ce que j'aime dans la musique, parce que pour moi c'est du cinéma, cette chanson, parce que elle vient d'un film aussi, certainement, mais je sais pas, c'est l'essence du romantique, du glamour, des vieux films, et c'est un peu mon côté mamie, et qui fait que quand j'écoute cette chanson, qu'importe où je sois, je suis Audrey Hepburn.

0: vraiment un film. Un film, cette chanson. Et bah, je pense que je vais le revoir pour la 97e fois. Alors, il fallait que je finisse par une chanson obsession, parce que je marche comme ça, c'est-à-dire que quand il y a une chanson que j'aime bien, je l'écoute jusqu'à dégoût, épuisement, et je n'écoute que ça, et ça peut durer, je pense, 3 semaines, et en ce moment, c'est celle-ci. C'est Linger de The Cranberries. Je saurais même pas dire, en fait. Elle me met de bonne humeur. Et c'est rare dans cette playlist. C'est quand même très, très mélodramatique. Mais celle-ci, elle me met de bonne humeur. Et encore une fois, quand je la mets, j'ai l'impression d'être le personnage principal de l'histoire. Et aussi, parce qu'elle me fait... Et c'est rare dans les chansons, mais elle me fait rire, en fait. Elle me fait rire, c'est vraiment une fille désespérée de galérer, quoi. Je la trouve super et je suis un peu en ce moment nostalgique de ces années-là. Je me dis que j'aurais été vachement bien dans ces années-là. Et voilà.
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a fallu choisir une de mes chansons. Et comme à mon habitude, j'ai changé les plans au dernier moment et j'ai voulu mettre une nouvelle chanson, une chanson que personne n'a entendue. D'habitude, je fais quand même un peu des tests sur mes parents. Et là, j'ai même pas osé. Ça fait des années qu'elle est écrite et ça fait très peu de temps qu'elle a été enregistrée. J'ai l'habitude de faire des chansons un peu tristes. Mais celle-ci, je pense que c'est un peu la plus triste que j'ai écrite. Je crois que c'est pour ça que je ne l'ai pas encore faite écouter. Et en fait, j'ai envie de la tester sur vous. j'aimerais beaucoup savoir ce qu'elle fait, en fait, parce que moi, je pleure quand je la chante. Donc, je ne sais pas si je pourrais la chanter en concert. Elle s'appelle Mort aux fleurs. Et ça parle d'un moment où la seule chose qu'on pouvait faire pour moi, c'était m'emmener des fleurs. Et j'étais super contente et à la fois je me disais, mais à quoi ça sert? Et je pense que c'est un sentiment qu'on a peut-être un petit peu tous connu, ce truc de il n'y a rien qui peut aider, alors pourquoi est-ce qu'on va juste arracher deux bouts d'herbe et on nous les donne? Genre ça va changer les choses, mais voilà, c'était pour moi très très important de l'écrire, aussi de la chanter. Et comme je l'ai dit, pour moi la musique c'est ça aussi, c'est dire des choses que je saurais pas dire en vrai. Et ça en l'occurrence, je l'ai jamais dit. J'ai jamais dit que je m'en foutais des fleurs. J'ai juste dit merci. Et je pense que cette chanson elle m'a permis de dire ce que j'arrivais pas à dire. Donc j'espère que vous l'aimerez.

0: Merci d'avoir écouté ma playlist. J'espère qu'elle vous aura plu et que vous aurez découvert peut-être des titres ou des artistes que vous ne connaissiez pas, comme Charlotte Cardin par exemple. Et voilà, j'étais trop contente de partager ça avec vous. C'était comme un peu un journal intime, comme d'habitude dans la musique. Merci beaucoup.
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2: Bonsoir à toutes, bonsoir à tous, et quelle soirée foot on vous concocte ce soir. C'est le multiplex Ligue 2, c'est l'avant-dernière journée, il y a un impératif, c'est clair, il faut gagner ce soir en terre costa-armoricaine, pour le Sporting Club de Bastia. Il n'y a plus le choix, c'est la victoire impérative, et en plus de cela, il faudra surveiller ce qui se passera sur les autres terrains. On va d'abord commencer par jeter un coup d'œil sur la compo d'équipe de Régine Aldré, qui a concocté une défense à 5 avec Harris et Ménardé sur les ailes, Akwesan en défense centrale entouré de Guidi et de Jeannet, Ducrot, Ekmaier et Zawe pour le milieu de terrain, avec Tommy et Benyanjou qui fait son retour dans le 11 de départ ce soir pour ce match ô combien important ici au stade de Roudourou, avec Olmeta dans les cages, en face Ortola dans les buts, Guingampé, Demouchi, Nahir en défense centrale entouré de Mutomona et de Abdallah, avec Louiser et Aïl au milieu de terrain devant la défense, avec Sidibé et Sania sur les ailes, Mafouta et Kelt, les deux buteurs de cette équipe guingampaise donc ce soir pour ce match de la 33e journée qui vient de démarrer. Ce sont les Bastiais qui donnent le coup d'envoi, tout de noir vêtus, les Bastiais, en hommage à la tragédie de Furiani le 5 mai 1992, demi-finale de la Coupe de France contre l'OM. Les tribunes, une partie des tribunes, une tribune qui s'effondre, 18 morts, 2300 blessés. Grosse pensée pour les familles des victimes. Donc les Bastiais qui jouent intégralement en noir ce soir. On va effacer néanmoins les tristes souvenirs et les tragédies. On va se tourner vers l'avenir, et l'avenir, eh bien, pourrait, cela dit, être bien sombre dès ce soir si Bastia évidemment ne s'impose pas. Et puis si dans le même temps, parce qu'il y a plein de si, Bastia n'a plus son destin entre les mains, il faudra compter notamment sur un faux pas de Laval sur la pelouse du leader 3 qui a déjà les deux pieds en Ligue 1, donc ne pas espérer un relâchement de l'équipe auboise. Et puis pourquoi pas aussi d'espérer un faux pas de Nancy sur la pelouse de Pau. C'est pas compliqué, Laval est à 29 points, Bastia est à 25 points. En cas de victoire de Bastia ce soir et de défaite de Laval à 3, et bien Bastia reviendrait à un petit point seulement, et bien du barragiste, et tout se jouerait alors la semaine prochaine face au Mans au stade Armand César. Et en attendant, c'est ici à Roudourou que cela se passe. Une minute et demie de jeu est toujours évidemment 0-0, et tout ce qui se passe, eh bien, en haut, ça se passe ça se passe aussi en haut, hein. Il y a des suspens, il y a du suspense partout. On l'a dit, 3 est déjà assuré de monter en Ligue 1, mais il y a Le Mans et Saint-Etienne qui vont s'offrir un duel à distance. Le Mans sur la pelouse, sur sa pelouse face à Reims, et là Saint-Etienne sur le terrain de Rodez. Là aussi, les Verts pourraient terminer barragiste en cas de non-succès. Une frappe de Guidi qui est détournée par la défense guingampaise, hein. Les Bastiais qui ont fait qui se sont installés pour l'instant dans la moitié de terrain bretonne, mais ça va revenir derrière avec Olmeta qui va toucher son premier ballon et allonger le jeu loin devant. Attention, pas de position de hors-jeu avec Maillère qui va s'empresser d'aller faire le pressing sur le portier adverse, qui va s'emparer tranquillement du ballon. 0-0, des miracles il en faudra ce soir. Il y en a déjà eu en Ligue 1 cet après-midi. C'est pourquoi, eh bien, la journée est peut-être propice. Les planètes sont-elles peut-être alignées? Imaginez Nantes qui s'est imposée à la Beaujoire 3-0 face à l'Olympique de Marseille, anéantissant quasiment toutes les chances de Ligue des Champions pour le club de la cité phocéenne. Et puis le 2 partout au Parc des Princes entre le Paris Saint-Germain et Lorient. Vous voyez, les Bretons, si je puis dire, ont fait le boulot. Mais on espère ce soir que les autres Bretons, ceux de Guingamp, ne vont pas vraiment faire le travail face à, au Sporting Club de Bastia, des Guingampais, hein, qui restent, cela dit, sur une triste série avec une seule victoire sur les 12 derniers matchs. C'était le 13 mars dernier, 1-0 face à Amiens. Depuis, c'est 6 défaites et 5 matchs nuls, 17 buts encaissés, 10 marqués, 3 matchs sans encaisser de but. Voilà pour le parcours de Guingamp ces dernières semaines. C'est franchement pas brillant. Alors, on va pas forcément rappeler l'intégralité du parcours Bastier, parce qu'il est effectivement très, très peu reluisant non plus, seulement 4 victoires cette saison, mais néanmoins une belle série avec un match nul la semaine dernière sur eh bien, la pelouse face à Clermont, sur la pelouse de Clermont, un but partout, et puis surtout une victoire flamboyante face à l'AS Saint-Etienne lors de la 31e journée, 2-0 avec des buts de Zaoué et d'Eckmayer. Voilà, il faut poursuivre sur cette tendance-là. Un peu plus de 2 minutes et demie de jeu, toujours 0-0, et pour l'instant c'est le portier Guingampé qui a toujours le ballon, non pas dans les bras mais dans les pieds, Ortola qui va repartir sur ses latéraux avec, on va allonger le jeu loin devant pour essayer de toucher Luis Mafuta, attention à lui hein. 15 buts inscrits cette saison, l'attaquant de cette formation guingampaise, et ça déborde sur le côté justement avec Matoufa qui va pouvoir centrer. Oh, la tête et la claquette d'Olmeta, déjà voilà, on a laissé tout seul, il était tout seul sur la ligne des 6 mètres Stanislas Kielt pour aller catapulter cette tête. Alors elle passe juste au-dessus, elle n'est pas claquée par Olmeta, elle passe juste au-dessus de la transversale. Mais alors quel manque de marquage là sur ce centre de Mafuta, on se doutait que ça allait au bout ce centre hein, parce qu'il est très habile sur son pied droit, et la tête derrière de Stanislas Kiel qui passe juste au-dessus de la transversale d'Olmeta. Avertissement sans frais après 4 minutes et 20 secondes de jeu déjà, les Bastiais mis à contribution, mis à rude épreuve, et le dégagement à suivre au 6 mètres d'Olmeta. On franchit la ligne médiane, on va essayer de récupérer le ballon, mais ce sont les Bastiais qui sont à la retombée. Néanmoins le ballon est récupéré par Jocelyn Jeannet qui va essayer d'allonger le jeu. Le ballon revient aux abords de la ligne médiane. On essaie d'allonger vers Beylandjou. Finalement, le ballon va filer en touche à hauteur de la ligne médiane. La remise en jeu pour le Sporting. Mais alors, quelle occasion de Stanislas Kiel, quelle tête qui part et qui effleure la transversale de Olmeta qui était a priori hein, sur la trajectoire. Mais quand même, voilà, avertissement sans frais là pour les Bastiais. Il ne faut pas encaisser de but. On le sait, quand Bastia encaisse un but, ils ne gagnent pas la partie. Les 4 matchs qu'ils ont gagnés à chaque fois, c'était des clean sheets. Et ça, Réginald Rey l'a dit hein, cette semaine, c'est une statistique implacable, mathématique. Bah oui, voilà, faut savoir... Faut savoir ne pas encaisser de but. Et Sébastien ne sait que trop rarement le faire avec ce centre quand même. Pour la tête derrière, elle était Zaoué, la tête de Zaoué, elle était cadrée, mais sans réel danger pour Ortola, le gardien Guingampé, qui va pouvoir se dégager après 5 minutes et 30 secondes de jeu. On vous le disait, il faut avoir les yeux partout ce soir parce qu'il y a des enjeux sur toutes les pelouses, et 3 qui mènent déjà face à Laval. Et ça, c'est une très bonne nouvelle pour le Sporting, avec Guidi qui va récupérer un ballon au milieu de terrain. C'est bien joué, qui va servir Eckmayer. On va renverser sur le côté droit avec Beylandjou sur le côté gauche. Il enroule son pied droit, c'est contré, ça va être corner. Le premier corner de la soirée en faveur du Sporting. Il va être frappé de la gauche vers la droite. 3 qui mène donc sur sa pelouse face à Laval. Et pour l'instant, Laval qui ne prend pas son envol et qui reste à portée de fusil, si je puis dire, du Sporting. Maintenant, pour le Sporting, il faut faire le boulot ici à Roudourou et s'imposer. Il n'y a pas d'autre alternative. On l'a dit et on le répète. Ducrot pour le premier corner de la gauche vers la droite. Il est droitier, c'est peut-être rentrant. Il y a évidemment du monde dans la surface de réparation. Tom Ducrot pour le premier corner de la soirée après 6 minutes et demie de jeu. Le droitier, un petit peu de poussette là dans la surface de réparation. Monsieur l'arbitre qui dit on peut jouer. Le ballon qui traverse la défense, mais c'est dégagé finalement. Ça va être récupéré par Eckmayer. C'est bien joué, qui va servir pour Ducrot, qui est venu récupérer, qui va pouvoir dédoubler sur le côté avec Zaoué qui se fait chipper le ballon. Et les Guingampais qui vont repartir à la relance. Attention, ça part sur le côté gauche et on l'a vu, ça peut aller très vite avec des centres plutôt bien joués. Mais là, la passe dans l'axe est interceptée, mais pas suffisamment puissamment. Et du coup, les Guingampais repartent en contre avec Mafuta qui est passé à gauche, qui franchit le premier barrage. Mais la bonne sortie et la bonne anticipation d'Olmeta qui récupère le ballon, qui relance instantanément sur Zakaria Harris. Ça va repartir avec long ballon vers l'avant, mais pas assez haut pour inquiéter l'arrière-garde, ou en tout cas le milieu de terrain. Guingampais, ça revient dans les pieds des costards mauricains, puis dans ce d'Ortola, le portier au-delà de ses 18 mètres, qui va pouvoir servir tranquillement son latéral avec Abdallah. Ça va repartir, on va revenir avec Demouchi plutôt. Et donc toujours 0-0 ici à Roudourou après 7 minutes et demie de jeu. Et on le rappelle, le premier but inscrit ce soir, il est, et ça c'est important, du côté de Troyes qui a déjà, on l'a dit, les deux pieds en Ligue 1, le club de Troyes. Et bien Troyes qui fait le boulot. On pouvait penser à un relâchement des Troyens qui serait bien à la rigueur légitime, compréhensible, mais non, ils vont jouer le jeu jusqu'au bout, les Troyens. La preuve, c'est eux, ces Troyens qui mènent au stade de l'Aube 1-0 face à Laval. Partout ailleurs, c'est du 0-0. Donc pour l'instant, et ici aussi à Roudourou, y compris 0-0 entre Guingamp et Bastia après 8 minutes de jeu. Long ballon vers l'avant et attention, c'est récupéré avec Sagna qui va pas centrer avec Mafuta qui est au deuxième poteau. C'est trop court pour lui, mais il récupère quand même. Il se met à l'angle gauche de la surface pour centrer, pied gauche et derrière l'amorti de la poitrine avec Olmeta. Bonne lecture de jeu de la part de Zakaria Harris pour Olmeta, son gardien, qui va pouvoir tranquillement se dégager. 0-0 après 8 minutes et demie de jeu, toujours 0-0 quasiment partout ailleurs, excepté évidemment à Troyes, grâce à Millet qui a inscrit pour l'instant le but qui permet aux Troyens de mener 1-0 et surtout de laisser Laval à portée de Guingamp, si Bastia s'impose ce soir. On l'a dit, on le répète, c'est la condition sine qua non. Pas de victoire ce soir, même un nul ne suffirait pas et les carottes seraient cuites dès ce samedi 2 mai 2026. 0-0 pour l'instant au match aller. On rappelle que Guingamp s'était imposé au stade du Roudoua à l'occasion de la quatrième journée au mois d'août dernier, 3-1 avec des buts de Nlandu, de Hachi et de Mafuta, justement, attention, contre un but seulement de Boutra côté Guingamp, côté Bastier. Les Bastiers, justement, c'est eux qui sont à la manœuvre avec ce ballon qui va filer en touche, c'était à destination de Zawé, mais la remise en jeu pour le Sporting avec Reginald Rey qui distille ses ultimes consignes avec Zakaria Harris pour effectuer cette remise en jeu dans la moitié de terrain. Guingamp pèse bientôt 10 minutes de jeu, toujours 0-0 avec Zakaria Harris qui essaye d'allonger pour toucher Zawé. Finalement, ballon récupéré par l'arrière-garde Bastiaise, long ballon en cloche vers l'avant, c'est un petit peu brouillon tout ça et il y avait du reste une position de hors-jeu. On va redonner le ballon au Costard Mauricain. 0-0 après 10 minutes de jeu quasiment, c'est le même score partout ailleurs. On va rappeler les matchs entre Amiens et le reste, entre Boulogne, Annecy, Dunkerque, Grenoble, Guingamp-Bastia, donc Le Mans-Reims, gros enjeu du côté de la Sarthe pour Le Mans qui pourrait valider quasiment son billet pour une remontée en Ligue 1 après bien des années de galère pour les Manceaux. Montpellier-Clermont, Pau-Nancy 0-0 et Rodez-AS Saint-Etienne pour les Verts, là aussi l'enjeu est monumental. Long ballon vers l'avant pour Ekmaier, il a réussi à déborder son vis-à-vis, mais attention de rester sur ses deux appuis, voilà qui est fait, le ballon en retrait, c'était contré, c'était centré à destination de Belianjou, mais le ballon est dégagé par la défense costar-mauricaine. Et attention, ça peut partir en contre, c'est du 2 contre 2. Il y a Mafuta notamment qui va dans l'axe avec Stanislas Kiel qui va obtenir du soutien. Non, finalement, le ballon va être sorti des limites du terrain en faveur du Sporting dans la moitié de terrain des Corses qui sont encore soutenus par une vingtaine, 25 supporters du Sporting ici présents dans les travées du stade du Roudourou. On les salue, le stade de Roudourou du reste. On ne dit pas du Roudourou, mais de Roudourou. C'est le nom d'un cours d'eau qui passe à proximité, évidemment, de ce stade qui a accueilli la Ligue des Champions l'année dernière.

faveur des Bastiais qui font pour l'instant un début de match correct, discipliné, mais il faut mettre un petit peu plus de folie. Alors j'allais dire, la dernière fois que nous étions ensemble pour un match, c'était au Red Star il y a 15 jours, c'était complètement fou ce match. À la mi-temps, les Bastiais menaient 3-1, souvenez-vous, et puis finalement ils s'étaient à Saint-Ouen inclinés 4-3. Une énorme désillusion pour les joueurs de Régine Lindré. Le corner, à nouveau Tom Ducrot, de la gauche vers la droite, il est droitier, il faut le lever un peu plus que tout à l'heure. Voilà qui est faux au deuxième poteau, mais ça va être capté sans problème par Ortola, qui n'est pas devancé pour le coup par un Bastiais pour aller mettre la tête. 12 minutes de jeu, toujours 0-0. Alors qu'un but a été inscrit, c'est sur la pelouse d'Amiens, et c'est le Red Star qui mène 1-0, qui enfonce définitivement Amiens, qui avait de toute façon déjà les pieds en Ligue 3. Ce sera la Ligue 3 l'année prochaine pour ces équipes qui descendront. Peut-être Bastia, il faudra se donner rendez-vous le jeudi soir, a priori, pour les matchs de Ligue 3. Mais ne pensons pas à cela. Espérons que Bastia sera toujours au programme de la Ligue 2 le vendredi soir, le samedi ou le lundi soir, pourquoi pas. Mais pour cela, on le dit, on le répète, il faut s'imposer, c'est impératif. Bon ballon récupéré par Zaoui qui va servir avec Maillard qui n'arrive pas. Ah, c'est dommage, il a été un petit peu trop vite là, la précipitation. Il s'excuse auprès de ses partenaires parce qu'il était en point de fixation, hein, plein axe à quelques mètres de la surface de réparation, bien servi par Zaoui, mais son ballon lui a échappé des semelles. La relance, Guingampèze, et attention, ça peut repartir vite, mais le bon jaillissement derrière de Akwesson pour aller récupérer ce ballon, mais c'est renvoyé à l'adversaire directement avec Dylan Louiser, l'attaquant, le défenseur et capitaine de cette équipe Guingampèze, entraîné par Sylvain Ripoll, rappelons-le, l'ancien coach du FC Lorient notamment. Et une rencontre arbitrée par Eddy Rosier, assisté de Julien Aube et de Nicolas Rodriguez. Rendons à César ce qui est à César. Les Guingampais qui sont pressés là par Bastia avec le bon jaillissement là à l'instant de Félix Thomy, mais son ballon et sa tentative de centre trouvent un défenseur, ça file en corner. Troisième corner à zéro pour le Sporting, mais on va changer de côté, pas de tireur, c'est Tom Ducrot qui va se charger de ce nouveau corner de la droite vers la gauche ce coup-ci. Donc comme il est droitier, ça va être sortant. À noter que le coup d'envoi a été donné par Guirec Soudé. Pour celles et ceux qui s'intéressent à la voile, il a battu le tour du monde à la voile à l'envers, c'était en mars dernier, il est arrivé après 94 jours 21 heures et 58 minutes de pleine mer. C'est lui qui a donné le coup d'envoi. Le corner s'est dégagé par la défense guingampèze en deux temps, loin devant pour Mafuta qui va être aux prises avec il a glissé un petit peu, mais avec Maillard qui est venu soutenir Harris, c'est bien vu. Pour Olmeta, on revient derrière, reculer pour mieux sauter. Allez, il faut accélérer un petit peu à l'approche du premier quart d'heure, alors qu'on le répète, de deux buts pour l'instant inscrits dans cette 33e journée de Ligue 2. Tous les matchs se jouent en même temps. Le Red Star qui mène sur le terrain d'Amiens au stade de la Licorne 1-0, et surtout Laval qui est mené sur le terrain de 3 à 3, qui a déjà, on le rappelle, les deux pieds en Ligue 1 et qui, espérons-le, va jouer jusqu'au bout, parce que bien si Laval ne s'impose pas ce soir et même ne fait pas match nul à 3, eh bien ça laissera Bastia avec la possibilité d'aller chercher une place de barragiste. Mais pour cela, on le rappelle, il faut gagner. Aroudou, allez, attention justement avec ce ballon qui échappe à la vigilance des Bastiais. Le très bon retour, il y a eu une position d'hors-jeu effectivement au départ, mais le bon centre derrière et la bonne lecture de Zakaria Harris qui détourne le ballon, mais on va rendre le ballon au Bastiais. Il y avait une position d'hors-jeu au départ, au moins deux Guingampais étaient effectivement en position de hors-jeu. Alors on ne sait pas si la touche, on a sorti les applis pour suivre les scores en direct ailleurs et notamment du côté de 3, mais là on a les résultats qui s'affichent en direct sur les écrans géants de Roudourou, et donc 3 qui mène bien contre Laval, et ça du côté du banc Bastiais, ça doit être plutôt plaisant. Mais bon, ce sera plaisant que si ça en reste là-bas et que ici, eh bien Bastia repart avec les 3 points de la victoire. Sans ça, ça ne servira à rien. Le dégagement d'Olmeta, puisqu'il y avait une position de hors-jeu, le premier quart d'heure est franchi, loin devant, c'est bien, sur une tête bastiaise, c'est récupéré par il est un peu court là, Belianjou. Et attention, parce que là, les Guingampais repartent en contre. Faut pas se laisser prendre à revers. Attention avec ce ballon qui échappe avec Mafuta qui se retrouve face à Olmeta. Que va dire Monsieur Arvid? Non, ça va être une sortie aux 6 mètres. Il avait un peu poussé loin son ballon. De toute façon, on le rappelle, il n'y a pas de vidéo en Ligue 2. Donc la

0: décision de monsieur Rosier est souveraine, quoi qu'il arrive. Et ça va permettre à Olmeta de dégager son propre camp après quasiment 17 minutes de jeu. Je vous propose d'aller faire un petit tour du côté de Bastia, une petite respiration, et on se retrouve juste après pour la suite des hostilités. 17 minutes au stade de Roudourou, Bastia face à Guingamp, ou plutôt Guingamp Bastia. C'est du 0-0, à tout de suite.
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1: Allez, retour au stade de Roudourou à Guingamp pour ce match de la 33e et avant-dernière journée de Ligue 2. Le Sporting Club de Bastia, la lutte avec Guingamp, il y a toujours 0-0. C'est insuffisant, clairement, il faut gagner, on le dit, on le répète, d'autant que Laval est en ce moment mené sur la pelouse de 3, le leader 1-0. Il y a une autre équipe qui est en train de dilapider quasiment toute sa saison en quelques matchs, c'est la AS Saint-Etienne qui est menée sur la pelouse de Rodez. Saint-Etienne qui a fait quasiment toute la saison deux premières places et qui là voit eh bien cette deuxième place se dérober en faveur du Mans, toujours tenu en échec sur son terrain par Reims, 0-0. Mais si ça en devait rester là, eh bien Saint-Etienne serait barragiste, le Mans serait en Ligue 1, tout comme 3, et bien sûr à l'autre bout du tableau si les scores devaient en rester là, eh bien pour Bastia les affaires, la messe plutôt, serait dite en ce qui concerne Bastia, parce que faut gagner tout simplement, et pour l'instant ça n'en prend pas le chemin, même si au niveau des corners Bastia en a obtenu 3 contre aucun du côté de Guingamp, mais c'est pas le tout d'obtenir des corners, encore faut-il transformer les situations quand il y en a, et il n'y en a pas eu beaucoup très franchement. Pour l'instant ce sont les Guingampais qui sont à la manœuvre dans la moitié de terrain corse, avec un ballon qui revient dans les pieds de Swabner qui était tout à l'heure au sol mais qui s'est relevé assez rapidement. Ça tourne toujours avec Matumona notamment. Long ballon, un petit ballon piqué pour Amadou Sagna à côté droit. La bonne Lego. Attention, Sagna qui prend le dessus. Peut par centré, en retrait, qui récupère le ballon. Ça a été repoussé. Centre en deuxième intention, mais ça va être dégagé par Harris avec notamment Zawe qui est descendu bien bas et récupéré encore une fois par les Guingampais. Position d'orjeu effectivement là de Mafuta. On va revenir pour les Bastiais. Allez, faut mettre encore plus de folie, hein. Et quand je vois Zawe qui descend de soutenir ses partenaires en défense, c'est bien, mais ça enlève une cartouche derrière en cas de contre. Il faut quand même pouvoir résister aux assauts guingampés avec une défense à 4 sans avoir besoin de créer le surnombre derrière, parce que c'est pas comme ça effectivement que Bastia arrivera à semer le danger. Alors que Reims a ouvert le score du côté du Mans, et bien ça relance, ça rebat toutes les cartes évidemment devant, puisque si 3 a déjà les deux pieds en Ligue 1, et eh bien il en est rien en ce moment pour Le Mans et pour Saint-Etienne qui se livrent, on l'a dit, un duel à distance pour pourquoi pas accrocher cette deuxième place synonyme de montée directe, alors que 3, qui a lui déjà les deux pieds en Ligue 1, mène face à Laval 1-0. Voilà pour les principes, pour résultats. Le Red Star mène à Amiens également 1-0. Pour l'instant c'est quasiment, excepté Rodez et 3, des victoires à l'extérieur, donc c'est de bon augure éventuellement pour Bastia s'il pouvait suivre cette belle tendance avec ce ballon. Voilà, attention, la charge là, elle est violente, hein, sur Tom Ducrot qui reste au sol là. Cette charge de Kalidou Sidibé qui va se faire rappeler à l'ordre par monsieur l'arbitre, parce que là, Ducrot, il prend un bon coup dans le dos, peut-être le souffle coupé. Et on va voir, il va se relever, Tom Ducrot, tant mieux. Alors on essaye d'allumer nos écrans de retour, mais pour l'instant, ça ne vient pas. Ici, il doit y avoir un petit bouton, on en profite, hein, parce qu'il y a un arrêt de jeu. Bref, de toute façon, pour l'instant, c'est retour à Roudourou et les Bastiais qui vont obtenir un coup franc un peu après la ligne médiane, avec Ekmaier qui va s'appuyer sur Harris pour le centre derrière, mais c'est mal récupéré par Guidi notamment, et le ballon qui va rester en possession des Bastiais pour un nouveau corner. C'est Tom Ducrot à nouveau qui va le frapper de la droite vers la gauche. Cette fois, il en aura frappé deux, de la gauche vers la droite, et son deuxième de la droite vers la gauche. Vous l'avez compris, ça fait 4 corners en faveur de Bastia pour l'instant depuis le début de la rencontre. Alors est-ce que c'est pas plutôt Ekmaier qui va aller Joachim Ekmaier qui va aller le frapper, ouais, ce corner, puisqu'il est droitier, ça vient de la droite, donc plutôt sortant ce corner au deuxième poteau, pourquoi pas. En attendant, 23 minutes de jeu quasiment et toujours 0-0. Allez, peut-être là-dessus avec Ekmaier, c'est plutôt bien frappé à hauteur du point de pénalty, la volée derrière de Tom Félix Tommy, pardon, c'est détourné par le portier Guingampé. Elle était cadrée, cette belle reprise de Félix Tommy, mais finalement c'est dégagé. Mais bien joué là, la part de Heckmeyer qui a trouvé Félix Thomy démarqué à hauteur du point de pénalty. C'est pas terminé, le ballon est toujours en possession des Bastiais avec une remise en jeu dans la moitié de terrain guingampaise. Avec la remise en jeu, voilà, c'est fait. On revoit le ralenti. Il y a un intendant du club très gentiment qui est venu nous allumer l'écran face à nous. Allez, le dégagement de Ortola, là, le portier guingampé un peu à l'aveugle. Et justement, ça revient dans un pied guingampé, sur un pied guingampé plutôt, mais c'est mal ajusté. On revoit le beau ralenti là, le bel enroulé de Heckmeyer pour la reprise en pivot de Félix Thomy qui est dégagé par son gardien ou un de ses défenseurs qui l'a supplé sur sa ligne. Quoi qu'il en soit, ça n'a pas franchi la ligne de but. La tête de Guili pour remettre ce ballon plein axe devant la surface de réparation récupéré par attention de ne pas trop bouler pousser ce ballon. Harris, c'est bien joué, il le récupère cette balle piquée au deuxième poteau. Il y avait mieux à faire avec un possible dédoublement avec Félix Thomy côté gauche. On a préféré précipiter un peu et ça c'est le problème des Bastilles. Il se crée quelques petites occasions comme ça, des prises de danger, mais malheureusement on se précipite un petit peu trop alors qu'il y a une position de hors-jeu à nouveau du côté de Guingamp. On laisse filer et attention parce que le soleil a fait son apparition et pour Lisandro Olmeta, eh bien, il a le soleil dans le visage là, ça ne va pas forcément faciliter sa lecture de jeu. On va pas dire que c'est suffisamment rare pour le souligner qu'il y ait du soleil en Côte d'Armor, mais enfin, là, il a vraiment le soleil vraiment face à lui. Donc ça va pas être simple. Et attention, justement, les Bastiais qui vont devoir subir une nouvelle vague costa-armoricaine avec le centre de Matumona. C'est repoussé par la défense en deux temps avec Harris notamment qui va pouvoir allonger et aller fixer Belandju qui amortit bien peu avant la ligne médiane. On va revenir sur Guidi. Sur Harris également, bien discipliné hein, sur son côté gauche puisque assez sollicité. Belandju qui va s'appuyer sur Heckmeyer. On a été trop vite là pour aller chercher Félix Thomy dans la profondeur. Et le ballon qui va revenir dans les pieds de Ortola, le gardien de l'en avant. Toujours bien sûr 0-0 après 25 minutes de jeu sur les autres pelouses, hein, ça bouge un peu, on le rappelle, le Red Star mène face à Amiens 1-0 et surtout à l'instant Pau qui vient d'ouvrir le score face à Nancy et ça c'est extrêmement important également parce que figurez-vous qu'on resterait en cas de victoire, hein. Tout ce que je dis là c'est conditionné à une victoire impérative ce soir à Roudourou, mais 3 qui mène à présent 2-0 face à Laval et Pau qui mène contre Nancy, ça permettrait à Bastia en cas de victoire ce soir de rester eh bien, à portée non seulement de Laval barragiste et pourquoi pas de Nancy qui serait premier non relégal. Alors imaginez que Laval, que Bastia y cherchait son maintien définitif dès la semaine prochaine face au Mans, ce serait une énorme surprise. On signe volontiers pour ça, mais même pour une place de barragiste. Pour l'instant, il n'y a rien de tout ça puisque c'est toujours 0-0 à Roudourou, contrairement à Rodez qui mène 1-0 face à l'AS Saint-Etienne. 3, on l'a dit, mène 2-0 contre Laval. Pau, on l'a dit à l'instant, mène 1-0 contre l'AS Nancy-Lorraine. Reims mène au Mans 1-0 comme le Red Star qui mène à Amiens, alors que Montpellier-Clermont pour l'instant un but partout ailleurs. 0-0 entre Boulogne et Annecy, entre Dunkerque et Grenoble. Grenoble réduit à 10 notamment, et donc Guingamp-Bastia également 0-0. 3 matchs où il n'y a pas eu de but, dont celui-ci. Allez, il faut que ça se décante à l'approche de la demi-heure de jeu, mais pas côté guingampé si possible, parce que là, ce sont eux qui sont à la manœuvre. Mais le bon jaillissement là de Ménadier. Les ballons à nouveau récupérés par les costa-armoricains. Le bon jaillissement là de Aquesson pour récupérer le ballon, lancé dans la profondeur pour Belandju qui était en position d'hors-jeu. De toute façon, ça n'aurait pas été plus loin. Alors que là, c'est bien récupéré par Harris qui va pouvoir accélérer côté gauche. Il a gagné 25 mètres dans la manœuvre. Il y a Zaoui à ses côtés qui va pouvoir s'entraîner. On va temporiser un petit peu. On va revenir sur Harris derrière. On est à l'angle gauche de la surface pour un renversement de jeu complètement à l'opposé, mal dosé, mais récupéré par Félix Thomy. On va revenir derrière, notamment sur... sur Guidi, hein, on a reculé hein, complètement alors qu'on était à l'approche de la surface. Nous voilà dans le rond central à présent, mais en possession avec Jocelyn Jeannet pour Guidi. Long ballon vers Harris, ça va être compliqué. Bonne protection de balle de Makonga pour les Guingampais et la relance aussi mettre en faveur de l'en avant. Ça va être pour Ortola. 0-0 ici donc à Roudourou entre l'en avant et le Sporting. En Ligue 1, il y a des matchs qui se sont joués et qui se jouent avec des belles surprises. Là aussi, le FC Nantes qui a écrasé l'Olympique de Marseille à la Beaujoire tout à l'heure. 3-0, hypothéquant les chances de l'OM de se qualifier pour la Champions League. Il y aura encore une infime chance, mais ça ne dépendra plus des joueurs d'Habib Bey. Le PSG et Lorient se sont neutralisés au Parc des Princes 2-2. C'est là aussi une surprise. En ce moment, Metz-Monaco, un but partout à un quart d'heure, à 20 minutes maintenant de la fin du match. Et Nice-Lens conclura ce samedi foot en Ligue 1 tout à l'heure. Donc au stade, à l'Arena, pour Nice contre Lens. Retour évidemment à la Ligue 2 et à Roudourou. La demi-heure de jeu dans une minute, toujours 0-0. C'est insuffisant s'il n'y a pas de victoire. Même un match nul, ce serait synonyme de descente tout à l'heure à la nuit tombée. Attention avec les Guingampais là à la manœuvre avec ce ballon qui traîne dans la surface avec Amadou Sagna. Mais Akwesson qui veille et qui dégage ce ballon en touche. La remise en jeu en faveur de Guingamp dans la moitié de terrain bastiaise. Attention avec Dylan Wieser, le capitaine. On recule côté Guingamp sur Albin Demouchy notamment. Il n'y a pas de pressing bastiais là. Il faut aller les chercher un peu plus haut parce que pour l'instant on reste acculé dans sa moitié de terrain et les Guingampais font tourner tranquillement et font courir aussi les Guingampais un peu dans le vide. Là, faut plus se poser de questions. Il y a plus de calcul. Je comprends pas pourquoi on n'impose pas un pressing plus haut. Vous le savez, ce soir, il faut gagner quoi qu'il arrive. Donc, ça sert à rien de rester à 5-6 derrière. Évidemment, pour gagner, faut pas encaisser de but, mais faut aussi en marquer. Et en l'occurrence, c'est pas en laissant juste un Félix Tommy tout seul en pointe devant ou un Ekmaier pour décrocher que ça va, pourquoi pas passer. Ça peut passer, bien entendu, mais on se donne pas toutes les chances de son côté. Il y a vraiment aucun calcul à faire ce soir. C'est victoire impérative. Alors que les Guingampais, eux, voilà, le maintien est assuré. Il n'y a plus de danger à avoir. Mais ils veulent finir sur une bonne note à la maison avant d'aller avant leur ultime match de la saison. Ce sera évidemment la semaine prochaine sur le terrain de Pau. Donc pour l'en avant Guingamp, il n'y a plus de danger particulier, alors que Bastia, à 31 minutes, toujours 0-0. Pour l'instant, c'est la Ligue 3 qui se matérialise, si ça en reste là. Allez, avec Akwesson, qui va reculer sur Olmeta, lequel va complètement allonger sur la tête en déviation de Félix Tommy, mais il est tout seul. Du coup, c'est récupéré par l'en avant. Et ce serait bien que ce soit Bastia qui aille plus en avant, justement. Parce que là, c'est trop timide pour l'instant. Il y a Belianjou devant. On s'échange un petit peu les places en pointe entre Félix Tom et entre Ekmaier, entre Belianjou. Mais il y a un moment, il faut aller sur le porteur du ballon. Il faut arrêter de les regarder. C'est ce que dit Belianjou. C'est monter d'un cran avec Zawé, notamment. Il faut arrêter. Il faut aller les chercher plus haut. Et justement, attention aux failles derrière. Avec ce ballon qui file en touche en faveur de l'en avant Guingamp à une vingtaine de mètres du poteau de corner dans la moitié de terrain corse, avec la remise en jeu de Makonga pour Sidibé. Revient sur Louis Serre, le capitaine. Et on rappelle, si vous nous rejoignez sur RCFM, que nos amis du Sporting évoluent intégralement en couleur noire en hommage bien sûr aux victimes de la tragédie du 5 mai 1992 et cette tribune du stade Fouriane qui s'était écroulée avant le match de demi-finale de Coupe de France entre Marseille et donc Bastia. Il y avait eu 18 morts et 2300 blessés. Toutes nos pensées, bien entendu, aux familles, aux proches de toutes ces victimes de cette tragédie qui avait, au-delà du bilan humain, occasionné sportivement parlant l'annulation pure et simple de cette édition de la Coupe de France 1992, une première dans l'histoire de la Coupe de France, mais c'était évidemment un dommage collatéral bien mince à côté de la tragédie humaine. Voilà pourquoi donc le Sporting joue tout en noir pour rendre hommage aux victimes de Furiane. 0-0, 33 minutes de jeu, retour à Roudourou avec un Breton qui est au sol après une une faute involontaire, un pied qui traîne, un engagement un peu trop brusque. Bon, il se relève, pas de problème. Et donc toujours 0-0 ici entre le Sporting donc et l'en avant Guingamp. Ailleurs, Laval est mené sur la pelouse de 3-2-0. Pau est mené, mène face à Nancy 1-0. Deux résultats largement en faveur du Sporting. Sauf que si le Sporting ne gagne pas, ça ne servira absolument à rien. Ça, c'est pour les résultats importants en bas de tableau, bien sûr, dans la lutte. Pour le maintien dans la lutte, pour les places de barrage, peut-être même des places qui permettraient de signer un maintien sans même en passer par les barrages. Mais pour cela, il faut gagner ce soir. Et puis en haut de tableau, si 3 déjà, on l'a dit, les deux pieds en Ligue 1, eh bien tout se joue entre Le Mans et l'AS Saint-Etienne, duel à distance. Le Mans qui sera d'ailleurs le dernier adversaire de Bastia la semaine prochaine, Armand Cesari. Mais Le Mans qui est mené dans la Sarthe face à Reims 1-0. Saint-Etienne qui n'en profite pas, puisque Saint-Etienne qui est mené cette fois sur la pelouse de Rodez 1-0. Si les Verts venaient à s'imposer pendant que Le Mans s'incline, eh bien les Verts pourraient reprendre la deuxième place et donc monter en Ligue 1 directement. Pas dès ce soir bien sûr, mais la semaine prochaine pourquoi pas. En tout cas, ils auraient leur destin entre les mains, contrairement à ce qui se passe en ce moment. Retour à Roudourou, 35 minutes de jeu bientôt. Les Guingampais qui gagnent un petit peu de terrain là avec Stanislas Kielt qui il avait cherché Mafuta dans la profondeur, mais il y avait un Bastier qui veillait, tant mieux. Et le ballon qui est récupéré justement par les Bastier avec Zawe qui tente de prendre le dessus là sur Makanga, mais le ballon vient en touche. C'est Reginald Rey qui demande à ses joueurs de calmer. Ouais, alors moi je comprends pas trop la stratégie. Il y a un moment, faut aller plus vers l'avant, calmer le jeu peut-être, mais il y a plus de, on le disait, il y a pas de calcul. Faut vraiment tout mettre, tout donner. La remise en jeu de Harris dans la moitié de terrain Guingampèze. Allez, faut aller plus de mouvement là, avec cette déviation de la tête de Belianjou, mais en vain. Ça va être récupéré par Harris qui touche énormément de ballons ce soir. Zakaria Harris, il est un petit peu seul malheureusement. Et attention avec les Guingampais là, ça s'envole sur le côté droit, le superbe tacle glissé d'Aquesson dans les pieds de Amadou Sagna qui s'envolait flanc droit pour aller ensuite créer le danger devant. Le danger n'est pas éteint pour autant, puisque Makanga obtient la remise en jeu dans la moitié de terrain bastiaise cette fois-ci pour Mafuta, meilleur buteur de cette équipe Guingampaise. On va revenir derrière sur Kalidou Sidibé à hauteur de la ligne médiane cette fois-ci pour Albin Demouchy qui renverse complètement le jeu. Il ne va pas être simple pour son partenaire là au bord du terrain, un peu long, un peu haut aussi. L'idée était bonne, mais l'exécution beaucoup moins, puisque le ballon a filé en touche en faveur du Sporting. 36 minutes de jeu, toujours 0-0. 0-0 également entre Dunkerque et Grenoble notamment, et entre Boulogne et Annecy. Ailleurs, il y a eu des buts partout, notamment à 3 qui mène 2-0 face à Laval, à Pau qui mène 1-0 contre Nancy. Deux résultats qui évidemment nous intéressent au premier plan, mais il faut marquer pour que ce soit encore plus intéressant, notamment avec Harris, qui encore une fois sollicité sur le côté gauche. Assez dommage, il a cherché Zawe. Le retour d'Eckmayer qui fait faute au passage et qui va permettre au Guingampais de récupérer le ballon après 37 minutes de jeu. Encore et toujours ce 0-0 qui reste scotché au tableau d'affichage et qui surtout laisse Bastia scotché dans la zone de relégation directe, quoi qu'il arrive par ailleurs. Allez, avec les Guingampais toujours, avec Kadilbou Sidibé, avec Dylan Wieser pour Mathieu Mona, qui va pouvoir centrer, pied droit, attention, il faut bien s'entendre, au deuxième poteau, c'est dégagé, mais c'est récupéré par Guingamp à nouveau dans la zone de danger, avec Swadner notamment. Le ballon sur le point de pénalty, c'était vers Mafuta, mais finalement, le ballon va être directement en sortie de but pour le dégagement à suivre d'Olmeta, un dégagement aux 6 mètres. Allez, c'est pas le match le plus remuant qu'on ait vu. Il n'y a pas de but encaissé, ça c'est on va dire, c'est la bonne nouvelle, parce que c'est vrai que Bastian n'a eu que 4 matchs sans but encaissé cette saison, donc on va quand même s'en féliciter, mais Bah ouais, mais il faudrait quand même marquer. Et ça, ça ferait notre bonheur. On va aller faire un petit tour du côté de Bastia, une petite respiration, et ensuite, eh bien, on terminera la première mi-temps avec, j'espère, un petit peu plus d'animation. Guingamp-Bastia, 38 minutes et demie de jeu. Toujours 0-0, à tout de suite.
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1: Allez, retour à Roudourou, à 5 minutes maintenant de l'entracte, toujours 0-0. Il y a un stade qui a dû chavirer dans le bonheur il y a quelques secondes de cela, c'est le stade Marie-Marvin au Mans. Le Mans qui a égalisé et qui prend à présent 2 points d'avance sur son premier poursuivant, l'AS Saint-Etienne, pour une remontée en Ligue 1. La belle histoire du club sartois qui a vécu le purgatoire et qui va peut-être remonter en Ligue 1 directement. Eh bien pour cela, si les sartois s'imposent et que Saint-Etienne s'incline, ce sera fait dès ce soir. En l'occurrence, pour l'opposé du tableau, bien c'est Bastia qui doit faire le boulot à Guingamp et s'imposer coûte que coûte pour au moins espérer aller arracher une place de barragiste. Eh bien pour l'instant c'est du 0-0, et pourtant les planètes s'alignent puisque Pau mène contre Nancy 1-0 et surtout 3 mènent face à Laval 2-0. Ça permettrait à Bastia de s'offrir un ultime week-end la semaine prochaine, Armand Cesari, pour un possible maintien. Rendez-vous compte, un maintien direct, non pas en passant par les barrages, mais pour cela faut gagner ce soir. Et pour l'instant, bien, c'est toujours 0-0, on l'a dit, à 5 minutes de la mi-temps. Et il n'y a pas eu beaucoup d'occasions à se mettre sous la dent. C'est ça qui est le plus problématique. Parce que vous pouvez faire un 0-0, vous pouvez éventuellement temporiser, essayer, mais il n'y a pas eu d'occasion plus que ça. Alors, il y a eu 4 corners, mais les 4 corners n'ont pas donné grand-chose, sauf le dernier où Ekmaier a déposé le ballon sur le pied de Félix Tomy, dont la volée en pivot a été cadrée, mais repoussée par le gardien ou son défenseur sur la ligne. Ça, c'était bien joué. Mais mis à part ça, on n'a pas eu grand-chose à se mettre sous la dent. Cela dit, Guingamp, qui compte pourtant dans ses rangs l'un des meilleurs artificiers de la Ligue 2 en la personne de Mafuta, 15 réalisations cette saison, n'a pas été non plus un foudre de guerre pour l'instant. Et attention, là, c'est Zawi qui prend le dessus. On va se présenter. Ah non, c'est dommage, il y avait un 3 contre 2 qui se profilait et on a été encore une fois trop rapide. Et attention au contre qui va être emmené là par Tanguy Ailé sur le côté gauche. La bonne protection de balle, la remise en jeu, elle était pour Bastia. Voilà qui est fait avec Akwison, avec Jocelyn Janet qui vient récupérer le ballon. Alors qu'est-ce qui se passe? Il y a un changement. Alors pas forcément de changement, mais un blessé pour l'instant du côté de l'en avant. On a arrêté le jeu avec le temps additionnel qui va être communiqué dès maintenant. C'est assez tôt quand même dans le match, hein, puisqu'on est encore à 2 minutes au moins de l'entracte. Alors on va voir ce qui s'est passé, parce que j'avais pas le regard tourné à cet endroit-là, et on a tout de suite arrêté le jeu. Alors le joueur respire, hein, je vous rassure tout de suite, mais j'ai l'impression qu'il s'est plus allongé lui-même. Il a dû se faire mal sur un appui. On va revoir un petit peu on espère qu'on va essayer de comprendre ce qui s'est passé. On va en profiter pour regarder ce qui se passe par ailleurs, évidemment, parce que c'est important. On l'a dit, Le Mans et Reims pour l'instant se neutralisent un peu partout, un nul qui permet pour l'instant au Manceau de prendre l'avantage largement sur l'AS Saint-Etienne dans la lutte pour la montée directe en Ligue 1, puisque 3 c'est fait. Le Mans est deuxième et compte à présent 2 points d'avance sur l'AS Saint-Etienne, qui est pour l'instant tenu en échec sur la pelouse de Rodez. 1-0 pour Rodez ailleurs et dans le bas de tableau. Voilà ce qui nous intéresse. Pau qui mène contre Nancy 1-0 et 3 qui mène 2-0 face à Laval. Laval, c'est l'équipe qui est juste au-dessus, bien sûr, de Bastia au classement, qui compte un avantage évidemment de 4 points pour l'instant sur le Sporting. Et si Laval s'incline ce soir et que Bastia s'impose, Bastia revient à un petit point. Alors effectivement, il y a un changement qui est opéré par Sylvain Ripoll. C'est l'entrée de Nelson Sissoko pour la sortie de Swem Nahir, qui sort en se tenant l'aine, j'ai l'impression. Ouais, il a dû se prendre un coup à l'aine droit. Ça tient, ouais, le bas du ventre, ça a dû remonter un petit peu, le pauvre. Et donc, premier changement opéré par Sylvain Ripoll, c'était évidemment pas prévu, c'est du poste pour poste en défense. À 1 minute maintenant de la fin temps réglementaire de cette première période. Il n'y a pas encore, bien sûr, la durée du temps additionnel, mais avec ce changement, il y aura au moins 1 minute de plus, ça c'est une évidence. Peut-être même 2, parce que ça a pris un petit peu de temps. Et pour l'instant, les Bastiais qui obtiennent une touche dans la moitié de terrain, Guingamp pèse. Allez, il faut la jouer vite si possible. Et ce serait bien de se mettre ce petit but avant l'entracte là. Je pourrais gagner les loges avec Allez, la saveur de voir les autres résultats largement en faveur du Sporting. Et alors que là, j'ai l'impression que Félix Tomy a pris un bon coup là dans le bas du pied. Et ce serait bien de ne pas le perdre, Félix Tomy, hein, le co-meilleur buteur de cette formation bastiaise qui compte 4 buts. Hein. Vous voyez, quand on a un meilleur buteur à 4 buts, c'est quand même très révélateur. Quand en face, vous avez un Louis Mafuta qu'on a planté 15. Voilà, il y aura une minute de rab après ce changement opéré par Sylvain Ripoll. Il n'y a pas eu d'autre effectivement motif pour accroître ce rab. Allez, c'est relevé, hein. Félix Tomy, tant mieux. La remise en jeu en faveur de Bastia, c'est Domé Gouil qui va l'effectuer, le capitaine. La déviation de la tête pour Ekmaier. Allez, c'est pas terminé. Zaoué qui récupère en deux temps, trois temps. On essaye la retournée acrobatique. C'est dégagé par la défense guingampaise, récupéré par Doumé Gouidi à nouveau qui va remettre dans la boîte. La déviation de la tête, c'était vers Zaoué, mais pas assez rapide en tout cas pour Orléa. Ortola, le gardien guingampé. C'est sans problème. Déjà une trentaine de secondes écoulées dans ce temps additionnel et les guingampés qui vont repartir avec Aïe notamment. La bonne interception d'Aquesson et monsieur. Il n'a pas été au bout de la minute, hein, monsieur Eddy Rosier. Il renvoie tout le monde au vestiaire sur ce score de parité qui ne fait évidemment pas du tout les affaires du Sporting, parce qu'on le dit, on le rappelle et on le répète, il faut gagner ce soir quoi qu'il arrive, il n'y a pas d'autre alternative. Et pour l'instant, bien, il n'y a pas eu de but, c'est du 0 à 0 au stade du de Roudourou à Guingamp. Rapidement, les autres pelouses, la mi-temps a été également sifflée, ou est en passe de l'être. Boulogne est menée sur son terrain 1 à 0 par Annecy. Le Mans, Reims, un but partout. Montpellier, Clermont, même score, un partout. Rodez mène contre l'AS Saint-Etienne 1 à 0. 3 mène face à Laval 2 à 0. Le Red Star mène à Amiens 1 à 0. Grenoble, Dunkerque, Dunkerque-Grenoble plutôt, c'est du 0 à 0 dans le Nord. Les Grenoblois sont à 10. Et Pau qui mène contre l'AS Nancy-Lorraine 1 à 0. Voilà, vous l'avez vu, les planètes sont presque toutes alignées puisque Nancy et Laval sont en train de s'incliner. Mais pour qu'elles soient absolument bien alignées, il faut ce soir gagner à Roudourou face à l'En Avant Guingamp. Pour l'instant, ce n'est pas le cas, c'est la pause 0 à 0. On se retrouve dans un quart d'heure pour la suite de la rencontre. A tout à l'heure.
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1: Allez, retour à Roudourou, à Guingamp pour ce match de la 33e et avant-dernière journée de Ligue 2. Les Guingampais et les Bastiais, pour l'instant, qui n'ont pas trouvé le chemin défilé. 0 à 0. Il reste 45 minutes aux joueurs de Réginald Rey pour forcer la décision et croire en un destin, pourquoi pas une place de barragiste. Parce que on le disait, faut gagner ce soir. Parce que tout simplement, il n'y a pas d'autre alternative. Et surtout, les autres concurrents directs pour le barrage ou le maintien sont en ce moment en train de perdre. C'est le cas de Laval qui s'incline pour l'instant à 3-2 à 0. Et puis notamment aussi de Pau qui gagne face à Nancy. Donc Nancy qui s'incline plutôt face à Pau à 1-0. Voilà, deux adversaires directs, Nancy et Laval. Mais pour cela, donc, on le disait, il faut gagner. Et on est reparti avec le même 11 de départ côté Bastier pour essayer d'aller arracher une victoire qui ferait un bien fou, moralement parlant, bien sûr. Et puis, tout simplement, qui permettrait de finir la saison sur quelque chose d'intéressant la semaine prochaine. Parce que s'il n'y a pas de victoire ce soir, l'affaire sera réglée. La messe sera dite dans trois quarts d'heure, en réalité. Donc, il faut y croire jusqu'au bout. Les matchs, ça dure 90 minutes, pas moins, parfois un peu plus. Donc, il faut aller au bout. Pour l'instant, Bastia qui subit, puisque c'est Guingamp qui récupère le ballon à la moitié de terrain, qui va s'enfoncer dans la zone adverse. Mais la récupération bastiaise avec Félix Thomy à nouveau qui est venu suppléer ses partenaires en défense. C'est là que j'ai du mal un petit peu à saisir. Mais bon. Pourquoi pas, il y a peut-être une tactique derrière, mais quand votre impératif c'est de marquer des buts, se mettre votre meilleur buteur presque en milieu défensif, je trouve que c'est un peu particulier, on va le dire ainsi. Allez, le dégagement à suivre justement de Olmeta, ça va être un dégagement au 6 mètres pour Lisandro Olmeta, bien sûr, puisque Johnny Placide est blessé, on vous le rappelle. Lisandro Olmeta, 47 minutes de jeu, toujours 0 à 0. Et sur les autres pelouses, ça n'a pas bougé également depuis la reprise de cette seconde période. Tous les matchs, on le rappelle, se déroulent en même temps. C'est un multiplex complet, puisque on le disait, il y a des enjeux en haut, il y a des enjeux en bas. Et bien pour pas qu'il y ait de calcul, chacun doit jouer sa partition sans se soucier des autres orchestres, si je puis dire. Et c'est le cas de Bastia, qui ne doit pas évidemment de se soucier de ce qui se passe à Troyes, de ce qui se passe à Pau, même si pour l'instant tout ce qui s'y passe, ça met tous les voyants au vert. Il faut juste se concentrer sur ce qui se passe ce soir à Roudourou. Et ce qui doit se passer, c'est des buts côté Bastier, intégralement côté Bastier. Il n'y a pas d'autre solution. Pour l'instant, c'est un coup franc pour l'en avant à hauteur de la ligne médiane, sans danger immédiat bien sûr, avec Abdallah qui lance loin devant pour Ruben Kielt, avec le centre derrière capté sans problème par Lisandro Olmeta, qui va attendre que ses partenaires montent un petit peu pour repartir de l'arrière. Non, il va aller dégager loin devant. Il faut aller trouver, pourquoi pas, Benyanjou, Elkstom ou alors Ekmaier. Voilà, c'est ces trois-là, Zawé aussi, qui font parler la poudre ces temps-ci. Il faudrait qu'il la fasse parler ce soir avec Jocelyn Jeannet qui récupère autour du rond central. On va revenir sur Harris, puis sur Doumé Guidi qui va reculer à nouveau sur Olmeta. Long ballon sans contrôle. Au-delà de la ligne médiane, c'était sur Félix Thomy. Et on va revenir à la faute de Félix Thomy en faveur de l'en avant. Pour un match où vous jouez votre survie, je trouve que quand même il y a un manque d'envie qui est assez criant du côté du Sporting. Alors on l'a souvent souligné cette saison, mais plus l'échéance approchait, plus on se disait que ça allait peut-être se réveiller un petit peu, et puis on se rend compte que non, au pied du mur... pas la sensation qu'il y ait vraiment plus de motivation que ça. Les Guingampais n'ont pas forcément beaucoup plus de motivation, mais enfin, pour ce qui concerne l'an d'avant, voilà, la suite s'écrira en Ligue 2, quoi qu'il arrive maintenant. Donc, j'allais dire, ils n'ont pas de pression particulière, si ce n'est briller une dernière fois de la saison à domicile. Allez, le bon jaillissement là de Zaoui, justement, qui récupère un bon ballon autour de la ligne médiane. Ça va se présenter avec du 3 contre 3. Il y a Bélan de jouer à ses côtés, il s'infile dans la surface de réparation. Le petit crochet derrière pour essayer de revenir derrière sur Jocelyn Jeannet. La frappe enchaînée. Oh, la superbe claquette d'Ortola, le gardien, sur cette belle frappe de Tom Ducrot. Voilà, c'est ça ce qu'on veut voir. Un jeu à une touche de balle qui se projette vers l'avant et sans contrôle. Tom Ducrot qui va obliger Ortola à la détente. Bien joué de la part des deux. Le tir était cadré, il prenait la direction de la lucarne opposée et main ferme, main opposée pour Ortola pour détourner ce ballon en corner. Le premier corner de cette seconde période en faveur du Sporting, le cinquième en tout depuis le coup d'envoi. Il va être frappé de la droite vers la gauche par Joachim Heckmeyer. Tout à l'heure, il avait réussi à déposer le ballon sur le pied de Félix Thomy. La volée avait été détournée sur la ligne. Qu'est-ce que ça va donner? Eh bien rien, c'est dégagé par la défense, mais récupéré par Harris en deux temps, qui remet pour Heckmeyer sur le côté droit avec le 1-2 avec Ekma, avec Harris qui centre pied droit. Première intention, la tête derrière, elle était cadrée, le but. Voilà le but Guingampé, le but Bastier. Ça y est, le compteur est débloqué, c'est Benyanjou qui vient ouvrir le score, lui qui n'avait pas joué depuis très longtemps. Benyanjou qui vient donc délivrer le Sporting Club de Bastia. Après 51 minutes de jeu, le but du Sporting, le but de l'espoir, le but qui va tout relancer derrière. Enfin, le chemin des filets trouvé. Ça a été laborieux quand même. Hein. Il a fallu s'y prendre à 2-3 fois. Il y a eu la belle tête hein, juste avant de Gustave Akwesson. Elle était cadrée, tête piquée, repoussée. Et Bélanjou qui surveillait bien tout cela à l'affût, qui vient donc crucifier Ortola et permettre au Sporting de prendre un avantage énorme, pas décisif bien sûr, parce qu'un but d'avance c'est toujours trop fragile. On a eu l'expérience au Red Star il y a 15 jours, vous en avez deux d'avance et finalement il y a eu défaite au bout, donc on ne va pas rappeler et ressasser les mauvais souvenirs. Mais enfin, encore une fois, énorme travail de Harris, hein, côté droit. Et c'est la tête de Guidi plutôt qui est repoussée par le gardien et Benyanjou derrière qui catapulte le ballon dans un but vide. Est-ce que ça fait du bien, Ruben Benyanjou, pardon, le joueur de 20 ans qui vient donc peut-être donner un sursis au Sporting, lui qui n'avait évidemment pas encore marqué, seulement 11e apparition cette saison en Ligue 2. Par contre, il avait marqué en National 3, 4 buts en National 3 et une passe décisive. Et voilà, il débloque son but, son compteur en Ligue 2. Mais attention avec la réplique, Guingampé, c'est le but de l'égalisation. Et voilà, ça n'a pas été... Ah non, il y a une position de hors-jeu. Allez, les planètes s'alignent encore avec cette position de hors-jeu. On va revoir ça au ralenti. Mais alors, quelle action! On lâchera jamais, peut-on lire sur COP Rouge 1993, le groupe de supporters de l'an d'avant Guingamp. On ne lâchera jamais. On a bien cru que ces joueurs n'allaient pas lâcher non plus. On va revoir quand même avec il y avait quand même une sacrée belle action, le centre derrière. Il y avait la petite claquette hein, quand même à noter de Lisandro Olmeta qui avait réussi à détourner cette tête. Et heureusement, Stanislas Kjeldt était hors jeu. Il n'a pas pu mettre son cinquième but. Mais voilà, un avertissement. Il vaut mieux cela. Toujours 1-0 pour le Sporting. Avec ce but du jeune Ruben. Benyanjou à la 54e, à la 51e plutôt, autant pour moi. Peu importe le temps, vous me direz, l'important c'est qu'il y soit. C'est ça l'essentiel. Alors que Rodez a doublé le score hein, face à l'AS Saint-Étienne, ça va être compliqué pour les Verts d'arracher le maintien tout de suite. Le maintien, la montée, pardon, tout de suite. Mais la bonne nouvelle, si vous nous rejoignez sur SFM, c'est ce but donc de Bélianjou à la 51e minute sur un centre. Alors de Harris, c'est lui qui centre. Il y avait une tête de Guidi repoussé par Ortola, le gardien guingampé, et à l'affût Benyanjou, donc qui glisse le ballon en fond des filets pour permettre à Bastia de, pour l'instant, mener 1-0. Coup d'œil au classement, parce que là, c'est important. Bastia, évidemment, reste 17e, mais avec 28 points, sachant que Laval est mené en ce moment sur la pelouse de 3-2-0. Laval est 16e, mais avec 29 points. Nancy a 32 points. Autrement dit, la semaine prochaine, si bien sûr tout cela en reste là, Bastia pourrait arracher une place de barragiste. Et pourquoi pas, non, ça va être compliqué pour Nancy parce qu'ils viennent d'égaliser, donc ils sont à 32 points. Nancy est hors de portée, mais Laval est à portée de Bastia. Tout cela se jouera la semaine prochaine et ce ne sera pas un client facile pour le Sporting, puisque c'est Le Mans qui se présentera à Armand-Césari. Le Mans qui joue là sa montée en Ligue 1, donc les enjeux seront extrêmement importants pour les deux clubs. Retour à Roudourou, bien sûr, 55 minutes de jeu, toujours 1-0 pour le Sporting. Il faut enfoncer le clou, mais pour l'instant, attention, ce sont les Guingampais qui vont chercher la réplique là.

0 pour Guingamp. Amiens Red Star, un but partout. Annecy mène 2-0 cette fois à Boulogne. Dunkerque-Grenoble, toujours 0-0. C'est d'ailleurs le seul terrain où il n'y a pas eu de but pour l'instant. Grenoble est réduit à 10. Le Mans-Reims, 1 partout. Montpellier-Clermont, Clermont mène 2-1 face à Montpellier. Des Montpelliérains réduits à 10. Pau-Nancy, 1 partout. Voilà, c'est ce que je disais tout à l'heure. Si Nancy s'incline à Pau, et que 3 qui continue d'ailleurs de martyriser Laval, puisqu'il y a désormais 3-0 pour 3 en faveur de 3, donc face à Laval, eh bien si Pau marque encore un but, la semaine prochaine, Bastia pourrait s'offrir un maintien direct en s'imposant face au Mans. On n'en est pas là, mais enfin, en tout cas, pour l'instant, Bastia fait le boulot. C'est laborieux, hein, on ne va pas se le cacher. Mais Bastia mène 1-0, et ça, c'est le plus important. À noter que Rodez mène 2-0 face à l'Est Saint-Etienne. Saint-Etienne qui voit sa montée en Ligue 1 directe compromise. Il faudra peut-être en passer par les barrages pour l'AS Saint-Etienne. Retour à Roudourou, 57 minutes de jeu, une faute commise à hauteur du rond central en faveur de l'en avant, avec Dylan Wieser, le capitaine, qui s'explique avec monsieur l'arbitre. Alors, pour l'instant, aucun carton n'a été sorti ici, ça se passe dans un bon état d'esprit, malgré les enjeux et l'enjeu, notamment pour Bastien. Il pourrait y avoir un peu plus de nervosité. Alors, on le regrette du reste qu'il n'y ait pas un peu plus de nervosité. Mais dans le bon sens du terme, là, il n'y a pas de nervosité du tout. Donc, comme ça, c'est très bien. Alors, on réclame une faute côté Guingampé sur Kalidou Sidibé. Monsieur l'arbitre était à côté. Il n'a rien dit, au contraire. Et il va demander à Lisandro Olmeta de dégager aussi mettre. Pour l'instant, il n'y a pas de changement en particulier qui se profile du côté du Sporting. Sachant que vous avez du Boutra sur le banc, du Jérémy Sebas aussi, du Ronco Gloia, qui peuvent faire la différence devant comme derrière. Christophe Vincent, Florian Bonner, le Luxembourgeois. Et attention à Lissandro qui fait signe à monsieur l'arbitre qui a un problème de filet dans les buts. Alors c'est, et il a raison parce que c'est pas forcément réglementaire. Alors il y a un petit peu d'intox s'il veut gagner du temps, mais il a raison parce que si le ballon rentre dans le but, qu'il en ressort d'une manière ou d'une autre, et comme il n'y a pas la vidéo en Ligue 2, ça peut prêter à confusion. Même s'il faudra un sacré concours de circonstances. Et pour ça, il faudrait que Guingamp marque. Alors on espère que ça ne va pas être le cas. On approche de l'heure de jeu et pour l'instant toujours un but à 0 en faveur du Sporting. Grâce à Belianjou, qui a marqué pour l'instant le seul but de la rencontre à la 51e minute. Et donc triple changement côté Guingampé, hein. Erwin Kofi, Mbamba et De Moncy. Pour les trois joueurs entrants, deux milieux, un défenseur, c'est du poste pour poste. Alors que Reginald Dreyer, excusez-moi, il demande à ses joueurs de calmer, voilà, de poser le jeu. Ça y est, l'heure de jeu est passée, faut tenir la demi-heure qui reste. Eichmeier qui vient prendre des consignes auprès de Reginald, qui carrément les deux pieds sur le terrain, il va se faire reprendre par le quatrième arbitre. Bah oui, il n'a pas le droit de rentrer sur l'aire de jeu, évidemment. Voilà, tranquillement, en bonne intelligence, tout le monde sur place. Et la remise en jeu en faveur donc de l'en avant. Ça y est, il y a du pressing avec Belanjou notamment, qui va presser sur le porteur du ballon, ce qui permet au bloc corse de monter d'un cran. Avec Jocelyn Jeannet également qui va presser. C'est ça qu'on veut voir, bien sûr. Et de ne pas aussi se découvrir derrière. Le bon amorti, heureusement, de la part de Tom Ménadier. Malheureusement, la relance directement sur un adversaire. Et notamment le capitaine, Louisère de Guingamp. Là, le ballon est sorti. Toujours par Ménadier. La remise en jeu en faveur de Guingamp, hauteur de la ligne médiane. Ça fait tourner tranquille.

0: tranquillement avec Sissoko qui vient de rentrer en jeu, qui est rentré en jeu pardon, en première mi-temps quand Sueb Mer est sorti sur blessure. Et les Guingampais qui vont essayer de s'infiltrer et qui essaient du reste d'aller trouver Mafuta notamment, leur meilleur buteur en point de fixation, mais là il est en milieu offensif, non pas en pointe. Et attention, oh, alors attention, parce que là il y a des failles qui se créent. Il faut se parler avec Guidi et Ménadier là. Et le centre derrière de Ménadier qui est. Le centre contré plutôt par Ménadier. Voilà, il se. Il faut s'expliquer parce que ça aurait pu être beaucoup plus compliqué. Le ballon qui sort en touche et non en corner. Toujours pas de corner pour l'en avant dans cette rencontre. Attention avec Sissoko. Les Guingampais qui sont à l'approche de la surface de réparation. La frappe écrasée de Yavin Kofi. Ça ne donne rien. Le centre derrière. Le ballon qui traîne avec Kofi. À nouveau le petit crochet. La frappe derrière. Elle est signée. Elle va en tribune complètement de Dylan Wieser. Sans danger pour Lisandro Olmeta, monsieur l'arbitre qui vient lui dire de se dépêcher un petit peu. Ah, ce serait idiot de prendre un carton à cet endroit-là pour ça, pour du gain de temps. Allez, le dégagement, 62 minutes de jeu, toujours 1-0 pour le Sporting. Alors que 3 continuent de martyriser Laval, 4-0 à présent pour 3. Rodez mène 2-0 face à Saint-Étienne, pendant que Le Mans et les Reims se neutralisent un peu partout. Mais tout cela fait les affaires du Mans, bien sûr, qui compte désormais 2 points d'avance sur Saint-Étienne en haut de classement. 3 est déjà en Ligue 1, ça c'est sûr. La bataille pour l'accès direct se joue entre Le Mans et Saint-Étienne. Et pour l'instant, avantage au Manceau. Et en bas de tableau, donc Laval qui subit un naufrage à 3, 4-0. Nancy qui est tenu en échec sur la pelouse de Pau, un but partout. Donc si ça en reste là pour Nancy, on ne les reverra plus, ce sera hors de portée. Mais pour Laval, en revanche, il y aura une carte à jouer la semaine prochaine pour la place de barragiste. Encore faut-il, bien entendu, et on le répète, jamais assez, gagner. Il faut gagner ce soir en. Alors on le dit chaque semaine, mais chaque semaine il n'y avait pas. Voilà, il y avait encore une marge. Mais là non, il n'y a plus de marge. Là, vous êtes obligé de gagner. Il y a plus. Il y a 6 points en jeu, 3 ce soir, 3 la semaine prochaine. Dans une demi-heure, il n'y aura plus que 3 points en jeu. Donc il faut gagner. Et attention les Guingampais avec ce centre vers Erwin Kofi qui arrive à contrôler devant Zakaria Harris. Oh, attention avec ce bon ballon dans la surface de réparation et derrière la frappe magnifique d'Abdallah et ça file complètement au-dessus. Mais il avait réussi à se faufiler dans la surface de réparation là, Hakim Abdallah. 65 minutes de jeu, toujours 1-0 pour le Sporting et toujours pas de changement à venir du côté du banc de Bastia. Et le dégagement de Lisandro Olmeta à suivre. Allez, on va aller faire un petit tour du côté de Bastia, une petite respiration et on se retrouve juste après pour la suite des débats. 65 minutes de jeu à Roudourou entre Guingamp et Bastia. Bastia 1 grâce à un but de Benyonjou, c'était à la 51e minute. 0 pour Guingamp, à tout de suite.
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1: Oh, les Guingampais qui étaient à deux doigts d'égaliser avec eux. Stanislas Kel qui récupérait un bon ballon pour s'infiltrer dans la surface. Sa frappe, elle est légèrement contrée. Heureusement, elle file en corner. Ça va être le premier corner de la rencontre en faveur de l'en avant Guingamp qui gagne du terrain là peu à peu. Et attention avec le corner à suivre de Johan de Moncy, de la droite vers la gauche. Il est droitier, donc c'est sortant. Aïe, va pas falloir les laisser trop venir. Là, on le revoit, le ralenti, c'est Doumé Guidi hein, qui joue de son corps et qui se sacrifie un petit peu. Attention, le corner au deuxième poteau. Le ballon est manifestement sorti avant même d'être revenu dans la surface de réparation. Ça va être donc un dégagement au 6 mètres pour... Allez, on le voit sur le ralenti, Doumé Guidi qui, voilà, les poings serrés, ce geste défensif, c'est quasiment un but. Hein. De toute façon, c'est un but évité, ça c'est sûr, mais ça permet surtout à Bastia de conserver pour l'instant son avantage de 1-0. Match avantage acquis à la 51e minute grâce à Ruben Belianjou. Son premier but en Ligue 2 pour sa 11e apparition en Ligue 2. Et attention encore une fois, ballon récupéré par Mafouti, le bon repli défensif d'Aquesson. Et ça repart sur le côté droit avec Ménadier qui a le champ libre devant, qui va pouvoir déborder sur Abeli. Attention, le centre derrière, bien joué l'amorti de la poitrine là. S'il arrive à se retourner, la frappe derrière, elle était magnifique, mais un peu dévissée de Zaoué. Et ça part en sortie pour un dégagement à suivre au 6 mètres d'Ortola, le gardien. Qui ne dégagera pas, qui va s'en remettre à ses latéraux. Alors que Nancy, cette fois, a pris l'avantage sur la pelouse de Pau. Ce qui veut dire que on ne reverra plus du tout l'AS Nancy-Lorraine, à moins, bien sûr, d'un retournement de situation. Et Laval vient de rater un pénalty sur le terrain de 3. Donc toujours 3-0 en faveur de 3. 4-0, pardon, en faveur de 3 face à Laval. En haut de classement, Rodez mène contre Saint-Etienne 2-0, Le Mans, Reims, un partout, ce qui fait que si la saison s'arrête ce soir, 3 et Le Mans sont directement en Ligue 1, Saint-Etienne est barragiste, Bastia est relégué bien sûr, et Laval sera barragiste, mais il y a encore une autre journée la semaine prochaine, et tout se jouera à cet endroit-là, si bien sûr Bastia maintient son avantage ce soir à Oudourou. Alors, nouveau changement, et c'est le dernier hein, pour l'en avant, avec Ngapou qui rentre, et la sortie de Tanguy Ayilé. À 20 minutes maintenant de la fin du match. Alors, Guidi, voilà, qui met le ballon au sol. Et ça va être un dégagement de hors-jeu pour Olmeta. Il joue un petit peu avec l'arbitre. Hein. Attention à Guidi là, à Olmeta également. Il y a du gain de temps. Bon, c'est de bonne guerre, mais il y a un moment, il faudrait peut-être pas trop en faire. Et les gars, vous ne menez que 1-0. Hein. C'est pas particulièrement glorieux. Même si ça fait bien sûr les affaires du Sporting, bien entendu, et ça on s'en félicite, mais voilà, faut plutôt que de gagner du temps, il faut essayer de gagner du terrain et essayer de gagner surtout le match, tout simplement. 1-0, c'est très bien, 2-0 c'est encore mieux, alors qu'il y a un Bastier qui est au sol, je crois que c'est Jocelyn Jeannet qui a pris un coup. Ah, c'est pas Jocelyn Jeannet, c'est Zaoué qui reste au sol là. Alors qu'est-ce qui s'est passé exactement sur ce ballon aérien, on va revoir ça. Alors qu'on est rentré, hein, ça y est, dans les 20 dernières minutes. Ah oui, il y a clairement une charge là sur Zaoué de la part de Nelson Sissoko. Bon, il se relève, tant mieux. Et ça y est, les changements qui s'opèrent du côté de Reginald Rey là avec les entrées de Sébastien et de Bonnert et la sortie d'Eckmayer notamment. Et donc de Zaoué aussi, hein, mais voilà, il va sortir en se tenant le front là, un petit peu Alors il applaudit le stade, mais il ne se retourne pas du bon côté pour saluer ses supporters. Peu importe. C'est Belhanjou, pardon, qui sort. Le buteur, c'est lui qui était du reste touché. Et donc les entrées de Florian Bonnert et de Jérémy Sébas du 109 devant notamment et sur les côtés pour aller chercher ce deuxième but qui permettrait encore plus d'y croire à condition de ne pas en prendre un. Voilà, c'est bien joué là de la part de la bonne lecture le jeu là de la part de Florian Bonnert justement qui touche son premier ballon et le dévie en corner, hein. Il y avait la menace, le centre. Et derrière la menace de Situmona, le corner, le deuxième pour l'en avant Guingamp dans cette rencontre. Il est frappé de la gauche vers la droite par De Moncy. Attention, la remise de la tête au second poteau. Bonnert qui dégage en deux temps. La reprise de volée de Mafuta, elle est détournée, mais elle semblait cadrée aux 20 mètres. Il était plein axe, idéalement placé, peu marqué. Et la remise en jeu, c'est joué vite avec Dylan Wieser alors que le ciel s'est considérablement assombri. Ici, alors la nuit qui commence bien sûr à tomber, mais les nuages s'amoncellent. Il y avait un temps très orageux dans l'ouest de la France depuis hier et aujourd'hui. Et là, c'est Jérémy Sébas qui empêche la projection rapide vers l'avant et qui va maintenir le pressing haut, pardon. Avec Jeannet notamment, mais le ballon qui revient et qui reste dans les pieds de Nelson Sissoko pour l'en avant dans le rond central pour la distribution. Ça va passer côté gauche avec Abdallah. Attention avec ce centre derrière. Elle s'est bien dégagée, heureusement, avec Jérémy Sébas. Allez, il vient de rentrer, il est tout frais. Il arrive à accélérer pour prendre le dessus et s'infiltrer dans le coin adverse en franchissant la ligne médiane pour Jérémy Sébas dans la profondeur. C'est bien joué à l'angle gauche de la surface de réparation. Il y a l'appel de Félix Thomy, la frappe de Sébas, et c'est sur laquelle Ortola se couche bien. Il n'y avait pas grand chose d'autre à faire du reste. Félix Thomy était pris au marquage, donc la passe n'aurait pas servi à grand chose. Il a tenté sa chance, Jérémy Sébas, il a raison. Et là, là, ça repart du côté de l'en avant. 73 minutes de jeu, toujours 1-0 pour le Sporting. Alors que 3 mène toujours 4-0 face à Laval. Et que Nancy mène à Pau 2-1. Donc tout se jouera entre Laval et Bastia la semaine prochaine. Pour Amir, les carottes sont cuites. Mais tout se jouera donc entre Laval et Bastia. Si bien sûr tout cela en reste là, et notamment pour Bastia qui va s'offrir de quoi nourrir une chance de barrage la semaine prochaine qui reste, hein, en plus sur une série de petites séries, mais séries en cours de un nul et une victoire contre Saint-Etienne 2-0, nul contre Clermont un partout. Si ce soir il y a une nouvelle victoire, ce serait une série inédite avec 7 points pris sur 9 possibles, qui l'eût cru. En attendant, attention, coup franc intéressant à un quart d'heure de la fin pour l'en avant Guingamp, excentré sur la gauche, mais dans la diagonale on est environ trentaine de mètres des cages de Olmeta, avec à la manœuvre pour le tirer c'est Yohan De Moncy qui lui aussi vient de rentrer en jeu tout frais. Il a la tête sur les épaules bien sûr, il est droitier, ça vient du côté gauche. Donc c'est un ballon enroulé à la retombée dans la surface de réparation. Allez, pas là. Ce serait bien de repousser encore cet assaut-là et les autres, hein, bien sûr. Attention. Ah, c'est bien frappé, mais c'est capté. Pas de problème par Lisandro Olmeta qui se couche bien sur le ballon et qui va se relever pour dégager. Je demande à ses partenaires de monter. Voilà, faut dégager loin. Écarter le danger. Allez, plus vite que ça, le ballon posé, voilà, long dégagement, loin devant, pour la tête de Sébas qui ne touche pas le ballon, c'est dommage. Et derrière, ça revient, et ça vient plutôt dans les pieds de Ortola, ça va d'un gardien à l'autre. Et Ortola qui distribue, côté droit. Ballon récupéré, bien joué par Bastia, avec Zawé. notamment avec Bonnert pour Jeannet. On revient derrière sur Domé Guidi qui va trouver Bonnert, le luxembourgeois, sur le côté gauche. Revenir sur Jocelyn Jeannet. Allez, l'accélération avec Zawé sur le côté gauche. Zawé toujours pour tenter de s'infiltrer face à... Ouais, il n'obtient rien. Face au rock d'Erwin Kofi qui met ce ballon, qui laisse ce ballon filer plutôt en 6 mètres, qui empêche Zawé d'aller centrer. Et Hortol qui récupère le ballon. Ça distribue à droite à nouveau. Ça ne bouge pas beaucoup sur les autres pelouses qui nous intéressent, notamment 3 qui mène toujours 4-0 face à Laval. Pau est mené face à l'AS Nancy-Lorraine de Budin. Ça, c'est les résultats qui nous importent en premier lieu, et notamment bien sûr Laval en haut de classement. Le Mans, Reims, un partout, mais comme Saint-Etienne s'incline en ce moment sur la pelouse de Rodez, pour l'instant c'est Le Mans qui prend une option très intéressante en vue de la remontée en Ligue 1 pour les Manceaux, qui joueront cette fameuse remontée la semaine prochaine à Armand-Cesarier, et on espère justement que Bastia leur jouera... Les Bastiais leur joueront un mauvais tour, parce que ça signifierait que Bastia peut aller chercher son maintien. Ça va vraiment pas être simple, son maintien, son barrage plutôt. Il faudra en passer par les barrages. Là, vu la tournure de la soirée, il n'y a que ça qui se profile. Et quand on sait d'où Bastia revient, on va s'estimer plutôt heureux d'avoir cette chance de se maintenir en Ligue 2 par le biais des barrages. Mais pour cela, il ne faut pas encaisser de but. Attention avec l'en avant. Et super protection de Bonnert là. On voit que sa rentrée fait du bien, même si la relance derrière ça file en touche. Avec la remise en jeu de Nelson Sissoko pour De Mouchy, pressé par Sebas. Nelson Sissoko qui va servir de la côté gauche. Attention avec ce ballon dans l'intervalle. Bien joué de la part de Bonnert, encore une fois. Très présent, le ballon dans la profondeur. Et c'est un peu audacieux là pour Félix Thomy ou pour Jérémy Sebas. Ballon rendu à l'adversaire. Et en l'occurrence, à Dylan Louisère, le capitaine. Ça revient dans le rond central avec Albin De Mouchy. Misère à nouveau. Allez, il faut aller les chercher, ces ballons. On arrive dans les 10 dernières minutes de cette rencontre. Bastia qui, rappelons-le, mène toujours 1-0 depuis la 51e minute. Et un but de Ruben Belianjou qui est sorti depuis. Mais lui, pour son premier but en Ligue 2, il s'en rappellera sans doute, parce que il offre peut-être la survie du Sporting. Mais pour cela, il ne faut pas encaisser. Et là, quand je vois les Guingampais aux abords de la surface bastiaise, il y a un petit frisson quand même qui nous parcourt. Parce que là, ils sont installés dans la moitié de terrain adverse, les Guingampais. Et il y a un moment, ça va... On l'espère pas, mais ça peut finir par lâcher, là. Ici, là, il y a une faute commise sur Zakaria Harris qui permet au Bastia de récupérer le ballon pour se dégager avec Lisandro Olmeta. Allez, ça y est, on est rentré dans les 10 dernières minutes de cette rencontre. Bastia 1, Guingamp 0 pour les autres scores. Amiens, Red Star 1 partout, Boulogne-Annecy 2-1 pour Annecy. Toujours pas de but entre Dunkerque et Grenoble, 0-0. Des Grenoblois réduits à 10, c'est le seul terrain où les filets n'ont pas tremblé. Ils ont tremblé au Mans, le Mans-Reims, un partout. À Montpellier, qui est mené par Clermont, 2-1 au stade de la Mosson. Pau-Nancy, 2 pour Nancy, 1 pour Pau. Rodez mène 2-0 face à Saint-Etienne. Et 3 atomise Laval, 4-0. 3 qui est déjà, de toute façon, en Ligue 1. Mais qui, vous le voyez, joue le jeu jusqu'au bout. Et ça, c'est tant mieux, notamment pour les affaires bastiaises. Et justement, Bastia qui récupère un bon ballon dans l'entrejeu, là, dans le rond central. Ça distribue, ça passe notamment par Ménadier. avec Félix Thomy côté gauche. On va revenir sur Menadi, on va revenir même derrière sur Bonnert, le luxembourgeois qui tente d'alerter Félix Thomy, mais le bon jaillissement derrière pour glisser ce ballon en touche de Stanislas Kielt. Et la remise en jeu pour Menadi à hauteur de la ligne médiane, légèrement dans la moitié de terrain guingampaise. Il ne faut pas les perdre, hein, ces ballons de la part de Tom Ducrot. On va passer par Dubé Guidi, le capitaine, avec Harris qui a tenté de trouver Zaoué. Ballon pris par l'en avant. Ah, les minutes vont être importantes là. Il en reste 8 dans le temps réglementaire pour arriver jusqu'au bout, pour arriver vers une possible victoire bastiaise, la 5e seulement de la saison. Mais alors j'allais vous dire la plus importante, non, parce que sans les victoires précédentes, celle-ci ne vaudrait rien. Mais en tout cas, celle-ci, elle vient assurer un non pas un maintien bien entendu, mais un sursaut. Voilà, une ultime chance d'aller arracher une place en barrage. Et ça, ce sera la semaine prochaine face au Mans pendant que Laval, eh bien, jouera sa chance face à Pau. Et Lisandro Lmeta qui dégage. Laval, ce sera face à Boulogne, pardon, tant pour moi. C'est récupéré par les Guingampais, ça repart de l'arrière. Il reste 7 minutes maintenant dans le temps réglementaire. Il y a eu des changements, il y aura de l'arrêt de jeu, hein, 3-4 minutes, donc c'est encore loin d'être terminé. Faut pas reculer. Eh, la faute l'a commise par Doumé Guidi. Pas de changement sur les scores par ailleurs. Ça n'a pas bougé, notamment à Dunkerque. Dunkerque-Grenoble 0-0. Le Mans, prochain adversaire de Bastia face à Reims, un but partout, pendant que Saint-Etienne est mené à Rodez 2-0, ce qui fait que Troyes qui a déjà les deux pieds en Ligue 1, Le Mans qui a un pied en Ligue 1 pour le deuxième pied, mais il faudra attendre peut-être la semaine prochaine. Saint-Etienne sera en l'état barragiste, est en l'état, pardon, barragiste. Attention, coup franc pour l'en avant, loin des cages, avec De Moncy, pied droit, qui va déposer ce ballon dégagé de la tête par Zaoué. Ça va être récupéré par les Guingampais, notamment Nelson Sissoko, mais son ballon file directement dans les tribunes, alors que Boutra va rentrer en jeu côté Bastier à la place de Zaoué, du poste pour poste, hein, pour aller essayer de forcer la décision devant et se mettre beaucoup plus à l'abri. Alors qu'est-ce qui se passe? Le changement a été demandé. Zaoué, il est où là? Il veut pas sortir. Si, ça y est, ils sont en marchant tranquillement. Et je vous le disais, les scores ailleurs ne bougent pas, et notamment Nancy qui mène toujours à Pau 2-1, ce qui veut dire que Nancy assure son maintien dès ce soir, alors que Laval est mené à 3-4-0, ce qui permet à Bastia, qui mène ici à Guingamp 1-0, de rester voilà, à portée de fusil pour le match de la survie, pour aller chercher la place de barragiste. Le long dégagement d'Olmeta avec Jérémy Sébas qui récupère. Ouais, j'ai l'impression qu'il s'est fait mal là sur son appui, Jérémy Sébas. Il s'est fait mal tout seul, et ça, c'est vraiment une mauvaise nouvelle, parce que c'est le co-meilleur buteur, hein, Jérémy Sébas. Et là, il manque devant, justement, parce qu'il y a une offensive bastiaise. Ça va être un dégagement en 6 mètres. Et quel changement peut opérer encore Régine Alloré, sachant qu'il y a voilà, Karamoko éventuellement qui peut rentrer. On va revoir Sébas, mais il s'est fait vraiment mal tout seul sur son appui. Donc en général, c'est pas un choc. J'aime pas ces images-là. On en a encore besoin pour les quelques minutes restantes et puis la bataille de la semaine prochaine. Que va décider Régine Adré? Pour l'instant, Jérémy Sébas qui se tient bien. Il a compris que pour lui, ça allait être compliqué de continuer. Il se relève quand même, mais ça va boiter sévère. Donc Karamoko qui va peut-être être appelé au cas où. Et c'est Bass qui va aller sur le bord du terrain, se faire soigner. Alors, je regarde si lui réclame le changement ou pas, que dit monsieur. Non, il va rester sur le terrain. Non, monsieur l'arbitre lui demande, et c'est ça le protocole, d'aller sur le bord du terrain et de rentrer quand il aura le feu vert de Dédi Rosier, l'arbitre de cette rencontre. En attendant, le ballon va être remis en jeu par Ortola, le gardien guingampé. Alors, ce serait bien de le... Voilà, c'est bon, il va pouvoir revenir, Jérémy Sébas. Et tout, il court bien, ça va. Il n'y a pas plus de peur que de mal. Mais en général, quand un joueur se fait mal seul sur ses appuis, ça peut, surtout en fin de saison, les organismes sont un peu plus fatigués qu'en tout début de saison. Donc voilà, ça peut être compliqué là, c'est bon, pas de problème, fausse alerte et c'est tant mieux. 87 minutes, il y aura du rabat, évidemment, compte tenu des changements, compte tenu des arrêts de jeu. Et là, le ballon qui sort des limites du terrain, ça va être un dégagement à suivre pour Lisandro Olmeta. On rappelle que Bastia mène 1-0 grâce à Ruben Belianjou depuis la 51e minute de jeu. Un joueur de 21 ans qui assure la victoire pour l'instant, la victoire bastiaise. Il faut lui qui a été formé du côté de Toulouse, et Belianjou. Allez, le ballon pour c'était pour Félix Thomy. Finalement, attention, c'est récupéré par les Guingampais. Bonnert qui rate son tacle. Et derrière, ballon bien récupéré par Jeannet. Et en plus, derrière, ils obtiennent la faute. Les Bastiais à 2 minutes maintenant de la fin du temps réglementaire. Mais il y aura bien entendu des arrêts de jeu. Et quand Bastia n'encaisse pas de but, Bastia gagne les matchs en général ou font match nul. On va essayer de pas miser là-dessus. Allez, Doumé Guidi pour frapper ce long coup franc vers l'avant avec Bonnert qui remet. C'est un jeu de tête là pour l'instant. Récupération Harris pour Akwesson. Harris, c'est bien, il se bat bien avec notamment Tom Ducrot. Non, il y avait une faute commise auparavant, c'est dommage, sur Ngapout. Alors qu'on va rentrer dans la toute dernière minute du temps réglementaire. Et Bastia qui encore allez, du temps à tenir pour lever les bras au ciel. Un ouf de soulagement, mais un ouf... provisoire bien sûr, puisque rien ne sera joué dès ce soir, mais en tout cas dans les têtes ça fait un bien fou, alors que Saint-Etienne vient de réduire le score 2-1 en faveur de Rodez. Il y avait longtemps eu des zéros, mais ça ne change rien en ce qui concerne l'autre tableau, puisque Le Mans et Reims, il y a toujours un but partout, donc avantage aux Manceaux qui étaient déjà devant avant le coup d'envoi et qui vont le rester nécessairement après. Et ce qui nous importe, c'est ce qui se passe ici, à Roudourou. Dans 20 secondes, on saura combien de temps il va falloir encore tenir pour aller mettre définitivement les 3 points dans les sacs, dans la valise. Oh, attention avec ce ballon qui échappe à la vigilance. Bastias, le centre derrière, mal ajusté, mais c'est pas terminé. C'est récupéré au deuxième poteau. Le centre à nouveau, c'est dégagé par... il s'est fait mal derrière, en plus, à Quesson. Et ça y est, on rentre à l'instant dans les arrêts de jeu. 5 minutes de temps additionnel. Alors qu'Akwesson reste au sol dans son contact avec, j'ai l'impression, avec Luizère, je crois. Mais les failles, c'est incroyable dans le dos de la défense, notamment Doumé Guidi qui le voit partir et qui le laisse un petit peu. Alors c'est pas lui, c'est pas son poste, mais derrière le duel, c'est avec... Mbamba qui s'est heurté là à Quesson, qui reste au sol pour l'instant. Alors il se relève, tant mieux là aussi. Ah, il s'est sacrifié un petit peu, hein, parce que là fallait effectivement ne pas laisser ce ballon passer. Allez, le dégagement de Lisandro Olmeta. Une bouteille qui a fusé vers lui. Attention, bouteille en plastique là. Réginald Rey l'a vu, il a fait signe. Doumé Guidi pour Olmeta à nouveau, sans contrôle, loin devant. Déjà 1 minute 10 d'écoulée dans les 5 minutes de temps additionnel, alors que Jérémy Sebas a été mis au sol dans le rond central. Là, c'est un petit peu haché cette fin de match. Il n'y a pas de. L'état d'esprit est plutôt correct, hein, cela dit. Il n'y a pas de problème de ce niveau-là. À ce niveau-là. Mais voilà, il y a des arrêts de jeu intempestifs. Jérémy Sebas qui se relève, tant mieux. Dans le rond central, ça va faire un coup franc, hein, pour le Sporting. On le disait, 5 minutes de temps additionnel, déjà quasiment 2 minutes d'écoulée. Bastia qui mène toujours 1-0 depuis la 51e minute grâce à Ruben Belianjou. Une victoire qui permet pour l'instant aux Corses, eh bien, de se rapprocher de Laval en vue de la dernière journée, d'aller arracher cette place de barragiste, puisque celle du maintien direct, elle est hors de portée. Hein, Nancy qui est en train de s'imposer à Pau 2-1. Ce sera impossible d'aller chercher l'AS Nancy Lorraine. Il vient donc de décrocher son maintien officiellement ce soir. Il restera cette incertitude donc entre Bastia et Laval. Bastia, ce sera face à Boulogne-sur-Mer. Bastia, ce sera face au Mans, pardon. Et Laval, ce sera face à Boulogne-sur-Mer. Mais attention, c'est pas terminé avec ce ballon à l'entrée de la surface de réparation pour les Guingampais. Non, il y a le coup franc d'Oumé Guidi. Le coup franc pile sur la ligne de la surface de réparation. Là, c'est pas un pénalty, évidemment, mais le coup franc est extrêmement bien placé pour l'en avant. On est vraiment à un mètre, hein, seulement de la surface de réparation, à quasiment sur l'arc de cercle qui est devant la surface de réparation. Et donc le coup franc à suivre à 2 minutes maintenant de la fin du match exactement. Et c'est Doumé Guidi qui vient faire une charge un peu irrégulière là, un peu beaucoup même d'ailleurs, sur Stanislas Kelt qui se relève heureusement pour lui, mais derrière ça fait un coup franc extrêmement intéressant. Et là, il faut dire que s'il y a but, c'est terminé pour Bastia. Donc on va croiser évidemment les doigts jusqu'au bout dans les arrêts de jeu. 3 minutes 30 d'écoulées sur les 5 d'accordés. Alors que c'est terminé, hein, à 3, ça y est, Laval s'est incliné 4-0 sur la pelouse de 3. De ce point de vue-là, il n'y a plus rien à dire. Nancy, c'est pas fini, mais Nancy vient d'ajouter un troisième but, 3-1 en faveur de l'AS Nancy Lorraine sur la pelouse de Pau. Donc salut Nancy, bon vent en Ligue 2 l'année prochaine, puisqu'ils y resteront, les Nancéens. Tout peut peut-être se jouer maintenant sur ce coup franc ultime à 1 minute maintenant de la fin des débats. Si but il y a, Bastia jouera en Ligue 3 la saison prochaine. Allez, attention, le coup franc, c'est frappé par Sissoko en deux temps et ça passe à côté. Voilà, le but est... Il n'y a pas de but justement, il était bien protégé par le mur, un peu trop d'ailleurs, parce que quel joueur a pris le ballon manifestement là où il ne faut pas. Allez, ça va être Lisandrou Olmeta qui va dégager. On est à 15 secondes maintenant de la fin du temps additionnel. Ouais, Reginald Rey qui fait signe au quatrième arbitre, c'est terminé. Oui, c'est vrai. Enfin, il y a eu quelques petits gains de temps ici ou là. Le dégagement de Lisandro Olmeta. Monsieur Rosier a le sifflet à la bouche et c'est terminé. Voilà, c'est terminé. Le Sporting Club de Bastia qui s'offre, eh bien, une chance d'aller arracher une place en barrage. La semaine prochaine, ce sera Armand Césari. On aura besoin de tout le monde face au Mans FC pour aller arracher cette place de barrage. Parce que ce soir, 3 a atomisé Laval 4-0, ce qui fait que Laval est 16e et barragiste avec 29 points. Mais comme Bastia s'est imposé ce soir à Roudourou 1-0, Bastia est 17e avec 28 points. Une seule unité sépare les deux équipes, avec un goal average qui plus est favorable à Bastia. Autrement dit, un nul de Bastia, une défaite de Laval suffirait la semaine prochaine pour potentiellement passer devant. Il faudra voir ça donc la semaine prochaine. entre Laval et Bastia, ça va se jouer vraiment à peu de choses. Et à distance, Laval accueillera Boulogne-sur-Mer et Bastia recevra Le Mans entre Armand-Cesari et le stade de Laval, Francis Lebasser. Eh bien, on aura bien sûr les yeux rivés sur l'un en Mayenne et sur l'autre en Corse pour savoir qui aura le droit de disputer les barrages. Rapidement, ce qui s'est passé sur les autres pelouses et ce qui est terminé en ce qui concerne Saint-Étienne. Saint-Étienne s'est incliné sur la pelouse de Rodez 2-1, et comme Le Mans et Reims se neutralisent pour l'instant un partout, Le Mans est en ballotage favorable pour une montée directe en Ligue 1. Là aussi, tout se jouera la semaine prochaine. 3 a battu Laval 4-0, 3 est déjà de toute façon en Ligue 1. Nancy est en train de gagner 3-1 face à Pau, donc Nancy est assuré de jouer en Ligue 2 la saison prochaine. Amiens, Red Star, c'est fini, ou quasiment, en tout cas pour Amiens c'est sûr, ce sera la Ligue 3 l'année prochaine. Et Amiens s'incline en plus 3-1 face au Red Star sur son stade, dans son stade de la Licorne. Boulogne, Annecy, Annecy mène 2-1 dans le nord face à Boulogne. Dunkerque, Grenoble, et bien finalement Grenoble à 10 contre 11 a réussi à marquer sur la pelouse de Dunkerque 1-0. Montpellier face à Clermont, 2 pour Clermont, 1 pour Montpellier. Voilà, on a quasiment fait tout le tour des résultats en ce qui concerne le classement. 3 qui est déjà en Ligue 1. Le duel pour la montée directe se jouera entre Le Mans et Saint-Etienne dès la semaine prochaine. Et en bas de tableau, on l'a dit, eh bien, faudra que Bastia s'impose face au Mans pendant que Laval s'incline face à Boulogne. Ça, ce serait l'idéal. Et en quel cas, Bastia serait barragiste. Voilà, vous nous avez suivis sur RCFM. Merci beaucoup. Rendez-vous la semaine prochaine pour l'ultime journée, la 34e et dernière journée de Ligue 2. Très, très bonne soirée. Bon week-end à toutes et à tous. Ciao.
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0: Saviez-vous qu'On ira tous au paradis de Paul Naref a été enregistré avec des gens trouvés dans la rue?
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0: En 1972, Michel Polnareff veut un son authentique et vivant. Son équipe descend alors sur le trottoir et recrute des passants au hasard pour chanter le refrain en studio. C'est cette joyeuse bande d'anonymes qui donne au titre sa ferveur de stade.

0: en affirmant que les saints iront au paradis avec les assassins et les filles de joie, Polnareff provoque la France conservatrice de l'époque. Une provocation qu'il poussera jusqu'au bout, avec son affiche mythique où il pose fesses nues pour annoncer son concert.
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2: Charles, il paraît que tu adores, mais alors vraiment que tu adores cuisiner.
3: Oui, j'adore ça.
2: Alors, c'est quoi tes spécialités?
3: J'en ai une, c'est pas une spécialité française, mais c'est les carbonara, mais les vrais carbonara.
2: C'est-à-dire les vrais carbonara?
3: C'est-à-dire qu'il nous faut du guanciale.
2: Ouais.
3: Et des linguini.
2: Ouais.
3: Et puis donc des œufs, du pecorino et un peu de parmesan aussi, voilà.
2: Il y a pas de crème dans tes carbonara, c'est ça que tu veux nous dire, parce que les Italiens mettent
3: crème
2: pas
3: de la crème de l'Est Majesté.
2: Exactement. En Italie, on ne mange pas de crème dans les carbos, alors que nous, on en fout 3 tonnes. Il paraît que tu adores faire griller les poissons.
3: Oui, j'adore. Je vais essayer de faire très court. À vos stylos, à vos papiers. Prenez des petites queues de lotte. C'est pas un poisson